Madame, Monsieur, bonjour, bienvenue dans l'émission La Voix de Dieu dans la Voix des Hommes. J'ai le plaisir d'avoir aujourd'hui avec moi Frédéric Petit à la technique et votre serviteur, bien sûr, au micro, comme chaque fois. Et seule œuvre concertante d'Edvard Grieg, c'est le concerto pour piano opus 16 du grand maître norvégien. C'est un chef-d'œuvre du répertoire pianistique dont le succès sera retentissant dès sa création en 1869. Âgé de 25 ans et jeune marié, il a épousé l'année précédente la chanteuse lyrique Nima Hagerup, qui vient de donner naissance à leur fille. C'est donc un jeune homme étourdi d'amour qui s'attelle à la composition de cette partition. Grieg s'inspire aussi de la musique folklorique norvégienne, en résulte une œuvre passionnée. Sa fille, hélas, décédera peu de temps après la création du concerto. Le concerto pour piano, ainsi que les suites Pergine et la suite Holberg, sont les œuvres sans doute les plus célèbres de ce compositeur qui nous laisse environ 80 partitions. Nous écoutons le concerto opus 16 pour piano et orchestre d'Edvard Grieg dans l'interprétation de Susanna Bartal, accompagnée par l'orchestre d'État de la Sarre, placé sous la direction de Sébastien Roulant. C'est un CD Chanel Classics.

0: Nous écoutions le concerto opus 16 pour piano et orchestre d'Edvard Grieg.
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0: Parmi l'importante production de Mozart, il y a les pages de musique de chambre. Et parmi celles-ci, les quatuors à cordes. Deux violons, un violon alto et un violoncelle, c'est la formule traditionnelle. En boitant le pas à Joseph Haydn, qui était un des grands maîtres du quatuor à cordes, Mozart s'intéresse pour la première fois à ce genre qui commence à émerger en 1770. Mais c'est en préambule que je vous parle de ces quatuors à cordes de Mozart. Il en composa 26. Il écrivit d'autres quatuors, comme celui pour hautbois, violon, alto et violoncelle. Celui-ci date du début de l'année 1781 et c'est à l'intention de Frédéric Ramm, oboïste virtuose de l'orchestre de Munich, que Mozart composa ce quatuor. Habituellement écrit en quatre mouvements, ce quatuor-ci avec hautbois n'en compte que trois. Allegro, adagio, rondo. Nous écoutons ce quatuor pour hautbois et cordes dans l'interprétation du Quartetto Bernardini.

0: Quatuor pour hautbois, cordes de Mozart.
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0: Le label Alpha édite un très beau CD consacré à des femmes compositrices, interprétées par la remarquable pianiste Claire Wanchee. Parmi celles-ci, Fanny Ensel, plus connue sous le nom de Fanny Mendelssohn. En effet, c'est la sœur de Felix Mendelssohn, Ensel étant le nom du mari de Fanny. Comme son frère Félix, elle mourut jeune, à l'âge de 41 ans. Très tôt, comme son frère, elle manifeste des dons musicaux. Mais son père l'empêchera de se consacrer à la musique. Celui-ci, alors qu'elle a 15 ans, lui écrit « La musique deviendra peut-être pour lui, c'est-à-dire pour son frère Félix, son métier. Alors que pour toi, elle doit seulement rester un agrément, mais jamais la base de ton existence et de tes actes. » À l'époque, on ne rigolait pas avec ce genre de choses. Félix ne sera pas non plus un grand soutien pour sa sœur. Mais cela n'empêchera pas Fanny d'être une remarquable pianiste et de se consacrer à la composition. Parmi ses compositions, il y a Les Saisons, 12 pièces de caractère qui ont été composées en 1841, suivant évidemment les 12 mois de l'année. L'œuvre est dédiée à son époux, le peintre William Ensel. Nous écoutons sous les doigts de Claire Wanchee, février, mai, juin et septembre. C'est un CD Alpha. Et je vous souhaite une excellente semaine.

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0: Bonjour à tous, Geneviève Berger au micro, vous écoutez La Voix des Choses et vous faites bien. Vous faites bien car en plein cœur de Bruxelles, il y a une toute petite boutique qui ne manquera pourtant pas d'attirer votre attention. C'est au numéro 83 de la rue de Flandre et c'est la boutique atelier d'Astrid Fius. Astrid, bonjour. Votre boutique est aussi un atelier, je viens de le dire, car en effet vous êtes typographe, graphiste, vous animez des ateliers autour de l'encre et du papier, et nous allons parler de tout cela pendant toute la durée de l'émission. Bonjour.
1: Bonjour, voilà. Merci.
0: on n'arrive pas dans un petit atelier comme ça par hasard. On ne parle pas de typographe, parce que vous êtes jeune, vous n'êtes pas de la génération des typographes.
1: Non, tout à fait.
0: Donc, on va un petit peu voir comment tout ça s'est fait. Et d'abord, dans quelle famille avez-vous grandi et où?
1: Oui. Ouais. Je viens d'une famille des imprimeurs, donc mon grand-père c'était la génération des typographes, puis mon père avec ma mère ils ont lancé une imprimerie, mais eux c'était déjà dans l'évolution de la typographie vers l'impression numérique, donc une vitesse énorme, et ça c'était chez nous à la maison, donc j'ai toujours vécu avec et dans l'odeur des machines et de l'encre. Et donc voilà, le touche du papier, et ça vient de là.
0: Ah oui, donc quand vous avez des souvenirs enfant odeurs, des parfums, enfin des parfums, des odeurs.
1: Oui, oui. Pour moi c'était vraiment mon jeu terrain, c'était l'imprimerie. On aidait aussi, allez moi, j'aidais beaucoup à faire des petits paquets, des petits emballages, des tris, des plier des cartes d'invitation, etc.
0: Ah
1: donc
0: oui.
1: J'étais toujours la première pour aider. Oui.
0: Donc c'était vraiment une entreprise familiale.
1: Oui.
0: On va pas s'étaler sur la carrière de vos parents, mais les imprimeries familiales ont eu... de la difficulté, j'imagine, à survivre.
1: Oui. Donc, comme j'ai dit, l'évolution, elle était tellement vite. Et récemment, mes parents disaient, quand on avait investi dans une machine, le moment qu'elle arrivait, elle était déjà un peu passée. Donc, en tant que petit imprimeur, ils étaient tout le temps en investissement. Et c'était chez la plupart des petits imprimeurs comme ça, ou des imprimeurs familiales, on va plutôt dire. Donc après, ils ont commencé à grouper avec, aller faire des fusions,
0: oui,
1: etc. Donc mes parents aussi, ils étaient obligés à... Mm-hmm. Allez, obligés, c'était un peu the good way.
0: Oui, pour ouais. S'en sortir.
1: Oui, voilà. Oui, voilà. Oui.
0: Alors, vous n'avez pas repris l'entreprise familiale, vous avez fait des études et...
1: Oui.
0: Alors, vous êtes partie tout de suite dans la direction...
1: Oui, je voulais faire du graphisme, ça
0: oui.
1: c'était clair. Et c'était grâce à ma tante et mon oncle qui habitent à Bruxelles qu'ils m'ont conseillé d'aller voir typographie à la Cambre. Mm-hmm. Et en fait, là, tout était juste et correspond très, très, très fort à moi. Mm-hmm. Donc, je me suis fait lancer, mais c'était un peu difficile aussi parce qu'à ce moment-là, mon français n'était pas du tout comme aujourd'hui. Et donc c'était un risque, mais en même temps j'ai toujours fait des études d'art en école secondaire. Mm-hmm. Donc en fait je savais que j'avais un peu de marge au niveau de la création.
0: Oui,
1: donc
0: oui.
1: Je pouvais investir un peu plus de mon temps dans le français, les études.
0: Et pourquoi théoriques. Avez-vous choisi la Cambre précisément?
1: Justement pour la typographie.
0: Oui. Parce que ça ne se faisait pas ailleurs?
1: Non. Allez, pas que je sais,
0: oui.
1: Mais la Cambre, ils ont gardé les anciens machines, les anciens matériels, et ce que je trouvais peut-être ça a changé aujourd'hui, mais quand j'étais là la première année, c'était interdit de travailler l'ordinateur.
0: Ah oui.
1: Ouais.
0: Oui.
1: Donc c'est en fait quand t'as 18 ans, ça fait c'était en 2010. En fait, tu arrives, t'as ton petit laptop, t'as trop envie de commencer à apprendre tous les programmes et tout, et tu pouvais même pas toucher ton ordi. C'était super.
0: Ça vous a appris beaucoup de lâcher l'ordinateur.
1: Oui. C'était dur, mais une fois quand tu es dedans, c'était... Même aujourd'hui, je suis très, très, très contente que j'ai eu ça parce que, en fait, finalement, après les années, je réalise que l'ordi, ce n'est pas pour moi.
0: Ah oui.
1: Ouais. Ouais. Donc, voilà.
0: Et qui étudiait avec vous la typographie? Pourquoi est-ce qu'on étudie la typographie
1: je pense...
0: en 2010?
1: Oui. Je pense que c'est en effet des gens qui sont fragiles, on va dire, pour ou qui aiment beaucoup le touche du papier, le touche de l'encre, l'effet, la surprise, de l'impression.
0: Oui,
1: parce que quand on fait une mise en page sur l'ordinateur, en fait, entre l'ordinateur et le moment que ça sort de la machine de l'imprimante, en fait, on n'a plus de contact avec.
0: Oui.
1: Ce qui est entre allez, toute cette stade. Et en tant que typographe, bah oui. Et tu peux, manuellement, tu peux manipuler, tu peux faire des choses qu'on ne sait pas faire avec l'ordinateur. Donc je pense que c'est plutôt.
0: Donc il y a une parenté avec le travail de gravure, par exemple.
1: Oui, je voulais juste faire le lien aussi. Oui. Je pense que c'est les gens qui. Par exemple, moi, la gravure, je trouve ça beau et. Pareil avec la sérigraphie et toutes les autres techniques d'impression, je trouve ça beau. Mais en tant que graphiste, j'aime bien aussi faire la mise en page, j'aime bien travailler les lettres, j'aime bien faire des petites phrases, j'aime bien placer un texte. Mm-hmm. Et donc, je pense que c'est ça le choix de faire la typographie aujourd'hui.
0: Et alors, vous m'avez dit que c'est seulement à ce moment-là que vous avez fait un lien avec le métier de typographe de votre grand-père,
1: oui.
0: Que ça n'était pas apparu tout de suite.
1: Non, non, ouais. Parce que, en effet, dans l'imprimerie de mes parents, mon grand-père avait toujours continué à aider parce qu'il était en retraite. Et il était toujours à côté du Heidelberg, la grande machine pour les typographes. Mais c'était plus, il travaillait plus les lettres parce que c'était juste, ça prenait trop de temps et les techniques ont déjà évolué et tout, donc j'ai jamais vu en fonction. Sauf que une fois à la cambre, je me suis dit mais tiens les meubles, je les reconnais, tiens les lettres, je les reconnais, et en fait dans tous les gestes qui sont utilisés dans la section typographie, c'était les mêmes gestes que j'ai toujours vus avec mon grand-père et mes parents.
0: C'est intéressant que vous parliez aussi des meubles, oui.
1: Oui.
0: C'est
1: oui.
0: Un tout. Ouais.
1: Oui. Oui.
0: Et alors, vous avez dit qu'il y avait une double difficulté en arrivant à la cambre, c'était les études en elles-mêmes et le français,
1: oui.
0: Mais il y a aussi la dyslexie.
1: Oui, hein, tout à fait.
0: Dont vous parlez simplement.
1: Oui, et aussi, en fait, j'ai découvert seulement que j'ai du dyslexie à 18 ans.
0: Ah oui.
1: Donc, à la fin de mes études secondaires. Et après, j'ai fait le choix de faire mes études en français. Donc, c'était un peu une année avec beaucoup de challenges.
0: Ouais.
1: Mais très bien, parce que je pense aussi le fait que je savais que j'avais du dyslexie, ça me donnait un paix avec tous les problématiques.
0: Oui.
1: Si je ne le savais pas à ce moment-là, peut-être que je n'avais jamais osé.
0: Mm-hmm.
1: Et parce que j'avais toujours compris que le dyslexie, ça a des conséquences, mais ça ne pose pas de problème.
0: Oui, voilà.
1: Et je pense que
0: vous avez travaillé avec les lettres alors qu'on associe
1: dyslexie.
0: Oui,
1: mais ça, c'est beaucoup des graphistes ont du dyslexie.
0: Ça. Ah oui.
1: Oui.
0: Intéressant ça.
1: Ouais.
0: Alors après, vous êtes retournée terminée à Gand.
1: Oui.
0: Mmh.
1: Oui.
0: En irlandais.
1: En irlandais.
0: Plus confortable.
1: Ouais.
0: Et puis, vous êtes revenue à Bruxelles.
1: Alors, ouais.
0: Pourquoi êtes-vous revenue encore à Bruxelles?
1: Parce que tout de suite, la première semaine à Gand, j'avais très envie de quitter un peu le français et nanani et d'être plus.
0: Que ce soit plus
1: relax.
0: Oui.
1: Mais. Mais une fois à Gand, Bruxelles me manquait tout de suite. Là, je trouvais ça très très sage, très très flamand, très très propre. Les rues très propres. Tout était très
0: Vous avez préféré les rues sales de Bruxelles.
1: Ou la réalité un
0: mais
1: peu
0: oui,
1: du monde.
0: Mais
1: ouais.
0: Oui, oui, oui. C'est caricature.
1: Ouais. Oui, oui, oui.
0: Mais la mixité ouais, sociale ouais. et culturelle.
1: Et aussi, en fait, j'ai quitté ici Bruxelles aussi pour le français, parce que j'en avais vraiment marre. Mais en fait, la langue me manquait aussi, parce que je trouvais ça... Je dis toujours que pour moi, la langue française, c'est ma langue adolescente. Et le flamand, ça reste ma langue enfant.
0: Ah oui.
1: Ouais. Mmh. Et je trouve ça. Ouais, c'est vraiment un autre. Je sens que c'est un autre Astrid en français qu'en néerlandais.
0: Oui. Ouais.
1: Allez, je suis la même personne, bien sûr.
0: Mais...
1: mais il y a une.
0: Ben oui.
1: Il y a quelque chose d'ado dedans.
0: Mmh. Alors, quand vous êtes revenue à Bruxelles, donc vous aviez terminé vos études et vous vous êtes dit quoi? Maintenant, qu'est-ce que je fais?
1: Oui. J'avais une copine à Gand qui a aussi fait la Cambre un an. Et en fait, elle aussi, elle avait envie de retourner à Bruxelles. Donc, tout de suite, on avait pris un appartement ensemble et on a quitté Gand pour Bruxelles. Et, mais tous les deux, on n'avait pas de travail. C'était un peu... on y va. Et puis, j'ai travaillé pendant un an dans une entreprise... qui fait de l'impression sur différents supports pour des musées. Mais là, j'avais très vite senti et compris que je suis plutôt une personne indépendante. Mm-hmm. Et là, là, j'ai commencé mon parcours en tant qu'indépendant.
0: Et ce parcours, il a commencé avec un atelier?
1: Non. Plutôt dans le graphisme. Parce que quand même, j'avais très... Allez, parce qu'à Gand, j'ai fait graphisme. Donc, à ce moment-là, j'avais toujours envie de faire la mise en page pour des livres d'artistes et tout. Mm-hmm. Mais il y avait toujours un petit truc dans ma tête, genre, oui, mais les lettres qui sont à la maison, j'ai quand même envie de travailler avec les lettres qui sont à la maison. Et... mais bon, j'avais pas l'espace, ni l'argent, ni une idée, qu'est-ce que je peux faire. Et aussi, j'avais pas encore un entourage pour pouvoir me lancer. Donc voilà, j'ai toujours dit, un jour, je vais déménager, et peut-être...
0: Mais ce jour est arrivé.
1: Ce jour est arrivé, oui, tout à fait. Et c'était, en effet, c'était avec une autre copine qui est photographe, elle aussi. Parce qu'à un moment donné, quand même, cette copine aussi, on avait envie d'avoir un atelier et d'être un peu... Une fois quand tu as un atelier, les gens te prennent un peu plus sérieux. Mm-hmm. Si tu dis, on fait rendez-vous dans mon salon... pour faire un livre, j'avais toujours l'impression que c'était un peu mal vu.
0: Ça dévalorise.
1: Oui, voilà, c'est ça. Mm-hmm. Pas mal vu, mais pas très sérieux, ou débutant. Et j'étais débutant, donc bon, voilà. Et je me suis dit, ok, je pense que c'est le temps que moi aussi je me prends un peu plus sérieux et que
0: j'affirme.
1: Oui, voilà. Donc pendant un an et demi, je pense, on avait partagé un atelier. Et là, petit à petit, j'avais quand même commencé de retourner au travail de la main. Et plutôt, je voulais plutôt me faire focus sur des ateliers, des workshops. Et quand elle avait décidé de quitter l'atelier, j'ai dit, OK, peut-être c'est le moment de bouger tous les meubles et de vraiment me lancer dans un projet que je vais définir à fur et à mesure.
0: Voilà, nous reprenons la voie des choses avec Astrid Fives. J'ai oublié de vous dire que, bien sûr, vous pouvez Même tout de suite en nous écoutant, allez consulter le site d'Astrid, astridphillips.com, et bien sûr vous la retrouvez sur Instagram et sur Facebook, donc il y a des images qui sont toujours bien nécessaires. Voilà. Alors nous allons parler de typographie maintenant, et justement je voulais dire que votre site est d'abord très bien structuré, on y voit vos différents pôles d'activité, le graphisme dont vous avez parlé brièvement, la typographie, les ateliers et le magasin de papeterie. On commence par la typographie, et ça m'a beaucoup frappé dans ce que vous venez de dire, c'est que le matériel a de l'importance, non pas parce qu'on s'en sert, bien sûr, mais ici, on dirait que c'est le matériel qui vous a aussi conduit à utiliser la typographie. Mm-hmm. Vous ne pouvez pas rester là toute seule. Vous y pensiez, ça vous frappait, enfin ça vous étonnait ou vous attristait que ces lettres ne soient plus utilisées, matériel ne soit pas utilisé. Oui. Donc il ne servait plus, il était stocké dans la maison. Vous avez eu envie
1: de reprendre,
0: de le réutiliser.
1: Tout à fait.
0: Ça a été un des moteurs.
1: Surtout, je dis toujours, j'avais d'abord envie d'enlever la poussière de toutes les lettres, littérairement, et aussi de découvrir, parce qu'en fait, quand tu prends une lettre en main, c'est pas la même chose que quand tu vas l'imprimer. Donc j'avais aussi envie de voir, mais qu'est-ce que c'est votre traduction quand je t'imprime, tu vois? Et ça, je trouvais ça beau aussi. Et aussi un peu, j'appelle ça toujours un peu le trésor de ma famille que j'ai hérité, ou mon trésor peut-être, parce que pour mes cousins, cousines, c'est pas la même chose. Mais aussi, je voulais vraiment ouvrir et voir qu'est-ce que j'avais. Et ça, c'était comme, en fait, quand j'avais décidé de tout déménager. J'ai aussi décidé, ok, je m'offre une année pour découvrir. Et après cette année, on va voir qu'est-ce qu'on va faire. Peut-être j'avais juste emballé et revendre, peut-être. Oui. Ça, c'était possible aussi. Oui. Mais d'abord, je voulais vraiment revoir les lettres et les valoriser.
0: Les rencontrer en quelque sorte.
1: Oui, ou aussi peut-être ça. Maintenant, j'y pense aussi. Peut-être ça faisait aussi archiver quelque part un truc familial. Je sais pas. Mais ouais.
0: Ça, alors c'est... concrètement, ces lettres, elles ne sont pas très usées après des années de.
1: Oh, il y en a certains qui sont bien utilisés. Oui. Parce que parfois, ça arrive que. Il y a une lettre qui n'imprime pas très bien pendant tout le processus et je dois juste le remplacer avec un autre parce qu'il est, je dis toujours, il est un peu fatigué là.
0: Ah oui, heureusement en irlandais et en français, ce ne sont pas les mêmes lettres qui sont nécessairement les plus utilisées.
1: Non, tout à fait.
0: Oui. Alors on parle beaucoup ici des caractères, mais il y a le papier aussi qui a beaucoup d'importance pour vous. Vous ne le choisissez pas au hasard.
1: Oui. Tout à fait. Comme j'ai vécu dans l'imprimerie, j'ai vu des containers de chutes de papier et des restes de papier. Et en fait, pour moi, parce qu'aussi quand tu lances un projet, et j'avais un peu de l'argent, mais quand tu dois demander du papier des grossistes et tout, c'est vraiment des investissements. Et je savais qu'il y avait plein de chutes chez tous les imprimeurs et même un peu chez tout le monde à la maison et tout. Donc je me suis dit, mais peut-être c'est plus intéressant de regarder là et de commencer avec des chutes de papier en tant que j'ai pas encore vraiment un but de mon projet. Mais finalement, ça a resté une ligne rouge que je trouve très important, le fait que je commence avec des restes de papier.
0: Encore toujours, donc
1: encore
0: ça s'est
1: toujours.
0: Resté.
1: Oui.
0: Et
1: oui.
0: Vous trouvez, malgré ce système, vous trouvez des papiers qui vous plaisent.
1: Oui, ou maintenant, par exemple, maintenant j'ai reçu plein de papiers d'un vieux imprimeur, on va dire. Et c'est genre un baby rose, baby bleu des années 60 qui brille beaucoup et tout. Et c'est beaucoup aussi, donc je me suis dit, oh, merci monsieur, mais en même temps...
0: Ce n'est plus du tout au bout du jour.
1: Ouais. Ça peut être très chouette pour une carte de naissance, une fois, mais je ne vais pas le faire pour tout le stock de papier que j'ai. Mais en fait, ce que j'aime bien, c'est que pendant tous les mois, ça traîne dans ma tête, mais qu'est-ce que je peux faire avec ce papier? Qu'est-ce que je peux faire avec ce papier? Et je pense que maintenant, j'ai peut-être trouvé une solution pour pouvoir l'utiliser sans que je dois vraiment utiliser le côté... Allez, je me suis dit, ok, mais j'ai le côté rose, mais j'ai l'autre côté, il est blond. Donc peut-être je dois me focus sur le blanc. Donc ça, c'est très chouette de vraiment me débrouiller parce que ça prend aussi du place.
0: Ah bah oui.
1: Donc je dois l'utiliser pour faire de la place pour des autres papiers et tout. Et je trouve ça super chouette.
0: Et ça vous oblige à être super créative.
1: Oui, tout à fait. Donc c'est chouette.
0: Donc il y a les chutes de papier et alors, ce qui m'étonnait plus, les chutes d'encre.
1: Les chutes d'encre, oui, tout à fait.
0: Ça, qu'est-ce que c'est alors?
1: Donc quand j'ai des commandes ou des ateliers, je donne toujours... En fait, à mes clients, je donne toujours le choix des couleurs. Ils peuvent utiliser toutes les couleurs qu'ils veulent. Mais après, il me reste toujours des chutes de leurs encres. Et je suis toujours très contente quand c'est des beaux couleurs. Parce qu'après, je vais les utiliser pour faire des petites séries de cartes postales ou des couvertures pour un carnet. Et... Donc, avec mon petit magasin, c'est là où je... Allez, je fais les petites séries pour le magasin.
0: Oui, c'est ça.
1: Et le fait que je fais jamais des productions de plus que 20 exemplaires. Et en fait, avec les chutes, je sais gérer ça.
0: C'est ça. Et donc, quand on pense typographie, on voit ces grands ateliers avec des presses énormes et tout ça. Alors, vous, comment est-ce que vous travaillez? Est-ce que vous avez une presse chez vous ou bien vous allez porter, vous collaborez avec un grand atelier? Comment ça se passe, la réalisation concrète?
1: Ça, c'était mon idée de base, que je prépare tout et après j'y vais chez un imprimeur. Mais finalement, j'ai une petite presse d'épreuve, ça s'appelle. Et en fait, c'est quand tu places un texte, tu vas tout mettre sur la presse d'épreuve et là, tu peux encore faire des corrections. Mais tu fais des petits tirages et en fait, je me suis dit, mais je trouve ça...
0: Le résultat.
1: Oui, le résultat, il est assez bien pour moi et c'est suffisant pour moi. Et ce que j'aime bien aussi, parce que j'ai quand même fait... je suis allée chez des imprimeurs pour apprendre à travailler avec leur machine.
0: Oui.
1: Et en fait, le fait que c'était trop brouillant, trop grand, et parfois j'avais vraiment besoin d'un coup de main parce que j'étais trop petite, donc je ne pouvais pas toujours manipuler la machine correctement et tout. Et je me suis dit, mais en fait, ça ne m'intéresse pas du tout. Je veux être capable de faire tout chez moi. Et c'est pour ça aussi que j'ai dû décider de toujours travailler en petite série parce que quand je dépasse une nombre d'exemplaires, tu te sens un peu une machine qui est en train de tirer à une barre.
0: Oui.
1: Et c'est plus très chouette. Mais
0: Donc c'est une petite presse d'épreuve. Hein,
1: presse d'épreuve, ça s'appelle.
0: Qu'on active manuellement, alors.
1: Oui.
0: Donc y a pas, c'est pas électrifié.
1: Non.
0: Il y a pas d'électronique, rien du tout. Quoi.
1: Non. La seule machine dans l'atelier, c'est ma machine pour couper le papier.
0: Oui.
1: Ça c'est électrique. Et même parfois je me suis dit, un manuel, ça sera bien dans l'unité, mais après je me suis dit bon, il faut pas compliquer les choses.
0: Non. C'est ça. Ouais. Ouais. Voilà, Astrid, vous avez commencé à nous raconter, Astrid Fius, vous avez commencé à nous raconter l'atelier typographie vraiment très très brièvement. Donc il y a différents, vous animez dans votre boutique atelier différents atelier justement, de workshop, ouvert à tous, enfin vous expliquerez. Donc il y a l'atelier typographie, un atelier avec des chutes de papier, je pense, peut-être d'autres encore, reliure.
1: Oui.
0: Voilà. Alors l'atelier typographie, vous avez commencé à nous dire en deux mots, mais vous pouvez nous raconter un peu plus. Ça pourra certainement intéresser des auditeurs et des auditrices.
1: Oui, oui, oui. En fait, j'invite tout le monde, tous les 15 du mois, j'ouvre l'atelier pour tout le monde. Et en fait, je propose de faire une initiation. Et c'est des cartes postales qu'on va imprimer. Et comme ça, vous êtes en contact avec toutes les différentes techniques. Et vous comprenez un peu mieux ce que ça veut dire ou comment ça travaille et comment l'atelier fonctionne. Et l'idée, c'est qu'après cette introduction, vous pouvez revenir pour créer votre propre projet. Parce que jusqu'à aujourd'hui, j'ai changé un peu la formule parce que je n'étais pas encore capable d'ouvrir la porte pour différents projets. Parce qu'il faut quand même, moi aussi, je dois connaître tous les fonctionnements et tous les effets, etc. Donc maintenant, je me suis dit, oui, j'ai très envie que les gens viennent pour créer leur propre... de faire leur propre process de A à Z.
0: Mais vous parlez de différentes techniques, donc ce n'est pas seulement la typographie, alors?
1: Oui, c'est la typographie, mais aussi on peut imprimer des linogravures. Ou parfois j'ai aussi des effets de finissage avec un poudre doré ou argenté. En total, j'ai 5 différents. La base, c'est la typographie, bien sûr.
0: Donc, les personnes qui participent aux ateliers viennent une journée entière?
1: Non, c'est que seulement 3 heures.
0: 3 heures, en 3 heures, ils découvrent la technique de manière très brève, au terme de quoi ils peuvent revenir et ils sont capables, avec votre aide bien sûr, de mener un projet personnel,
1: c'est ça? Oui, c'est ça, oui.
0: Et de l'imprimer.
1: Et pour... si les gens sont vraiment dans un projet après un petit moment, là je peux faire donner un peu plus accès des heures, mais finalement travailler 3 heures très concentré sur des impressions, c'est déjà suffisant.
0: Ah oui.
1: Donc ça c'est un peu
0: et donc la mise en page, ils apprennent ou vous les guidez pour la mise en page?
1: Je vais les guider et en fait très vite je peux faire l'analyse d'un petit projet ou un grand projet, je peux faire l'analyse et je vais aussi dire c'est mieux de commencer avec cette étape et puis tu fais ça et comme ça petit à petit je les guide. Et ce qui est effectif, c'est que le processus il est long quand même.
0: Oui.
1: Quand on doit placer un texte, imprimer, corriger, revenir, donc en fait maintenant je sais que j'ai un peu de temps pour réfléchir entre temps, quand il a fini ça, on peut faire ça.
0: Vous avez dû décomposer le travail en quelque sorte.
1: C'est ça, oui.
0: Et alors, quels sont les projets que les personnes qui reviennent, qu'est-ce qu'elles font? Des faire-part, vous avez dit?
1: Oui, des faire-part, en fait, je viens de changer cet atelier, donc je n'ai pas encore eu des gens qui arrivent vraiment avec des projets, mais avant, j'ai eu beaucoup la question pour des petites affiches ou une petite série des affiches, des poèmes mis à l'ancienne. Donc, je pense que chaque personne va avoir des autres idées. Mais pour les faire part, ça, c'est plutôt une offre, c'est plutôt des commandes comme en tant que graphiste / typographe. Parce qu'on parle plutôt d'une... C'est vrai que ce n'est pas très clair. Ça, c'est vraiment des demandes qui demandent plus de préparation. Ah oui. Et aussi, quand j'ouvre seulement le 15 du mois, en fait, si vous voulez faire des faire-part, il faut revenir plusieurs fois. Donc, ce n'est pas idéal. Donc, pour des plus grands projets, on parle aussi plutôt de 100 à 150 exemplaires. Une fois qu'on est dans des quantités comme ça, c'est mieux de venir un jour en entier c'est sur demande. Oui. Alors, j'espère que c'est un peu clair.
0: Oui, si quelqu'un nous, enfin, les personnes qui nous écoutent, qui seraient intéressées, elles vont sur votre site, astridfeus.com.
1: Oui.
0: Et là, toutes les explications se trouvent. Les
1: Donc, si vous voulez apprendre, vous pouvez venir à l'atelier de typographie. Si vous avez vraiment un projet très clair que vous voulez imprimer à l'ancienne, c'est sur rendez-vous.
0: D'accord. Voilà. Voilà. Alors, il y a d'autres ateliers.
1: Oui.
0: Il y a notamment un atelier qui m'avait beaucoup saisi quand vous m'avez montré un petit carnet. J'ai été vraiment très étonnée et enchantée. Vous m'avez montré un carnet fait chez vous. Mais les feuilles étaient de toutes les sortes, de tous les formats presque. Il y avait des enveloppes, il y avait des feuilles de couleur. J'ai trouvé ça fantastique. Et vous m'avez dit... vous allez nous raconter ce que c'est, mais ce qui est intéressant, c'est que on est autonome et on peut faire ça chez soi.
1: Tout à fait, tout à fait.
0: Alors, bon, je ne sais pas comment s'appelle cet atelier.
1: C'est de Left Lover. Ça vient de c'est une petite carnet à partir des chutes de papier. Parce que, en fait, même si j'ai un petit sachet d'un petit magasin, je ne sais pas quoi, et je trouve ça tellement beau. J'ai pas l'intention de le jeter. Donc, je garde tout dans des bacs. Et maintenant, je commence à avoir beaucoup de bacs de chute de papier. Et à un moment donné, j'ai commencé à le couper. En fait, ça a commencé avec tous mes dessins que j'ai fait dans toutes mes études d'art. Et je suis pas la meilleure dessinatrice. Donc, j'ai commencé à couper mes dessins en morceaux et j'ai fait des carnets avec. J'ai offert à mes amis.
0: Ah oui.
1: Et c'était tellement quelque part très poétique, très personnel, un peu comme un journal personnel. Et à partir de là, je me suis dit, oui, mais en fait, ça sera chouette que tout le monde est capable de le faire. Donc maintenant, ce que je fais, c'est que tous les chutes de papier, je mets les bacs sur les tables, les gens font leurs recherches, et après je montre, parce qu'on a des feuilles très grandes, des feuilles très petites, et en fait, il faut les mêler quand même dans un carnet qui tient. Donc avec des étapes, je montre comment faire petit à petit des découpes de papier, la relure, et etc. Donc petit à petit, on crée
0: son propre carnet.
1: Ouais. Et comme vous dites, c'est vraiment avec une planche de bois, un couteau et de la colle. Donc, on est capable de le faire à la maison. Parce que ça, je trouve très important aussi.
0: Il ne faut pas d'un matériel spécifique. Quoi.
1: Non.
0: Une planche à découper, un cutter,
1: la bonne
0: colle.
1: Ouais.
0: Oui. Ah oui, ça c'est vraiment fantastique. Alors, il faut dire que vous pouvez mener ces ateliers dans plusieurs langues.
1: Oui. Tous les ateliers, c'est toujours un mix bruxellois. Français, néerlandais, anglais.
0: Voilà, oui. Alors, vos prix sont très démocratiques, ça je le dis moi-même, je le dis sur le site. Alors, une fois par trimestre... Il y a encore d'autres ateliers, alors un peu plus costauds, je veux dire.
1: Tout à fait.
0: Ils sur un week-end.
1: Oui. Donc, j'ai une calligraphe enchantée qui vient donner des ateliers de calligraphie parce que j'ai souvent la demande et je trouve que ça devrait être quelqu'un qui le pratique tous les jours. Mm-hmm. Donc, Caroline fait ça super bien. Et en effet, chaque trimestre, elle va donner deux ateliers le matin, dans un week-end. Et l'après-midi, j'invite des relieuses. Mm-hmm. Aussi, la même chose, des vraies relieuses, parce que je dis toujours que l'atelier avec les chutes de papier que moi je donne, c'est un peu la version rock'n'roll de la vraie relure.
0: Oui.
1: Donc là, j'ignore toutes les règles de la relure. Mais à côté, par respect pour les vraies relieurs, je me suis dit, il faut quand même que je montre et j'apprends quelque chose de sérieux aussi. Et c'est Jeanne et Mathilde qui font le samedi après-midi, c'est une introduction. Et le lendemain, c'est dans l'après-midi, c'est un cours plus élevé, un bon carnet.
0: Et alors, en un week-end comme ça, qu'est-ce qu'on arrive à apprendre, à faire
1: hein? Donc, pour la calligraphie, ça va très lentement, bien sûr. Il faut d'abord apprendre une plume. Et après, petit à petit, on va créer nos lettres. Et donc, bon, cette processus, c'est 2 fois 2 heures. Parce qu'après, on est aussi très fatigué, parce que ça demande une grande concentration. Et donc, l'idée, c'est un peu, après les deux cours-là, vous pouvez revenir chez Caroline, et elle va gérer la suite de l'alphabet avec vous. Et pour la reliure, il y a aussi le samedi, c'est plutôt une introduction où on comprend un peu plus les théories sur les matériels et le papier. Et on fait un petit carnet, qui est aussi d'ailleurs très sympa de donner aux gens autour de vous. Et le lendemain, on continue un peu sur ce qu'on avait appris le samedi. Et on va vraiment réaliser un carnet avec plusieurs cahiers, comme on dit, avec un certain épaisseur et tout. Donc, ça, vous avez...
0: une initiation, mais on repart quand même avec quelque chose.
1: Oui, tout à fait. Oui.
0: Alors ici, on a parlé de personnes individuelles qui viennent à tous ces ateliers. Est-ce qu'il y a aussi des groupes, des écoles? Est-ce que vous avez...
1: Oui, j'ai certains... Donc, à partir de 3 personnes, vous pouvez proposer une propre date. Et je vais faire la gestion pour le faire. Donc, à partir de 3 personnes, ça c'est possible. Et si vous êtes plus que 10 personnes, oui, bon, à 8 personnes, je vais l'accepter aussi. j'ai plusieurs ateliers à proposer. C'est ou bien vous venez à l'atelier pour faire le jeu avec un peu comme mon atelier avec les cartes postales, l'atelier typographie. Ou bien je fais un mix entre typographie et calligraphie. Et là, on va créer notre propre... alphabet, ou bien on fait des petits carnets avec les chutes de papier. Donc ça sont 3 ateliers qui sont accessibles
0: pour les groupes. Voilà, nous se retrouvons Astrid Phibbs, qui est l'invitée de La Voix des Choses en ce beau mois de juin. Astrid Phibbs est typographe, vous animez des ateliers, vous l'avez raconté, et vous avez au 83 rue de Flandre une petite boutique, enfin c'est votre atelier aussi, mais il y a une vitrine et on voit de jolies choses dans la vitrine. C'est un petit magasin de papeterie.
1: Oui.
0: Donc vous avez tenu à faire aussi une petite boutique.
1: Je pense qu'à un moment donné, j'avais quand même envie de faire une production et de plutôt travailler sur la vente de mes propres créations. Mais en fait, c'était difficile parce que bon, il faut trouver les bons chemins et les bonnes portes. Mais depuis que je suis rue de Flandre, ça a vraiment changé. Et maintenant, en fait, c'est très, très, très chouette parce que comme je dis, je fais toujours des petites productions. Donc, mes carnets, par exemple, petit à petit, je commence à avoir des systèmes quand même. Et pour les carnets, je fais seulement une production de 6 exemplaires. Et en fait, c'est pas beaucoup. Oui. Mais en fait, pour moi, c'est très amusant aussi parce que parfois, c'est autre chose que j'avais imaginé, mais en même temps, je sais que c'est seulement 6. Donc, la pire des choses, c'est que je dois l'offrir à mes propres amis. Mais en même temps, parfois, je suis étonnée parce que j'ai toujours des retours très, très positifs. Mmh. Et là, en fait, ça me met aussi en réflexion. Mais tiens, mais pourquoi les gens, ils aiment bien ça? Et je pense que ça sera différent si j'avais... 20 exemplaires à vendre ou 100 exemplaires à vendre. Là, tu es vraiment dans une attente et il faut tirer à un truc. Mais
0: vous pensez que les clients, ils aiment ce principe de la petite série?
1: Oui. Ça, c'est sûr. Moi aussi, je pense que la chance, elle est quand même il n'y en a que 6 personnes avec le même cahier, donc c'est très chouette d'avoir cette idée.
0: Et qui sont vos clients? C'est les gens qui passent simplement devant la vitrine?
1: Oui. Et j'ai pas un... et ça j'aime bien aussi, c'est très différent. Je peux pas dire que j'ai des jeunes qui à qui je sens que c'est vraiment un peu avec leur argent, l'argent qu'ils ont mis à côté, chez des autres gens qui ont facilité à payer, mais qui donnent ou offrent.
0: Donc ça, c'est varié.
1: C'est très varié. Ce qui est très, très, très chouette.
0: Et le public des ateliers, c'est varié aussi ou c'est...
1: Oui, c'est très varié.
0: Les âges...
1: Et aussi... c'est super drôle. Moi, j'ai l'impression que j'ai un public quand même français, mais les relieuses et la calligraphe, eux, ils trouvent que c'est très flamand.
0: Ah oui.
1: Après, je me suis dit, mais c'est super. Ça veut dire que j'ai vraiment un mix des gens.
0: Vous dites que vous faites du graphisme, donc il y a cette activité de graphisme. Vous diriez, vous travaillez dans quel style? Est-ce qu'il y a moyen de dire ça?
1: Oui, ça aussi, mais je pense que c'est ma personnalité. J'aime bien faire un peu tout et de toucher un peu tout. Et en fait, si je dois faire une carte de visite pour quelqu'un qui... Récemment, j'ai fait la carte de visite de ma nièce qui est podologue. Je fais ça avec le même amour et le même plaisir que pour un centre culturel.
0: Oui.
1: Et pour moi, il n'y a pas de différence. Je pense que pour moi, la plus importante, c'est que je dois aimer le match entre la personne et moi. Et si c'est trop commercial, j'ai la tendance de dire plutôt il y en a des autres qui sont plus fortes là-dedans que moi. Avant que j'avais l'atelier de typographie, je disais toujours non aux cartes de mariage et cartes de naissance parce que je trouve ça difficile. Mais maintenant, avec la presse, c'est super joyeux. Donc, en fait, je remarque aussi que dans tout ce que je fais, après quelques années, je me remets en question et parfois j'accepte à nouveau des commandes de quelque chose que j'avais refusé peut-être quelques années avant, parce que je sens que petit à petit, je commence à créer une sauce qui me plaît. Et parfois, ça me donne aussi de la marge d'accepter quelque chose qui me met un challenge.
0: Un défi.
1: Donc en fait, ça j'aime bien aussi
0: De même, vous travaillez à certains moments avec des personnes autour de vous, avec des groupes, et à d'autres moments, vous êtes seule, vous avez un travail solitaire.
1: Oui.
0: Vous alternez.
1: Je sais que hier, justement, j'ai réfléchi à ça parce que je sens que ma tête, elle fonctionne quand même très, très, très bien quand je suis seule. Mm-hmm. Parce que je peux faire le processus comme ça fonctionne pour moi. Et dès que je suis avec des autres, mon copain me dit toujours « t'es un vrai pleaser ». Je fais attention à tout le monde et en fait, je m'oublie totalement.
0: Ah oui.
1: Donc, je pense qu'il faut... D'abord, je dois être sûre de ce que je fais avant que je me perde dans les gens. Et donc, du coup, pour les ateliers ou tout ce que j'ai, quand les gens viennent à l'atelier pour imprimer leur propre... carte, je sais très bien les étapes et après ils peuvent prendre toute mon attention, il n'y a pas de souci. Mais je sais quand même que mon métier va être bien préparé, donc il n'y a pas de souci. Mais en même temps, juste pour revenir sur la question, j'aime bien aussi la variation entre le travail seul et en groupe ou avec deux personnes. Je trouve ça important parce que on vit pas toute seule sur le monde.
0: Vous dites que quand vous êtes seule, votre tête fonctionne bien, mais dans ce genre de métier, c'est aussi la main qui guide.
1: Oui.
0: Il y a une sorte d'intelligence de la main. C'est ce que beaucoup de personnes à ce micro nous ont dit. Oui.
1: C'est votre
0: cas aussi.
1: Tout à fait. Et aussi, tu te perds toujours un peu quand tu travailles avec les mains. C'est la réaction que j'entends toujours avec l'atelier que je donne avec les chutes de papier. Allez, ça, un peu dans tous les ateliers, mais surtout celui-là, parce qu'en fait, pendant 3 heures, parfois c'est super silencieux. Et les gens sont vraiment perdus dans... Il faut bien couper, il faut bien couper, il faut bien couper. Ok, le tri.
2: Oui.
1: Et c'est super parce que ça devient très méditatif parce que quelque part, on est concentré sur quelque chose, mais de l'autre côté, il ne se passe rien. Ça va tellement long. Et ça, c'est chouette. Et aussi, j'ai un petit concept qui est « 1 hour of cleaning a day ». Et en fait, si je fais ça, donc ça veut dire que pendant 1 heure, je mets l'alarme et je range quelque chose dans l'atelier. Ou bien c'est un bac de lettres, ou bien c'est une boîte avec plein de papiers que je dois encore trier. Et en fait, si je commence ma journée avec ça, je sais que toute ma journée va être bien.
2: Ah oui.
1: Ouais, parce que j'ai eu un...
2: Ça trie l'atelier, mais ça trie dans la tête.
1: Ouais,
2: ça fait le vide.
1: Oui.
2: Mais beaucoup de gens cherchent ça actuellement, cette lenteur de faire une activité avec les mains à rebours de la vitesse.
1: Tout à fait. Mais je pense qu'on peut le faire à la maison aussi. Tu ouvres juste un tiroir et tu commences à le nettoyer pendant 1 heure et... Oui. Voilà,
2: et ça fait du bien.
1: Voilà. Ça fait du bien, tout à fait.
2: Alors, vous avez repris la typographie. Comment est-ce que vous voyez ça à l'avenir? Est-ce que vous pensez que ça va continuer à se transmettre? Vous êtes encore jeune, mais vous pensez?
1: Je ne pense pas que je vais faire ça jusqu'à la fin de ma carrière, mais on ne sait jamais. Et aussi, je suis quand même quelqu'un qui vient un peu maintenant. Et en fait, je ne peux pas savoir ce que ça va être l'année prochaine.
2: Ah non, vous n'avez pas... Quels sont vos projets là? Vous n'en avez pas?
1: Non, pas du tout.
2: Vous restez concentré sur ce que vous faites.
1: Oui. Et je pense que c'est important aussi parce que... Oui, comme ça, tu fais vraiment focus sur ce qui fonctionne aujourd'hui pour la personne que je suis aujourd'hui. Si demain je coupe mon doigt, je ne peux plus faire ce travail, donc c'est un peu difficile à te projeter pendant un an.
2: Oui. De toute façon, les projets naissent en rangeant les tiroirs, on a compris. Alors, est-ce que vous connaissez, je me demande un peu quelle est la place de la typographie dans le monde aujourd'hui. Est-ce que vous connaissez par exemple d'autres typographes?
1: Oui, ici à Bruxelles,
2: Est-ce qu'on continue à enseigner la typographie?
1: Oui. Donc je sais qu'ici à Bruxelles, il y a Le Typographe, ça s'appelle. C'est un magasin très connu qui font un peu... parfois les gens pensent que je suis le typographe. Oui, mais juste parce que... c'est imprimé à l'ancienne et des cartes de postales et des carnets et tout. Donc, je comprends tout à fait le lien. Donc, eux, ils sont... Mais c'est plutôt une papeterie et c'est quand même high level et très, très bien et joli. Et les études, la Cambre existe toujours. Donc eux, ils vont continuer. Et je remarque aussi quand je regarde Saint-Luc où j'étais après pour faire mon master, eux aussi ils font de plus le retour au manuel et le. Et ils ont aussi fait un projet à Industriemuseum à Gent, qui a aussi une grande section de l'imprimerie. Et là aussi. Je remarque quand même que ça bouge beaucoup et que les gens sont attirés. Et parfois, je me suis dit, avec la poterie, c'était un peu la même chose. Il y a 10 ans, c'était inconnu, un peu, trop artisan et nanana.
2: Il y a un boom,
1: et maintenant, ça a eu un boom et tout le monde aime bien et adore. Et... Il y a un côté, peut-être c'est très naïf, mais j'adore de rester un peu naïve. Il y a un côté qui me fait croire que ça va continuer parce que notre monde devient de plus en plus intellectuel, Non, qu'est-ce que je veux dire ? L'intelligence artificielle.
2: Oui, oui. Oui.
1: Donc, je pense que on va avoir de plus en plus besoin de toucher quelque chose physiquement, de pas toujours tout voir sur un écran, de pouvoir boire dans une tasse qui a fait avec l'amour et pas par une machine.
2: Nous en avons parlé le mois passé avec Hélène Rivière et on a évoqué effectivement ce boom des céramistes, notamment chez les cadres, les personnes qui exerçaient des métiers intellectuels et qui quittent leur métier aiment beaucoup pour la poterie.
1: Oui, tout à fait.
2: Tout le monde ne peut pas vivre de la poterie, ça c'est une autre question.
1: Ça c'est une autre question. Ouais.
2: Alors ma dernière question, elle est traditionnelle, vous y avez déjà répondu abondamment, on l'a entendu, mais je vais quand même vous la poser. Le slogan de RCF, c'est « La joie se partage ».
1: Oui.
2: Bon, j'imagine que ça résonne bien pour vous.
1: Oui,
2: ce qui se passe dans les ateliers notamment, mais j'entends aussi le fait d'offrir un petit cahier par exemple.
1: Mais oui, et tout de suite quand tu poses la question, la phrase qui me frappe c'est « play well, learn well ». Et ça c'était pendant ma thèse de fin d'études, j'ai beaucoup travaillé sur étudier l'école, etc.
2: Ah, oui.
1: Et en fait, peut-être ça c'est un peu mon slogan, si je peux pas jouer, je m'amuse pas. Donc même avec mon concept de 1 hour of cleaning a day, c'est un jeu aussi. C'est pas un travail, c'est un jeu. Et même aussi, c'est vrai que quand je dois choisir les clients avec qui je veux travailler, en fait, j'ai envie de rigoler avec eux. Si je ne peux pas faire ça, il y a
2: le
1: un côté qui...
2: Bon.
1: Ouais.
2: Ouais.

0: C'est un chanson que j'ai appris par mon copain. Et en fait, ça veut vraiment dire de vivre dans l'instant. Et c'est un peu comme vous me posez la question, qu'est-ce que tu vas faire dans un an? Ben, je ne sais pas, on ne peut pas le savoir. Donc cette chanson va très bien là-dessus. Et ça me fait aussi penser à ma grand-mère. Elle avait une amulette avec le titre Plus qu'hier et moins que demain. Et en fait, je pense que ma première carte postale que j'ai imprimée, c'était avec cette phrase-là.
1: Ah
0: Et
1: oui.
0: c'était vraiment dédié à elle. Elle était au courant, elle était là. Et comme je dis, je fais seulement 6 exemplaires et rarement plus. En fait, ça, c'est le seul que je vais toujours imprimer parce que je
1: Ah
0: trouve ça
1: oui.
0: tellement beau. Et c'est le lien, le clin d'œil vers mes grands-parents à qui j'ai quand même beaucoup de merci
1: Voilà.
0: à cause
1: Ouais.
0: de travail que j'ai.
1: Ben en tout cas, c'est moi qui vous remercie, Astrid Fils. Merci pour cette interview passionnante. Je vous invite tous donc à aller voir son site et surtout son Instagram et Facebook. Enfin, tout est bien. Inscrivez-vous à ses ateliers. Alors, je signale que la revue L'Appel, dont vous entendez parfois des échos sur cette antenne, a publié les derniers mois une série d'émissions, une série d'articles, pardon, sur les artisans. Si le sujet vous intéresse, vous pouvez prolonger par la lecture de ces articles à retrouver sur le site de L'Appel. Merci à Stéphane Fumière et à RCF Bruxelles qui nous accueillent. Et bien sûr, vous pouvez retrouver cette émission en podcast très bientôt, dans les jours qui viennent. Voilà, à bientôt.

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1: Bonjour à tous et à toutes et bienvenue dans ce 35e épisode de Dignité, je crie ton nom, l'émission qui décortique les inégalités sociales et milite pour le droit à une vie digne pour tous et toutes. Le 8 mars, on en a déjà parlé, c'était la Journée internationale des droits des femmes. Une journée de lutte essentielle qui est l'occasion de rappeler que, oui, notre société est toujours structurellement patriarcale, inégalitaire et discriminante envers les femmes, que ce soit dans les domaines professionnels, économiques, politiques ou même socioculturels. Ce constat, c'est pas moi qui le fais, c'est confirmé par plusieurs études et notamment le rapport récent d'Oxfam Belgique ou encore plusieurs publications de l'Institut interfédéral pour l'égalité des femmes et des hommes. Ça, c'est juste un extrait, il y en a bien sûr plein d'autres. Cette journée du 8 mars est aussi l'occasion de continuer notre thématique pauvreté et féminisme entamée à l'émission précédente. J'en profite pour vous rappeler que toutes nos émissions sont disponibles en podcast sur notre site web atdcarmonde.be mais aussi sur le site d'RCF. Et cette émission que nous avons déjà enregistrée s'est intéressée au groupe d'action et de rencontre de femmes en situation de grande pauvreté de Charleroi, d'ATD Quart Monde. Et aujourd'hui, nous allons nous intéresser aux femmes qui vivent à la rue. Quels sont les obstacles qu'elles rencontrent, les violences et les discriminations qu'elles subissent? Comment vivre, comment survivre à la rue? Comment s'en sortir? Pour tenter de répondre à ces questions, je reçois aujourd'hui Éléonore Collinvaux. Éléonore, bienvenue dans notre émission.
2: Bonjour, merci beaucoup.
1: Alors pour commencer cette émission, est-ce que vous pouvez justement vous présenter, nous dire quel est votre lien justement avec les femmes à la rue?
2: Alors donc je m'appelle Éléonore Collinvaux, je suis sociologue et doctorante à l'Université Libre de Bruxelles au sein de Centre Métis et Transfo. Et donc ma recherche doctorale, donc actuellement je poursuis une thèse de doctorat qui est financée par le Fonds de la Recherche Scientifique, donc le FNRS, dans le cadre d'un montant fraîche. Et donc je suis vraiment ravie et honorée de pouvoir partager avec vous quelques petits éléments de ce travail qui constitue donc la suite directe de mon mémoire en sociologie. Et donc ce mémoire est porté sur les femmes en situation de rue à Charleroi et plus particulièrement sur la manière dont elles habitent la ville, la manière dont elles vont déployer des stratégies de survie et tenter de préserver des formes d'intimité. Et donc ma thèse, elle prolonge un petit peu cette réflexion à travers une démarche de recherche-action participative. Donc l'idée, c'est qu'elle puisse être utile, en tout cas être mobilisée par les acteurs de terrain, et donc qu'elle ait un impact sociétal. Et alors la version participative, c'est-à-dire qu'elle va permettre d'intégrer directement les femmes à différentes étapes du processus de recherche, ainsi que les acteurs qui gravitent autour de ces femmes. Et puis donc cette thèse, elle s'inscrit dans une volonté de faire aussi de la sociologie autrement, c'est-à-dire une sociologie qui est plus humaine, qui est plus incarnée, qui est plus sensible aussi. Une sociologie qui passe par les corps, par les émotions, par ce qui se ressent autant que par ce qui se pense. Et donc c'est là qu'on peut aussi construire du savoir novateur.
1: Alors merci d'avoir répondu à l'invitation et merci pour ce travail. On va directement d'ailleurs rentrer dans le sujet. Alors vous avez expliqué un peu le thème de à la fois cette thèse et ce mémoire. Je voudrais revenir sur le titre d'ailleurs de ce dernier, La rue comme espace de survie, une ethnographie de l'intimité des femmes à Charleroi. Est-ce que vous pouvez nous l'expliquer, notamment ethnographie, qu'est-ce que ça signifie pour qu'on soit sûr de tous et toutes bien comprendre?
2: Oui, alors mon travail, il porte sur les femmes à la rue, donc plus précisément sur la manière dont elles vont pratiquer, transformer ou investir l'espace urbain pour y survivre, et surtout comment elles y fabriquent des moments d'intimité en interaction avec d'autres acteurs locaux. Alors peut-être quelques mots sur cette notion d'ethnographie. Donc l'ethnographie, c'est une méthodologie qualitative qui est mobilisée en anthropologie et en sociologie, et elle consiste à aller à la rencontre directe des réalités qui sont vécues par les personnes. Donc l'idée, c'est vraiment de s'immerger dans leur environnement quotidien. Donc concrètement, ça signifie de partager des moments de vie, observer des pratiques ordinaires, être présent dans les espaces qu'elles occupent, aussi accepter de mettre son propre corps dans le terrain. Donc on ne reste pas à distance, l'idée c'est qu'on marche avec, on attend avec, on dort avec, on va uriner avec, on traverse les lieux avec. Et donc j'ai fait le choix d'une immersion qui est prolongée sur le terrain, aux côtés des femmes qui sont concernées, mais aussi des travailleuses et travailleurs de rue, dans un premier temps. Et donc l'ethnographie, elle me permettait d'accéder à ce qui ne se dit pas toujours dans un entretien formel, donc les gestes, les déplacements, les silences, les stratégies quotidiennes. Et c'est une méthode qui est particulièrement pertinente quand on travaille sur des réalités qui sont marginalisées. Ça permet justement d'accéder à des dimensions du social qui échappent souvent aux dispositifs plus formels, notamment tout ce qui relève de l'implicite, de l'ordinaire, du sensible et de l'intime. Alors ensuite, la question de la rue comme espace de survie. Donc, je ne voulais pas considérer la rue uniquement comme un espace de manque, liés à une absence de logement, par exemple, absence de sécurité, mais comme un espace qui est socialement produit, qui est structuré par des rapports de pouvoir et dans lequel les femmes aussi développent des compétences, des savoirs qui sont situés et tout un tas de stratégies. Et donc, la rue n'est pas un simple décor, elle devient vraiment un espace d'organisation, de négociation, de protection aussi parfois, mais aussi un espace de mise en danger. Et donc, parler d'espace de survie, c'est vraiment reconnaître à la fois la violence structurelle et la gentilité des femmes. Et alors, le dernier concept que j'emploie dans ma question et dans le titre de ce mémoire, c'est l'intimité. Donc c'est peut-être l'angle qui est le plus original de ce travail, parce qu'on associe rarement la rue à l'intime. Pourtant, même dans des conditions extrêmes, les femmes cherchent à préserver des espaces à soi, le fait de se laver, d'aimer, de se protéger, de cacher certaines pratiques en montrant d'autres pratiques, choisir où dormir, avec qui, comment, etc. Et donc l'intimité devient vraiment révélatrice des rapports sociaux. C'est une question centrale dans mon travail et c'est aussi une porte d'entrée particulière parce que le fait de s'intéresser à ce qui est intime, ça permet aussi de toucher à des questions qui sont beaucoup plus profondes de société et qui reviennent à un niveau beaucoup plus structurel.
1: Alors parmi tout ce que vous avez décrit, vous avez notamment employé quelque chose qui m'a interpellé. Vous avez dit que vous ne vouliez pas aborder la rue comme un espace de manque. Et justement, quand on lit votre mémoire, votre travail, vous préférez parler de personnes à la rue plutôt que de personnes sans abri ou, comme on entend aussi souvent, de personnes sans chez soi. Est-ce que ça rentre aussi dans cette logique ?
2: Alors, peut-être pour répondre à cette question, je pense que c'est important pour moi de préciser que ma démarche méthodologique, elle a un fonctionnement assez particulier, c'est qu'au fil des rencontres, j'ai mis en place différents outils de recherche participative, donc notamment un outil qui a été central, ça a été la co-définition de concepts. Donc je me suis longtemps interrogée sur les termes que je voulais employer dans ma recherche pour qu'ils puissent correspondre au mieux à ce projet. Et au-delà de ce que je pouvais lire dans la littérature, j'ai demandé aux personnes rencontrées de me dire directement ce que ça signifiait pour elles, des mots comme être à la rue par exemple. Et donc de savoir comment ces personnes les approprient, quels mots ils emploient, ce que ça veut dire pour eux. Et ces définitions, elles m'ont souvent déstabilisée, remise en question, mais c'est précisément ce qui est intéressant et accepter aussi d'être bousculée dans ces grilles d'analyse, c'est reconnaître aussi l'autre comme un interlocuteur qui est légitime, qui est capable de penser, de définir, de contester. C'est là aussi que je pense qu'il y a quelque chose qui se joue, c'est reconnaître l'autre comme égal en intelligence, en capacité de réflexion, en capacité de débat. Ça m'est arrivé aussi de ne pas être d'accord avec certaines affirmations, de contredire, de questionner. Et ça aussi, c'est une forme de respect, parce qu'on ne contredit pas quelqu'un avec qui on ne reconnaît pas, en tout cas, une certaine capacité de penser. Et donc, débattre, c'est reconnaître la valeur de l'autre comme un sujet pensant. Donc, c'est important pour moi de préciser que je parle donc de personnes à la rue. La raison première pour laquelle j'emploie ce terme, c'est que c'est la manière avec laquelle les personnes se sont présentées à moi, donc ça dit aussi beaucoup de choses. Donc le terme à la rue plutôt que sans abri, parce que définir l'individu par ses manques, c'est-à-dire sans abri, sans papier, sans emploi, ça me semble être déshumanisant et puis tout à fait réducteur de leur réalité. En plus, le terme sans abri, c'est pas tout à fait un terme qui est adéquat, puisque beaucoup de personnes ont investi, réinvesti, construit ou transformé un espace pour en faire un abri qui peut être tout à fait insécurisant, temporaire, volé, etc. Mais donc en intégrant mes enquêter dans cette réflexion, en leur demandant de définir les termes, au-delà de ce qu'on peut lire dans la littérature, j'ai découvert que oui, être à la rue, c'était une situation dans laquelle des personnes avaient perdu un logement, mais c'est pas suffisant, parce qu'on peut voir que, par exemple, après un épisode de vie à la rue, une personne peut obtenir un logement, mais peut continuer et faire le choix de continuer à vivre dehors. Alors, le logement n'est finalement qu'un lieu de transit dans lequel on peut prendre une douche ou un café, mais ça ne signifie pas forcément qu'on y dort. Et donc, le fait d'être à la rue, pour moi, ça correspond beaucoup plus à un mode de vie, un mode d'habiter la ville avec tous des codes sociaux et non plus une situation qui est définie par des manques. C'est d'ailleurs des choses qu'on applique souvent au public vulnérabilisé. Et donc, au lieu de dire des personnes sans, sont plutôt des personnes qui sont avec plein de choses.
1: C'est très intéressant de voir un travail, en tout cas, qui prend cet angle-là pour s'intéresser aux personnes qui vivent dans la grande pauvreté, comme ça, notamment les personnes qui vivent à la rue. Par rapport au choix du sujet, qu'est-ce qui vous a amené, justement, à vous centrer là-dessus, sur le sujet des femmes vivant à la rue et leur intimité? Et pourquoi avoir choisi la ville de Charleroi?
2: Alors, au-delà d'une volonté claire de travailler sur l'articulation entre le genre, l'espace et la pauvreté, je pense que, profondément, pour comprendre une société, il faut aller observer ce qu'elle relègue à ses marges. Les marges, ce ne sont pas des espaces secondaires, ça révèle au contraire le fonctionnement central des normes, des hiérarchies, des rapports de pouvoir. Ce qui est mis de côté, ce qui déborde, ce qui ne correspond pas à la norme dominante, ça nous dit beaucoup sur ce qu'est cette norme dominante. et sur ce que cette norme protège, valorise ou exclut. Donc les femmes qui vivent à la rue, elles incarnent précisément aussi cet espace de débordement. Elles cumulent plusieurs formes de discrimination, d'exclusion, qu'elles soient économiques, résidentielles, genrées, parfois raciales, administratives, ou liées aussi à des questions de santé mentale, par exemple. Et donc, en m'intéressant à ces femmes, je ne cherchais pas uniquement à documenter une situation de grande précarité, je voulais comprendre comment les rapports sociaux de domination y s'articulaient concrètement dans des trajectoires de vie. La rue, ça devient finalement un observatoire privilégié dans ces inégalités qui sont structurelles. Travailler sur ces réalités, ça m'a semblé nécessaire parce qu'elles rendent visibles les failles de nos politiques publiques, les angles morts de nos dispositifs sociaux, mais aussi la manière dont la société distribue différemment la sécurité, la protection et la dignité aussi. Et donc, en somme, étudier les femmes en situation de rue, c'est interroger la société dans son ensemble à partir de celles qu'elle fragilise le plus. Alors, pourquoi se concentrer sur la ville de Charleroi ? J'ai choisi Charleroi parce que c'est un terrain urbain qui est particulièrement pertinent pour analyser les usages de l'espace public et les expériences des femmes en rue dans un contexte de transformation urbaine et sociale qui sont importantes.
1: Très bien. Ben en tout cas, merci pour ces explications. On va y revenir hein, dans le cœur de sujet, mais avant, je vous propose de faire une petite pause musicale avec Old Love qui nous chante Les mains froides. À tout de suite.

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1: Vous êtes de retour sur Dignité, je crie ton nom. Aujourd'hui, on aborde, on continue notre thème qui lie les questions de féminisme et les questions en lien avec la lutte contre la pauvreté avec notre invitée Éléonore Colinvaux qui a travaillé notamment sur la question des femmes qui vivent à la rue. On revient en fait sur cette dernière question qu'on n'a pas eu le temps de tout à fait creuser, l'idée de pourquoi avoir choisi la ville de Charleroi pour faire ce travail. Éléonore, vous aviez quelque chose à ajouter à votre réponse précédente.
2: Je pense que la ville de Charleroi, ça reste relativement peu étudié sur ces questions, même si depuis quelques mois, on observe quand même une émergence très stimulante de recherche, ce qui est vraiment encourageant. Mais il y a de nombreuses recherches aussi qui ont examiné la condition des personnes dites sans-abri dans l'espace bruxellois et dans d'autres villes belges, mais très peu se sont penchées sur le cas de Charleroi. Et donc, Charleroi est aussi fortement associé dans les imaginaires collectifs à une ville pauvre et sociale. Qu'est-ce que ça veut dire vraiment pauvre et sociale? Donc, on a une analyse aussi des risques de pauvreté qui est proposée par Stadbel. Et en 2021, ça a montré que la province du Hainaut se situe parmi les provinces qui sont le plus à risque de pauvreté monétaire, à risque de pauvreté ou d'exclusion sociale, à faible niveau d'intensité de travail et à privation matérielle et sociale sévère. Et donc, on voit que l'ensemble des indicateurs proposés dans l'analyse statistique, on peut voir que Charleroi en fait bien partie. Et donc, mon travail, il permet justement d'interroger ce que ça signifie concrètement, comment ces représentations, elles se matérialisent dans l'espace urbain, à travers des politiques publiques, des dispositifs aussi d'intervention, des pratiques professionnelles, mais aussi les expériences qui sont vécues et les usages différenciés de la rue.
1: Et par rapport aux chiffres en ce qui concerne les personnes qui vivent à la rue, notamment à Charleroi, pour avoir une idée, ça concerne combien de personnes en termes de toutes les personnes qui vivent à la rue, mais aussi plus spécifiquement des femmes?
2: Alors oui, peut-être quelques chiffres sur la situation de sans-abrisme à Charleroi. Alors c'est une étude quantitative qui comporte des biais, donc ça questionne aussi la pertinence de quantifier certaines réalités et que les politiques publiques aussi fonctionnent sur base chiffrée. Et donc inévitablement, dans la manière dont on fait l'enquête, il y a des biais immenses, notamment sur les questions de consommation, de santé mentale. Mais donc voilà, on dispose de deux dénombrements de la situation de sans-abrisme et d'absence de domicile à Charleroi. Des études qui ont été menées par la Fondation Roi Baudouin en collaboration avec l'AKU Leuven et l'UC Louvain. Et donc, on a un recensement, on en a deux. Un premier qui est réalisé en octobre 2021, qui a dénombré 1159 personnes sans-abri, dont 279 femmes, c'est-à-dire 29,1%. Et le dernier dénombrement d'octobre nous montre 2515 personnes sans-abri. Alors évidemment, le terme sans-abri comprend énormément de cas, de personnes. C'est pas forcément le fait de dormir directement à la rue, la catégorie est très large. Mais donc, il y aurait 33,5% de femmes. Et donc, on voit une réelle augmentation. On a 2,2 fois plus de personnes en 3 ans. Et la ville de Charleroi aussi dispose d'un nombre très important de services sociaux. Ça explique aussi une sorte de migration de certaines personnes depuis d'autres villes. Et puis, il faut souligner que les personnes se diversifient. On trouve dans les services et dans la rue des personnes de toute nationalité, âge, genre, situation administrative. Le nombre de femmes, de familles monoparentales, de mineurs, de jeunes adultes est particulièrement inquiétant. D'autant plus qu'on remarque une aggravation aussi des problèmes de santé mentale et une hausse aussi de la consommation de stupéfiants sur le territoire, avec évidemment une complexification au niveau des produits qui sont consommés aussi.
1: Alors vous le dites très bien, et je crois que ça vaut la peine d'insister dessus, c'est le fait que ces études quantitatives, elles sont à remettre quelque part en question par certains usages qui en sont faits, même si elles sont intéressantes pour avoir une idée générale. Mais on sait, notamment pour les personnes en situation de pauvreté, pour les personnes qui vivent à la rue, qui est notamment un public qui est parfois nomade, j'imagine, et qui bouge pas mal, qu'on peut se demander comment on peut faire pour prendre en compte tout le monde. Voilà, donc je crois que c'est bien d'insister là-dessus aussi. Alors ensuite, pour revenir à votre travail en tant que tel, vous dites dans le travail adopter une approche féministe intersectionnelle. Alors qu'est-ce que ça signifie exactement, cette approche intersectionnelle, et pourquoi ça vous a paru essentiel pour comprendre la réalité des femmes à la rue?
2: Alors effectivement, à travers cette recherche, j'ai pris la décision d'adopter une approche féministe intersectionnelle. Alors ça signifie tout simplement qu'on reconnaît que toutes les femmes ne vivent pas les mêmes réalités. Être une femme ne se vit pas de la même manière, selon qu'on soit sans papier, en situation de handicap, racisée, précaire, travailleuse, mère isolée, à la rue, etc. Les discriminations, elles se croisent, elles se cumulent, elles s'entremêlent, et certaines femmes subissent plusieurs formes de domination en même temps. L'intersectionnalité, c'est un concept qui a puisé ses racines dans des groupes militants féministes africaines, américaines et chicanes. Et ça s'est développé en 1989 avec un peu la figure de proue, Kimberly Williams Crenshaw, qui est une juriste américaine et qui va souligner que les femmes noires de classe défavorisée ne se retrouvent pas dans les revendications des femmes blanches de classe moyenne. Et donc ces femmes racisées vont mettre en lumière à l'époque l'imbrication du genre, de la classe et de la race. Et donc j'ai été à la rencontre de femmes qui sont situées à l'intersection de plusieurs de ces réalités. Cette démarche démontre aussi une position qui est politique, avec pour valeur première la justice sociale. Travailler aux intersections, ça signifie accéder à la complexité des injustices sociales à travers le travail de terrain, à travers l'empirie, à travers la rencontre directe des réalités qui sont vécues par les personnes. J'ai un exemple très concret que je présente dans mon mémoire où je parle de Fiona. Donc Fiona, c'est une jeune femme à la rue qui est transgenre, elle a 19 ans. Et Fiona, elle m'a partagé son expérience à l'abri de nuit principal de la ville. Donc initialement, elle avait été placée du côté des femmes, ce qui est donc conforme à son identité qui est autodéfinie. Mais d'autres femmes se seraient opposées à sa présence en déclarant que Fiona possédait un pénis et donc que ça suscitait des inquiétudes parmi les autres résidentes. Et donc face à cette situation, l'abri de nuit a décidé de transférer Fiona du côté des hommes, où elle s'est évidemment sentie en grande insécurité, en raison du nombre élevé d'agressions sexuelles aussi qui sont signalées. Et c'est bien donc à cette échelle sociale que les décisions ne sont pas prises, c'est dans des faits extrêmement concrets tels que ceci, que les discriminations, elles, sont amplifiées. On voit que l'abri, à ce moment, est dans l'incapacité de prendre une décision qui puisse garantir la sécurité de Fiona, et donc va l'exclure de facto du système, puisqu'elle va se retrouver littéralement à la rue, en ne fréquentant plus l'abri de nuit, en cumulant des discriminations en raison de son statut de femme, de son absence de logement, et de sa transidentité.
1: Merci pour cette illustration qui est vraiment très parlante et pour avoir clarifié tous ces termes. On va y revenir, mais je vous propose de faire une petite pause de douceur avec Paul Simon qui nous chante April Come She Will. A tout de suite.

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1: Vous êtes de retour sur Dignité, je crie ton nom. On est toujours aujourd'hui en compagnie de Éléonore Colinvaux qui nous parle des femmes à la rue et même plus généralement de ce que ça veut dire, ce que ça signifie vivre à la rue, des obstacles, des violences, des dangers, de comment s'en sortir, de l'intimité. Aussi des femmes en particulier. On va reprendre le fil de notre discussion sur son travail, sur justement la situation des femmes à la rue, avec cette question fondamentale, quels sont justement les principaux obstacles auxquels une femme à la rue est confrontée?
2: Alors, les obstacles auxquels les femmes à la rue sont confrontées, ils doivent être pensés de manière dynamique. C'est-à-dire que certains éléments peuvent être des ressources à un moment donné et peuvent devenir des obstacles à d'autres, selon le temps, selon l'espace, selon le besoin ou l'interlocuteur. Cela dit, les femmes sont en permanence confrontées à de la violence de différentes natures, qu'elles soient physiques, verbales, sexuelles, psychologiques, symboliques et institutionnelles. Par ailleurs, elles cumulent fréquemment plusieurs problématiques, au sens sociologique du terme, c'est-à-dire des dimensions à analyser, pas des problèmes en tant que tels. Et donc ça peut inclure des situations de prostitution, de consommation de stupéfiants, des enjeux de santé physique et mentale, des difficultés d'accès aux besoins vitaux ou aux services d'aide, ainsi que des expériences aussi de stigmatisation. Et ces dimensions, elles s'entrecroisent et elles produisent aussi des trajectoires qui sont complexes. Les femmes développent des stratégies d'adaptation, de protection, d'évitement ou de négociation, qui montrent que la rue n'est pas seulement un espace de contraintes, mais c'est aussi un espace de recomposition des ressources et des rapports sociaux.
1: Les femmes à la rue s'avèrent porteuses de savoirs pointus sur la ville qu'elles habitent. Cette phrase, c'est vous qui l'avez prononcée, écrite. Est-ce que vous pouvez nous l'expliquer ?
2: Alors, dans cette phrase, je renvoie à l'idée que l'expérience quotidienne de l'espace public, elle produit une connaissance fine de la ville. Ces savoirs, ils concernent notamment les rythmes urbains, les endroits où aller, les horaires de chaque service, les raccourcis, les zones qui sont perçues comme sûres ou dangereuses, les flux de circulation, les lieux où se protéger, se reposer, éviter certaines interactions, etc. Donc, il s'agit d'une connaissance qui est pratique, construite par l'observation, par l'anticipation, par l'adaptation aussi en permanence. Et je travaille beaucoup autour de la notion de savoir expérientiel. Alors, c'est-à-dire que les savoirs, ils sont issus de l'expérience vécue personnellement par les personnes dans leur quotidien. Ils constituent donc une forme d'expertise à part entière. Et dans ma démarche, j'assemble trois types de savoirs. On parlera des savoirs académiques, les savoirs pratiques, ceux donc des professionnels de terrain, et puis les savoirs expérientiels. Et je considère que ces trois registres, ils sont complémentaires, ils sont aussi nécessaires, et qu'aucun n'a plus d'importance l'un que l'autre. Les savoirs des personnes concernées, ceux des intervenants et ceux de la recherche dialoguent et s'enrichissent mutuellement. Et donc, reconnaître cette complémentarité, ça permet aussi de déplacer le regard. Les personnes à la rue, elles ne sont pas seulement en situation de vulnérabilité, elles sont aussi des actrices de la ville. Elles sont aussi dotées d'une connaissance qui est située et qui est stratégique de leur environnement.
1: On arrive à la fin de la première partie de cette émission. Merci de nous avoir suivis et merci à notre invité d'avoir entamer ce voyage avec nous. Je vous donne rendez-vous le mois prochain pour la suite de cette émission sur les femmes en situation de pauvreté et les femmes qui vivent à la rue plus précisément. En attendant, je vous souhaite une bonne journée et une bonne lutte.
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1: C'est le matin sur RCF et bien sûr, c'est le matin pour chacun d'entre vous également. Vous êtes invités à commencer cette journée dans la louange sur RCF. Et aujourd'hui, pour aider votre louange et pour accompagner toutes vos activités matinales, c'est la communauté de Thésée qui vous accompagne, les frères, mais aussi bien sûr leurs très très nombreux visiteurs, tous ces musiciens qui les aident à faire de leur célébration de grands moments de prière et de louange. Nous vous souhaitons bien entendu une excellente journée à tous.

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1: Sur RCF, c'est dans la louange et l'action de grâce que nous commençons nos journées. Et pour cette louange de l'aube, aujourd'hui, nous allons être accompagnés par les frères de Thésée. Bien sûr, les frères de Thésée réunis dans de grandes assemblées avec tous leurs visiteurs et les nombreux musiciens qui viennent les accompagner dans leurs prières. Quant à nous, nous vous souhaitons sur RCF une excellente journée.

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1: Et sur RCF, ce sont les frères de Thésée qui nous accompagnent durant cette louange de l'aube, des refrains, des chants que vous connaissez certainement et que vous pouvez reprendre durant toutes vos activités matinales. Des activités matinales placées donc sous le signe de l'action de grâce ce matin sur RCF. Et nous vous souhaitons bien sûr une excellente journée.

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1: Notre louange de l'aube va se terminer ce matin avec encore des chants de la communauté de Thésée, des chants évidemment que nous connaissons largement, surtout ici à Bruxelles. Et puis nous allons bien sûr terminer cette louange de l'aube par un autre Père. Que votre journée soit splendide, belle et placée sous la bénédiction du Seigneur.

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1: Aujourd'hui, 1789.
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1: Mais que s'est-il passé pendant ces 12 mois ? L'ouverture des états généraux marque les débuts de la Révolution. Dans le Pacifique, la frégate anglaise Bounty connaît une mutinerie. Et puis, les 5 et 6 octobre, des femmes ramènent à Paris la famille royale. Invité, Laurie Chavanette, auteur du livre « Les femmes entrent en révolution » sorti chez Talendier.
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1: L'hiver 1788-1789 est très froid en France. Le thermomètre descend à moins 18. La Seine et la Loire sont gelées pendant 2 mois. Le dégel entraîne ensuite des inondations catastrophiques et une forte hausse du prix du pain. Convoqué par le roi Louis XVI le 8 août 1788, les 36e états généraux du Royaume de France s'ouvrent le 5 mai. Cette assemblée des trois ordres, clergé, noblesse et tiers état, est réunie dans une salle de l'hôtel des Menus Plaisirs pour régler la crise financière que connaît la France. Le 17 juin, le tiers état se proclame assemblée nationale et le 20 juin a lieu le serment du jeu de paume. C'est dans ce contexte très tendu que meurt le 4 juin à Meudon le dauphin Louis-Joseph à l'âge de 7 ans. Son jeune frère, Louis-Charles, devient son tour dauphin. Il mourra à la tour du Temple le 8 juin 1795. Il reste pour l'histoire Louis XVII. La Révolution se poursuit en France. Le 14 juillet, le peuple brûle les barrières d'octroi de Paris et s'empare ensuite de la Bastille, symbole de l'arbitraire royal. Cette prison accueille à ce moment-là 7 prisonniers. À partir du 17 juillet, on voit les premiers départs en émigration, dont le comte d'Artois, le futur Louis XVIII et le prince de Condé. Les réformes se poursuivent avec l'abolition des privilèges par l'Assemblée nationale dans la nuit du 4 août. Et enfin, le 22 décembre, il est décidé de diviser la France en 83 départements.
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1: 1787, la frégate de la Royal Navy, le Bounty, quitte l'Angleterre afin d'aller collecter à Tahiti des plants d'arbres à pain. Après une traversée d'un an, le bateau va faire escale 5 mois en Polynésie, période où les marins vont connaître une vie agréable et beaucoup vont se lier avec les indigènes. Une vie qui va entraîner la dégradation des relations entre l'équipage, les officiers et le capitaine Bligh, le commandant du navire. 3 semaines après le départ de Tahiti, une mutinerie de plus de la moitié des marins s'entretuer. Et lors de la redécouverte de l'île en 1808, il ne restait plus qu'un mutiné entouré de femmes et d'enfants. Pitcairn est encore habité de nos jours par les descendants des mutins et de leurs compagnes tahitiennes.
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1: 1789, le 5 octobre, une fois...

0: de Parisiennes marchent sur Versailles, ramenant le lendemain la famille royale à Paris. Loris Chabanet, bonjour.
1: Bonjour.
0: Vous publiez chez Talendier « Les femmes entrent en révolution, 5 et 6 octobre 1789 ». À l'automne 1789,
1: il y a la famine, frappe Paris, frappe la France. Il y a un problème de qualité du pain, de rarification du pain. Et à ce moment-là où les femmes ont faim, où la France a faim, eh bien à Versailles, on donne une véritable orgie, c'est-à-dire des victuailles à foison, du vin à volonté, à des soldats qui pourraient être un danger pour la Révolution, pense-t-on, du moins à Paris. Ce banquet va donner lieu à des salves d'applaudissements contre la Révolution, pour défendre l'honneur de Marie-Antoinette et de Louis XVI. Et on raconte même que c'est à cette occasion que la cocarde nationale aurait été foulée aux pieds et l'Assemblée nationale insultée. Paris, les Parisiens, les Parisiennes ne vont pas vouloir cette insulte la laisser impunie.
0: Loris Chabanet, la journée du 5 octobre commence à Paris, devant l'hôtel de ville. Une foule se rassemble, composée principalement de femmes. Qui sont ces femmes ?
1: Alors c'est un peu la singularité, j'allais dire, du portrait que je fais de plusieurs femmes, d'abord individuellement dans mon ouvrage, mais aussi d'un groupe de femmes célèbres, puisque ce sont les Poissardes, les fameuses dames de la Halle, du centre de Paris, et qui sont les artificières de ces journées d'octobre, qui sont le gros des troupes. Alors ces Poissardes, elles sont chargées comme marchandes de la distribution, la vente des produits de première nécessité, le poisson, le pain, la viande, les légumes sont la clé de voûte de l'alimentation de la capitale. Elles sont souvent fortes, elles ont une gouaille parisienne éclatante, avec un langage familier, n'hésitant pas à jouer des coudes et des épaules quand il faut s'imposer. En réalité, ces femmes ont un rôle, un statut social et politique depuis Saint-Louis, puisqu'elles sont autorisées régulièrement à venir présenter leurs hommages, des bouquets, des verres à la famille royale lorsqu'il y a une naissance, eh bien ces Poissardes étaient habitués à être reçus au château, à la cour. C'est un groupe social très marginal, très original, très incarné au langage imagé, et j'avoue avoir pris beaucoup de plaisir à retracer un peu leur quotidien, puisqu'on comprend aussi comment la misère touche des gens qui travaillent à l'époque.
0: Après avoir campé toute la nuit devant le château de Versailles, la foule va passer à l'assaut du palais. Comment le couple royal va-t-il vivre cette entrée dans leurs appartements ?
1: Alors pour la famille royale, c'est vrai que les journées d'octobre, il y aura un avant et un après. D'abord, le 5, Louis XVI reçoit un groupe de femmes, une curieuse ambassade. Une femme s'évanouit dans ses bras pour lui demander du pain dans le château même où il les reçoit dans son appartement. Mais cela n'a pas suffi. Alors, elles sont entre 5 et 10 000, ces femmes. Elles sont suivies par des dizaines de milliers d'hommes, suit la garde nationale. Donc, Versailles est inondé de monde. Et beaucoup sont des révolutionnaires motivés qui veulent forcer la famille royale à quitter Versailles pour s'installé à Paris. Mais le matin du 6 octobre 89, après une nuit de pluie, un groupe d'hommes et de femmes, beaucoup de femmes, pénètre à l'intérieur du château et monte les escaliers de la reine, se faufile dans les appartements royaux afin de trouver la reine dans ses appartements, l'accueillir à l'aube, à son réveil. La reine, heureusement, a été avertie à temps et a pu s'enfuir dans ces petits couloirs privés, sans lumière, grisonnants, de l'arrière-boutique, j'ai envie de dire, des salles d'apparat qu'on ne voit pas. On voit des salles d'apparat, mais on ne voit pas les petits appartements de Marie-Antoinette à Versailles quand on visite le château. Alors, elle s'enfuit où ? Elle s'enfuit en allant dans les appartements de Louis XVI. La foule a désormais envahi le château et présente devant les grilles du palais et harcèle la famille royale en exigeant qu'elle se montre au balcon, qu'elle apparaisse au balcon. C'est le cas. Tour à tour, Louis XVI, Marie-Antoinette, Lafayette montent au balcon. La reine est d'ailleurs une vraie reine politique. Véritablement, Marie-Antoinette se révèle ce matin du 6 octobre dans toute sa force de caractère. Et la famille royale est forcée à suivre les femmes, à suivre les révolutionnaires à Paris, où désormais ils vont être installés, protégés par le peuple, c'est-à-dire aussi désormais quasiment prisonniers sur les bords de la Seine.
0: Le 21 novembre 1789, les élus de la Commune de Paris vont remettre des médailles aux citoyennes qui se sont vaillamment comportées lors des journées des 5 et 6 octobre. Vous mettez deux femmes en avant, reine Audu et Théroigne de Méricourt, que vous qualifiez de bouc émissaire. Pourquoi ce mot bouc émissaire ?
1: J'ai eu la chance assez extraordinaire de pouvoir trouver aux

0: Archives nationales, l'enquête judiciaire du tribunal du Châtelet relativement aux journées d'octobre. Ce qui fait que mon travail est nourri de travaux d'archives inédits, assez exceptionnels, puisqu'il y a eu énormément de témoignages relativement à ces journées d'octobre pour savoir s'il y avait eu conspiration ou pas contre la famille royale. Bon, l'enquête n'a rien donné, pas de conspiration, mais les juges en ont profité tout de même pour livrer deux ordres d'arrestation, deux mandats d'arrêt, à l'égard de Reine Odue, qualifiée de reine de la Halle, c'est vrai, une des meneuses des journées d'octobre, et donc ensuite elle sera prise pour cible, nécessairement, par le pouvoir politique. Et la deuxième, c'est Théroigne de Méricourt, une femme célèbre déjà dans le Paris révolutionnaire, qui était une fille de paysan de Belgique, à côté de Liège, qui a eu la chance d'avoir une éducation par une Anglaise, qui a appris la musique, qui a appris le piano, qui a appris à séduire les hommes, à user de ses charmes, à les monter à Paris, puis à Versailles, pour suivre les mouvements, les battements de cœur de l'Assemblée nationale. Et Théroigne de Méricourt, qui tient un salon à Versailles avec quelques députés, qui est une femme en vue, qui assiste à tous les débats à l'Assemblée nationale, eh bien, elle sera prise pour cible par la presse royaliste, par le tribunal du Châtelet, au point qu'elle finit par s'évader, s'exiler, tandis que Reine Odue est prisonnière à Paris. Théroigne de Méricourt, la belle liégeoise, comme on disait, s'enfuit en Belgique, chez elle, puis elle est enfermée, enlevée, arrêtée, enfermée dans un château à Vienne. C'est finalement l'empereur Léopold, l'empereur d'Autriche-Hongrie, qui va la libérer et qui va la rendre à la liberté. Et Reine Odue, comme vous le dites justement, et Théroigne de Méricourt seront, après être sortis de prison, vont être héroïsées dans le Paris révolutionnaire des Jacobins, des Cordeliers. Ce sont les femmes charismatiques de la Révolution.
1: Loris Chavanet, je rappelle le titre de votre livre, Les femmes entrent en révolution, 5 et 6 octobre 1789, un livre sorti chez Talendier. Un grand merci à vous.
0: Je vous remercie.

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5: Bonjour, aujourd'hui, 9 août, nous fêtons une copatronne de l'Europe, sainte Thérèse Bénédicte de la Croix, plus connue sous le nom d'Edith Stein. D'une vive intelligence, elle fut la première femme, en 1917 en Allemagne, à soutenir une thèse de philosophie. C'est une disciple du fondateur de la phénoménologie, Edmund Husserl. D'origine juive, devenue agnostique, la jeune philosophe est en profonde quête spirituelle. Quand un soir d'été en 1921, après la lecture de la vie de sainte Thérèse d'Avila, elle comprend intérieurement en fermant le livre que c'est la vérité qu'elle cherchait. Elle demande alors le baptême, en surmontant l'incompréhension de sa famille juive pratiquante et aussi le mépris des intellectuels de son époque. Pour elle, la vérité porte un nom désormais. Jésus-Christ. Conseillée par son père spirituel, alors qu'elle souhaitait vivement entrer au Carmel, elle continue son œuvre intellectuelle et fait des conférences, enseigne et écrit. Puis, quand le nazisme lui interdit d'enseigner en raison de son origine juive, elle peut enfin entrer au couvent et part en Hollande, dans le Carmel d'Echt, où sa sœur Rosa, elle aussi convertie au catholicisme, vient la rejoindre. C'est là que la Gestapo vient les arrêter et elles seront gazées à Auschwitz en 1942. De la Saint-Amour en ce cœur de l'été.

Cette apparition au cœur des vagues qui fouettent la barque les épouvante. Qu'est-ce que cela peut vouloir nous dire aujourd'hui? Je pense à l'angoisse et aux cris qui montent en nous devant la violence qui torture et défigure tant d'humains fragiles qui n'ont rien demandé. Jésus est-il un fantôme au cœur de tout ce qui vient mettre à mal notre humanité? N'ayez pas peur, confiance et littéralement « Je suis ». C'est ainsi que Jésus répond à leur cri « Je suis », le nom même de Dieu. Il leur dévoile à nouveau ce lien indissoluble qui lie le Fils au Père et le Père au Fils. D'ailleurs, les disciples l'entendent, chacun avec leur identité propre, puisqu'à la fin du récit, ils se prosternent, ce qui est très rare. Et avant même la confession bien connue de Pierre, il déclare « Vraiment, tu es fils de Dieu ». Jésus, au cœur de toutes les tempêtes de notre monde, y compris du bouleversement climatique, donne-nous de te voir non comme un fantôme, un rêve, mais bien comme celui qui vient, au nom du Père, nous faire passer de la mort à la vie. Que ta présence nous inspire des actes qui témoignent au cœur de notre monde, aujourd'hui encore.

Notre Père qui es aux cieux, que ton nom soit sanctifié, que ton règne vienne, le règne, la puissance et la gloire pour les siècles des siècles. Amen.

0: Je vous salue Marie, pleine de grâce. Le Seigneur est avec vous. Vous êtes bénie entre toutes les femmes, et Jésus, le fruit de vos entrailles, est béni. Sainte Marie, Mère de Dieu, priez pour nous pauvres pécheurs, maintenant et à l'heure de notre mort.
1: Voici la servante du Seigneur.
0: Qu'il me soit fait selon votre parole. Je vous salue Marie, pleine de grâce. Le Seigneur est avec vous. Vous êtes bénie entre toutes les femmes, et Jésus, le fruit de vos entrailles, est béni. Sainte Marie, Mère de Dieu, priez pour nous pauvres pécheurs, maintenant et à l'heure de notre mort.
1: Et le Verbe s'est fait chair.
0: Et il a habité parmi nous. Je vous salue Marie, pleine de grâce. Le Seigneur est avec vous. Vous êtes bénie entre toutes les femmes, et Jésus, le fruit de vos entrailles, est béni. Sainte Marie, Mère de Dieu, priez pour nous pauvres pécheurs, maintenant et à l'heure de notre mort.
1: Priez pour nous, Sainte Marie, Mère de Dieu,
0: afin que nous soyons rendus dignes des promesses du Christ.
1: Daignez, Seigneur, répandre votre grâce dans nos âmes, afin qu'ayant connu par la voix de l'ange l'incarnation de votre Fils Jésus-Christ, nous puissions parvenir par sa passion et par sa croix à la gloire de sa résurrection, par le même Jésus-Christ, votre Fils, notre Seigneur. Amen.
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2: Bonjour à tous et bon dimanche. Merci de débuter avec nous ce 9 août. Nous fêtons ce matin Saint-Edelstein. Présentation d'Isabelle Delaunay, ça sera tout à l'heure à 7h55 dans le Saint du jour. Cette journée dominicale s'annonce chaude et ensoleillée sur l'ensemble de l'Hexagone. La météo complète est découverte tout à l'heure à 7h29. Belle journée à toutes et à tous. Merci de la débuter avec nous. Osez choisir CF Notre-Dame, il est 7h. On s'intéresse pour débuter cette matinale au Jesus Festival de Paray-le-Monial en Saône-et-Loire. C'est le thème de l'invité du week-end avec vous, Marie-Léla Coussa.
3: Bonjour à tous, je suis ravie de vous retrouver en ce grand week-end de fêtes et de musique. C'est la 5e édition du Jesus Festival à Paray-le-Monial. Un festival qui rassemble chaque année des milliers de personnes autour de la musique et de la foi. Porté par une équipe engagée et des centaines de bénévoles, le festival a pour mission d'annoncer Jésus au plus grand nombre à travers des événements musicaux, spirituels, joyeux, intergénérationnels et ouverts à tous. On en parle ce matin avec le directeur du festival, Louis-Étienne Delabarthe. Bonjour.
4: Bonjour à vous.
3: Merci beaucoup d'être avec nous. C'est la 5e édition. Déjà, le Jesus Festival a vu le jour donc, il y a maintenant 5 ans et c'est une étape importante, on imagine. Qu'est-ce que ça représente pour vous, justement, cette 5e édition, Louis-Étienne ?
4: D'abord, c'est une grande joie parce que quand on s'est lancé dans l'aventure, on voulait que le festival soit pérenne. Et en même temps, un festival, c'est quand même très risqué d'un point de vue financier, d'un point de vue météorologique, d'un point de vue... Enfin, il y a beaucoup de risques et donc on n'était pas complètement sûr qu'on irait jusqu'au bout de l'aventure et être là 5 ans après. Bah, c'est une grande action de grâce pour tout ce qui a déjà été vécu et puis de pouvoir continuer à progresser, avancer, voilà, de voir les choses qui se consolident, c'est vraiment une grande joie.
3: Quelle a été votre intuition justement, concernant cette proposition, ce Jesus Festival?
4: Alors en fait, l'intuition, elle est venue dans le cœur et dans la tête de beaucoup de personnes différentes. D'abord, il y avait déjà eu des festivals chrétiens qui avaient été organisés en France dans différents lieux. Et puis certains n'avaient pas pu perdurer, souvent pour des raisons financières d'ailleurs. Et donc l'idée qui est venue, moi, dans ma tête, à un moment, ou plutôt dans mon cœur, c'est de me dire, tiens... On est des différentes confessions chrétiennes. J'avais des amis d'une confession différente de la mienne. Moi-même, je suis catholique, j'ai des amis évangéliques. Et en fait, on vit peu de moments ensemble. On a peu l'occasion de se croiser. On peut échanger comme ça, mais on n'a pas d'événements qui nous rassemblent, les fidèles, les chrétiens qui prient. Il y a parfois des rassemblements de responsables, mais rarement des rassemblements de simples chrétiens. Et on s'est dit, tiens, la musique peut nous rassembler, on peut vivre un événement fort. Et en plus, comme si on se met ensemble, on peut organiser quelque chose qui a de la gueule, quoi, et qui tient, et qui est de qualité, qui va permettre de réunir beaucoup de monde, des artistes, et de passer un bon moment autour de Dieu, et puis aussi entre nous. Voilà, donc ça, c'est venu progressivement, et puis au fur et à mesure, en échangeant avec d'autres, eh bien, j'ai découvert que cette intuition avait été mise aussi dans le cœur d'autres personnes et on s'est, je pense que c'est la Providence qui nous a vraiment connectés les uns aux autres.
3: Avec David Nolan notamment.
4: Exactement, avec David Nolan, avec Emmanuel Schulz, avec plein d'autres, avec Grégory Turpin, Pierre Chausse et d'autres. En fait, voilà, c'est venu petit à petit et on s'est lancé. Alors, l'idée, la première fois qu'on a émis l'idée, c'était en 2017 et il a fallu plus de 5 ans pour arriver au premier festival. Donc, voilà, ça a été une longue maturation et puis, du coup, d'être là maintenant, 10 ans après l'intuition et donc pour cette 5e édition, c'est un grand moment d'Action de Grâce.
3: L'année dernière, plus de 5000 participants étaient venus de France, mais aussi de Suisse, de Belgique, pendant 3 jours pour faire la fête en musique, si on peut dire. Ça a de la gueule, hein, comme vous l'avez dit quand même aujourd'hui, 5 ans. Vous en attendez combien de participants ?
4: Alors ce week-end, on est plus de 6000. Et donc, c'est, ça grouille de partout. C'est très festif et en même temps, c'est très paisible. C'est quelque chose qui marque les participants. C'est ce côté joyeux. Et très paisible, on a beau être relativement nombreux, en fait, les relations sont très, très chouettes, les enfants sont très à l'aise, il n'y a aucune tension, il y a vraiment une grande joie à vivre tout ça ensemble, que ce soit d'ailleurs les chrétiens, mais aussi des non-chrétiens, puisqu'on accueille à peu près 10% de personnes qui ne vont pas dans les églises habituellement, qui ne sont pas habituées à pratiquer une foi chrétienne, quelle qu'elle soit. Et ils se sentent, ce qui nous fait très plaisir et ce qui nous réjouit beaucoup, c'est qu'ils se sentent vraiment complètement à l'aise au festival. Ils se sentent très bien accueillis, très respectés dans leur non-croyance ou dans leur questionnement, et ils sont touchés, ils sont marqués par l'expérience commune qui est vécue de fraternité. Alors ils savent très bien qu'ils viennent à un événement chrétien, hein, puisque avec le nom Jesus Festival, il n'y a pas d'embrouille. Mais ils se sentent à l'aise parce que le nom de Jésus les interpelle, la musique, passer un moment sympathique, de joyeux en musique, ça les attire. Et puis ils se sentent vraiment bien, voilà, et respectés dans ce qu'ils font.
3: Le nom justement du festival, il s'est imposé à vous très facilement. Racontez-nous.
4: Oui, très rapidement, effectivement. On a eu quelqu'un qui nous a proposé le nom de Christ Festival. En fait, on voulait que le nom soit à la fois très clair pour que les personnes ne se sentent pris au piège. Voilà. Et que la couleur soit annoncée dès le départ. Et puis, en même temps, on s'est dit quel est le nom le plus fort qui nous rassemble tous. D'abord, toutes les confessions chrétiennes. C'est vraiment le nom de Jésus qui nous rassemble complètement et qui fait notre unité, en fait. Donc ça s'est imposé de soi. Et puis en même temps, festival lié juste derrière permet de se dire, tiens, on fait un festival autour de Jésus, c'est quoi exactement? Alors il faut creuser, il faut regarder un petit peu. Certains regardent le nom des artistes, se disent, tiens, j'en connais pas forcément beaucoup. Mais voilà, en fait, ce qui est très marquant, c'est que ceux qui viennent, découvrent, vivent une expérience et se disent, tiens, l'année prochaine, je reviens avec un tel, parce que je sais que ça peut leur correspondre. Voilà. Et de fait, on invite facilement un ami, on invite facilement un filleul, quelqu'un qu'on aime, quelqu'un dont on est proche, avec qui on a envie de partager un bon moment. Et puis, mais on se dit, tiens, je ne l'inviterai pas forcément à l'église, mais par contre, à ce festival, je pense qu'il y trouvera son compte.
3: Enfants, ados, adultes et même seniors, tout le monde est bienvenu en fait. Tout le monde vient faire la fête.
4: Oui, c'est très touchant et c'est très fort. Alors c'est le cas de beaucoup de festivals, hein, de cette dimension intergénérationnelle. Mais c'est vrai que il y a des enfants, il y a des activités pour les enfants. Ils y trouvent complètement leur compte avec des châteaux gonflables, du sport, des jeux, des ateliers de créativité, etc. Et les jeunes ados ou jeunes étudiants se disent, oh là là, mais il y a pas mal d'anciens. Et les anciens se disent, ouais, mais il y a beaucoup de jeunes. Voilà. Et donc, ça, c'est assez unique aussi. Et ça donne ce côté très, très festif à cette rencontre et à ce festival.
3: Beaucoup d'artistes, une programmation musicale très forte, très variée. Une particularité, les 24 heures de louange. 24 heures de louange non-stop à la Basilique. Racontez-nous, Louis-Étienne de la Barthe.
4: Alors en fait, ça démarre le samedi matin à 8h et ça finit le lendemain matin, le dimanche à 8h. Et la particularité, c'est que les artistes qui se produisent sur les autres scènes à une heure annoncée, Donc on sait quand a lieu leur concert, sur une des grandes scènes, sur la scène Buvette, sur la scène Chapiteau ou sur la grande scène extérieure, se produisent aussi dans la basilique pour un temps plus intimiste, plus de prières, moins concert, j'allais dire, mais tout aussi fort et surtout sans que la programmation soit annoncée. C'est-à-dire que les gens savent qu'ils vont trouver les artistes qui sont sur les autres scènes, mais ils ne savent pas dans quel ordre. Et donc, ils vont à la basilique, ils vont dans cette très très belle église de Paray-le-Monial pour être saisis, pour être pris, et ils ne savent pas exactement ce qui va leur être offert à ce moment-là. Ça donne un côté un peu différent et qui est très très très apprécié par les festivaliers. C'est très profond, très puissant, et il se passe des choses dans cette basilique, c'est évident.

0: Louis-Étienne Delabarthe est notre invité aujourd'hui, directeur du festival, du Jesus Festival, qui se tient en ce moment même à Paray-le-Monial. De nombreux festivaliers participent et font la fête depuis vendredi. L'ambiance, vous l'avez dit, est bonne. Et la fête est au rendez-vous d'une belle programmation musicale, de nouveaux artistes. Quelles sont les nouveautés un peu pour cette cinquième édition, Louis-Étienne?
1: Alors, on a eu la joie d'accueillir Glorious, très connu évidemment. On a eu la joie aussi d'accueillir par exemple le groupe EXO, qui est un groupe très ancien et qui ne s'était pas réuni avec Christensen et Ostrini, qui n'avaient pas joué ensemble depuis très longtemps et qui ont joué à nouveau là au festival. Donc ça, c'était des groupes un peu connus, évidemment, avec Samuel Olivier, Grégory Turpin, Dan Nutten et Momentum, qui sont des chanteurs chrétiens connus de la musique qu'on appelle de louange ou de musique worship. Et puis, on a aussi la joie d'accueillir des artistes internationaux. Cette année, on en accueille trois. On accueille un artiste peu connu sud-africain qui s'appelle Bushel G. On accueille une Canadienne, Maggie Blanchard, qui est bien connue dans les milieux évangéliques. Et puis le groupe américain Forking and Country, qui est un groupe qui n'est jamais venu en France, qui est un groupe très connu aux États-Unis. Alors ça ne dit pas grand-chose à beaucoup de Français, mais ça vaut vraiment le coup de se déplacer et de voir, parce que c'est un moment très fort, un spectacle très très travaillé, très pro, et ça laisse pas indifférent. Donc on a la chance d'accueillir ce groupe, qui est un groupe assez incroyable. On a aussi de la musique antillaise avec le groupe Péniel, on a de la musique urbaine avec du rap, avec Prince Camer, avec Neri, voilà, avec Tagra aussi qui sera là. Donc voilà, on a beaucoup de choses, et puis encore, j'oublie Souffle Nouveau, Nikita, Thomas Blanc, Jesse Palma, belle programmation.
0: Ils sont nombreux, et les festivaliers aussi, puisqu'ils viennent de France, mais aussi de Suisse, de Belgique, croyants ou pas, tout le monde est le bienvenu, vous l'avez dit. C'est encore possible de vous rejoindre, hein, si vous nous entendez maintenant. Vous êtes à Paray-le-Monial.
1: Exactement. En Bourgogne. Il ne faut pas hésiter à venir. Avec sa tante, on trouvera toujours une place. N'hésitez pas à venir et à profiter des derniers moments du festival. Il y a aussi des tickets à la journée qui permettent de profiter juste d'un moment si le déplacement pour le week-end est trop compliqué.
0: C'est la cinquième édition du Jesus Festival. On en parle avec Louis-Étienne Delabarthe, qui est le directeur de ce festival. Un festival qui réunit, donc, vous l'avez dit, tous les âges, toutes les confessions. Et c'est la cinquième édition. Qu'est-ce que vous aimeriez nous raconter peut-être des éditions précédentes? Est-ce que vous avez reçu des témoignages de personnes dont la vie, justement, a été transformée, la foi également transformée grâce à ce festival? Vous qui accueillez, vous l'avez dit, de nombreuses personnes qui ne vont pas forcément à l'église, qui ne connaissent pas forcément Jésus.
1: Alors moi, c'est vrai que ce qui me rejoint le plus et ce qui m'émeut le plus, c'est quand des personnes qui sont loin de la foi chrétienne se sentent parfaitement à l'aise et se disent « mais en fait, je suis chez moi dans ce festival », parce que ça veut dire qu'elles ont été accueillies. Et c'est vraiment vraiment l'attitude du Christ qui accueille tout le monde, quelle que soit son origine, sa foi, son lien à Dieu. En fait, le Christ rejoint chacun. Et donc, quand ces personnes se sentent rejointes, ça me touche. Moi, j'ai été vraiment très touché par des témoignages qu'on a reçus, comme Myriam qui dit que je suis venu en tant que personne non croyante et en questionnement sur la foi, je me suis senti très bien accueilli, sans prosélytisme. Je me dis, c'est super, elle s'est vraiment sentie accueillie comme elle est, quoi, simplement. Et puis, j'ai une autre personne qui dit, j'ai rencontré des personnes avec qui je suis encore en contact aujourd'hui, c'était un rendez-vous incroyable. J'ai une personne qui me disait qu'elle est venue avec sa femme non croyante, lui-même est croyant, mais sa femme ne l'est pas, et qu'elle s'est sentie très très à l'aise, et qu'elle a été heureuse de participer au concert. Voilà. Après, il y a des personnes qui viennent et qui sont en cheminement vers le baptême, ou que le festival aide à dire, tiens, mais je vais démarrer un cheminement vers le baptême. Ça, c'est aussi très très fort. Et puis, il y a aussi toutes ces relations aussi qui se vivent entre festivaliers, parfois, j'allais dire, entre chrétiens ou non, Mais la différence d'âge, vous en parliez tout à l'heure, mais aussi les différents milieux sociaux. On voit très très nettement que ça vient de toute la France et de toute catégorie sociale. Et ça c'est très très fort. Et puis, entre différentes confessions chrétiennes, il y a beaucoup de catholiques qui n'ont jamais vraiment rencontré l'évangélique et qui sont très touchés par leur foi et par ce qu'ils sont. Mmh. Et inversement, il y a aussi beaucoup de catholiques qui, beaucoup d'évangéliques, pardon, qui disent « mais je ne savais pas que les catholiques étaient comme ça, je n'imaginais pas ». Et donc, parfois, on a des regards, des idées préconçues les uns sur les autres et qui changent, qui évoluent parce qu'on se rencontre et qu'on peut se parler. Voilà, et donc ça c'était très chouette aussi, c'est vraiment très chouette.
0: Et tout ça grâce à la musique.
1: Exactement, la musique a ce côté fédérateur, où on a de la joie de chanter ensemble, on a le droit d'écouter de la musique, c'est chill, quoi, c'est tranquille, on se met à la distance de la scène qui nous va bien, quoi. Il y en a qui aiment beaucoup être très près et être complètement dans la fosse, comme on dit, et puis il y en a d'autres qui veulent être un peu plus loin, il y en a qui sont même très très loin. Voilà, mais ça rejoint chacun différemment, et en tous les cas, c'est très fédérateur, oui.
0: Un grand merci, Louis-Étienne Delabarthe. Je rappelle que vous êtes le directeur du Jesus Festival qui a lieu en ce moment à Paris-le-Monial. Un grand merci d'avoir été avec
1: merci
0: nous. Très bon festival et très bon été.
1: Merci.
2: Merci Marie-Léla Coussa, c'était l'invité du week-end à retrouver en libre et côté podcast sur rcfnotredame.fr. Bon réveil à tous, vous écoutez RCF Notre-Dame, il est 7h17. C'est l'heure à présent de retrouver une personnalité pour découvrir ses petits secrets de bonheur. Ce matin, c'est avec la romancière Mélissa D'Acosta. Depuis son premier titre, Tout le bleu du ciel, publié en 2019, elle s'est imposée comme l'auteure la plus lue en France. Son 9e livre, Fauve, vient de paraître chez Albin Michel, en nous plongeant dans l'ambiance d'un petit cirque familial des années 80. Alors qu'est-ce qui rend donc heureuse cette jeune mère de famille à l'écriture particulièrement sensible? Les confidences au micro de Vincent Bellotti.
3: Il était une joie, Vincent Bellotti.
2: Et bonjour Mélissa D'Acosta.
4: Bonjour.
2: Un rugissement pour se mettre dans l'ambiance de votre nouveau roman, Fauve, c'est son titre. Fauve comme ces lions et ces tigres que va rencontrer Tony, un jeune paumé de 17 ans, qui va se faire embaucher dans un cirque après une violente altercation avec son père alcoolique. Et c'est un nouveau monde où il va peu à peu trouver sa place. Moi, je voudrais savoir comment est née l'idée de ce livre. Qu'est-ce que vous aviez envie cette fois-ci de raconter ?
4: Alors, j'avais envie depuis quelques années d'écrire un livre qui parlerait de la violence et notamment d'une certaine éducation à la violence, en tout cas de la façon dont une enfance dysfonctionnelle et un petit peu toxique pouvait influencer et faire de nous des adultes avec une violence en nous, une rage en nous. Et puis un jour, je feuilletais avec mon fils un livre pour enfants sur le milieu du cirque et il y avait cette page dédiée aux fauves dans l'arène et au numéro de dressage. Et je ne sais pas comment ni pourquoi, mais j'ai aussitôt fait le lien avec cette envie que j'avais de parler de la violence et de la façon dont les petits garçons se sont éduqués très tôt avec l'idée qu'il faut dominer, qu'il faut être fort, être combatif. Et j'ai raccroché ces deux idées et c'était parti. L'idée de fauve était lancée.
2: Alors Tony, lui, va très vite se trouver fasciné par les fauves, hein, ce couple de lions et de tigres, cette puissance sauvage, imprévisible, hein, qui peut se déclencher à tout moment. Et oui, il va avoir cette obsession à les dompter à son tour, et en particulier Asia, qui est une jeune panthère de race dite nébuleuse, hein, que je ne connaissais pas et qu'on découvre grâce à vous. Pourquoi justement cette obsession de dominer? C'est pour prouver quoi en fait?
4: Je pense qu'il y a deux choses. Tony, il sent qu'il a en lui quelque chose qui est prêt à éclater en permanence, comme une bombe à retardement. Il a une rage
2: bouillonnante,
4: tout petit. Ouais. Et donc, je pense qu'il reconnaît ça dans les fauves aussi. Les fauves ont ce côté imprévisible, prêt à rugir, prêt à attaquer. Et je pense qu'il se reconnaît très, très fort, lui, en les fauves. Et puis, d'autre part, il a aussi ce besoin depuis tout petit de plaire à son père, d'être validé par son père dans tout ce qu'il fait. Et il a un père qui l'a élevé avec cette idée qu'être un homme, un vrai, c'était savoir se servir de ses poings, savoir s'imposer, dominer. Et donc, en voulant devenir dresseur, il veut rendre son père fier de lui, ouais, tout simplement.
2: Parfois, on se demande, quand on lit ce livre, au fond, qui est le fauve, hein, la bête ou l'homme? C'est d'ailleurs ce que dit un de vos personnages. Hein, nous, les hommes, on a beau paraître civilisés, on est comme eux, des bêtes sauvages et impatientes, enclines à la violence.
4: Oui, bah le titre du roman Fauve, il fait référence au tigre et au lion, mais il fait tout autant référence aux hommes. On a des fauves qui obéissent à leur instinct, qui ont la sauvagerie en eux, et puis on a les hommes qui portent une autre forme de violence, beaucoup plus subtile, beaucoup plus insidieuse, psychologique. Et les fauves, ce sont les hommes autant que les tigres et les lions.
5: La complexité des sentiments, c'est aussi un peu le fil conducteur de vos romans, comme par exemple ici.
6: Jeune homme condamné par une forme d'Alzheimer précoce souhaite prendre le large. Recherche compagnon ou compagnonne d'aventure pour partager avec moi ce dernier voyage.
7: Johan ? Émile ?
8: Bonjour.
7: La destination, t'as une idée ?
8: C'est ton voyage, je te suis.
7: Ouais, c'est un peu ton voyage aussi, hein.
5: Voilà, extrait de Tout le bleu du ciel, diffusé l'an dernier sur TF1, adapté de votre best-seller sorti en 2019. Un téléfilm où vous avez vous-même tenu un tout petit rôle. Est-ce que ça reste un bon souvenir ?
4: Ah oui, bien sûr.
5: Oui. Se retrouver comme ça, plongé dans
4: génial.
5: Son roman. Oui.
4: Mais oui, non, c'était un petit clin d'œil que j'avais envie de faire au lecteur.
5: L'écriture, qu'est-ce que ça représente pour vous ? Est-ce que vous arrivez aujourd'hui à le définir ?
4: L'écriture, je pense que pour moi, c'est une façon de ne pas me contenter d'une seule existence.
5: Oui. C'est-à-dire ?
4: Parce que c'est triste, en fait. Très, très, très jeune, je me suis dit, mince, alors j'ai qu'un essai, quoi. J'ai qu'un parcours. Et puis, on est plein de déterminisme. Quand on est dans une famille, dans un milieu bien précis, on n'a qu'une existence qui est plus ou moins déjà tracée, en partie en tout cas. Et l'écriture, ça permet de s'émanciper de toutes les limites du réel, en fait. Et en écrivant, on vit la vie de tous les personnages possibles et imaginaires.
5: Ça permet de vivre plusieurs vies, c'est ce que vous voulez nous dire.
4: Oui, ouais. Complètement, d'expérimenter, d'aimer encore plus de monde, de vivre encore plus d'émotions.
3: Il était une joie, Vincent Bellotti.
5: Et toujours avec nous sur RCF Notre-Dame, la romancière Mélissa D'Acosta. Alors, quels sont les petits secrets de bonheur d'une des auteurs les plus lues en France ? Eh bien, vous allez nous le dire. Première question, quand vous vous levez le matin, est-ce que c'est tout de suite de bonne humeur ou comme pour un fauve, il ne faut pas trop vous approcher sous peine de prendre un coup de griffe ?
4: Non, alors je suis plutôt du matin, donc j'ai très peu de difficultés à me lever et en général, j'ai de l'énergie et je suis de bonne humeur le matin.
5: Et qu'est-ce qui vous met de bonne humeur ? Qu'est-ce qui vous donne cette énergie ?
4: Alors ça, j'en sais trop rien, mais je fais un métier que j'adore. J'ai deux enfants, oui. C'est ça. Je fais un métier que j'adore, donc tout va bien.
5: Tout va bien. On continue. Quand vous avez un petit coup de déprime, qu'est-ce que vous faites pour vous remonter le moral ? Est-ce que vous prenez un petit verre de liqueur de Mirabelle comme vos personnages dans votre dernier roman ?
4: Alors non, j'évite. Mais par contre, c'est vrai que la petite tisane aux épices, le petit carré de chocolat, allumer une petite bougie pour se réchauffer. Voilà, des petites choses de rien du tout, mais qui amènent un peu de chaleur, je trouve.
5: C'est vrai que dans vos romans, les personnages ont souvent des coups de déprime. Hein. Est-ce que vous, ça vous arrive aussi souvent ou ça reste quand même assez anecdotique hein ?
4: Non, alors je suis d'un naturel très optimiste et je ne me laisse pas souvent abattre. Jusqu'à présent.
5: Vous avez suivi, je crois, une formation en aromathérapie et sophrologie. En quoi ça vous a intéressé ?
4: J'ai toujours été quand même attirée par ce qui était du soin, du bien-être pendant des années et des années. J'espérais devenir psychologue. J'ai suivi d'autres études, un peu par défaut, pour m'assurer un avenir plus sûr. Mais j'ai toujours eu cette envie d'être dans le soin, d'accompagner les autres. Oui. Et ça s'est traduit par de la naturopathie, de l'aromathérapie. C'est aussi d'autres façon de faire du bien.
5: Question gratitude, Mélissa D'Acosta, est-ce qu'il y a une personne qui a beaucoup compté pour vous dans votre vie personnelle ou professionnelle et à qui aujourd'hui vous avez vraiment envie de dire merci ?
4: Je pense que c'est mon éditrice qui est venue me chercher au tout début, qui est chez Albin Michel, qui s'appelle Lina, tout de suite a repéré mon roman et je ne sais pas, elle a décelé quelque chose en moi. Elle y a cru très très fort et elle m'accompagne à la fois avec un enthousiasme débordant et en me laissant une liberté totale. C'est un vrai soutien.
5: Un vrai soutien. Dernière question, vous connaissez le dicton « pour vivre heureux, vivons cachés », mais pour vous, pour vivre heureuse, il faudrait vivre comment ?
4: Vivons léger.
5: C'est-à-dire ?
4: Je pense que moi, c'est ma façon de vivre au quotidien. Tant que la vie n'est pas en danger, rien n'est grave. Je ne m'inquiète pas de grand-chose tant que la vie de mes proches n'est pas en danger ou que la mienne n'est pas en danger. Ouais. Tout le reste n'est que secondaire et donc j'ai une espèce de distance par rapport aux choses et de légèreté qui me permet de ne pas me prendre trop au sérieux et de Ouais, de vivre les choses très légèrement, sans être atteinte par grand-chose.
5: Vivons sans pression, c'est ce que vous voulez dire.
4: Oui, c'est ça, vraiment. L'argent n'est que de l'argent, le succès n'est que le succès, le professionnel n'est que le professionnel. Tant que rien n'est vital, ça ne compte pas tant que ça.
5: Un dernier mot sur votre actualité, en rappelant que vous avez été nommée tout récemment nouvelle ambassadrice de l'UNICEF. Oui. Mélissa Dacosta, qu'est-ce qui vous a fait dire oui?
4: J'avais déjà démarré l'aventure aux côtés de l'UNICEF en leur donnant un roman que j'avais écrit et que je n'avais jamais publié. Qui était La faiseuse d'étoiles. À la fois les fonds de l'auteur et de l'éditeur, qui sont le livre de poche, ont entièrement été reversés à l'UNICEF pour financer des projets d'éco-villages à Madagascar. Et donc, c'était tout naturel pour moi de continuer cet engagement parce que j'ai eu la chance d'aller sur le terrain et de voir l'impact énorme que ça pouvait avoir sur la vie des enfants dans ces villages. Et donc, voilà. Si je peux donner un peu de mon temps et de mon énergie à cette cause, c'est avec grand plaisir.
5: En tout cas, Fauve, votre dernier roman, il est sorti chez Albin Michel, une plongée captivante dans l'univers d'un cirque des années 80. Grand merci, Mélissa Dacosta, d'avoir été avec nous.
4: Merci à vous.
3: Il était une joie, Vincent Bellotti.
2: Voilà, feu le monde de tigre pour se mettre dans l'atmosphère de Fauve, le dernier roman de Mélissa Dacosta, paru chez Albin Michel. Entretien complet à retrouver au micro de Vincent Bellotti, comme d'habitude, sur notre site internet rcfnotredame.fr. À noter que la semaine prochaine, Vincent Bellotti accueillera à son micro la chanteuse Angélique Kidjo. Dans quelques instants, Robert Migliorini pour un air qui me rappelle ce matin grand en nature. C'est juste après la météo. Le soleil brille largement sur le nord-ouest et le sud-est. Des orages sont attendus au cours de l'après-midi. En Belgique, de nombreux nuages alternent avec quelques éclaircies au cours de ce dimanche. Des averses sont possibles en fin d'après-midi. Les températures ce matin de 17 à Lille jusqu'à 24 à Lyon, Montpellier et Marseille. On relève ce matin 20 à Tours et 22 à Paris. Les températures pour votre dimanche après-midi de 29 à Charleville-Mézières jusqu'à 37 degrés à Lyon avec cet après-midi 31 à Lille et Bordeaux, 33 à Paris. Pour la Belgique, 29 degrés du côté de Bruxelles.
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2: Grande nature à 7h30 sur RCF Notre-Dame dans un air qui me rappelle. C'est avec Robert Migliorini. Bonjour Robert.
10: Bonjour à toutes, bonjour à tous. Nous continuons à faire dialoguer les artistes sur des thèmes un peu plus estivaux, on va dire, notamment dans cette émission autour du spectacle de la mer à partir d'un titre de Barbara Carlotti.
2: Au programme donc Barbara Carlotti, mais également Brigitte Anton-Michel Jonas et Anna Elpin. On commence donc avec Virginie Efira et Barbara Carlotti. Nous écoutons Regardez la mer.

0: Barbara Carlotti, Virginie Efira, Regardez la mer, Robert.
1: Oui, la comédienne Virginie Efira et la chanteuse, compositrice, auteure Barbara Carlotti. Regardez la mer, une chanson écrite de dialogue, écrite au départ pour une association de protection de l'environnement et de la mer. Je ne sais pas si on voit la mer de votre studio, mon cher Bruno, mais voilà. C'est l'évocation entre la mer, l'eau, et puis la maman. Enfin voilà, un essai de dialogue tout à fait réussi. Regardez la mer.
0: On poursuit avec Les vacances au bord de la mer de Michel Jonas dans une version que vous avez choisie, celle de Brigitte.

0: Les Brigitte revisitant Michel Jonas sur RCF Notre-Dame dans un air qui me rappelle les vacances au bord de la mer, Robert.
1: Voilà un autre duo de chanteuses qui reprend ce classique de Michel Jonas et Pierre Gros, où on trouve toute l'atmosphère estivale au bord de la mer et puis familiale, où les vacances en famille.
0: On va poursuivre, Robert, avec Anaëlle Pin, un psaume mis en musique, le psaume numéro 8, « Qu'il est grand ».

0: Qu'il est grand, le psaume numéro 8, mis en musique par Anaël Pain, Robert.
1: Et c'est une prière d'action de grâce à partir du psaume 8. Anaël Pain qui a consacré tout un album de mise en musique de psaume que nous vous recommandons. Anaël Pain, le régional ou le local de l'étape, puisque je crois qu'il est basé à Lyon ou aux environs.
0: Et il a travaillé avec le groupe Glorious, entre autres. Merci mon cher Robert, bonne semaine.
1: À vous aussi.
0: Et on se retrouve dimanche prochain pour un air qui me rappelle et pour patienter. Il y a votre blog Au cabaret du bon Dieu, c'est sur le site internet de l'Assomption.
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0: 7h40 sur RCF Notre-Dame, quatrième étape dans notre découverte des ouvrages en sélection.

0: pour recevoir le 9e prix du livre de la liberté intérieure organisé par le Jour du Seigneur sur France 2. Ce matin, Odile Riffaut et Madeleine Vatel s'intéressent au livre « Au bon plaisir de Dieu, l'évangile du bien-être » sorti aux éditions du Cerf.
1: Quatrième étape dans notre découverte des ouvrages en sélection pour recevoir le prix de la liberté intérieure organisé par le Jour du Seigneur sur France 2. Odile Riffaut, aujourd'hui, vous allez nous parler du livre de Sylvain Détoc, Au bon plaisir de Dieu, publié par les éditions du Cerf.
2: Frère Sylvain Détoc, que vous connaissez, Madeleine, vous l'avez reçu dans Halte Spirituelle. Le dominicain n'en est pas à son premier livre. Il installe désormais un style, s'emparer avec humour et exigence de sujets centraux de la foi catholique. Le titre est inspiré du livre de Jean d'Ormesson. Sylvain Détoc admet que la formule est un peu désuète, mais justement, il y a là un élément essentiel de la théologie chrétienne. Le bon plaisir de Dieu, c'est son dessein bienveillant. Le mot grec dans le Nouveau Testament, c'est eudokia pour dire la pure bienveillance comme seule et unique raison de l'agir divin. Sylvain Détoc cite en épigraphe cette prière: dans notre corps, Seigneur, nous éprouvons chaque jour les effets de ta tendresse, et si ce qui faisait plaisir à Dieu, c'était notre bien-être.
1: C'est le sous-titre du livre Au bon plaisir de Dieu, l'évangile du bien-être. Alors qu'est-ce que ça veut dire?
2: On connaît les thérapies holistiques qui répondent à une quête de bien-être global. Le livre de Sylvain Détoc nous met dans une même dynamique, mais ancrée dans la tradition catholique, qui en fait accorde une grande importance au bien-être. Le corps, c'est un vaste sujet, lourd d'enjeux, sans doute mérite-t-il d'être repensé à notre époque, marquée par le mouvement MeToo, la crise des abus. Sylvain Détoc entreprend, lui, de revisiter la place du corps dans cet héritage de la tradition catholique.
1: Le corps, c'est justement l'idée d'incarnation. On est familier du sujet quand on est chrétien.
2: Sylvain Détoc prend au pied de la lettre l'expression « Dieu s'est fait cher ». Il se situe finalement dans cette longue réflexion de la théologie qu'on appelle descendante. Jusqu'où Dieu s'est-il incarné en homme? Il ose aborder des questions comme l'hygiène, la pudeur, le sommeil et même les toilettes. Jésus a tout vécu de notre condition humaine. Les chrétiens ont beau l'entendre souvent, la tentation n'est jamais loin de vouloir épargner le divin. Cela a soulevé d'importants débats au cours des siècles, et le propos du dominicain peut aujourd'hui résonner comme une mise en garde devant une exigence parfois qu'on peut avoir de pureté désincarnée.
1: La liberté intérieure aurait vraiment un rapport avec le corps?
2: Bonne question, Madeleine. Nous est-il donné de vivre cette liberté de tout notre être? Peut-on l'éprouver même quand le corps est contraint et sans que ce soit une manière de fuir le réel? Le corps, c'est autant ce qui nous limite et ce qui nous porte, un lieu d'expérience de petitesse et de finitude, mais aussi de joie d'être au monde.
1: Merci Odile Riffaut et à bientôt.
2: À bientôt Madeleine.
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0: Un nouveau livre à découvrir, toujours avec Madeleine Vatel, Odile Riffaut. Rendez-vous dimanche prochain aux alentours de 7h40. Dans un instant, sur RCF Notre-Dame, ce jour dans l'histoire, retourne notamment sur le 9 août 1945 et une bombe atomique touchait la ville de Nagasaki.

0: Musique sacrée arrivant de l'Amérique latine avec ce chant de procession interprété ici par la Cantoria de la Basilica de Nuestra Señora del Socorro. Vous écoutez RCF Notre-Dame pour poursuivre ce dimanche matin, on parle histoire.
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2: Aujourd'hui, nous sommes le 9 août. Au cœur de l'été 1982, la rue des Rosiers à Paris connaît un attentat.
3: Il est environ 13h15 quand un commando de 2 ou 4 hommes ouvre le feu avec des armes automatiques, des pistolets mitrailleurs, rue des Rosiers. Apparemment, leur principale cible est le célèbre restaurant israélite Goldenberg, situé au 7 de cette rue. Avant de pénétrer dans l'établissement, ils lancent une grenade à travers une des fenêtres, puis ils mitraillent ensuite à l'intérieur, tuant au moins 3 personnes et en blessant plusieurs autres. Au total, cette fusillade, qui n'aura duré que quelques minutes, aura fait 6 morts et 22 blessés, dont 9 grièvement.
2: C'est le deuxième attentat qui touche la communauté juive après l'explosion devant la synagogue de la rue Copernic le 3 octobre 1980. Août 843, les 3 petits-fils de Charlemagne se partagent l'Empire. L'aîné, Lothaire, hérite de la partie centrale de l'Empire, allant des Bouches de l'Escaut jusqu'au Tibre. Il reçoit également le titre impérial. C'est ainsi que naît la Lotharingie. À sa mort en 855, son héritage va à son fils, Lothaire II, qui va disparaître en 869. L'année suivante, le 9 août 870, les 2 derniers petits-fils de Charlemagne, Louis le Germanique et Charles le Chauve, s'entendent pour dépouiller leur petit-neveu et se partagent la Lotharingie qui disparaît définitivement. Après Hiroshima, les Américains lancent une seconde bombe atomique sur le Japon le 9 août 1945.
4: 3 jours après, c'était le tour de Nagasaki. Sur des kilomètres maintenant, seul le tracé des rues témoigne de l'existence passée d'une ville. Seuls quelques bâtisses paraissent oubliées sur ce champ de ruines. Tout est mort, disparu, volatilisé. Les hommes ont arraché un nouveau secret. Comment désormais l'emploieront-ils? La bombe atomique a gagné la guerre, la dissociation de l'atome servira-t-elle la paix?
2: On estime que le bombardement de Nagasaki a provoqué la mort de 60 à 80 000 personnes. Les États-Unis envisageaient d'assembler une troisième bombe avant la fin de ce mois d'août.
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2: On ouvre la page culture avec la naissance le 9 août 1897 de Noël Noël, acteur, caricaturiste, chansonnier et scénariste. Après la Première Guerre mondiale, il devient dessinateur humoriste pour divers journaux, dont Le Canard enchaîné, puis se lance dans le cinéma en 1930. Il jouera le rôle de Clément Mathieu dans La Cage de Rossignol en 1945, un long métrage qui inspira le film Les Choristes. Noël Noël nous quittait en 1989. Et puis la famille Blairon accueillait le 9 août 1947 un petit Jean-Jacques. Sous le nom de Gigi Lionel, il obtient en 1981 un succès mondial avec La Danse des Canards, qui sera la chanson francophone la plus vendue de l'histoire en 45 tours. Gigi Lionel.

Eh ben oui, dans un canard ce matin sur RCF Notre-Dame pour refermer ce jour dans l'histoire, je me rends compte que Nicolas, la réalisation technique, connaît la chorégraphie par cœur de cette chanson. C'est un spectacle vraiment à voir. Dans la suite de votre début de journée sur RCF Notre-Dame, dans quelques instants, à 7h50, vous retrouverez la prière du matin. C'est le pasteur Nicole Fabre qui a préparé ce matin la méditation de l'Évangile. Le saint du jour avec Isabelle Delaunay, c'est tout à l'heure à 7h55. Nous fêtons ce matin une sainte morte le 9 août 1942 à Auschwitz-Birkenau. Il s'agit de sœur Edith Stein. Rendez-vous donc tout à l'heure à partir de 7h55. Et puis un commentaire de l'Évangile dominical à ne pas manquer. Enfin, une bonne nouvelle présentée par Béatrice Soltner, c'est tout à l'heure à partir de 8h. Tous les détails sur notre programme à retrouver sur notre site internet. Rendez-vous dès maintenant sur rcfnotredame.fr. C'est la matinale du week-end. Nous sommes ensemble jusqu'à 9h. Si vous venez seulement nous rejoindre, soyez les bienvenus. Merci pour votre fidélité.

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2: 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Voici la prière du matin. Dans quelques instants, le pasteur Nicole Fabre nous proposera sa méditation de l'Évangile pour ce 19e dimanche du temps ordinaire. L'Évangile selon saint Matthieu, chapitre 14, les versets 22 à 33. Ordonne-moi de venir vers toi sur les eaux.

Aussitôt après avoir nourri la foule dans le désert, Jésus obligea les disciples à monter dans la barque et à le précéder sur l'autre rive pendant qu'il renverrait les foules. Quand il les eut renvoyés, il gravit la montagne à l'écart pour prier. Le soir venu, il était là, seul. La barque était déjà à une bonne distance de la terre. Elle était battue par les vagues, car le vent était contraire. Vers la fin de la nuit, Jésus vint vers eux en marchant sur la mer. En le voyant marcher sur la mer, les disciples furent bouleversés. Ils dirent « C'est un fantôme ». Pris de peur, ils se mirent à crier. Mais aussitôt Jésus leur parla « Confiance, c'est moi, n'ayez plus peur ». Pierre prit alors la parole « Seigneur, si c'est bien toi, ordonne-moi de venir vers toi sur les eaux ». Jésus lui dit « Viens ». Pierre descendit de la barque et marcha sur les eaux pour aller vers Jésus. Mais voyant la force du vent, il eut peur. Et comme il commençait à s'enfoncer, il cria « Seigneur, sauve-moi !» Aussitôt, Jésus étendit la main, le saisit et lui dit « Homme de peu de foi, pourquoi as-tu douté ?» Et quand ils furent montés dans la barque, le vent tomba. Alors ceux qui étaient dans la barque se prosternèrent devant lui et lui dirent « Vraiment, tu es le Fils de Dieu !»

prendre Jésus pour un fantôme. Cela peut paraître tellement étrange de la part des disciples qui viennent d'être témoins de cette relation si particulière entre Jésus et son Père lors de la fraction des pains.

fantôme, au cœur de tout ce qui vient mettre à mal notre humanité. N'ayez pas peur, confiance, et littéralement, je suis. C'est ainsi que Jésus répond à leur cri, je suis, le nom même de Dieu. Il leur dévoile à nouveau ce lien indissoluble qui lie le Fils au Père et le Père au Fils. D'ailleurs, les disciples l'entendent, chacun avec leur identité propre, puisqu'à la fin du récit, ils se prosternent, ce qui est très rare. Et avant même la confession bien connue de Pierre, ils déclarent « Vraiment, tu es fils de Dieu ». Jésus, au cœur de toutes les tempêtes de notre monde, y compris du bouleversement climatique, donne-nous de te voir non comme un fantôme, un rêve, mais bien comme celui qui vient, au nom du Père, nous faire passer de la mort à la vie. Que ta présence nous inspire des actes qui témoignent au cœur de notre monde, aujourd'hui encore.

Notre Père qui es aux cieux, que ton nom soit sanctifié, que ton règne vienne, que ta volonté soit faite sur la terre comme au ciel. Donne-nous aujourd'hui notre pain de ce jour. Pardonne-nous nos offenses, comme nous pardonnons aussi à ceux qui nous ont offensés. Ne nous laisse pas entrer en tentation, mais délivre-nous du mal. Car c'est à toi qu'appartiennent le règne, la puissance et la gloire pour les siècles des siècles. Amen.

0: C'est ainsi que se conclut la prière du matin. Le pasteur Nicole Fabre avait préparé la méditation de l'Évangile. Pour ce 19e dimanche du temps ordinaire, l'Évangile selon saint Matthieu, chapitre 14, les versets 22 à 33. Belle journée à tous à l'écoute de RCF Notre-Dame. Il est l'heure de rejoindre Isabelle Delaunay. Voici le Saint du jour. Bonjour Isabelle.
1: Bonjour, aujourd'hui, 9 août, nous fêtons une copatronne de l'Europe, sainte Thérèse Bénédicte de la Croix, plus connue sous le nom d'Edith Stein. D'une vive intelligence, elle fut la première femme en 1917 en Allemagne à soutenir une thèse de philosophie. C'est une disciple du fondateur de la phénoménologie, Edmund Husserl. D'origine juive, devenue agnostique, la jeune philosophe est en profonde quête spirituelle. Quand un soir d'été en 1921, après la lecture de la vie de sainte Thérèse d'Avila, elle comprend intérieurement en fermant le livre que c'est la vérité qu'elle cherchait. Elle demande alors le baptême, en surmontant l'incompréhension de sa famille juive pratiquante et aussi le mépris des intellectuels de son époque. Pour elle, la vérité porte un nom désormais, Jésus-Christ. Conseillée par son père spirituel, alors qu'elle souhaitait vivement entrer au Carmel, elle continue son œuvre intellectuelle et fait des conférences, enseigne et écrit. Puis, quand le nazisme lui interdit d'enseigner en raison de son origine juive, elle peut enfin entrer au couvent et part en Hollande, dans le Carmel d'Echt, où sa sœur Rosa, elle aussi convertie au catholicisme, vient la rejoindre. C'est là que la Gestapo vient les arrêter et elles seront gazées à Auschwitz en 1942. Jean-Paul II disait d'elle « Que cette éminente fille d'Israël, qui fut en même temps fille du Carmel, soit un exemple dans notre engagement au service de la liberté et de la vérité. » Nous fêtons aussi aujourd'hui Sainte Amour, vénérée de temps immémorial en Franche-Comté, particulièrement dans le village de Saint-Amour. Il aurait été un martyr du 8e siècle. Alors, bonne fête de la Saint-Amour en ce cœur de l'été.
0: Merci Isabelle Delaunay, c'était le Saint du jour. Dans un instant, sur RCF Notre-Dame, un commentaire de l'évangile dominical avec Béatrice Saltner et son invité. Enfin, une bonne nouvelle. Pour l'heure, je vous propose de faire

0: Un nouveau point sur vos conditions météo. Le soleil brille largement sur le nord-ouest, l'ouest et le sud-est. Des orages sont entendus au cours de l'après-midi. En Belgique, de nombreux nuages alternent avec quelques éclaircies. Des averses sont possibles en fin d'après-midi. Les températures relevées ce matin de 17 à Lille jusqu'à 24 à Lyon, Montpellier, Marseille. Il fait actuellement 20 à Tours et 22 à Paris. Les températures pour l'après-midi de 29 à Chardin-des-Mézières jusqu'à 37 à Lyon. Il fera cet après-midi 31 à Lille et Bordeaux, 33 à Paris. Côté Belgique, pour l'après-midi, 29 du côté de Bruxelles.
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0: 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Jésus qui marche sur les eaux, voici un épisode très marquant des évangiles. C'est saint Matthieu qui ce dimanche nous en fait le récit. Pour commenter cette page d'évangile, nous accueillons Béatrice Holtner. Voici enfin une bonne nouvelle.
4: Jésus qui marche sur une mer en furie, l'audace de Pierre qui le rejoint sur les eaux, la barque des disciples balayée par le vent. L'image a de quoi impressionner, une scène haute en couleurs qui a inspiré de nombreux peintres. L'évangile de ce dimanche nous raconte un des épisodes les plus fameux de la vie de Jésus, un passage qui peut aussi nous surprendre. Alors que Jésus refuse de transformer les pierres en pain, on pourra s'étonner devant le type de miracle dont nous allons parler, où il brave les éléments, défiant ainsi les lois de la nature avec une toute-puissance qu'il refusera pourtant d'exercer lors de sa passion. Pour comprendre le sens profond de ce récit, je reçois cette semaine François Lestang, bonjour.
5: Bonjour Béatrice Holtner, bonjour à tous.
4: Je rappelle que vous êtes prêtre, bibliste, membre de la communauté du Chemin Neuf. Alors nous écoutons la parole, c'est chez Matthieu, chapitre 14, versets 22 à 33.
6: Aussitôt après avoir nourri la foule dans le désert, Jésus obligea ses disciples à monter dans la barque et à le précéder sur l'autre rive, pendant qu'il renverrait les foules. Quand il les eut renvoyés, il se rendit dans la montagne, à l'écart, pour prier. Le soir venu, il était là, seul. La barque était déjà à une bonne distance de la terre, elle était battue par les vagues, car le vent était contraire. Vers la fin de la nuit, Jésus vint vers eux en marchant sur la mer. En le voyant marcher sur la mer, les disciples furent bouleversés. Ils disaient « C'est un fantôme !» et la peur leur fit pousser des cris. Mais aussitôt, Jésus leur parla. « Confiance, c'est moi, n'ayez pas peur !» Pierre prit alors la parole. « Seigneur, si c'est bien toi, ordonne-moi de venir vers toi sur l'eau. » Jésus lui dit « Viens. » Pierre descendit de la barque et marcha sur les eaux pour aller vers Jésus. Mais voyant qu'il y avait du vent, il eut peur. Et comme il commençait à enfoncer, il cria « Seigneur, sauve-moi !» Aussitôt Jésus étendit la main, le saisit et lui dit « Homme de peu de foi, pourquoi as-tu douté ?» Et quand ils furent montés dans la barque, le vent tomba. Alors, ceux qui étaient dans la barque se prosternèrent devant lui et lui dirent « Vraiment, tu es le Fils de Dieu ».
4: François Lestang, la scène que nous regardons aujourd'hui est très imagée, hein, une scène d'action en extérieur avec la montagne, la mer, la tempête, des hommes qui marchent sur les eaux. Ce récit, il a été bien sûr écrit des années après la résurrection. C'est une sorte de mise en image de ce qu'est la vie plus forte que la mort.
5: Oui, mais c'est aussi nous rappeler que Jésus l'a manifesté. Il est souvent au bord du lac dans l'évangile et il a cette autorité sur les éléments. Alors on est moins étonné quand il dit au vent, tais-toi, et la mer, calme-toi, la tempête apaisée qu'on a dans nos évangiles aussi. Là, c'est encore plus manifeste cette autorité sur les éléments avec cette marche inouïe, hein, c'est le fait que quelqu'un marche sur les eaux. On connaît Dieu qui fait passer son peuple à travers les eaux, mais ça c'est quelque chose qui est vraiment stupéfiant, de l'inouï. Et cette inouï, il est vrai qu'il évoque la dimension de la résurrection, cette souveraineté sur la mer. Elle est aussi souveraineté sur la mort, on est dans la nuit, et voilà que Jésus domine ce qui est le plus menaçant.
4: Ce texte, il arrive juste après la multiplication des pains. Quel lien vous feriez ?
5: Alors c'est sûr que la séquence qui voit Jésus partager le pain, ensuite Jésus se retirer pour prier, et puis ensuite rejoindre ses disciples qui sont éprouvés, ça a des ressemblances fortes avec l'enchaînement du dernier repas où Jésus prend le pain, le bénit et le donne, donc l'Eucharistie, le temps à Gethsémani et puis cette séparation entre Jésus et ses disciples où Jésus est absent, loin d'eux, mort et descendu aux enfers, et puis le moment où il va les rejoindre alors qu'eux-mêmes sont dans l'inquiétude, peut-être dans le doute de qu'est-ce qui s'est vraiment passé, comme on le voit au disciple d'Emmaüs. Donc oui, il y a formellement quelque chose qui prépare déjà dans ce miracle en Galilée ce qui sera le plus grand de tous les miracles, c'est-à-dire la résurrection de Jésus.
4: Est-ce qu'il faut parler de miracle ou de signe ? Le mot miracle, là, il n'est pas dans le texte. Hein ?
5: Alors de fait, mais comme on est dans les évangiles synoptiques, on va plutôt choisir de parler de miracle. Signe, il y a un mot qui est privilégié par Saint Jean. Et c'est vrai que Saint Jean aime beaucoup marquer dans son évangile que Jésus fait des signes. Le signe a l'intérêt de montrer quelque chose d'autre. Quand on parle de signe, c'est en vue de donner une intelligence. Le miracle, il a besoin d'une parole qui l'interprète. Et c'est ce qu'on va faire aujourd'hui, je crois. Mais de fait, il y a quelque chose de cet étonnement. C'est merveilleux. On voit ce qu'on n'avait jamais vu. C'est ça, un peu ce miracle, ce voyer ce qui n'a jamais été. Et c'est vrai que les évangiles synoptiques ont plutôt parlé de choses étonnantes, et donc plutôt que de signes. Signes, c'est davantage dans l'évangile selon Saint Jean.
4: Lisons avec vous cet évangile, François Lestang. Aussitôt après avoir nourri la foule dans le désert, Jésus oblige ses disciples à monter dans la barque et puis à le précéder sur l'autre rive pendant qu'il renverrait les foules. Oblige ses disciples.
5: C'est lui le maître, c'est lui qui demande aussi de le précéder. Alors là, je n'ai pas de raison particulière à cette obligation qu'il fait, mais voilà, il y a cette séparation que Jésus lui-même organise et qui va combler en les rejoignant. Apparemment, la barque part sans lui, donc c'est presque un danger, parce que quand il est là, tout va bien, quand il n'est pas là, que va-t-il se passer ? Donc c'est vrai que ça ouvre déjà une tension.
4: Alors il renvoie les disciples, mais il renvoie aussi la foule, puisque Jésus nous donne ce détail, en tout cas l'évangéliste nous donne ce détail. Alors on peut peut-être imaginer qu'il renvoie la foule aussi, parce qu'on l'adule après le miracle des pains. Alors ça, c'est Jean qui en parle. Hein. On voulait le faire roi, dit Jean. Ça n'est pas dans cet évangile. Mais on peut imaginer cela aussi.
5: Oui, mais surtout, je crois que ce que Matthieu veut montrer, c'est l'intimité avec le Père qu'on n'avait pas vu avant. Parce que dans les autres évangiles synoptiques, que ce soit dans Marc ou dans Luc, après les premiers miracles de guérison à Capharnaüm, Jésus se retire pour prier dans la nuit. Et ça, on n'a pas dans Matthieu. Matthieu déplace cet élément de prière dans la nuit. Et pour ça, il faut cette solitude avec le Père qui est mise en évidence là sur la montagne. Cette montagne qui est tellement importante. Ces montagnes qui sont tellement importantes pour l'évangile selon saint Matthieu. Donc, je ne suis pas sûr qu'il y ait du côté de la foule chez saint Matthieu cette idée de vouloir s'emparer de Jésus. Parce que Jésus, c'est l'enseignant, c'est le guérisseur. Il les a guéris, il les a nourris. Maintenant, il le renvoie. Mais on n'est pas dans les mêmes questionnements que chez saint Jean, il me semble. On est davantage dans ce Jésus qui est le Seigneur, avec cette dimension d'être fils de Dieu, d'être adoré, d'être manifesté comme étant de la sphère de Dieu, du monde de Dieu. D'où cette ascension sur la montagne après avoir partagé les pains.

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1: François Lestang, nous continuons à regarder cet évangile donc chez Matthieu, chapitre 14, versets 22 à 33. Quand il les eut renvoyés, il se rendit dans la montagne à l'écart pour prier. Donc Jésus a indiqué la barque aux disciples et puis il part dans la montagne. Et là, la montagne, vous disiez, symbole fort.
2: Oui, chez Matthieu, vraiment, le dernier mot de Matthieu, donc c'est sur la montagne, c'est là qu'il appelle les 11 pour les envoyer en mission. Mais la première montagne, c'était dans la tentation. Quand on voyait le tentateur amener Jésus sur une haute montagne pour dire « tout sera à toi ». Et donc il y a du début à la fin, d'une montagne à l'autre, il y a encore 5 autres montagnes, il y a 7 montagnes dans l'évangile selon saint Matthieu qui à chaque fois indiquent ce lieu où le ciel et la terre se rejoignent. On monte sur la montagne, c'est là que Moïse a reçu la Torah, c'est là qu'Élie aussi a reçu sa mission. Donc cette montagne, c'est un lieu d'intimité manifeste ou de présence à Dieu. Donc on va la trouver là pour les pains partagés, on va la trouver le mont des Oliviers, puis bien sûr la transfiguration. Donc on a 7 montagnes dans l'évangile selon Matthieu, du début de cette tentation de « tout sera à toi si tu te prosternes » et à la réalisation finale « tout pouvoir m'a été remis ». C'est ce que dit Jésus aux 11 sur la montagne en Matthieu 28 pour dire « c'est moi qui ai vraiment l'autorité, mais je suis avec vous ». Donc oui, il se tient auprès de Dieu sur la montagne. Il est Dieu avec nous, il est vraiment Dieu, la montagne dit ça, mais il est aussi avec nous, et c'est ce que l'évangile va nous proposer dans l'épreuve que traversent les disciples qui sont séparés de Jésus dans la nuit, dans la tempête, dans les vagues, et c'est assez impressionnant, de fait c'est assez très visuel, on peut vraiment imaginer cette scène, on peut même rajouter du son, parce qu'il y a tellement, on entend les vagues qui presque rempliraient la barque, enfin, voilà, il y a vraiment toute cette inquiétude de comment on va se sortir de cette épreuve quasiment mortelle, et voilà que Jésus va venir, il va être avec nous.
1: Mais il prie avant, alors quel sens vous donnez à la prière de Jésus là ?
2: Alors ça, de fait, saint Thomas se posait la question, pourquoi est-ce que Jésus prie alors que Jésus est Dieu ? Et je crois qu'il y a cette dimension qui nous rappelle que prier, c'est aussi rendre grâce. C'est pas seulement demander. Pour moi, prier, c'est cette dimension d'intimité, d'être auprès de celui qui est le plus important. Et de fait, Jésus nous invite à nous retirer dans le secret pour prier le Père qui est là dans le secret. Et là, de fait, il se retire à l'écart. Alors, je crois que Thomas d'Aquin dit dans son commentaire aussi que les foules, c'est toutes nos préoccupations. Et qu'il y a des fois, si on veut prier, il faut renvoyer les foules, renvoyer toutes nos préoccupations matérielles et se dire, bon, maintenant, je me mets à l'écart. Maintenant, je suis là pour dire merci. Il y a vraiment de quoi dire merci après les pains partagés, après toutes les guérisons, et d'être auprès de Dieu pour peut-être refaire ses forces. Mais en tout cas, ce lieu d'intimité. Donc ce n'est pas d'abord, je crois, un lieu de demande, mais c'est plutôt ce lieu d'un être avec, de se trouver auprès de Dieu.
1: Le soir venu, nous dit Matthieu, Jésus était là, seul. La barque était déjà à une bonne distance de la terre. Elle était battue par les vagues, car le vent était contraire. Il y a vraiment un contraste là entre Jésus priant sur la montagne, on l'imagine dans le calme, et puis la bourrasque, la tempête, rien ne va plus pour les disciples.
2: Comment vont-ils s'en sortir ? Il y a vraiment cette dimension dramatique. En plus, le mot qui dit que la barque était battue par les vagues, c'est quasiment torturé par les vagues. C'est comme si c'était presque un être humain. Donc il y a vraiment cette souffrance, cette douleur. C'est pas seulement éprouvé, mais il y a quelque chose de très douloureux, presque, de cette séparation. Ils sont là, sans lui, et ça se passe mal. Et donc c'est impressionnant de voir cette distance, cet écart avec Jésus, et puis la menace effective de ce lac de Galilée, hein, les vagues, le vent, et donc ces fortes tempêtes, on sait qu'elles existent dans ce lac du nord d'Israël.
1: Et alors Jésus, on peut se dire que, puisqu'il est en prière, et puis il doit quand même avoir un petit œil sur le lac, il pourrait s'inquiéter, mais Matthieu nous dit que c'est vers la fin de la nuit que Jésus vint vers eux en marchant sur la mer. Il ne vient pas tout de suite.
2: Oui, et ça, je crois que c'est aussi une leçon de vie spirituelle assez impressionnante. C'est-à-dire que vivre avec Jésus, ce n'est pas être délivré de la tempête, ce n'est pas être immédiatement exaucé. Il y a des moments où, de fait, il faut durer et oser croire qu'il va venir. Et de fait, il vient. Mais il ne vient pas tout de suite. Il y a quelque chose de cette attente. Il va venir, mais de fait, il s'agit d'espérer. Il s'agit de tenir bon, alors même que tout nous éprouve. Alors, si j'importe maintenant un détail qui vient de saint Jean. Saint Jean nous dit que ça se passe au temps de la Pâque des Juifs. Et donc dans ce cas-là, ce serait la pleine lune. Et si c'est la pleine lune, ça donnerait aussi à voir comment Jésus, avec la pleine lune, peut voir la barque de loin, et comment eux, quand ils le voient arriver, ils voient quelqu'un qui marche sur eux parce que c'est la pleine lune.
1: Et ils pensent que c'est un fantôme.
2: Ils pensent que c'est un fantôme. Donc je ne pense pas là qu'il y ait un Jésus qui irradie une lumière intérieure, mais je pense qu'il y a suffisamment dans cette pleine lune de printemps, d'éléments pour que Jésus puisse voir la mer et qu'eux puissent le voir arriver vers eux.
1: Comme quoi, un évangile éclaire l'autre.
2: Oui, avec la lune.
1: Matthieu nous dit qu'en voyant Jésus marcher sur la mer, eh bien, les disciples sont bouleversés. Ils disaient « c'est un fantôme » et la peur leur fit pousser des cris.
2: Ben on imagine, oui, déjà que tout se passe mal et on voit quelqu'un qui vient vers soi. Donc voilà, c'est l'inquiétude de la nuit. La nuit, ça peut être un lieu de confiance, mais c'est souvent un lieu très inquiétant parce que tous les bruits prennent une dimension beaucoup plus forte. Et puis on voit arriver quelque chose qui se passe, on ne sait pas ce que ça peut être. Moi, je me souviens d'avoir marché dans la nuit en service militaire et d'avoir perdu ce qui était devant moi et de l'avoir récupéré. En fait, c'était pas lui, c'était un arbre. Je me suis pris l'arbre dans la figure parce que on ne sait pas dans la nuit ce qui est là. Donc tout est inquiétant. Tout prend une dimension qu'on n'imagine pas. Et en plus, quelque chose qui s'est jamais vu, comme on disait au début, Jésus qui marche sur les eaux, c'est pas humain, c'est pas possible. C'est pas humain. Mais en fait, si. La preuve, c'est que non seulement Jésus, mais Pierre aussi va marcher sur les eaux. Donc ce qui est donné à Jésus n'est pas que pour Jésus, puisque ce qu'il fait va être aussi ouvert à d'autres que lui.
1: Alors ça, c'est la suite, mais déjà, il y a quand même cette inquiétude, la peur qui s'empare des disciples. Et aussitôt, nous dit le texte, Jésus leur parla, « Confiance, c'est moi, n'ayez pas peur ». Alors la traduction au plus près du grec, c'est « Confiance, je suis ».
2: Oui, « ego eimi », c'est moi. Et ce « c'est moi », de fait, est très très fort pour dire, alors c'est vrai que c'est les mots qu'on trouverait « je suis celui qui suis » dans Exode 3,14, Saint Jean, dont on parle déjà plusieurs fois, va beaucoup déployer cette manière de Jésus de dire « je suis la lumière, je suis la porte, je suis le bon berger ». Et donc ce « c'est moi », de fait, je pense qu'il faut entendre fortement cette parole qui vient dire « je suis avec toi ». Mais en même temps, pour moi, quand j'avais fait cette étude dans l'hébreu sur « qu'est-ce que ça veut dire quand Dieu dit « je suis celui qui suis », je l'ai toujours compris comme « je suis avec toi et je serai avec toi ». Pour moi, c'est encore l'Emmanuel, c'est encore cette dimension d'être proche d'eux. Ayez confiance parce que je suis avec vous, je vous ai rejoint. Vous étiez inquiet, que votre inquiétude s'apaise, vous étiez dans la tempête, me voilà. Et avec moi, de fait, la tempête que vous avez affrontée va pouvoir s'apaiser. C'est cet Emmanuel, encore une fois, qui est là. D'où le « n'ayez plus peur ». Mais bon, ce « n'ayez plus peur », il est très courant dans la Bible. Donc oui, il y a une vraie inquiétude possible. Et puis Jésus qui est « c'est moi, n'ayez pas peur, c'est moi, ayez confiance ».
1: Alors, ils sont 12 dans la barque et c'est Pierre qui va alors parler à Jésus et qui dit « Seigneur, si c'est bien toi, ordonne-moi de venir vers toi sur l'eau ». Et puis Jésus lui dit « viens ».
2: Oui.
1: Alors c'est ça, un peu incroyable, ce passage quand même.
2: Ah, moi, j'aime bien y croire, au contraire. Je trouve que c'est extraordinaire parce que justement, ça nous dit que c'est pas que de Jésus et que par la foi, ce que Jésus a ouvert, nous aussi, on peut le vivre. Et moi, ça me fera beaucoup dans la tempête apaisée, donc un autre épisode dans la barque, où Jésus est en train de dormir, il y a la tempête, et puis les disciples disent « Au secours, nous périssons, sauve-nous !» Puis bon, il se réveille, il apaise la tempête, il dit « Comment se fait-il qu'on n'ait pas encore la foi ?» Parce que pour Jésus, si on avait la foi, on ferait ce qu'il fait. Et il le dit dans d'autres évangiles, « Celui qui croit en moi, il fera des œuvres plus grandes que moi. » Alors Pierre, c'est vrai que c'est Pierre qui prend la parole et pas les autres. Et ça, je crois qu'il faut le dire, dans l'évangile selon saint Matthieu, c'est une caractéristique. C'est-à-dire qu'il y a une mise en valeur de Pierre. Il n'y a que dans l'évangile selon saint Matthieu qu'on va avoir la marche sur les eaux. Il n'y a que là qu'on a la primauté. Tu es Pierre, sur cette pierre je bâtirai mon église. Il n'y a que là qu'il y a le poisson dont on va tirer de la bouche une pièce pour payer l'impôt. Voilà, c'est lui le porte-parole. Mais au-delà de ça, c'est le relais de Jésus. C'est celui qui est choisi pour mener l'église selon saint Matthieu. Ce n'est pas le cas chez Jean, c'est pas le cas chez Marc non plus. Et voilà. Mais ici, on a cette affirmation, si c'est toi, ordonne-moi, viens. Et là, Pierre va être conduit à vivre ce que vit Jésus, mais dans son humanité, dans ses doutes, dans son inquiétude, dans sa peur.

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1: François Lestang, alors que Jésus appelle Pierre à le rejoindre sur la mer, Pierre descend de la barque, il marche sur les eaux pour aller vers Jésus. Mais le texte nous dit que, voyant qu'il y avait du vent, il a peur et comme il commençait à s'enfoncer, il cria « Seigneur, sauve-moi ». Comment vous interprétez ce passage ?
2: Donc, première chose, c'est qu'est-ce qu'on regarde ? Donc, il va vers Jésus et il marche sur l'eau. Et puis, à un moment, il ne regarde plus Jésus, il regarde le vent. Parce que c'est voyant le vent, c'est étonnant, hein, c'est, il voit le vent. Alors que normalement, on ne voit pas le vent, on voit les vagues. Mais lui, il voit le vent comme s'il était détourné de l'objet de sa foi et que cette inquiétude devant ce qui est, je vous dis, incroyable. Comment ça, je marche sur l'eau, mais ce n'est pas possible ? Non, ce n'est pas possible. Ah ben, j'y crois plus. Et ben, voilà que je m'enfonce. Et puis, il y a ce cri quasiment liturgique de « Seigneur, sauve-moi, donne le salut. » Alors, les psaumes disent ça aussi.
1: Ils sont remplis. Hein.
2: Les psaumes sont remplis de cette « Je m'enfonce dans les eaux et tu tends la main et tu me sauves. » Mais voilà, il y a cette dimension presque liturgique, là, qui est courante chez Matthieu, de cette prière de l'Église qui est que il faut croire, mais on sait bien que le chemin n'est pas gagné d'avance. Dans Matthieu, il y a livrer le bon grain, avec cette idée d'une croissance possible. C'est pas tout gagné, et là, ça commence. Il y a des commencements réels. Oui, Pierre marche sur les eaux, comme Jésus, à la parole de Jésus. Mais s'il regarde autre chose que Jésus, s'il se laisse détourner de Jésus, par ses inquiétudes, par sa propre compréhension, de fait, il va s'enfoncer, mais Jésus est là. Et dès que Pierre dit « Seigneur, sauve-moi »,
1: aussitôt, et dit Matthieu, Jésus étend la main, le saisit et lui dit « Homme de peu de foi, pourquoi as-tu douté ?»
2: Oui, c'est impressionnant. Aussitôt. Là, pour le coup, Jésus n'attend pas que Pierre ait de l'eau jusqu'à la gorge, disant oh, « Descends encore un petit peu, puis on verra. » Non. Là, vraiment, ce cri au secours, on sent que Jésus, il est vraiment là avec ce « aussitôt ». Mais il lui dit « Pourquoi as-tu douté ?»
1: Et pourquoi voilà. Le doute, alors ?
2: Ben parce que c'est incroyable. C'est incroyable qu'un homme marche sur les eaux. C'est incroyable. Et pourtant, c'est non seulement croyable, mais c'est partageable. C'est pas que de Jésus, puisque c'est de Jésus et de Pierre. Et je crois que c'est ça qui est important pour Matthieu. Ça n'est pas que de Jésus. On pourrait dire, voilà, bon, Jésus, il est fils de Dieu, bien sûr, facile pour lui. Sauf que, précisément, ce que fait Jésus, c'est de nous rendre fils. Et comme lui, on peut marcher sur les eaux.
1: Lisons avec vous, François Lestang, la finale de l'Évangile. Ceux qui étaient dans la barque se prosternèrent devant lui et ils lui dirent « Vraiment, tu es le Fils de Dieu ». Là, on a une confession de foi, pratiquement. Conclusion de l'épisode qui vient de se passer.
2: Moi, au départ, j'avais l'idée que prosterner, c'était forcément se plonger à terre. Donc. Mais en fait, en regardant plus près le terme grec, c'est plus se tourner en direction d'eux. C'est plutôt dans de l'adoration, tourner la bouche en direction d'eux. Parce que j'imaginais les 12 qui font un plongeon dans la barque pour adorer Jésus, ça risquait de déséquilibrer la barque. Sauf que ce n'est pas de ça qu'il s'agit. C'est de dire, on a vu à quel point tu es sauveur. On a vu à quel point tu es proche. On a vu à quel point tu es celui qui vient nous rejoindre. Tu nous as dit, c'est moi. Oui, nous croyons. C'est toi. C'est toi qui es non seulement un guérisseur, non seulement quelqu'un qui partage le pain, mais quelqu'un qui vient de la part de Dieu, quelqu'un qui est engendré par Dieu, quelqu'un qui est le Fils de Dieu.
1: François Lestang, nous venons de lire avec vous cet évangile, comme on le disait, assez incroyable. Jésus marche sur les eaux et Pierre va marcher aussi sur les eaux. On peut se dire au fond, c'est très bien tout ça, mais en quoi ça me concerne aujourd'hui ?
2: Je crois que si on prend la barque comme nos inquiétudes, nos certitudes, notre fameuse zone de confort, ce que j'entends, c'est que là où je pense que je ne pourrais pas aller, la foi en Jésus, la grâce de Jésus, l'appel de Jésus, la main de Jésus me permettent de sortir de ma zone de confort. Moi, je pense à François d'Assise qui avait ce dégoût des lépreux et voilà que l'amour de Dieu lui fait aller plus loin et embrasser le lépreux. Et ce qui était en lui amertume, c'est vraiment douceur. Il y a cette certitude par là que ça n'est pas que pour Jésus de vaincre la mort en mon nom, mais qu'il m'invite moi aussi à sortir et que par la foi, je peux aller plus loin. Et je crois que ça, cette dimension spirituelle, elle est vraiment importante. Et puis, il y a le début de l'évangile quand même, cette mise à l'écart que fait Jésus, ce temps pour prier, pour être auprès du Père. Je crois que c'est vraiment très précieux pour nous rappeler l'importance de cette prière personnelle, cette intimité où on renvoie les foules, où on renvoie les disciples aussi. On est seul avec celui qui veut être avec nous, seul avec l'Emmanuel. Il est Dieu et il est avec nous. Pas seulement Dieu qu'on adore, pas seulement avec nous comme un copain. Il est à la fois l'un et à la fois l'autre. Et cet évangile nous dit ça pour nous inviter nous-mêmes à sortir au loin, à sortir de nos zones de confort. Et si jamais je m'enfonce parce que je crains, sa main est là qui va me soulever, me ramener, me conduire et me permettre de vivre ce que j'ai à vivre. Donc oui, moi c'est un texte qui est très encourageant dans tous nos appels, dans toutes nos questions, dans tous nos défis, tous nos projets. Oui, il y a quelque chose qui est possible, pourvu que je regarde Jésus et pas le vent. C'est vraiment lui qui est la clé. En regardant vers Jésus, en écoutant sa parole, là je peux sortir.
1: En lisant ce texte, certains se diront que c'est vraiment un Dieu magique dont on parle. En tout cas, Jésus apparaît comme extra-humain, extraordinaire, extraterrestre, pourquoi pas, allons jusque-là. Il faut le voir comme un symbole, ce texte.
2: Mais je suis pas sûr. Je sais que beaucoup de chercheurs disent que c'est une reconstruction narrative pour montrer la résurrection sous forme imagée. Mais je suis vraiment pas convaincu que ce soit dans ce sens-là qu'il faille l'entendre. Il y a ce Jésus. Ce qui est impressionnant pour moi, c'est que c'est pour les disciples. Il fait pas ça devant tout le monde. Autant les pains partagés, il y avait 5000 hommes. Là, c'est comme la résurrection. La résurrection n'est faite que pour ceux qui ont déjà suivi Jésus. Jésus ressuscité n'apparaît qu'à ses disciples. Il n'est pas allé voir Pilate. Il n'est pas allé voir d'autres. Et là, cette marche sur les eaux...
1: Qu'est-ce que ça nous dit, ça?
2: Ça donne confiance pour nous qui avons choisi de le suivre. C'est-à-dire, il ne s'agit pas de faire un signe qui va convertir les autres, mais il s'agit pour nous qui sommes éprouvés d'entendre la présence de Dieu dans notre épreuve, dans la durée, parfois qui peut être très longue, très douloureuse. Il est là avec nous, il sera là avec nous. On a mis notre foi en lui, il est fidèle, il sera avec nous. Donc, je crois que c'est ça. Donc ce n'est pas un Dieu surhumain, mais c'est au contraire un Dieu qui vient nous rejoindre là où ça paraît impossible. Pour moi, c'est ça que j'entends. Là où on était bloqué, là où on est dans la crainte pour notre propre vie, il vient nous rejoindre, mais pas tous les hommes. Nous qui avons mis notre foi en lui. Et c'est ça qui est dans la résurrection aussi. Il se manifeste à ses disciples et pas à tous les hommes. Et dans la marche sur les eaux, il se manifeste à ses disciples et pas à tous. Donc ce n'est pas un signe pour que tout le monde croie, mais c'est une manière de venir rejoindre ceux qui sont dans l'épreuve, ce qui peut vous arriver à vous comme à moi dans nos vies quotidiennes. Il est l'Emmanuel, il est ce Dieu avec nous.
1: Merci à vous, François Lestang. L'évangile que nous avons commenté est à retrouver chez Matthieu, chapitre 14, versets 22 à 33. Merci à Xavier François, à la technique.

0: 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Dans moins de 5 minutes, nous serons sur les toits de Paris avec Philomène Dubois. Et ce matin, on s'intéresse à l'Association pour l'amitié. Il est quasiment 8h26.
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0: En suivant les panneaux marrons, c'est la grande série de l'été de Pèlerins. Direction cette semaine, la rade de l'Orient dans le Morbihan. Et avec nous, Alexandre Plumet. Bonjour Alexandre.
2: Bonjour, bonjour à tous.
0: Parmi les nombreuses découvertes que vous avez faites, il y a la citadelle de Port-Louis à l'entrée de la rade. Quel est ce lieu ?
2: Alors ce lieu, donc, il a été érigé en 1621 et il est devenu quelque temps après, sous l'impulsion de Colbert en 1666, le siège de la Compagnie des Indes. Donc en fait c'était une compagnie chargée du commerce maritime dans les mers orientales et qui avait notamment la tâche en fait d'importer des précieuses marchandises. Des grands navires s'élançaient à travers des expéditions rocambolesques et très lointaines pour notamment récupérer par exemple de la soie chinoise ou bien du poivre indien. Et donc en fait, aujourd'hui encore, avec notamment l'histoire du port de commerce de l'Orient ou du port de pêche, en fait on voit que c'est que la rade de l'Orient a toujours eu un lien avec les activités maritimes. Et donc à l'échelle de la rade, c'est vraiment la citadelle qui est le plus ancien témoin de ce passé-là.
0: Alors, autre aspect de la région de l'Orient, c'est la voile de course. Pourquoi ?
2: Alors, et ben en fait justement, la voile de course, en fait, l'agglomération de l'Orient a décidé de miser sur elle au tournant des années 2000, parce que en fait, quelques temps avant, en 1997, la Marine nationale, donc qui était notamment présente avec la construction des sous-marins, en fait, a décidé suite à une restructuration du ministère des Armées de délocaliser son activité plutôt vers Brest et Toulon, et donc en fait, pour trouver de nouvelles activités dans la rade, et bien et notamment un nouveau bassin d'emploi. L'agglomération de l'Orient donc, a misé sur la voile de course. Et donc aujourd'hui, en fait, réunie sous l'appellation de la Bretagne Sailing Valley, donc la vallée de la voile, il y a à peu près 120 entreprises qui travaillent, qui sont experts dans le domaine et qui travaillent sur des innovations dans le secteur et des activités. Et notamment, on a rencontré par exemple les trois couturiers de la première voilerie de France, qui s'appelle Incident Sail et qui proposent de créer et de réparer des voiles de course pour les grandes courses internationales, françaises et notamment pour des grands skippers comme le Lorientais Johan Richomme par exemple.
0: Enfin Alexandre, quelques infos pratiques sur la rade de l'Orient, c'est ce que vous nous proposez dans Pèlerin.
2: Oui, exactement. Alors, il y a énormément donc d'endroits à visiter, de lieux où manger, etc. Mais parmi eux, je retiens votre attention sur les marais de Penmanet, parce que la rade de l'Orient, c'est un territoire qui a été très anthropisé, construit grâce à la main de l'homme, etc. Mais il y a vraiment les marais de Penmanet. C'est en fait 65 hectares d'une réserve naturelle protégée et qui en fait décrit bien ce qu'était la rade avant même la citadelle de Port-Louis. Donc en fait c'est vraiment des grands marécages qui abritent des centaines de végétaux aujourd'hui et d'oiseaux notamment. Et en fait ces marais-là, ils ont été créés suite à la découverte d'un oiseau en fait en voie d'extinction, donc il s'appelle le phragmite aquatique. Et puis aujourd'hui c'est vraiment un havre de paix pour la végétation et pour tous les animaux qui y vivent.
0: Sur les flots dans la rade de l'Orient, c'est découvrir dans la grande série de l'été de Pèlerins en suivant les panneaux marrons. Alexandre Plumet, un grand merci.
2: Merci à vous.
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0: 8h30 à la pendule de RCF Notre-Dame, l'heure de rejoindre Philomène Dubois sous les toits de Paris. Ce matin, on s'intéresse à l'Association pour l'amitié.
5: Pour Pendant tout l'été, je vous emmène à la découverte de lieux d'accueil à Paris. Ils se distinguent par leur mission, mais partagent une origine chrétienne. À travers les récits intimes des personnes qui font vivre ces endroits, vous allez entendre une autre facette de la capitale, celle de lieux où l'accueil, la solidarité et la rencontre façonnent le quotidien. Aujourd'hui, vous allez découvrir la vie au sein de l'APA, l'Association pour l'Amitié. 30 maisons accueillent 330 colocataires à l'année. Elles sont animées par des volontaires et des personnes qui étaient sans domicile fixe. Ces colocations solidaires font vivre des personnes aux âges, origines, cultures et parcours bien différents. Mais elles se retrouvent sur un point, l'envie de partager leur vie.
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5: Nous sommes à la Maison des Plantes, dans le 14e arrondissement de Paris, au cœur du site de l'hôpital Notre-Dame de Bon Secours. La maison a ouvert en novembre 2023 et va bientôt fêter ses 3 ans. L'Association pour l'Amitié fête, elle, de son côté, ses 20 ans. Je suis accueillie par Catherine, qui a fait de cette association un pilier de sa vie.
6: Bienvenue à la Maison des Plantes de l'Association pour l'Amitié. Donc, je suis Catherine, je suis modératrice à l'APA, donc l'Association pour l'Amitié, depuis novembre dernier. Alors, l'Association pour l'Amitié, c'est une association qui anime des colocations solidaires entre des personnes qui n'avaient pas de logement et des jeunes professionnels ou moins jeunes, mais des personnes qui avaient des logements et qui veulent vivre cette aventure-là, de vivre ensemble entre personnes très différentes. Donc il y a des personnes qui ont de tout âge et sont de toutes origines. Et à travers les temps vécus au quotidien, les repas partagés, la cuisine partagée, les services partagés, tissent des liens d'amitié qui leur permettent de se reconstruire pour certains et se construire pour d'autres, pour avancer dans la vie.
5: Nous montons au premier étage, celui des familles. Je vais à la rencontre de Marie, qui a vu naître la Maison des Plantes. Elle y vit désormais avec son mari et ses enfants.
7: Bienvenue à la Maison des Plantes de l'APA. Je suis Marie Leduc. Je vis ici en famille et je suis responsable de la maison avec d'autres familles. Et je vais vous présenter cette maison un peu particulière de l'APA, parce que c'est une très grande maison. On est une centaine de personnes à vivre ici. Et au sein de cette maison, il y a 6 colocations, 25 studios et puis 3 familles qui y vivent. À la fois elle est très grande, à la fois elle est composée en petites unités, parce que notre but c'est de vivre l'amitié.
5: Et là, où est-ce qu'on se trouve dans la Maison des Plantes?
7: Et donc là, on est dans le hall principal, où il y a le grand escalier qui mène aux étages. Et on voit, là derrière nous, il y a une porte, c'est marqué sortie, mais avant la sortie, il y a une autre porte qui mène à une colocation. Il y a 12 hommes au rez-de-chaussée. Et puis il y a un bureau en face. C'est le bureau où viennent nos travailleuses sociales de l'APA qui accompagnent chacun de nos colocs qui n'avaient pas de logement avant d'arriver à l'APA. Et donc elles les aident dans leur demande de logement social, par exemple, dans leur démarche administrative. Et c'est là que nos colocs peuvent les rencontrer.
5: Et on voit plein de photos devant nous. C'est le visage des colocataires.
7: Ouais, on a fait un grand trombinoscope, parce que en fait à 100, il y a quand même un petit enjeu à se connaître. Et donc l'idée c'était vraiment que des personnes qui croisent une personne dans la maison puissent ensuite aller voir si elles ont oublié comment cette personne s'appelait. Ben c'est un petit mémo, et puis aussi de voir aussi toute la diversité, la beauté de toutes les personnes qui vivent ici.
5: Nous nous engageons dans un couloir du rez-de-chaussée jusqu'à une grande porte. Il s'agit d'un cadeau laissé par les sœurs qui habitaient cette maison, la chapelle.
7: Alors ce qui est incroyable ici, c'est vraiment lié à l'histoire de ce bâtiment, c'est qu'on a hérité d'un bâtiment qui appartenait à des religieuses avant. Et donc en fait, il y a une magnifique chapelle très très grande qu'on ne s'attend pas à voir au bout d'un couloir de logement. Et d'ailleurs, ce qui est marrant, c'est qu'on voit qu'il y a plein de vitraux qui sont déposés au sein de la chapelle. Et en fait, c'était les fenêtres des studios avant, parce que tous les studios de ce couloir étaient en fait la salle du chapitre des sœurs. Et donc, on a nos colocs jeunes pros qui viennent tous les matins dire les lots d'ici. Donc, c'est chouette, c'est encore un vrai lieu de prière.
5: La maison a un grand avantage, un immense sous-sol. Il est divisé en une dizaine de salles, Elles servent de bibliothèque, salle d'art plastique, théâtre ou encore atelier pour vélo.
7: Là encore, on a l'atelier vélo. Donc on voit plein de vélos traîner ici. Et donc on a Georges et Geoffrey. Geoffrey, il vit ici. Tous les deux, ils tiennent cet atelier vélo. Et en fait, c'est leur activité professionnelle. Et donc pareil, c'est trop chouette parce qu'ils proposent aussi des ateliers de réparation de vélo, une fois toutes les deux semaines. Et en plus, il est hyper dispo. Enfin, moi, ça m'est arrivé plusieurs fois d'avoir mon pneu crevé alors que je devais partir au travail. Et là, il est venu me sauver. C'était vraiment trop bien. Je sais que c'était un grand luxe. Et pareil, il a créé plein de liens avec les colocs. Donc ça, c'est aussi le... Enfin, c'est vraiment le projet, quoi. Donc c'est trop bien.
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5: Le mercredi, c'est dîner de colocation pour l'appartement du troisième étage. Je les rejoins au beau milieu de leurs préparatifs.
8: Hello, ça va ?
9: Bonjour Catherine.
8: Ça va ?
5: Oui. Je fais la rencontre d'Anne-Marie. Elle était l'une des premières à rejoindre la Maison des Plantes.
9: Bienvenue à l'APA. Je m'appelle Anne-Marie et je suis en colocation depuis 2 ans et demi. Je connais l'APA depuis 14 ans. J'étais en coloc il y a plusieurs années. J'ai eu un parcours catastrophique. J'ai été agressée et je me suis retrouvée pratiquement à la rue. Je me suis retrouvée chez les Sœurs Teresa. Et de là, ils m'ont mis en contact avec l'Association pour l'Amitié.
5: Et qu'est-ce que vous êtes dit quand vous avez vu cette association ? Est-ce que vous êtes dit que c'est pas un peu embêtant d'être en colocation ?
9: Ça m'a pas trop choquée puisque j'étais chez les sœurs avec plusieurs filles. Ce qui m'a choquée, c'est est-ce que je vais m'y habituer parce que j'ai pas été élevée avec des filles, j'ai été élevée qu'avec des garçons. Mais ma responsable de pôle à l'époque m'a bien expliqué, m'a dit mais t'inquiète pas, ça va aller. Et puis le fondateur de l'APA m'a dit calme, c'est rien, ça va s'arranger. C'est un peu dur au début, mais non, ça s'est fait normalement. En fait, c'était une première colocation à Montmartre. Et on était plusieurs colocations, il y avait les garçons, il y avait des responsables de pôle. Et nous, on était au quatrième, on était 9. Mais ouais, j'ai gardé un bon souvenir parce que je me suis fait plein d'amis. L'association pour l'amitié, c'est aussi un lien qu'on partage avec nos colocs. Bon, c'est pas toujours rose, ça se fait avec le temps. Mais voilà, c'est vraiment un lien qui se forge avec les jours, les mois. Et il nous faut du temps pour s'adapter aux personnes.
5: Est-ce qu'en parlant avec certains de vos colocataires, en particulier au début, vous vous êtes dit « c'est fou comme on vient de différents mondes ». Mais qu'on arrive quand même à vivre ensemble. Est-ce que vous avez des anecdotes là-dessus ?
9: Je pense à ma meilleure pote qui est maintenant, Marie-Claude. Quand je l'ai rencontrée, j'ai dit, mais de dehors, je n'aurais jamais fait de elle une amie, en fait. Parce qu'on a appris à vivre ensemble, à sortir ensemble, à faire plein de projets, à partir en séjour de vélo. Parce que la passe, c'est aussi des séjours de vacances. Hein. Voilà, il y a plein de choses qui peuvent nous rapprocher, même si on est différents.
5: Parce que Marie-Clotilde, elle venait de quel milieu, elle ?
9: Elle travaillait, elle était volontaire, elle n'avait jamais été en coloc, donc elle ne le connaissait pas non plus, donc voilà. Et on a appris à se connaître, même avec mes colocs. Après, on est même partis en vacances ensemble, donc voilà. C'était une première colocation à Montmartre. Et on était plusieurs colocations, il y avait les garçons, il y avait des responsables de pôle. Et nous, on était au quatrième, on était 9. Mais ouais, j'ai gardé un bon souvenir parce que je me suis fait plein d'amis. L'association pour l'amitié, c'est aussi un lien qu'on partage avec nos colocs. Bon, c'est pas toujours rose, ça se fait avec le temps. Mais voilà, c'est vraiment un lien qui se forge avec les jours, les mois. Et il nous faut du temps pour s'adapter aux personnes.
5: Est-ce qu'en parlant avec certains de vos colocataires, en particulier au début, vous vous êtes dit, c'est fou comme on vient de différents mondes, mais qu'on arrive quand même à vivre ensemble. Est-ce que vous avez des anecdotes là-dessus ?
9: Je pense à ma meilleure pote qui est maintenant, Marie-Claude. Quand je l'ai rencontrée, j'ai dit, mais de dehors, je n'aurais jamais fait de elle une amie, en fait. Parce qu'on a appris à vivre ensemble, à sortir ensemble, à faire plein de projets, à partir en séjour de vélo. Parce que la passe, c'est aussi des séjours de vacances. Hein. Voilà, il y a plein de choses qui peuvent nous rapprocher, même si on est différents.
5: Parce que Marie-Clotilde, elle venait de quel milieu, elle ?
9: Elle travaillait, elle était volontaire, elle n'avait jamais été en coloc, donc elle ne le connaissait pas non plus, donc voilà. Et on a appris à se connaître, même avec mes colocs. Après, on est même partis en vacances ensemble, donc voilà. C'est vraiment le nom de l'association pour l'amitié. J'y tiens parce que vraiment, il y a une forte amitié. Ici, on est rue des Plantes, on est 80, presque 100. Il y a un lien qui se porte, peut-être pas avec tout le monde, mais il y a quand même ce lien qui accroche.
5: Il est temps pour nous d'aller aider pour la préparation du dîner. Tous les colocataires sont au travail. Au menu, une grande salade. Autour des ateliers de découpage, c'est aussi un temps de discussion où chacune raconte sa journée. Elle se prépare aussi pour la grande semaine de vacances de la Maison des Plantes cet été. Nous étions aujourd'hui à la Maison des Plantes de l'Association pour l'Amitié. Merci à Catherine, Marie et Anne-Marie pour leur témoignage. 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
0: 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Merci de passer avec nous ce début de journée sur RCF Notre-Dame. On s'intéresse à l'actualité de la bande dessinée. Et c'est avec vous, Simon Tatrault.
10: La BD de la semaine, ambiance western avec Le Serpent et le Coyote de Philippe Xavier et Mats. Après la série à succès Tango, le duo d'auteurs nous propose une virée donc dans le Far West avec un personnage aussi sombre qu'attachant. Forcé de constater que Xavier et Mats aiment donc dépayser leurs lecteurs avec ce véritable road movie sur les routes de l'Amérique des années 70. On suit Joe, sympathique retraité en camping-car. Peut-être pas tant que ça, car rapidement on comprend que le bonhomme a une part d'ombre et le mystère ne se dissipera qu'à la fin de la lecture de cet épais album. Au fil de ses tribulations, ce cher Joe va faire des rencontres plus ou moins drôles, à commencer par un coyote qui va devenir son confident. Des voyous locaux, des agents du FBI, un US Marshal, d'anciens amis plus ou moins fréquentables. Toutes ces retrouvailles et ces kilomètres parcourus dans le désert vont permettre à Joe de se dévoiler petit à petit pour nous en apprendre davantage sur son sombre passé, tout en évoquant un moment particulier de l'histoire des États-Unis. Allons droit au but. Le Serpent et le Coyote est une réussite et surtout, ce n'est pas qu'un énième western dans le joli monde du 9e art. Mats égrène les détails de son scénario avec la plus grande finesse et nous tient en haleine, page après page, tandis que Xavier n'en finit plus de nous surprendre au dessin. Son coup de crayon si reconnaissable et plus maîtrisé que jamais, les visages particulièrement expressifs et les paysages splendides nous offrent un somptueux dépaysement. La dimension historique apporte la profondeur et l'épaisseur bienvenue à cette histoire qui se lit d'une traite et que nous ne saurions que trop vous recommander. On prend beaucoup de plaisir à la lecture de ce western moderne. Certains remarqueront des clins d'œil au cinéma. En premier lieu, Il était une fois en Amérique, Les Affranchis. Et le dessinateur Philippe Xavier, auteur déjà avec Mats de la belle série Tango, confirme son talent fou. On attend désormais avec impatience les nouvelles productions de ce duo de conteurs hors pair. Le Serpent et le Coyote, signé Philippe Xavier et Mats, est à découvrir aux éditions du Lombard. Et un deuxième tome est déjà disponible.
0: Merci Simon Tatrault, on vous retrouve dimanche prochain pour l'actualité de la bande dessinée. Dans un instant, vous pourrez découvrir le cinquième volet de notre balade avec Saint-François d'Assise, une production de Mathieu Haine.

0: La musique de Yann Tiersen pour accompagner votre début de journée sur RCF Notre-Dame. J'y suis jamais allé. Nous partons à présent en balade avec Saint-François d'Assise, une production de Mathieu N. Ce matin, la paix de l'ermitage de Carcéry.
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2: Nous voilà arrivés dans ce lieu absolument magnifique des Carcéry, qui est d'une certaine manière un lieu préféré pour comprendre qui est Saint-François. Il aimait cette belle cathédrale de la nature qui le faisait méditer sur la beauté de la création. Et c'est pour ça qu'on va associer souvent Saint-François la protection de l'environnement, à l'écologie, parce qu'il aimait se retirer dans ces lieux, mais avant tout pour prier. Il y a quelque chose de tout à fait fondamental si l'on veut comprendre la prédication de Saint-François qui a été sur les routes, qui allait de un peu partout dans chacun des villages des alentours d'Assise. On a une trace de Saint-François. Mais si l'on y regarde de plus près, on découvrira aussi un certain nombre de lieux où il s'y reposait. S'y reposait non pas pour seulement dormir, mais vraiment pour prendre de longues heures de prière. Vous allez découvrir en visitant les Carcéry ce petit monastère d'une certaine manière avec des petites cellules et aussi la chambre de Saint-François creusée dans le rocher qui nous montre que cette vie de prière, c'est aussi une vie assez rude en réalité, pour plonger dans le silence et la solitude. Il y a dans le silence et la solitude quelque chose qui nous est donné que l'effervescence de la vie ne pourra jamais nous donner. L'intériorité, c'est le lieu où l'on creuse, où on est habité par la parole de Dieu, et c'est ce qui va nous faire nous déployer véritablement dans le monde dans lequel nous sommes envoyés. On résiste souvent parce que c'est difficile à nous isoler pour prier dans un monastère ou dans des lieux où nous n'avons pas la tentation de nos réseaux sociaux, de nos portables, de ce que nous avons à faire, des plaisirs de la vie qui, d'une certaine manière, nous consomment plus que nous ne les consommons. Les Carcéry, c'est la manifestation que dans la vie quotidienne de Saint-François, il aimait à se retirer et de passer de longues heures, des jours entiers, simplement pour prier. La fécondité de nos vies n'est pas dans le nombre de choses que l'on va faire et le nombre d'expériences, c'est dans la qualité de la relation que nous avons avec Dieu que nous pourrons avoir une qualité de relation avec les autres. Alors dans ce lieu des Carcéry, demandons l'esprit de prière et le peut-être plus grand courage qu'il nous faut dans notre vie, le courage de s'arrêter pour prier, pour nourrir la relation avec Dieu, pour nourrir notre relation avec celui qui

0: qui nous a créés et qui nous a tout donné. Demandons la grâce de sentir à quel point le Seigneur nous appelle à ce silence, à cette intériorité, à cette compréhension et cette méditation de la parole de Dieu pour que notre vie soit véritablement féconde.
1: Vous pourrez découvrir la suite de cette balade avec Saint François d'Assise dimanche prochain, une production de Mathieu N, une série que nous proposons à l'occasion du 800e anniversaire de la mort de Saint François d'Assise. Vous écoutez RCF Notre-Dame, dans quelques instants à 8h50, vous retrouverez la prière du matin. Et puis le Saint du jour avec Isabelle Delaunay, tout à l'heure à 8h55, on s'intéressera ce matin à Sainte Edith Stein. Ce sont les prochains rendez-vous que nous vous proposons dans cette matinale. 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
1: Sur RCF Notre-Dame, l'heure de la prière du matin. Dans quelques instants, le pasteur Nicole Fabre nous proposera sa méditation de l'Évangile. Pour ce 19e dimanche du temps ordinaire, l'Évangile selon saint Matthieu, chapitre 14, les versets 22 à 33. Ordonne-moi de venir vers toi sur les eaux.

Aussitôt après avoir nourri la foule dans le désert, Jésus obligea les disciples à monter dans la barque et à le précéder sur l'autre rive pendant qu'il renverrait les foules. Quand il les eut renvoyés, il gravit la montagne à l'écart pour prier. Le soir venu, il était là, seul. La barque était déjà à une bonne distance de la terre. Elle était battue par les vagues, car le vent était contraire. Vers la fin de la nuit, Jésus vint vers eux en marchant sur la mer. En le voyant marcher sur la mer, les disciples furent bouleversés. Ils dirent « C'est un fantôme ». Pris de peur, ils se mirent à crier. Mais aussitôt Jésus leur parla « Confiance, c'est moi, n'ayez plus peur ». Pierre prit alors la parole « Seigneur, si c'est bien toi, ordonne-moi de venir vers toi sur les eaux. » Jésus lui dit « Viens ». Pierre descendit de la barque et marcha sur les eaux pour aller vers Jésus. Mais voyant la force du vent, il eut peur. Et comme il commençait à s'enfoncer, il cria « Seigneur, sauve-moi !» Aussitôt, Jésus étendit la main, le saisit et lui dit « Homme de peu de foi, pourquoi as-tu douté ?» Et quand ils furent montés dans la barque, le vent tomba. Alors ceux qui étaient dans la barque se prosternèrent devant lui et lui dirent « Vraiment, tu es le Fils de Dieu !»

prendre Jésus pour un fantôme. Cela peut paraître tellement étrange de la part des disciples qui viennent d'être témoins de cette relation si particulière entre Jésus et son Père lors de la fraction des pains. Toute une foule a été nourrie à partir du moment où Jésus a présenté les 5 pains

les deux poissons à son père. Et pourtant, le texte insiste. De peur, les disciples crièrent. Cette apparition au cœur des vagues qui fouettent la barque les épouvante. Qu'est-ce que cela peut vouloir nous dire aujourd'hui ? Je pense à l'angoisse et aux cris qui montent en nous devant la violence qui torture et défigure tant d'humains fragiles qui n'ont rien demandé. Jésus est-il un fantôme au cœur de tout ce qui vient mettre à mal notre humanité ? N'ayez pas peur, confiance, et littéralement, je suis. C'est ainsi que Jésus répond à leurs cris. Je suis, le nom même de Dieu. Il leur dévoile la

Au cœur de toutes les tempêtes de notre monde, y compris du bouleversement climatique, donne-nous de te voir non comme un fantôme, un rêve, mais bien comme celui qui vient, au nom du Père, nous faire passer de la mort à la vie. Que ta présence nous inspire des actes qui témoignent au cœur de notre monde, aujourd'hui encore.

0: Notre Père qui es aux cieux, que ton nom soit sanctifié, que ton règne vienne, que ta volonté soit faite sur la terre comme au ciel. Donne-nous aujourd'hui notre pain de ce jour. Pardonne-nous nos offenses, comme nous pardonnons aussi à ceux qui nous ont offensés. Ne nous laisse pas entrer en tentation, mais délivre-nous du mal. Car c'est à toi qu'appartiennent le règne, la puissance et la gloire, pour les siècles des siècles. Amen.
1: C'était la prière du matin. Le pasteur Nicole Fabre avait préparé la méditation de l'Évangile pour ce 19e dimanche du temps ordinaire, l'Évangile selon saint Matthieu, chapitre 14, les versets 22 à 33. Il est 8h56, vous écoutez RCF Notre-Dame, c'est l'heure d'accueillir Isabelle Delaunay pour le Saint du jour. Bonjour Isabelle.
2: Bonjour, aujourd'hui, 9 août, nous fêtons une copatronne de l'Europe, Sainte Thérèse Bénédicte de la Croix, plus connue sous le nom d'Edith Stein. D'une vive intelligence, elle fut la première femme, en 1917 en Allemagne, à soutenir une thèse de philosophie. C'est une disciple du fondateur de la phénoménologie, Edmund Husserl. D'origine juive, devenue agnostique, la jeune philosophe est en profonde quête spirituelle. Quand un soir d'été en 1921, après la lecture de la vie de Sainte Thérèse d'Avila, elle comprend intérieurement en fermant le livre que c'est la vérité qu'elle cherchait. Elle demande alors le baptême, en surmontant l'incompréhension de sa famille juive pratiquante et aussi le mépris des intellectuels de son époque. Pour elle, la vérité porte un nom désormais, Jésus-Christ. Conseillée par son père spirituel, alors qu'elle souhaitait vivement entrer au Carmel, elle continue son œuvre intellectuelle et fait des conférences, enseigne et écrit. Puis, quand le nazisme lui interdit d'enseigner en raison de son origine juive, elle peut enfin entrer au couvent et part en Hollande, dans le Carmel d'Echt, où sa sœur Rosa, elle aussi convertie au catholicisme, vient la rejoindre. C'est là que la Gestapo vient les arrêter et elles seront gazées à Auschwitz en 1942. Jean-Paul II disait d'elle que cette éminente fille d'Israël qui fut en même temps fille du Carmel soit un exemple dans notre engagement au service de la liberté et de la vérité. Nous fêtons aussi aujourd'hui Sainte Amour, vénérée de temps immémorial en Franche-Comté, particulièrement dans le village de Saint-Amour. Il aurait été un martyr du 8e siècle. Alors, bonne fête de la Saint-Amour en ce cœur de l'été.
1: Merci Isabelle Delaunay, c'était le Saint du jour. On s'intéresse à présent à la météo. Le soleil brille largement sur le nord, l'ouest et le sud-est. Des orages sont attendus en fin d'après-midi. En Belgique, de nombreux nuages alternent avec quelques éclaircies. Les averses reviennent en fin d'après-midi. Les températures justement de votre après-midi, de 29 degrés à Charleville-Mézières jusqu'à 37 à Lyon. On prévoit pour l'après-midi 31 à Lille et Bordeaux, 33 à Paris. Côté Belgique, pour l'après-midi, 29 degrés pour la ville de Bruxelles. Merci à Nicolas Fournel qui était aujourd'hui la réalisation technique. Pour moi, c'est l'heure de vous quitter. Je vous fixe rendez-vous le week-end prochain, samedi et dimanche. Ce sera à partir de 7h. Belle semaine à toutes et à tous.
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2: Aujourd'hui, un droit à avoir un enfant parfait. Ou plutôt, devrait-il exister pour chaque futur parent un droit à ce que son enfant naisse sans handicap, sans pathologie ? Alors derrière cette question un peu troublante à première vue, se trouvent des réflexions bien concrètes sur l'évolution des techniques de diagnostic prénatal et aussi sur la manière dont notre société se positionne face à ces outils de dépistage ou de sélection prénatale. Des outils qui vont permettre à un couple de choisir ou pas d'avoir un enfant, tenant compte du risque de handicap, tenant compte du risque d'une autre pathologie, voire du choix du sexe. Léopold Van Bellingen au micro. Et à mes côtés, aujourd'hui, j'ai le plaisir d'accueillir Aurélie Cassirs pour cette émission de la chronique de la bioéthique sur RCF. Aurélie Cassirs qui vient de publier un ouvrage intitulé précisément « Le droit de la famille ». Et donc, je le disais, en cette année 2025, vous publiez chez Larcier cet ouvrage intitulé « Vers un droit à l'enfant parfait ». Point d'interrogation, je le précise. Donc, cet ouvrage, en fait, est issu de votre thèse de doctorat qui pose la question de savoir jusqu'où, légitimement, peut-on aller en tant que soignant, en tant que parent, en tant que société, dans les démarches qui cherchent à garantir la naissance d'un enfant sans handicap, sans pathologie, voire davantage encore. Alors, avant de rentrer dans le cœur de votre question de recherche, Aurélie, une question peut-être plus personnelle. Qu'est-ce qui vous a amené à vous intéresser à cette situation de découvrir cet ouvrage ? Vous verrez que c'est assez fourni. Merci Aurélie. Alors, une première question pour vraiment rentrer dans le vif du sujet. Du point de vue scientifique, quels sont les développements techniques qui nous amènent aujourd'hui à nous poser cette question de l'existence d'un droit à l'enfant parfait ? Autrement dit, en quoi est-ce que les techniques de diagnostic, de dépistage prénatal, mais aussi pré-implantatoire dans le cadre de la PMA, en quoi est-ce que toutes ces évolutions techniques font qu'aujourd'hui, ou demain peut-être, se pose la question sur le plan du droit de l'enfant parfait ?
3: Alors, cette question peut se poser dans différents domaines. Quand on parle de l'enfant parfait, on pense souvent aux manipulations génétiques comme CRISPR-Cas9. Donc, pensons à l'affaire scientifique de Jian Yu en Chine qui a modifié il y a quelques années l'ADN de deux jumelles pour les rendre immunosidas. On peut encore penser à la sélection d'un enfant pour certains de ses gènes, comme celui de l'intelligence, de la force, de son talent musical. Est-ce que ce sera un jour possible ? Peut-être, mais aujourd'hui, ça ne l'est pas encore. Dans le cas de ma thèse, j'aborde plutôt la question du choix des caractéristiques génétiques de l'enfant, principalement sous l'angle de l'interruption médicale de grossesse et du diagnostic génétique préimplantatoire, car là on élimine un embryon porteur de certaines caractéristiques, ainsi que la question de la sélection du donneur de gamètes qu'on choisit pour ces caractéristiques génétiques, comme l'achat de sperme sur des sites en ligne comme Cryos. Et de façon plus générale, on peut aussi penser à des techniques permettant la sélection du sexe, ce qui est par exemple le cas aux États-Unis, ou encore à la création d'un enfant ayant trois parents génétiques, ce qui se fait déjà au Royaume-Uni pour éviter notamment de transmettre un ovule ayant des mitochondries malades, à savoir le transfert nucléaire. Mmh. À l'avenir, ce sera peut-être aussi possible de réaliser des clonages reproductifs ou des enfants conçus à partir de gènes de quatre personnes ou encore des enfants conçus avec le patrimoine génétique d'une seule personne.
2: C'est ça. Donc on voit qu'il y a des choses qui n'existent pas encore, qui sont de l'ordre plutôt de la prospective, voire de la science-fiction, et puis d'autres choses, notamment sur le plan de la sélection issue d'un test génétique, là, ou d'un test simplement par rapport au sexe, on voit que là, il y a déjà des choses en place liées, comme vous l'avez dit, à l'avortement, mais aussi à d'autres manipulations.
3: Exactement.
2: Et au fond, donc, qu'est-ce que, à travers votre recherche, comment est-ce que vous définiriez l'idée d'un enfant parfait ? Qu'est-ce que ce serait un enfant parfait sur la base de vos recherches ?
3: Alors, dans le cas de ma thèse, j'ai défini l'enfant parfait comme étant celui qui correspond aux souhaits de ses parents, dans la mesure où la science le

0: mais actuellement.
1: Donc il y a vraiment une subjectivisation de cette définition. Quoi. C'est vraiment l'enfant parfait, c'est tel que je voudrais qu'il soit.
2: Exactement. Donc par exemple, si les parents souhaitent un garçon, l'enfant sera parfait s'il s'agit d'un garçon. L'enfant parfait pourrait être aussi un enfant sans handicap, aux cheveux blonds évidemment, ou encore sourd s'il s'agit du souhait de ses parents. Ça ne doit pas forcément être un choix qui est approuvé par la société en général.
1: C'est ça. Aux yeux bleus peut-être, oui.
2: Aux yeux bleus.
1: Exactement.
2: Aux yeux bleus et aux cheveux blonds, voilà.
1: Alors, donc dans l'ouvrage, vous commencez avec toute une réflexion éthique sur justement les arguments, les contre-arguments en faveur, en défaveur de cette idée du droit à l'enfant parfait. Est-ce que vous pouvez, de manière synthétique, nous présenter un petit peu les arguments en présence, on va dire, voilà, d'un côté, plutôt les gens qui sont favorables à ce qu'en droit, en éthique, on puisse éventuellement se tourner vers cette idée d'enfant parfait, ou d'autres qui vont plutôt alerter sur les dangers d'une telle évolution.
2: Alors, la littérature bioéthique sur ce sujet est particulièrement abondante, et donc il y a beaucoup d'auteurs qui plaident en faveur et en défaveur de cet enfant parfait, ou de façon générale de l'amélioration humaine. Alors, pour citer quelques arguments en faveur, on a d'abord le premier argument, c'est l'idée de la liberté de l'autonomie procréative des parents, qui est notamment défendue par Robertson, Feinberg et Dworkin. C'est le fait de pouvoir choisir ou non d'avoir des enfants, mais aussi de décider quand, combien, et de recevoir des informations sur cet enfant. Et donc, si les parents peuvent a priori choisir de ne pas avoir d'enfants, on peut dire aussi qu'ils auraient a priori le droit, enfin plutôt a fortiori, le droit de ne pas avoir un enfant porteur de certaines caractéristiques, ce qui justifie notamment la sélection prénatale ou préimplantatoire. Ils devraient alors aussi avoir la possibilité d'avoir des informations sur les caractéristiques génétiques de l'enfant afin de pouvoir faire un choix éclairé.
1: Donc on parle de sélection, on parle bien du fait de poursuivre ou non la grossesse, donc de procéder éventuellement à un avortement, ou bien dans le cadre de la PMA, de sélectionner les embryons qui vont être implantés.
2: Exactement.
1: C'est ça.
2: Alors, un autre argument qu'on mentionne parfois, c'est la notion de bienfaisance procréative qui a été développée par Savulescu. Et lui, il affirme que lorsqu'un couple ou une personne seule a décidé d'avoir un enfant, et lorsque la sélection est possible, alors il y a une raison morale significative de sélectionner l'enfant parmi les enfants qu'il pourrait avoir, qui aura la meilleure vie, ou du moins pas une vie moins bonne que les autres, sur la base des informations disponibles. Il part ici de l'idée que les parents veulent le meilleur pour leur enfant et qu'ils ont dès lors une obligation morale de leur réaliser. Cela signifie que donc, de façon générale, les parents attendent le meilleur moment pour concevoir leur enfant au regard de leur situation, des conditions sanitaires, etc. Et ils restent évidemment libres de ne pas concevoir dans ces meilleures conditions ou de sélectionner le meilleur embryon. Et cela va en soi ne pas porter un préjudice direct à l'enfant qui en serait né, vu qu'autrement ce ne serait pas cet enfant-là, mais un autre enfant qui serait né. Mais leur action reste, selon lui, moralement répréhensible.
1: Donc on voit qu'il y a une série d'arguments sur le plan éthique, effectivement, en faveur de ce droit à l'enfant parfait. Je vous propose qu'on prenne une première pause musicale dans cette émission Chronique de la bioéthique, et on va aussi aborder justement les contre-arguments plutôt en défaveur de cette idée sur le plan éthique, en tout cas du droit à l'enfant parfait. À tout de suite.

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1: Vous êtes sur RCF, sur la chronique de la bioéthique, et aujourd'hui nous sommes en compagnie d'Aurélie Cassirs, où nous réfléchissons ensemble à la question des diagnostics prénataux et de l'existence potentielle

0: celle d'un droit à l'enfant parfait. Titre de votre livre, Aurélie Cassirs. Alors, on a abordé juste avant la pause les quelques arguments qui pouvaient défendre ces idées sur le plan éthique d'un droit à l'enfant parfait. Donc, vous avez parlé de l'autonomie, de ce concept de bienfaisance procréative. Quels seraient les contre-arguments principaux qui s'opposeraient à cette idée de droit à l'enfant parfait ?
1: Alors, il y en a beaucoup. Et pour en citer quelques-uns, un des premiers arguments, c'est l'idée que la dignité de l'enfant pourrait être violée. Cette dignité humaine pourrait être compromise dans le cas des manipulations génétiques lorsque l'individu sait qu'il est le produit de celle-ci, lorsqu'il voit sa valeur être basée sur ses caractéristiques génétiques plutôt que sur sa personnalité intrinsèque. Un autre argument, c'est de mentionner l'amour inconditionnel des parents. Les parents devraient en principe pouvoir accepter leur enfant tel qu'il vient, peu importe ses caractéristiques. Or, s'ils choisissent leur enfant, leur amour est conditionné par la présence de celle-ci. Un autre argument encore, avancé par Feinberg, c'est le droit à avoir un futur ouvert pour l'enfant. Le choix des caractéristiques de l'enfant, même favorable, va inévitablement le pousser dans une certaine direction de vie, en violant donc la possibilité qu'il détermine lui-même sa propre direction, ses propres projets de vie. De façon plus générale, on mentionne aussi l'idée du respect de la nature humaine. Toucher aux gènes, c'est vouloir toucher à quelque chose qui relève du sacré, d'un domaine qui nous est interdit. Ça ferait perdre en quelque sorte le mystère de la vie. Or, il faut pouvoir accepter ses enfants comme des dons de la vie, être ouvert au spontané, à ce que la vie offrira, sans vouloir tout contrôler à tout prix. Aussi, dans cette question du respect de la nature humaine, jusqu'où peut-on aller sans toucher à l'essence même de l'être humain ? Qu'est-ce qui fait de nous un être humain ? Qu'est-ce qu'on peut modifier sans enlever cette caractéristique essentielle à l'être humain ?
0: C'est ça.
1: Et enfin, si on regarde de façon plus générale pour la société, il y a une menace aussi pour la société, un risque de créer des injustices et des discriminations en créant éventuellement des classes génétiques qui seraient... les manipulations génétiques pourraient être réservées aux plus riches, qui auraient donc des meilleurs gènes, qui se verraient octroyer les meilleurs emplois, un peu comme dans le film Gattaca.
0: Film que je recommande, effectivement, Bienvenue à Gattaca, qui est encore plus parlant aujourd'hui que lors de sa sortie, parce qu'on voit qu'il est de moins en moins, on va dire, uchronique, utopiste, mais oui.
1: Exactement. Donc voilà, il y aura un renforcement de certaines inégalités, de discrimination vers certains groupes de la population de moins en moins représentés. Si on élimine systématiquement les enfants avec un certain handicap, les personnes porteuses de cet handicap seront de moins en moins représentées, leurs droits seront de plus en plus menacés. Et enfin, on peut mentionner le risque de nouvelles formes d'eugénisme, donc de l'eugénisme positif, négatif, je ne vais pas m'attarder là-dessus aujourd'hui, mais voilà, on pourrait voir ces techniques comme une dérive vers l'eugénisme positif et négatif, ce qui est déjà le cas, l'eugénisme qu'on considère comme étant individuel, donc qui n'est pas imposé par l'État, mais qui résulte des décisions individuelles.
0: On voit donc qu'il y a, du point de vue de l'enfant, tout ce poids potentiel qui peserait sur lui s'il est conçu comme devant être un enfant parfait. On voit toute la question vraiment, on va dire, ontologique, existentielle de ce qu'est un être humain à travers ses potentielles manipulations génétiques. Donc on voit que dans votre ouvrage, dans votre recherche, vous développez ces trois intérêts à mettre en balance, à équilibrer, donc les intérêts des parents, les intérêts de l'enfant et l'intérêt de la société.
1: Exactement.
0: Alors comment est-ce que le droit européen, le droit international, puisque c'est au cœur de votre travail évidemment en tant que juriste, comment est-ce que le droit va articuler concrètement ces intérêts ? Puisque déjà aujourd'hui, il y a des questions qui se posent de la limite qu'on met à certains diagnostics, certaines sélections.
1: Alors, de façon générale, dans le droit international et européen, on voit surtout une volonté de protéger la liberté et l'autonomie parentale, sans pour autant que celle-ci ne soit pas limitée. Donc, par exemple, dans le débat concernant l'avortement, les textes internationaux tendent vers une reconnaissance d'un droit à l'avortement, alors que la Cour européenne des droits de l'homme est plus réticente à cet égard. Et elle affirme que tant que la femme ne se trouve pas dans l'impossibilité absolue d'avorter, alors l'État n'enfreint pas ce qu'on appelle la marge d'appréciation. Alors, concernant la protection de l'enfant à naître, là, c'est plus compliqué. C'est une question qui est discutée depuis des décennies. On voit déjà que ça a fait de nombreux débats lors de la rédaction de la Déclaration universelle des droits de l'homme.

0: l'homme ou encore de la Convention internationale des droits de l'enfant qui a plus de 50 ans. Et certains États voulaient protéger l'enfant à naître, tandis que d'autres ne voulaient pas mettre en péril justement l'avortement. Et donc, a priori, on peut considérer que l'enfant à naître n'est pas protégé par les textes internationaux, même si une protection n'est pas explicitement exclue. Alors, au niveau européen, pareil, la Cour européenne des droits de l'homme a systématiquement essayé d'échapper à sa responsabilité de devoir se prononcer sur la question et de donner une réponse claire à la question de savoir si cet enfant à naître était protégé, oui ou non, par la Convention européenne des droits de l'homme. Mais ce qui est clair, c'est que si l'enfant à naître jouit de certains droits, alors ceux-ci sont de toute façon subordonnés à ceux de la femme enceinte. Alors, de façon générale, on voit que certaines pratiques sont tout à fait interdites en droit international et ou européen, comme le clonage reproductif, les modifications sur la lignée germinale, la création de chimères et d'êtres hybrides, et de façon générale, l'eugénisme, mais avec des définitions quand même parfois un petit peu limitées de ce qu'est l'eugénisme.
1: Voilà, c'est ça. Donc on voit qu'il y a des choses, il y a des, on va dire des balises claires, et puis d'autres choses qui sont un peu plus floues, notamment le statut de l'enfant à naître. On sait qu'il n'a pas formellement la personnalité juridique tant qu'il n'est pas né vivant et viable, mais ce qui ne veut pas dire qu'il ne bénéficie d'aucune protection, même indirecte. On va prendre une deuxième pause musicale avant de poursuivre notre réflexion sur cette question du droit à l'enfant parfait, notamment en parlant de la situation en Belgique.

0: Nous sommes de retour dans la chronique de la bioéthique, toujours en compagnie d'Aurélie Cassiers, pour évoquer cette question du droit à l'enfant parfait. Alors Aurélie, on a discuté donc des arguments, des contre-arguments en faveur, en défaveur de ce droit à l'enfant parfait, aussi du rôle du droit par rapport à toutes ces questions. Pour revenir au contexte belge, au contexte européen, on discute régulièrement de la manière dont le droit va se positionner par rapport à certaines évolutions techniques, notamment l'élargissement des diagnostics prénataux, préimplantatoires à de nouveaux critères génétiques. Est-ce que finalement le droit et même l'éthique ont toujours vocation un peu à courir derrière la science, à être dépendant des développements scientifiques et à ne pas pouvoir les anticiper?
1: Alors, en Belgique, on constate que les lois en matière de bioéthique ont effectivement souvent suivi les développements de la science et de la médecine, comme dans les questions liées à l'avortement, aux procréations médicalement assistées ou encore à l'euthanasie. Et parfois, le droit peine un peu à rattraper le train, par exemple en ce qui concerne la gestation pour autrui ou l'accès aux tests ADN en ligne. Il n'y a pas encore de législation claire sur la question. Pourtant, je crois personnellement, sincèrement, que le droit pourrait parfois anticiper certaines questions, que les

0: Les diagnostics génétiques préimplantatoires ou les tests prénataux permettront un jour de détecter de plus en plus de maladies, c'est évident. Que l'utérus artificiel fera un jour naître des enfants, c'est probable. Que les enfants pourront un jour avoir un, trois ou quatre parents génétiques, ça l'est fortement aussi. Alors pourquoi ne pas anticiper avec un cadre qui permet de protéger les différents intérêts, et en particulier celui des enfants des générations futures? Alors on l'a vu avec les questions de PMA avec donneurs anonymes, c'est une pratique qui existe depuis 40 ans. La loi date d'il y a presque 20 ans, mais c'est seulement depuis l'année passée qu'elle a été déclarée inconstitutionnelle. Pardon.
1: C'est ça, le fait d'avoir des donneurs qui sont anonymes et pour lesquels les enfants n'ont pas d'informations.
0: Voilà. C'est inconstitutionnel au regard des droits de l'enfant à connaître ses origines. Mais ce n'est que d'ici 2027 que le législateur doit revoir la loi. Donc, pour les évolutions médicales plus récentes, nous pouvons espérer que le législateur fasse ça de façon plus rapide.
1: C'est ça. Fasse preuve de davantage d'anticipation.
0: Exactement.
1: Alors, Aurélie, il y a toute une série de recommandations aussi dans votre ouvrage qui sont vraiment très intéressantes parce qu'on n'en reste pas à un stade enfin simplement réflexif. Il y a vraiment des recommandations concrètes qui sont adressées aux décideurs, notamment aux législateurs. Est-ce que, voilà, parmi ces différentes recommandations, vous voudriez mettre une spécifiquement en avant aujourd'hui pour nos auditeurs?
0: Alors, je pense que sans hésiter, je vais prendre celle de davantage tenir compte de l'intérêt des générations futures d'enfants dans une balance des intérêts, et donc de réécrire certaines législations en consacrant une attention particulière aux intérêts des enfants qui ne sont pas encore conçus, mais qui, au final, sont les premiers concernés par les choix posés par leurs parents et par les équipes médicales. La loi sur la procréation médicalement assistée a clairement été écrite dans une perspective de protéger l'intérêt des parents à avoir un enfant, voire un enfant sain, grâce au diagnostic génétique préimplantatoire, mais l'intérêt de l'enfant a été complètement oublié. Il a été mentionné à quelques reprises dans les travaux préparatoires, mais les dispositions suggérées n'ont pas été adoptées. Et donc, même si c'est le premier intéressé et concerné par la loi, son intérêt n'y est nullement consacré.
1: C'est ça, donc on retient ce concept de droit des enfants, des générations futures, qui est parmi les points au cœur de votre recherche. Alors en conclusion, Aurélie Cassirs, on en revient à la question de départ. Existe-t-il, devrait-il exister, selon vous, un droit à avoir un enfant parfait?
0: Alors, à la lumière de l'analyse de la littérature bioéthique du droit international européen et belge, j'ai pu conclure qu'il n'y a pas un droit à l'enfant parfait à l'heure actuelle, et qu'il n'est pas souhaitable de le reconnaître. Donc, on voit que les différents intérêts sont pris plus ou moins en considération. Dans la littérature bioéthique, il faut trouver un équilibre entre ces intérêts. Et que si on reconnaît ce droit à l'enfant parfait, celui de l'intérêt de l'enfant ne sera pas suffisamment respecté. Et puis, on voit aussi qu'au niveau du droit, il n'y a pas une reconnaissance d'un tel droit. Il y a parfois une possibilité de choisir certaines caractéristiques, tandis que dans d'autres cas, il y a une interdiction de le faire. Donc, ça dépend un peu de la technique utilisée et de la caractéristique qui veut être choisie. Mais je pense aussi que, pour conclure, on peut s'interroger sur cette question. Faut-il à tout prix chercher la perfection en voulant maîtriser de plus en plus le processus de procréation?
1: Ça, c'est la question plutôt, qu'est-ce que ce serait un enfant parfait? Est-ce que ça existe, un enfant parfait, finalement?
0: Exactement. Je pense que c'est aussi une illusion de se dire qu'on pourrait arriver à ce qu'on espère être un enfant parfait, sachant que dans le processus de procréation, il y a toute une grande partie qui reste hors de la maîtrise humaine. Pensons à l'implantation de l'embryon, les fausses couches, les modifications génétiques in utero, les maladies qui ne sont pas détectables pendant la grossesse, etc. Il n'y a aucune garantie qu'on aura un jour un enfant parfait. On ne peut pas avoir cette certitude. Et donc, est-ce qu'il faut chercher à avoir cet enfant parfait? Ça, c'est aussi une question. Je pense que seuls ceux qui accepteront tout enfant qui viendra comme étant parfait verront plus facilement leur rêve devenir réalité. Et d'ailleurs, est-ce que l'enfant parfait existe de façon générale? Est-ce qu'il y a un enfant qui correspond complètement aux désirs et aux idéaux de ses parents? Et je pense aussi que, comme la perfection n'est en fait qu'une construction mentale que nous nous faisons, qui est déterminée par notre environnement et nos expériences, nous sommes libres de changer notre regard sur cet être que la vie nous a offert et de l'accepter tel qu'il est, de le considérer comme parfait si nous le voulons. Et pour cela, il n'est pas vraiment nécessaire d'avoir un droit à un enfant parfait.
1: Eh bien, merci beaucoup, Aurélie Cassirs. On retiendra que l'enfant parfait, c'est peut-être l'enfant qu'on regarde comme étant parfait à nos yeux.

0: Et voilà, je pense que c'est une belle conclusion de cette émission, mais aussi conclusion finalement de votre ouvrage, donc, que je rappelle, « Vers un droit à l'enfant parfait » Aurélie Cassirs, donc publié chez Larcier en 2025. Un ouvrage très dense, mais que je vous recommande chaleureusement, même simplement pour le consulter en bibliothèque, voire pour l'acheter. Vraiment, vous verrez de nombreuses références, de nombreuses réflexions qui s'y trouvent. Encore merci Aurélie, merci beaucoup, merci, chers auditeurs, et on se retrouve très bientôt pour une nouvelle chronique de la bioéthique sur RCF.
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2: Bonjour et bienvenue dans une miette de théologie où Benoît Bourgine lit pour nous les psaumes aujourd'hui. Bonjour Benoît Bourgine.
3: Bonjour Véronique Bontemps.
2: Vous êtes professeur de théologie à Lucé-Louvain et vous lisez les psaumes pour nous. C'est une série, donc vous pouvez aller retrouver les autres sur, à l'onglet « Une miette de théologie » sur RCF. Aujourd'hui, nous allons lire ensemble et vous allez commenter pour nous le psaume 80 en hébreu 81. Alors vous avez donné un titre à ce psaume et c'est « Écoute mon peuple ». Pourquoi ce titre ?
3: Alors c'est assez facile parce que le verbe « écouter » est au cœur du psaume, il est structurant, et plus encore associé à « mon peuple ». En effet, l'expression revient à trois reprises, et en plus on le retrouve ailleurs, mais de manière structurante, au verset 9, 12 et 14. Au verset 9, « écoute mon peuple, je t'adjure ». Au verset 12, « mon peuple n'a pas écouté ma voix ». Verset 14, « ah, si mon peuple m'écoutait ». Donc, une première fois pour exhorter le peuple à l'écoute de Dieu, une deuxième fois pour déplorer l'absence d'écoute, et une troisième fois pour se lamenter, ou plutôt faire désirer au peuple qu'il l'écoute. Et donc, c'est trois modalités de cette écoute que Dieu souhaite de la part du peuple, sous les modalités donc, du commandement, du reproche et du désir éploré. Alors, ce qui est frappant dans cette reprise, c'est que ça signale aussi une structure, parce que ça marque, en fait, les strophes, les différentes strophes. La troisième strophe, qui commence avec le verset 9, la quatrième strophe qui commence avec le verset 12 et la cinquième strophe qui commence avec le verset 14. Et donc, le verbe, on doit s'y arrêter, il sera sans doute possible de reprendre cette thématique de l'écoute.
2: Oui, peut-être qu'on peut d'abord essayer de voir pourquoi il est composé, à quel moment.
3: Voilà, et donc, en réalité, on a dans « Écoute mon peuple » la formule de l'Alliance, pour dire à quel point c'est central dans la dynamique de relation de Dieu et son peuple dans l'Ancien Testament, l'expression de l'Alliance qui est répétée dans la loi et les prophètes, c'est « Je serai ton Dieu et tu seras mon peuple », le vœu le plus cher de Dieu, d'entrer dans une relation d'amour et de fidélité avec son peuple. Et évidemment, en Deutéronome 6,4, à savoir dans le Shema Israël, la prière quotidienne, le commandement central, c'est « Écoute Israël, le Seigneur ton Dieu est le seul Dieu, et donc tu aimeras ton Dieu de tout ton cœur, de toute ton âme, de toute ta force ». On est là donc au cœur de l'Alliance, et avec cet impératif d'écouter celui qui parle dans la loi, les prophètes et les sages. Alors, ce qui est intéressant aussi, c'est dans cette invitatoire du verset 2 au 5, on va l'entendre tout à l'heure, on sent que c'est une invitation à faire la fête, crier de joie pour Dieu notre force, acclamer le Dieu de Jacob, et puis viennent les instruments, ouvrez le concert, frappez le tambourin.
2: La donc, musique, c'est toujours aussi lié à l'écoute, d'ailleurs.
3: Eh oui, il y a une alternance, c'est vrai, de musique et de silence, en l'occurrence, et de musique et de parole. Et sans doute, ce psaume est composé pour la fête de Soukhot, c'est-à-dire celle des tentes, on fait des tentes, qui est un rappel de la traversée du désert. Et alors, c'est une fête annuelle, et les Israélites vivent une semaine dans une cabane. On voit que ce psaume, dans l'invitatoire qui ouvre le psaume, ouvrez, crier de joie pour Dieu notre force, commence un peu comme les psaumes 49 et 94, et c'est vraiment une invitation à la fête, une occasion cultuelle, sans doute un rassemblement festif, alors qui est suivi, on l'entendra dans votre lecture, par une partie d'exhortation. et sous la forme d'un oracle divin.
2: Qu'est-ce qu'un oracle divin ?
3: Un oracle divin, c'est le fait comme une voix qu'on entend off. Dans l'écriture, il y a plusieurs, épisodes dans lesquels Dieu se laisse entendre directement et est clair dans ses consignes. C'est intéressant, on entendra la mention au verset 5 en particulier, c'est là une loi pour Israël, une ordonnance du Dieu de Jacob, c'est la fin de la première strophe. Et on passe dans une deuxième strophe à une mémoire de la traversée du désert. Et on parle alors de témoignage, témoignage en Joseph, quand il sortit contre la terre d'Égypte, du fardeau, j'ai déchargé son épaule, ses mains ont lâché le couffin. Et donc là, c'est la mémoire de la libération d'Égypte qui intervient. Alors, on notera aussi différents aspects. Donc, au verset 7 notamment, on verra que « du fardeau, j'ai déchargé son épaule, ses mains ont lâché le couffin », donc l'expression de la libération de l'esclavage d'Égypte. Et c'est intéressant parce que, alors que l'invitatoire est collectif, c'est un « nous » qui invite un « vous », on passe là en « je tue ». J'ai déchargé son épaule et ses mains ont lâché le couffin.
2: Qu'est-ce que ça veut dire, ce passage, en « je tue » ?
3: Alors, dans la détresse, tu as crié « je t'ai sauvé, je te répondis caché dans l'orage ». C'est comme si le peuple était identifié à une personne. Et l'enjeu, évidemment, c'est que c'est celle de la conversion du peuple qui passe par la conversion des individus. Alors peut-être il est temps maintenant de passer à la lecture.
2: Criez de joie pour Dieu notre force, acclamez le Dieu de Jacob. Ouvrez le concert, frappez le tambourin, la douce harpe ainsi que la lyre. Sonnez du cor au mois nouveau, à la pleine lune au jour de notre fête. Car c'est là une loi pour Israël, une ordonnance du Dieu de Jacob. Il mit un témoignage en Joseph quand il sortit contre la terre d'Égypte. Un langage inconnu se fait entendre. Du fardeau, j'ai déchargé son épaule, ses mains ont lâché le couffin. Dans la détresse, tu as crié, je t'ai sauvé. Je te répondis caché dans l'orage, je t'ai prouvé aux eaux de Mériba. Écoute, mon peuple, je t'adjure. Ô Israël, si tu pouvais m'écouter. Qu'il n'y ait point chez toi un dieu d'emprunt. N'adore pas un dieu étranger. C'est moi, Yahvé, ton Dieu, qui t'ai fait monter de la terre d'Égypte. Ouvre large ta bouche et je l'emplirai. Mon peuple n'a pas écouté ma voix. Israël ne s'est pas rendu à moi. Je l'ai laissé à leur cœur endurci. Ils marchaient ne suivant que leurs conseils. Ah, si mon peuple m'écoutait, si dans mes voies marchait Israël, en un instant j'abattrais ses adversaires et contre ses oppresseurs tournerais ma main. Les ennemis de Yahvé l'aduleraient et leur temps serait à jamais révolu. Je l'aurais nourri de la fleur du froment. Je t'aurais rassasié avec le miel du rocher. »

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1: Benoît Bourgine, avant la pause musicale, vous nous avez introduit au psaume 80 que nous venons de lire. Est-ce que vous pouvez encore nous donner quelques commentaires sur ce psaume ?
2: On notera peut-être cette énigmatique. Sonner du cor au mois nouveau, donc on appelle, on annonce donc le mois nouveau, c'est-à-dire en réalité à l'apparition du premier fin croissant qui indique le début du mois dans le calendrier hébraïque. Et puis on parle dans le même verset, dans le stick suivant, à la pleine lune au jour de notre fête. Et la pleine lune correspond au moment où la face lunaire visible est totalement éclairée. Et ça correspond au milieu du mois biblique. Hein. Et il y a plusieurs grandes fêtes comme Pessah, la Pâque, et Soukhot, qui se célèbrent précisément pleine lune.
1: Benoît Bourgine, au verset 11, il est dit « C'est moi, Yahvé, ton Dieu, qui t'ai fait monter de la terre d'Égypte ». C'est un tournant, c'est important de revenir à ce moment.
2: Oui, vous l'avez sans doute dans l'oreille, c'est en fait la phrase qui précède l'énoncé des deux versions du décalogue dans l'Ancien Testament, donc dans Exode et Deutéronome. Et c'est moi le Seigneur ton Dieu qui t'ai fait monter de la terre d'Égypte avant l'énoncé des commandements. Et ici, c'est comme s'il n'y avait plus qu'un seul commandement, ouvre large ta bouche. Et je l'emplirai. Donc cela signifie ce prologue, c'est moi le Seigneur ton Dieu qui t'ai fait monter de la terre d'Égypte, évidemment, la puissance de Dieu. Et le fait que Dieu a acquis son peuple du fait qu'il l'a libéré. Et donc ici, la difficulté en réalité des commandements, tu n'adoreras qu'un seul Dieu, et puis la table des commandements relatifs à la relation à Dieu, la table des commandements relatifs aux commandements vis-à-vis du prochain,
1: Se simplifie au fond.
2: Se simplifie, ouvre la bouche. En fait, laisse-toi faire. Accueille la parole qui peut te transformer. Et c'est comme si c'était la seule chose que Dieu ne pouvait pas faire à notre place.
1: Ce qui est vrai au fond.
2: Oui, on active ou on désactive la puissance à l'œuvre dans la parole qu'il veut nous donner. Et il y a dans la fin du psaume précisément cette espèce d'ardeur de Dieu, de désir ardent, pour que cette vie qu'il veut nous communiquer, nous ne la refusions pas.
1: Et, pour notre bien, au fond.
2: Oui, et la seule manière de le faire, c'est d'ouvrir la bouche au sens... En réalité, on revient là sur le thème de l'écoute, qui est tout à fait central, non seulement dans ce psaume, c'est le thème du psaume, mais dans l'entièreté de la Bible. Hein.
1: Pourquoi est-ce si important, l'écoute ?
2: Alors, on peut interroger Paul, Romains 10, 17. La foi vient de ce qu'on entend, et ce qu'on entend vient par la parole du Christ. Il y a réellement, chez Paul et l'entièreté aussi du Nouveau Testament, on vient de parler de l'Ancien Testament, une théologie de l'écoute, et on l'entend de Paul, de la bouche de Paul. C'est au centre de l'acte de croire. La venue à la foi vient par l'écoute. Une scène tout à fait éloquente là-dessus, c'est la Pentecôte, avec l'exhortation de Pierre, et on entend... Le narrateur qui dit, quand ils écoutent après l'esprit qui a été répandu sur les disciples, les apôtres, comme des langues de feu, d'entendre cela, ils eurent le cœur transpercé. Et ils dirent à Pierre et aux apôtres, « Frères, que devons-nous faire ?» Pierre leur répondit, « Repentez-vous, que chacun de vous se fasse baptiser. » Donc, du cœur transpercé du crucifié, d'où sortent eau et sang, au cœur transpercé, hein, d'entendre cela, ils eurent le cœur transpercé, au cœur transpercé des auditeurs à la Pentecôte.
1: Ça veut dire que l'écoute rejoint le cœur.
2: Voilà. Et est le lieu possible de la conversion. La manière dont on écoute peut précisément nous ouvrir à cette parole transformatrice qui va faire de nous des fidèles, qui va nous tourner vers Dieu. Notre centre ne sera plus en nous-mêmes, mais dans l'œuvre que Dieu veut accomplir par nous, et en nous d'abord, évidemment. Alors, c'est fondamental dans la spiritualité chrétienne. Donc, il y a évidemment tout le thème de la tradition. Il y a ceux qui transmettent la parole de Paul, des apôtres, qui sont ceux qui transmettent, les tradentes, l'église enseignante, et les destinataires, l'église enseignée, zaudientes. Et l'objet de la transmission, c'est la tradition chrétienne, en fait, la vie de Dieu qu'il partage. Et d'ailleurs, dans l'Antiquité, le groupe des catéchumènes, c'est-à-dire ceux qu'on enseigne, littéralement, sont appelés audientes, parce qu'évidemment, l'enseignement se fait par oral.
1: Tout ça n'était pas écrit, au fond, à l'origine.
2: Toute transmission se fait oralement. Ce n'est que à la deuxième, troisième génération qu'on ressent le besoin d'écrire les
1: pour ne pas perdre
2: les évangiles, tout à fait, pour relancer la tradition, pour éviter que la mémoire ne puisse s'écarter de la tradition orale encore chaude dans la mémoire des disciples vivants. Alors, le thème de l'écoute revient de nombreuses reprises dans l'Évangile. Pensons à la figure de Marie et de Marthe, les amis de Jésus, rappelez-vous, Luc 10, 39. Donc, Lazare avait une sœur appelée Marie, qui s'étant assise au pied du Seigneur, écoutait sa parole, et Jésus exhorte Marthe, une seule chose est nécessaire, c'est Marie qui a choisi la bonne part, celle qui ne lui sera pas enlevée. En réalité, la position de Marie est celle de l'humilité. Hein, et en réalité, c'est l'écoute de tout fidèle vis-à-vis du Seigneur. Et on peut penser à cette phrase célèbre de Saint Jean de la Croix dans la montée du Carmel. Nous avons tous à écouter le Fils comme la parole finale du Père.
1: Je cite, tout a été dit.
2: Voilà. C'est la montée du Carmel, livre 2. En nous donnant son Fils comme il l'a fait, son Fils qui est son unique parole, car il n'en a pas d'autre, Dieu nous a tout dit en une fois, par cette parole, et il n'a plus rien à dire. Mais on n'a pas fini de l'entendre, c'est ça aussi qu'il faut comprendre.
1: Et,
2: voilà, et Saint Jean de la Croix avait en vue, évidemment, cette écoute, précisément au moment de la prière, qui est la respiration chrétienne, évidemment, de notre foi. Et ça rejoint la spiritualité, non seulement biblique, comme on vient de le voir dans l'Ancien et le Nouveau Testament, mais aussi de la tradition chrétienne, et notamment monastique. Pensons à l'un des textes sources de la spiritualité occidentale, à savoir la règle de Saint Benoît.
1: Qui date de quand encore ?
2: Alors, c'est la règle de Saint Benoît, c'est le 6e siècle, et donc Saint Benoît a bénéficié de la vie, des dialogues de Grégoire le Grand. Hein. Ça a contribué à sa immense popularité, mais évidemment, avant, il y avait la fondation des premiers monastères bénédictins et une règle d'une grande aussi
1: sagesse,
2: puissance spirituelle. Écoutons le prologue et comment Saint Benoît, enchaîne les citations bibliques. Écoute au Fils. Bon, ça commence par, évidemment, c'est quelqu'un qui lit régulièrement l'Écriture, en est pénétré et ça sort sans même qu'il y pense. « Écoute, ô mon fils, les préceptes du Maître et prête l'oreille de ton cœur. Reçois volontiers l'enseignement d'un père plein de tendresse, mets-le en pratique, afin que le labeur de l'obéissance... » Alors, nous avions « obsculta », écoute, mais l'obéissance, c'est « obedientiae », la racine, c'est l'écoute. « Afin que le labeur de l'obéissance... » te ramène à celui dont t'avais éloigné la lâcheté de la désobéissance. C'est évidemment le thème de la désobéissance d'Adam et d'Ève et l'obéissance de Marie et de Jésus, évidemment. À toi donc s'adresse maintenant ma parole, qui que tu sois, qui renonce à tes propres volontés.

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1: Benoît Bourgine, vous commentez pour nous le psaume 80 et vous nous avez montré l'importance de l'écoute. Vous avez aussi l'habitude, en dernière partie d'émission, d'aller chercher les riches commentaires des pères de l'Église. Alors, qu'est-ce que vous nous proposez aujourd'hui ?
2: Alors, après saint Benoît, on pourrait passer par Augustin, chez qui l'écoute forme, on peut dire, le lieu même de l'humanité de l'homme, parce que c'est ce qui donne à l'homme sa stature. Augustin rapproche l'écoute de la station debout, conformément à l'anthropologie antique, sur laquelle c'est la station droite qui donne à l'homme sa dignité d'image de Dieu. C'est aussi l'image, évidemment, de la résurrection de l'homme relevé. Et donc, entrer en relation d'ailleurs avec autrui, avec le monde, exige cette attitude. Et il commente, par exemple, dans son commentaire de l'évangile de Jean, il dit « Oh, si seulement tu te tenais debout et l'écoutais, si seulement tu n'étais pas tombé à ce point de t'écouter toi-même. » Donc, écouter comme quand saint Jean-Baptiste dit dans Jean 3 « Qui a l'épouse, est l'époux, mais l'ami de l'époux qui se tient là et qui l'entend est ravi de joie à la voix de l'époux. » Donc, c'est la dignité de l'écoute que de pouvoir se tenir debout, mais ça suppose aussi de se décentrer. Si tu t'écoutes toi-même, tu déchois par terre.
1: Et si tu écoutes, tu te laisses transformer aussi.
2: Voilà, il y a une puissance de transformation, ça il le dit par exemple dans le sermon 249, « Ô vous qui m'écoutez avec foi, ô vous pour lesquels ce que je dis ne périt pas, ô vous pour lesquels le Verbe ne passe pas seulement par les oreilles, mais descend dans le cœur. » Fin de citation. Donc on voit que pour Augustin, la parole est appelée à devenir notre propre chair et y faire sa demeure. Et toujours à propos de l'écriture, on pourrait

0: Même un psaume, quand nous ne connaissons pas même un passage de l'Évangile ou quelque autre passage de l'Écriture. Donc, ouvrons grand la bouche avec la méditation des Saintes Écritures. Et si au début, nous ne comprenons pas ce que disent les Écritures, lorsque nous les méditons, commençons à remplir la bouche des Écritures, dans l'intention de nous rappeler la loi, les prophètes, les Évangiles, les Épîtres apostoliques, grâce à la méditation des Écritures. Et Origène poursuit, tu possèdes une promesse. Ouvre large la bouche et je l'emplirai. En effet, dans la mesure, où on a fait tout ce qui était en notre pouvoir pour faire nôtre les Saintes Écritures, en faisant preuve de gratitude, en exprimant notre reconnaissance à Dieu, il est possible de dire « Vraiment, je sais qu'il dit vrai celui qui affirme « Ouvre grand la bouche et je l'emplirai. » Et donc, fin de citation. Et donc, il s'agit pour Origène, comme Augustin, comme le dit Paul par ailleurs, que la parole de Dieu réside en abondance parmi vous, de ne pas être chiche en temps consacré, non seulement à la lecture, mais aussi à la méditation des Écritures, pour qu'elles deviennent, qu'elles habitent nos pensées, qu'elles deviennent, comme ils disent, notre propre chair, c'est-à-dire qu'elles transforment notre cœur, notre manière de penser et d'agir.
1: Merci beaucoup Benoît Bourgine, nous allons rester sur ces bons conseils, à très bientôt.
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1: Bonjour, j'ai aujourd'hui l'immense honneur d'avoir pour invité depuis Damas une personnalité majeure du christianisme proche oriental, sa béatitude Grégorios III Laham, qui fut de 2000 à 2017 patriarche d'Antioche et de tout l'Orient, d'Alexandrie et de Jérusalem, des Grecs melkites catholiques. J'éprouve envers lui une vive admiration depuis que j'ai découvert sa personnalité, sa spiritualité, sa vision de l'Orient chrétien, alors que je préparais mon doctorat en égyptologie à Jérusalem en 1985-1986 et qu'il était vicaire patriarcal dans la ville sainte. Bonjour Béatitude.
2: Bonjour mon ami Christian, je suis très heureux de vous rencontrer par cette émission chez vous et chez moi. Et je suis très reconnaissant pour tout ce que vous faites pour l'Orient chrétien et pour les chrétiens. Merci, vous êtes un grand apôtre de l'Église orientale.
1: Merci, Béatitude. Alors, on va un petit peu retracer votre vie, votre œuvre. Vous avez eu un parcours impressionnant au service de l'Église melkite. Et pourtant, les 10 premières années de votre vie n'ont pas été faciles. Hein. Vous êtes né à Daraya, dans le village de Daraya, près de Damas, très lié au souvenir de Saint-Paul, n'est-ce pas?
2: Oui, c'est une ville, ce n'est pas un village. Oui. Mais elle a été détruite dans la guerre et maintenant le grand nombre des habitants de Daraya, surtout musulmans et chrétiens, sont en dehors de Daraya. Mais quand même, je suis là et j'ai essayé de rentrer, mais ce n'est pas facile. Donc, je suis à Daraya, où la tradition dit que Saint Paul a eu la vision, où Jésus lui dit « Où est-ce que tu vas me persécuter ?» Et il est converti, et comme ça, il entre à Damas, converti, et il est baptisé, il devient premier apôtre. Mais ne pas oublier que le christianisme est entré à Damas, à ce que moi, je fais des comptes, vers le 6 juillet 33, donc juste quelques semaines ou quelques jours après la Pentecôte, Damas a été déjà en partie chrétienne des judéo-chrétiens. Et puis les judéo-chrétiens ont voulu tuer Saint Paul, qui était très, très dynamique. Il a dû fuir et est parti dans la patrie de maman. Donc, le Christ lui était paru dans la patrie de papa. Et puis, après, il a été dans la région où maman, n'est-ce pas, a vécu, Horan, qui est il y a eu l'empereur Philippe
1: l'Arabe.
2: Le grand empereur Philippe l'Arabe et autres, n'est-ce pas, les évêques, c'était vraiment, on peut dire, le berceau du christianisme.
1: Et alors, quelle a été votre enfance jusqu'au sacerdoce, votre enfance et votre jeunesse?
2: Eh bien, mon papa est mort très jeune, vous voyez, j'étais 4 ans par là, et puis j'ai passé 2-3 quelques années encore à Damas et Khabab dans maman, où j'allais dans les champs, travailler avec papa, mon grand-père dans les champs. Puis j'ai été quelques années dans l'orphelinat de Fourzoul, qui est au patriarcat de Damas et qui est à Oliban. Et en 1943, je suis entré au séminaire de Saint-Sauveur de l'ordre basilien salvatorien dans le Chouf, ou bien dans le sud, comme ça, vers du Liban sud. Voilà, c'est ma petite jeunesse.
1: Et là, vous nous parlez depuis le village de votre maman, je crois, pour le moment.
2: Je suis dans le village de maman. Khabab, c'est un diocèse. C'est une diocèse.
1: Oui.
2: C'est le siège de l'évêque de Horan. Dans le sud de Damas, il y a 2 évêques. Un grec orthodoxe et un grec catholique. Il n'y a que 2 communautés. Il n'y a pas de maronite, il n'y a rien, seulement grec orthodoxe et grec catholique.
1: Alors, à côté de votre formation sacerdoce, donc vous allez être ordonné prêtre, mais vous avez également tout un parcours universitaire en théologie, en orientalisme, en liturgie, n'est-ce pas ?
2: Eh bien, on a été vraiment très, très bien formés au séminaire de Saint-Sauveur. Je suis reconnaissant pour nos pères, les moines qui nous ont bien, bien éduqués dans l'amitié de Jésus, dans l'amitié de l'autre, dans l'application. À peine arrivé à Saint-Sauveur, je fallait parler le français, imaginez-vous, tout jeune, tu es défendu de parler l'arabe. Il faut toujours parler français, comme ça on a vraiment pu faire toutes nos études en français et en latin, imaginez-vous. Donc, j'ai été formé à Saint-Sauveur, petit séminaire, et puis noviciat, puis petit vœu, des vœux solennels, et puis théologie. Le professeur expliquait en français, les livres étaient en latin, tant créé, théologie et philosophie en latin. On répétait ensemble tout seul en latin, et puis on répétait, on faisait les examens en français. C'est vraiment acrobatie. Voilà, c'est comme ça. Et après cela, après qu'il y a eu un grand tremblement de terre dans le Liban, Rome a appelé tous les séminaristes orientaux pour aller étudier à Rome. Et comme ça, j'ai avec 9 séminaristes de Saint-Sauveur, j'ai été à Saint-Anselme, on a étudié, et on a habité à Saint-Paul-Hors-les-Murs chez les Bénédictins. Donc, habitat chez les Bénédictins et études à Saint-Anselme. Plus tard, j'ai continué mes études à l'Oriental, à Pontificio Oriental, où j'ai fait mon doctorat en théologie orientale. Voilà.
1: Et votre doctorat portait sur quel sujet, béatitude ?
2: C'était donc, je voulais un peu la littérature arabe chrétienne. J'ai choisi un grand évêque d'Alep, Germanus Adam, qui était un peu donc grec catholique, grec orthodoxe, gallican, vieux catholique, voyez un peu ça, voyez.
1: Oui.
2: Un peu comment être en communion avec Rome, mais en même temps être fidèle à l'Orient chrétien. C'est un peu ça, voilà. C'est Germanus Adam qui a vraiment été un grand théologien et qui voulait un peu coordonner ensemble théologie orientale et latine et puis un peu la tendance gallicane au vieux catholique, voilà.
1: Et puis alors vous retournez au Proche-Orient et vous vous mettez au service des paroisses de Syrie et du Liban, et c'est une période de votre vie importante ce que vous avez fait au Liban, hein.
2: Oui, mais d'abord, l'ordination a été à Grottaferrata, à Rome.
1: Ah oui.
2: J'ai été ordonné à Rome le 15 février 59, à Rome, par l'évêque Katkov, qui était un Ukrainien catholique. Et voilà. Et c'est en 59 déjà que j'ai fondé des contacts avec l'Allemagne surtout, et j'ai fondé les Amis de Saint-Sauveur en Allemagne, en contact avec Pax Christi, très, très engagé pour la paix, avec le mouvement connu à ce temps très actif de Pax Christi, la paix du Christ. Voilà, c'est un peu mon début. Et au Liban, j'étais très actif, on me demandait partout des conférences, j'ai prêché presque dans tous les diocèses de Liban, de la Syrie. J'ai donné surtout des conférences beaucoup dans différents séminaires, etc. Et j'ai été pendant 9 ans recteur du grand séminaire de Saint-Sauveur, philosophie et théologie, et j'enseignais la théologie pendant 9 ans, et encore à l'université maronite de Kaslik, des maronites, voilà. J'étais donc à la fois.
1: Et vous avez eu une action sociale aussi très marquée avec le futur Monseigneur Quaiter et le Père Salim Ghazal, si je ne m'abuse.
2: Oui, mais avant cela, je dois vous dire qu'en arrivant à peine au Liban, en fin 61, 62, j'ai fondé la revue Al-Wahda fil Iman, l'unité dans la foi, en 62 déjà. Elle est jusqu'à maintenant vivante. Une revue arabe, la première revue arabe écuménique, et le premier numéro, il y a eu des orthodoxes, des Syriens, des Coptes qui ont écrit là-dedans. C'était inimaginable. Quelle pauvre quelle ouverture de cette revue sur tous les chrétiens d'Orient qui écrivaient dans cette revue en arabe et un peu résumé en français. Et bien, pour ce qui est d'activité sociale, c'était vraiment à cause de mon amitié avec mes amis d'Allemagne qui m'ont soutenu, Pax Christi et autres. Et comme ça, j'ai pu vraiment fonder beaucoup, beaucoup d'œuvres, entre autres ce grand foyer de la Providence, oui, que j'ai appelé, qui est à quelques kilomètres au sud, à côté de la ville d'Osaïda, dans le sud. Et pas très loin de Saint-Sauveur, mon ordre salvatorien. Eh bien, c'était un orphelinat, 150 orphelins, et pour une école artisanale, technique et encore autisme. Maintenant, il y a 9 grands bâtiments qui servent tout le Levant Sud et le Chouffe de Liban. Donc, une grande œuvre sociale, la plus grande œuvre sociale du diocèse de Saïda et encore de l'ordre salvatorien. Grâce à Dieu, cette œuvre est toujours existante, toujours service dedans. Et puis, il y a beaucoup de sessions. Tous les jours, presque, il y a des sessions. Donc, c'est une œuvre extraordinaire. Et moi, mes deux amis, Père George Quater et Salim Razdar, deux salvatoriens, qui sont morts, qui ont, n'est-ce pas, dirigé cette œuvre. Et puis, j'ai fondé dans ce centre un centre pour former les filles, les jeunes filles, afin qu'elles soient des mamans, des beaux mamans. J'ai appelé ça centre des jeunes filles. Et j'ai essayé encore de fonder un centre de formation religieuse pour laïcs. Et ce centre pour formation pour laïcs a été pour un certain temps le séminaire du patriarcat. Et quelques dizaines de prêtres ont été formés dans ce centre social du Sud. Donc, une œuvre polyvalente, pour dire. Voilà, c'est un peu mes activités. Surtout, j'étais encore ce temps-là déjà, le secrétaire de la conférence épiscopale, n'est-ce pas, chez les Grecs catholiques, vous voyez.
1: C'est magnifique. Alors, je crois que c'est la raison pour laquelle, en 1974, le patriarche Maximos V Hakim vous demande d'accepter, alors c'était à titre provisoire, mais ça a duré 26 ans, la charge d'administrateur, et puis ce sera vicaire patriarcal de Jérusalem, dans des circonstances quand même très délicates, n'est-ce pas?
2: C'est très intéressant, mais avant cela, je dois dire que déjà, au Liban, on a eu un congrès liturgique ensemble avec les orthodoxes, déjà en 72, déjà au Liban, avant d'aller en Jérusalem, on a participé, j'étais le secrétaire du secrétariat qui a préparé la conférence grec-catholique orthodoxe liturgique en 72. Donc déjà, très actif dans ce sens-là. Pour ce qui est de Jérusalem, eh bien, c'est mon amitié avec l'Allemagne qui était un peu l'introduction à ce que que je sois nommé à Jérusalem. C'était donc une occasion où l'évêque, mon ami Kabouji, n'est-ce pas, était emprisonné avec toute l'affaire, n'est-ce pas, de Kabouji, vous voyez. Et alors, le patriarche Maximos V, qui m'aimait beaucoup, vous voyez, et qui savait que j'avais une relation avec l'Allemagne, et l'Allemagne soutenait beaucoup l'Église grecque-catholique à Jérusalem, alors il a vu que c'est convenable que je sois là. Il m'a dit, ne vous en faites pas, mon ami. Il m'a dit, mais je suis très occupé avec mon centre social, je dois financer, etc. Il m'a dit, ne vous en faites pas, on peut faire tout cela, quelques mois, vous rentrez. Eh bien, j'étais là, l'évêque Kabouji en prison, et moi j'ai continué, j'ai réservé, j'allais chez lui chaque semaine, je l'aimais, il m'aimait, je lui dis, moi je suis à votre place, je suis avec vous, vous serez de nouveau dans votre siège. J'ai voulu donc vraiment le fortifier. Je peux dire que j'étais en grande amitié avec lui, dans sa prison, et dans sa prison très très dure. Oui. C'était vraiment une petite cellule de rien. Où il était, avec une petite la petite ouverture pour voir de dehors. Donc, c'était vraiment dur, j'étais à côté de lui. Et là, le Jérusalem était un grand, grand champ de travail, très, très polyvalent dans toute la Terre Sainte pendant 26 ans. Donc, j'étais pour quelques mois, 26 ans. Et comme ça, en 80, quand j'ai été ordonné en
1: évêque, oui.
2: Plus tard, en 78, j'ai été ordonné. En 81, j'ai été ordonné évêque et vicaire patriarcal. Et entre-temps, Mgr Kabul est sorti de prison et il était à Rome tout le temps. Voilà un peu.
1: Alors, quand, je peux témoigner que quand je vais dans des paroisses en Terre Sainte, des paroisses melkites, bien souvent dans le bureau du curé, il y a le portrait de Mgr Kabudji et le vôtre, parce que vous avez laissé un souvenir inoubliable. Vous avez quand même entrepris de très grands chantiers, n'est-ce pas, pastoraux et ecclésiaux en Terre Sainte.
2: Eh bien, en Terre Sainte, si je peux, si vous voulez que je résume...
1: En résumant, oui, parce qu'il y a tellement à dire...
2: Il y a tellement de choses. Entre autres, par exemple, commençons. J'ai commencé à fonder un centre de formation religieuse pour laïcs, voyez, pour des laïcs, en 1975 déjà, et avec des diplômes. Et c'est devenu plus tard une faculté dans l'université de Bethléem, voyez. Après, j'ai fondé beaucoup de choses pour le Perrin, une bibliothèque ou bien une librairie orientale en polyglotte pour que les Perrins connaissent l'Orient chrétien. J'ai fondé encore un musée des églises orientales.
1: Oui, j'ai un peu travaillé là quand j'étais jeune à Jérusalem, si vous vous en souvenez.
2: Oui, vous avez ça. Alors, les Perrins venaient et visitaient ce musée et faisaient connaissance de toutes les différentes églises, et quand ils voyaient dehors tel prêtre, tel patriarche, tel évêque avec tel ou tel habit, ils savaient que c'est ou byzantin, ou grec, ou maronite, ou arménien, etc., etc., voyez. Et encore, j'ai fondé le Cénacle, un mouvement un peu intellectuel, voyez.
1: Et il y a Beit Hanina aussi, le...
2: Dans une clinique de dentaire,
1: oui.
2: Vous voyez, et encore un centre d'études religieuses pour les dames, pour les mères de raison. Et j'ai commencé un grand cycle de projets de housing. En tout, j'ai fondé 150 habitats pour 150 familles dans Beit Sahour, dans Bethléem, dans Ramallah, dans Rafidia. J'ai fondé des centres de housing, des habitats pour eux, voilà.
1: Alors moi, ce qui me fascinait, Béatitude, c'est lorsque j'assistais à la liturgie à l'église de la porte de Jaffa, avec cette magnifique église, c'est la manière dont vous passionnez les pèlerins dans toutes les langues, parce que vous parlez toutes les langues ou presque, vous leur expliquez la liturgie. La liturgie a toujours tenu une place éminente, hein, dans votre sacerdoce.
2: Eh bien, c'était vraiment très important pour moi d'avoir un bon contact avec les pèlerins qui venaient vraiment et qui étaient contents. J'avais à l'entrée de l'église la liturgie byzantine dans différentes langues. Comme ça, ils pouvaient suivre. Et puis, j'ai prêché autant que possible.
1: Oui.
2: Et surtout, j'expliquais les belles fresques de notre église qui étaient peintes, comme vous le savez, par deux peintres romains.
1: C'est fantastique, oui. Magnifique église.
2: C'était vraiment une école théologique, liturgique et spirituelle orientale. Voyez.
1: Et alors je me souviens aussi de la consécration de l'église paroissiale de Beit Hanina. J'avais assisté à ça. C'est aussi un de vos projets que vous avez mené à bien, n'est-ce pas?
2: C'est le premier centre de 42 appartements pour nos familles, pour ne pas quitter. Voyez. Et ça s'appelle le centre, un grand centre Liqa. Donc, un habitat, 42 familles, une église, un centre pastoral, une grande, encore une clinique. dans un grand centre pastoral là-bas, à Rina. Puis j'ai fait encore en tout, comme je dis, 150 habitats pour différents projets dans différents villages.
1: Et ça, dans le but d'aider les familles à dans le but d'aider les familles à rester, hein, c'est ça. Hein.
2: Oui, enfin, mon grand souci était comment aider les gens à rester et être bien actifs dans le pays. Donc, c'est ça. Et je dois dire qu'à cette période-là, en 86 déjà, où j'étais encore, que le patriarche m'a nommé pour être le président de la commission liturgique patriarcale.
1: Voilà, bon, on va faire une petite pause.
2: Je vais vous raconter une anecdote.
1: Oui.
2: Une anecdote. Le patriarche, je dis, mon ami, je suis à Jérusalem, comment je peux être président de la commission liturgique au Liban? Allez, venez, c'est pas facile. Il m'a dit, mon ami, il n'a rien à faire dans cette commission. Lui a dit, il n'y a pas, moi, je me suis mis à l'atelier. Alors, mon plus grand travail était dans la commission liturgique en 86. Avec une commission, j'ai pu renouveler tous les livres. Si vous voulez, je peux vous montrer encore les livres qu'on a produits ensemble, moi et la commission liturgique. On a repris tous les livres liturgiques. Vous savez, les orientaux, ils ont beaucoup de livres. Il faut 4 à 5 livres toujours, grands livres, pour prier. Tandis que le peuple et les gens ne suivent que en écoutant. Mmh. Alors je dis, c'est pas possible. Donc, qu'est-ce que j'ai fait? J'ai inventé une nouvelle méthode. Pour chaque période, j'ai fait un livre qui a tous les livres. Ce qu'on appelle le petit bréviaire, le service des mois, le service annuel, les prophéties, etc., etc. Pour, par exemple, il y avait en tout, ça commence en mois de septembre, jusqu'à Noël et février, 2 livres. Et puis le carême, 2 livres. La Pâque, 1 livre. Et après Pâque, 1 livre. Comme ça, vous avez à chaque période un livre pour tout ce qui est prière. Et ainsi, pas seulement celui qui est dans le pays et qui a le livre, mais tu as chacun un seul livre. Le petit livre chez le curé, chez le moine, chez la religieuse, chacun peut avoir le petit livre avec lui en voyage. Le grand livre pèse 4 kilos et le petit livre pèse 1 kilo. Je vais vous montrer les livres.
1: Oui, mais on ne les voit pas, nous sommes à la radio, Béatitude.
2: Je vais vous montrer le livre.
1: Et nous sommes à la radio, Béatitude, on ne voit rien. Hein, donc, écoutez, on va, si vous voulez bien, on va faire une petite pause musicale maintenant, en entendant le chant bien connu « Ô Vierge pure, épouse inépousée, Arusala, Arusalaha hein, », écrit par Saint Nectaire d'Égine. C'est magnifique ce chant hein, qui est très connu chez les Melkites, orthodoxes et catholiques. Qui magnifie donc la virginité de Marie et qui aurait été dictée à son auteur par la Mère de Dieu elle-même.

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1: Alors, il y a une photo de vous, Béatitude, qui a fait le tour du monde. Vous êtes face à un soldat israélien surarmé. Vous lui opposez votre main, votre bâton pastoral, pour le dissuader de tirer sur des manifestants palestiniens. Moi, je l'ai encadré dans mon bureau, cette photo. Alors, la défense des droits du peuple palestinien a toujours mobilisé votre énergie, mais en même temps, vous avez sans cesse refusé de céder à la tentation d'éprouver de la haine envers les Israéliens, tout en étant très ferme. Vous pouvez un peu nous expliquer ce qu'a été votre attitude ?
2: Pas une seule fois, plus de fois. J'étais toujours très, très bien, très occupé et préoccupé comment je peux être présent à côté de mon peuple. Pas seulement moi, mais aussi les évêques vicaires patriarcaux. On a formé un groupe ensemble dont j'étais un peu le chef. Et alors, à différentes occasions, pas seulement à Jérusalem, dans le village ailleurs, à Nablus ailleurs, on allait ensemble, grecs catholiques, arméniens, catholiques, syriens, coptes, vicaires patriarcaux, on faisait un petit groupe et on priait ensemble et on allait visiter les gens, les renforcer, éventuellement leur donner quelques aides. Donc, on était très solidaires avec notre peuple. C'était notre motto, être solidaire à côté de mon peuple, marcher avec mon peuple. Et cette rencontre était très intéressante. Un de nos enfants de Beth Sahour a été tué par les soldats israéliens, car Beth Sahour faisait une grève, ne payait pas les impôts ni rien pendant 40 jours par là. Alors, il y a eu une grande émeute, la ville était pleine de soldats et de médias, voyez. Alors, on est sortis ensemble avec ma paroisse, je dis, moi, je suis le guide, moi, je ne fais rien. À peine sorti de l'église, dans la rue, voilà le général israélien qui tire une bombe lacrymogène sur nous. Et alors, je avance vers lui, je dis, écoute, nous on est en Pacifique, on va doucement ensemble à la maison de celui qui est mort pour les consoler, ne faites rien. Et je dis à mon peuple, vous ne faites rien, pas de photos, rien, rien, rien. Et comme ça, on a pu faire une marche d'à peu près 5000 personnes sans aucune difficulté et en paix. Et c'est un peu ma politique. J'allais avec des gens, mais jamais la force, jamais la haine, jamais l'opposition m'a aidé. Et plus d'une fois, on a fait plus d'une marche ensemble, musulmans et chrétiens, et même des juifs. Et une fois, on a fait une grande réunion, on a encerclé tout Jérusalem, des chrétiens musulmans locaux, des pèlerins, des juifs qui tenaient les mains et faisaient un cercle autour de Jérusalem. De même, une fois, on était au Knesset, juif israélien, où j'ai pu parler devant le Knesset avec des juifs. Donc, on essayait non pas d'être contre, mais avec, mais pour. Avec notre peuple, pour notre peuple, mais pour aider et pour encore renforcer leur morale. Comme ça, on a pu vraiment être, pendant cette période, 26 ans, très, très proche du peuple palestinien. C'est là ma devise.
1: Dans le livre d'entretien que vous avez eu avec Charlotte Dornelas en 2016, « Ne nous laissez pas disparaître, un cri au service de la paix », vous confiez que ces années en Palestine ont peut-être été les plus belles de votre vie. Vous pouvez-vous nous dire pourquoi ?
2: Eh bien, voilà, parce que vraiment j'étais, comment on dit, avec toute mon énergie, avec toute ma jeunesse, avec toutes mes forces, mes capacités et mes amis, car j'ai dépensé, vous savez, en Terre Sainte, en projet, surtout de housing, en tout, j'ai proposé, j'ai dépensé dans les 20 millions de livres de dollars pour les services de mon peuple, 150 appartements pour les jeunes, etc., etc., 4 à 5 cliniques, et des centres, etc. et encore aider les jeunes dans l'université à étudier. J'ai dépensé vraiment des millions pour servir. Et là, c'était ma joie. C'était ma joie d'être avec mon peuple, pour mon peuple, avec et pour, afin que l'Église reste présente dans cette terre sainte. Pour moi, les chrétiens d'Orient, bien que petits, un petit troupeau, ils sont très importants, beaucoup plus importants que leur nombre numérique. Car notre présence, c'est la garantie de la continuation du dialogue islamo-chrétien, du dialogue même avec les juifs, n'est-ce pas, de la présence, du témoignage, des pèlerins. C'est nous qui recevons les pèlerins, c'est nous qui les aidons. Donc, c'est une présence universelle. C'est beaucoup plus grand que notre petit nombre de quelques milliers, n'est-ce pas, ça et là, des différentes communautés. Nous sommes une garantie de la venue du dialogue international chrétien, musulman et juif.
1: Alors, en novembre 2000, le patriarche Maxime V donne sa démission pour raison de santé. Vous êtes élu à la tête de l'église melkite, cette église qui entend être à la fois unie à Rome, mais fidèle à la tradition orthodoxe dans un contexte arabe et musulman, et c'est pas toujours facile. Le choix de votre nom de patriarche, Grégorios III, il me semble que ça fait référence à Grégorios II qui, au Concile Vatican I, avait quand même fait un peu de résistance suite à la proclamation de l'infaillibilité pontificale, non?
2: C'est un peu malin. Oui, Grégoire. Vous voyez, ça vous rappelle, il était vraiment courageux, ce Grégoire, n'est-ce pas, qui était un salvatorien, après tout, vous voyez.
1: Et d'ailleurs, dans
2: Ce
1: notre
2: Grégoire,
1: bulletin.
2: qui était Vatican I, était un salvatorien, et donc très pour la communion avec Rome, mais quand même, n'est-ce pas, en voulant conserver l'identité chrétienne orthodoxe orientale en communion avec Rome. C'est notre grand adage. En communion avec Rome, non pas unis, en communion. Donc nous sommes une entité qui est avec une autre entité. Moi et toi, voyez. Et c'était pour moi un peu, d'ailleurs, ma thèse de doctorat avec Germán Saada, dont j'ai parlé, qui était donc, qui voulait un peu coordonner latin, catholique, oriental, occidental, orthodoxe, vieille catholique, etc. Voyez. Donc, c'était un peu ça. Ma thèse de doctorat était déjà, on peut dire, mon programme de vie et d'activité œcuménique et orientale, etc. Donc, c'était un peu dans mon sang, dans ma jeunesse, dans ma formation théologique, cette attitude de la main levée contre le soldat et en même temps d'une certaine volonté, pas d'indépendance, mais quand même une certaine entité bien déterminée d'un patriarche oriental à côté des autres patriarches et en communion avec le patriarche et pape de Rome. C'est un peu ça ma théologie et c'est, comme je dis, le résumé du livre de Germán Saada qui voulait coordonner ensemble orthodoxie, catholicisme et gallicanisme.
1: Avec l'humour qui vous caractérise, vous m'avez un jour dit que lors de votre première visite à Rome comme patriarche, vous avez salué le Saint-Père Jean-Paul II par ces mots. Alors je restitue de mémoire. Très Saint-Père, me voici Pierre qui, d'Antioche, vient saluer Pierre qui est à Rome. C'est vrai, hein, vous m'aviez raconté ça. C'est un fameux clin d'œil, mais qui traduit bien, au fond, la spécificité de l'Église melkite. Hein.
2: Eh oui, eh bien, je le dis avec beaucoup d'amitié, voilà.
1: Oui.
2: C'est pas avec une arrogance, non pas une opposition, mais une amitié. Donc, comme un ami. Je me
1: Oui.
2: suis présenté comme un ami. Vous voyez, ce n'est pas je me suis présenté, je ne suis pas présenté comme un théologien. Je voulais être ami. Alors, j'ai employé ce mot qui est à la fois une parole amicale et en même temps une parole qui affirme ma qualité de patriarche d'Antioche. Ne pas oublier que vraiment le patriarcat d'Antioche est beaucoup plus étendu que le patriarcat latin de Rome. Car le patriarcat était Rome, l'Europe, et puis Alexandrie et Afrique, peu de chrétiens, et surtout les chrétiens, c'était dans le patriarcat d'Antioche et de tout l'Orient jusqu'à la Chine. Vous savez que le grand grand, qui a fait des études sur la présence des chrétiens en Chine, au Japon, et a trouvé des chrétiens d'autrefois qui ont reçu l'annonce de l'Évangile par des évêques d'Antioche.
1: Okay.
2: Alors... C'est pour cela que j'ai voulu vraiment toujours maintenir. Et il faut noter, en ce sens-là, que Antioche toujours était très ouverte, très ouverte. Toujours en communion avec Constantinople, mais toujours en communion avec Rome. Jamais, jamais Antioche n'a rompu, Antioche orthodoxe, hein, n'a rompu la communion avec Rome. Chaque patriarche, au 15e, 16e siècle déjà, 14e siècle, envoyé malgré la séparation de 1054 et Florence, etc., etc., envoyé des lettres de communion à Rome. Je suis évêque patriarche d'Antioche. Donc, c'était ça un peu la tradition. Et dans ce sens-là que j'ai voulu faire ce geste, voilà votre frère d'Antioche vient chez vous, là où les chrétiens étaient pour la première fois, ils ont porté le nom de chrétien. De Jésus. C'est extraordinaire.
1: Alors,
2: c'est là un peu ma théorie, c'est là ma conduite.
1: Malheureusement, Béatitude, votre patriarcat a coïncidé avec la plongée de la Syrie dans l'horreur de la guerre. Ça a été très difficile, on ne va pas trop s'étendre là-dessus. Votre position n'a pas toujours été bien comprise en Occident. Les chancelleries occidentales n'ont pas bien perçu la nature de cette guerre. Sans y revenir longuement, car le sujet est délicat et générateur de polémiques, qu'est-ce que ça a été votre ligne de conduite pendant ces années terribles ?
2: Eh bien, je peux vous dire que pour moi, mes relations avec les autorités officielles étaient toujours très maigres, très petites, jamais. Ni comme séminariste, ni comme prêtre, ni comme évêque en Terre Sainte, ni comme patriarche, jamais j'ai eu trop un peu d'amitié avec les autorités. Très, très peu. J'étais toujours plutôt pour le peuple et avec le peuple et service au peuple. Eh bien, pendant ces années difficiles en Syrie, j'ai été à côté du peuple. On a beaucoup dépensé d'argent. J'ai aidé encore la guerre au Liban, la guerre civile au Liban. J'ai aidé beaucoup de chrétiens pour rester, beaucoup de communautés chrétiennes, des religieuses, des moniales, des évêques, des paroisses, et de même en Terre Sainte. J'étais donc, pour moi, le motto, c'est être à côté du peuple, servir le peuple, la présence chrétienne, courage, ne pas émigrer, les jeunes, les enfants, les écoles. J'ai aidé partout. C'était un peu mon devise. Et grâce à Dieu que mes amis, les Allemands surtout, et un peu les Autrichiens, les Suisses, m'ont beaucoup, un peu la Belgique encore,
1: merci,
2: m'ont beaucoup aidé, n'est-ce pas, pour continuer mon travail. Je n'ai pas oublié l'œuvre d'Orient, n'est-ce pas, en Belgique, qui nous ont aidés, n'est-ce pas, avec nos amis. Eh bien, voilà ma position. Voilà ma politique, c'était le peuple. La paroisse, les gens, les fidèles.
1: Est-ce que vous êtes...
2: On a pu vraiment, autant que possible, passer ces années terribles de l'horreur en Syrie.
1: Alors, on a beaucoup d'échos contradictoires. Est-ce que vous êtes plutôt, sans vouloir vous mettre dans une situation imprudente, hein, mais est-ce que vous êtes plutôt optimiste ou pessimiste maintenant pour la Syrie ?
2: Eh bien, mon ami, je suis ni optimiste ni pessimiste. Je suis dans une situation, j'écoute.
1: Voilà.
2: Eh bien, je viens de temps en temps, je suis au Liban, je viens ici en Syrie, dans ce village de maman pour construire l'hôpital. J'espère que nous aurons assez d'aide. Eh bien, toujours j'étais plutôt à écouter et à un peu voir comment les gens... Eh bien, tous les gens, tout le monde est dans une situation d'attente. Qu'est-ce que portera demain ?
1: Voilà.
2: C'est le grand, n'est-ce pas, problème, un grand un grand signe de signe de question. Que sera demain? Partout où j'étais dans des maisons, des visites et cetera, la première question, qu'est-ce que demain? On ne sait pas. C'est ça, l'incertitude qui est la grande difficulté de nos gens. Mes parents, mes amis, etc. Demain, que sera demain? Voilà, c'est la question. Ici, dans la région de Khabab, c'est plus calme, mais on ne sait jamais. Tout d'un coup, c'est un peu comme un terrain plein de bombes et de mines. Voyez.
1: Vous avez toujours dit, Béatitude, que votre église était l'église pour, voire même peut-être l'église de l'islam, l'islam que vous connaissez bien, avec ses lumières, ses grandes lumières et quelques ombres. Alors, est-ce que les années de guerre ont modifié la relation entre musulmans et chrétiens en Syrie?
2: Vraiment, je suis très, très reconnaissant au Seigneur qui a mis des hommes, qui a pu nous donner la force d'être continués à être amis des hommes, nous aussi. Eh bien, vraiment, j'étais très, très reconnaissant au Seigneur qui nous a préservés et je peux, avec des exemples pratiques, comment, malgré tout ce qui était Daesh et ces mouvements islamiques terribles, n'est-ce pas, ça n'a pas pu détruire l'amitié entre chrétiens et musulmans. Je peux dire qu'un des buts de Daesh et ISIS, c'est vraiment détruire la relation chrétien-musulman. Eh bien, ils n'ont pas réussi. Ils ont réussi à détruire ça et là, mais ils n'ont pas réussi à détruire l'amitié que j'ai toujours vécue dans les rues, dans les institutions, dans les relations, dans les assemblées qu'on faisait, les réunions qu'on faisait musulmans-chrétiens. C'est vraiment... Les relations amicales sont restées les mêmes dans la société syrienne. Je dois remercier le Seigneur pour ce grand miracle d'amitié. Dieu est ami des hommes, il nous a aidés à rester entre nous des amis.
1: Dans plusieurs conférences que je donne sur les chrétiens d'Orient, Béatitude, je reprends une de vos idées que vous avez développée dans le livre que vous avez signé avec Charlotte Dornelas. Au fond, c'est important de dire que les chrétiens doivent rester au Proche-Orient, sur leur terre natale, mais ce qui est le plus important, c'est de donner du sens à leur présence. C'est pas seulement pour maintenir un héritage culturel, mais le sens profond de la présence chrétienne dans cet Orient où l'Évangile a retenti pour la première fois. Et ce sens, il est lié notamment à la relation avec l'islam et avec la culture arabe. C'est une de vos grandes idées, je pense, à donner du sens à la présence.
2: Oui, oui. Mon ami Christian, eh bien, je fais cette égalité, et cette équation arithmétique. Nous sommes dans un pays avec 120-150 millions de musulmans. Et nous sommes 15 millions de chrétiens. Eh bien, nous sommes dans une communauté musulmane. Nous sommes une église dans l'islam et à côté de l'islam. Nous ne pouvons être qu'une église de l'islam. Mm-hmm. C'est normal que nous sommes que nos amis et ceux qui peuvent éventuellement recevoir une annonce de l'Évangile, ce sont nos amis autour de nous. Et dans notre présence, c'est là notre mission. Ce n'est pas notre parole ou bien nos prédications. Je sais bien, beaucoup de mes amis sont dans le cœur des chrétiens et ne peuvent pas le déclarer. Voyez, donc je suis une église de l'islam et pour l'islam, afin que l'islam, de manière ou de l'autre, soit imbibé par le christianisme. J'ai un ami qui, en France, du sud Liban, il a épousé en France une chrétienne et est devenu chrétien officiellement. Eh bien, quand il rentre chez lui au sud Liban, il est musulman. Chez ses parents, il n'ose pas, pour ne pas heurter ses parents. Mais en France, il est chrétien. Et c'est ainsi, une fois j'ai visité des religieuses au Soudan, italiennes, Il m'a dit, personne n'est devenu chrétien, personne n'a été converti. Je dis, non, ils n'ont pas été convertis, mais intérieurement, ils sont déjà chrétiens. Elle m'a dit, vous avez raison, nous les voyons vraiment comme chrétiens, bien qu'ils ne peuvent pas se déclarer comme chrétiens. Donc, la présence chrétienne est l'avenir du christianisme dans le pays, et surtout, la présence chrétienne dans ce contact amical et simple et profond avec l'islam est le grand, c'est garantie de la possibilité du dialogue islamo-chrétien en terre d'arabe, en terre orientale, mais aussi du dialogue international chrétien-musulman. Nous sommes le garant et l'exemple vivant du dialogue islamo-chrétien. C'est à travers nous et à cause de nous et à notre exemple qu'on peut vivre chrétien-musulman ensemble en Terre Sainte, en Orient, en Afrique et encore, et maintenant qu'il y a tellement de musulmans en Europe. Nous sommes le garant du dialogue international musulman-chrétien.
1: Alors, comme moi, Béatitude, vous êtes convaincu que la place des chrétiens d'Orient, c'est en Orient, et vous n'avez cessé de tenter de convaincre vos fidèles de garder cette perspective, mais en même temps, vous comprenez ceux qui, pour des tas de motifs, prennent la décision d'émigrer. Vous connaissez bien vos églises de la diaspora, notamment dans votre seconde patrie, l'Allemagne. Et au fond, la diaspora des chrétiens d'Orientaux représente pour nous, les chrétiens d'Occident, une plus-value, hein. Parce qu'elle contribue à notre réévangélisation en nous réapprenant la puissance de la proposition chrétienne du salut, notamment via la beauté de la liturgie byzantine. J'en parlais avec le père Antoine Tanous, le curé de la paroisse Melkite de Bruxelles. Il me dit, mais il y a énormément de Belges qui viennent chez nous attirés par la beauté, la force de la liturgie. C'est pourquoi je dis parfois que diaspora, bien sûr, ça signifie dispersion. Mais dans diaspora, il y a aussi spora, la spore, la semence. La diaspora, c'est aussi un ensemencement. Vous nous retransmettez les spores de la foi. Est-ce que vous pensez de cela?
2: Absolument, absolument d'accord avec vous. Et je l'ai vécu, n'est-ce pas? En effet, j'ai visité, c'est pas l'Europe, nos chrétiens, mais surtout en Amérique. Eh bien, ceux qui assistaient à la messe sont surtout des latins, parce que nos fidèles sont dispersés tellement loin de l'église paroissiale qu'à peine ils peuvent arriver le dimanche chez nous. Donc, ils viennent rarement et ils vont dans l'église latine qui est à côté d'eux. Mmh. Donc, nos églises sont vraiment un lieu de contact, de dialogue islamo-chrétien, surtout à travers la liturgie, la beauté de la liturgie. Et beaucoup de nos amis, n'est-ce pas, occidentaux et latins, chantent normalement notre liturgie orientale, surtout que nous pouvons chanter facilement en anglais en Europe et en Amérique. Donc nous sommes très ouverts et nos fidèles latins, grâce à Dieu, reçoivent cette mission liturgique, disons, orientale dans leur cœur. Donc, je suis d'accord avec vous que c'est encore une présence qui attire, ou bien qui est en même temps une semence de dialogue et de connaissances mutuelles. Nous connaissons l'Église latine nous connaît, c'est vraiment cette dispersion et ce départ des chrétiens est encore à la fois une semence de dialogue oriental-occidental.
1: Alors, malgré votre grand âge, Béatitude, vous êtes encore plein d'énergie, on l'entend bien d'ailleurs, et vous avez encore des tas de projets. Vous me parlez d'un hôpital que vous mettez sur pied dans le village de votre maman. On va essayer de vous aider, d'ailleurs, malgré nos modestes moyens, Solidarité Orient. Deux mots sur cet hôpital, mais notre émission touche doucement à sa fin.
2: Eh bien, au début de ma vie sacerdotale comme prêtre, au Liban, j'ai fondé ce centre pour les orphelins et les apprentis, les jeunes, pour les préparer à leur avenir dans le Liban Sud. Maintenant, un peu à la, à la, doucement, à la descente, dans ma vieillesse, j'ai voulu fonder cet hôpital, eh bien, pour le souvenir de Saint Paul qui a prêché l'évangile en 35, 36, 37 dans la région de Haran et dans la ville qui s'appelle Missibieh, qui est 50 kilomètres de Damas, et où il y a une église de Saint-Paul, et une ruine d'église Saint-Paul, où j'ai célébré 1000 ans de Saint-Paul avec 5000 fidèles qui étaient présents à cette célébration. Eh bien, dans cette région qui a été le lieu de la prédication de Saint-Paul avant qu'il n'aille dans différents pays du monde jusqu'à Rome, eh bien, j'ai voulu que ce soit à la fois souvenir de maman qui m'a éduqué dans la foi chrétienne et souvenir de Saint Paul qui a prêché dans cette région et qui a donné des évêques qui ont participé au concile œcuménique à Constantinople et à Byzance. Donc, ce n'est pas une église locale fermée, mais une église ouverte. En souvenir de tout cela, j'ai voulu fonder cet hôpital. Et j'ai mis à l'intérieur une devise. J'ai dit, j'espère qu'à travers cet hôpital, l'Église, qui était présente depuis l'an 35, 36, 37, puisse continuer à être présente ici, dans cette région, une Église présente, une Église servante, une Église capable de donner témoignage de Jésus-Christ. Voilà les trois motos qui sont la devise et le programme de cet hôpital qui est à peu près 60 lits par là, c'est pas peu. Donc, c'est un hôpital et je dois ici, à la fin, un peu vers la fin de cet entretien, remercier tous les collaborateurs, soit des prêtres, des religieux, religieuses, des laïcs, des locaux, surtout les amis d'Allemagne, etc., qui m'ont soutenu pendant toutes mes œuvres depuis 60, 59, 60 jusqu'à maintenant, 2025. Je peux vous dire que j'ai dépensé en projet dans la somme d'à peu près 50 millions de dollars de projet pour servir afin que l'Église soit toujours présente, servante et donnant témoignage.

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2: Bonjour chers auditeurs et bienvenue dans l'émission Forum Saint-Michel où j'ai la joie de recevoir le père Timothée Jouan-Ligné, jésuite passionné d'art, qui réalise au Forum Saint-Michel une série de conférences, un parcours sur la foi à travers les arts lorsque les artistes se font théologiens. Aujourd'hui, 5e émission, vous pouvez aller retrouver les précédentes sur notre site où nous avons déjà parlé ensemble de la descente aux enfers.

0: lumière de la solennité du Christ roi, de la nativité dans l'art, de la Vierge à l'enfant. Et aujourd'hui, nous parlons ensemble de la crucifixion dans l'art. Alors, Père Timothée Jouan-Ligné, vous avez intitulé votre parcours « La croix, gloire ou honte du crucifié ». Pourquoi ce titre ?
1: Eh bien, c'est toute l'ambiguïté de la représentation de la croix. La croix, c'est un instrument de supplice, un instrument de mort, le supplice le plus ignominieux qui puisse exister dans l'Empire romain, réservé aux criminels qui ont commis les délits les plus graves, les séditieux, les esclaves qui ont tué leur maître. Voilà, donc c'est un symbole extrêmement infamant dans l'Empire romain. Mais le christianisme a dû faire avec. C'est ça, effectivement, la destinée tragique, non pas la fin, mais la destinée tragique de Jésus, le fondateur donc du christianisme. Et il a fallu se l'expliquer d'une certaine façon, au niveau théologique d'abord. Et le premier à s'affronter à cette explication du scandale de la croix, c'est évidemment saint Paul, qui a bien conscience qu'il délivre là, dans sa prédication, une énormité. À la fois, c'est complètement le cœur du kérigme, c'est-à-dire du condensé de la foi chrétienne, mais c'est inaudible pour les contemporains de Paul, aussi bien pour les juifs, scandale pour les juifs, folie pour les païens. Voilà. Donc, on se rend bien compte, si Paul est obligé de dire ça, c'est que c'est bien ce que lui renvoient ses auditeurs. Alors, il développe toute une théologie de la croix pour expliquer que cet événement de la croix le signe que Jésus a assumé jusque-là l'abaissement, a assumé jusque-là la kénose, et en fait finalement une occasion d'héroïsme de la part du Christ. Mais pour les chrétiens, ça reste quelque chose qui n'est pas si évident que ça, et l'art finalement en est bien un témoin.
0: Parce qu'il faut du temps pour l'assimiler au fond.
1: Exactement. Aujourd'hui, la croix est le signe de ralliement commun des chrétiens. Dans les premiers siècles, pas du tout. On va choisir des symboles beaucoup plus neutres. L'agneau, le pasteur, le poisson, ictus, l'encre. Voilà, un nombre de symboles donc voilà, qui ont une dimension non pas narrative, ils ne parlent pas d'un événement, comme la crucifixion, qui est un événement, mais vont représenter finalement les chrétiens. Mais cette centralité de la croix va prendre du temps à s'imposer, et c'est qu'à partir finalement de Constantin, l'empereur Constantin, au IVe siècle, que la croix va petit à petit entrer dans l'iconographie, et que du centre de la foi chrétienne, il va aussi s'imposer comme symbole des chrétiens.
0: On peut reprendre ce titre de la honte à la gloire alors ?
1: Ben, effectivement, c'est tout à fait ce mouvement-là. Je vous ai dit, c'est un supplice ignominieux, du côté de la honte. Les premiers chrétiens, finalement, la croix est un supplice qui est encore pratiqué durant l'Empire romain. Donc, ça reste finalement une image de honte. Et avec Constantin, ça va complètement être bouleversé. Alors, c'est vraiment une entreprise politique de la part de Constantin. Déjà parce que il reçoit, au moment de gagner contre son adversaire Maxence à Rome, à la bataille du pont Milvius, il reçoit la révélation que c'est par le signe de la croix qu'il pourra vaincre son adversaire. Et à partir de ce moment-là, la croix devient un symbole de puissance, un symbole de gloire, un symbole qui s'assimile finalement aux différents symboles impériaux, avec des représentations de la croix, mais de la croix glorieuse, de la croix faite d'or, de gemmes, de pierres précieuses, et sans crucifié dessus. On trouve la croix plutôt au centre de représentations, par exemple, de la résurrection, comme sur un sarcophage qui date des environs 350, ou un peu plus tard, à Ravenne, au VIe siècle, au milieu d'une transfiguration. Et puis, il y a toute cette grande entreprise menée par la mère de Constantin, Hélène, qui fait un pèlerinage, à la fois pour sa dévotion personnelle, mais aussi c'est un pèlerinage d'État, il faut bien le dire, donc en 326, pour aller retrouver les vestiges en Terre Sainte de la vie du Christ. Elle fonde la basilique de Nativité de Bethléem et la basilique du Saint-Sépulcre sur le lieu de la crucifixion, avec toute cette histoire assez rocambolesque d'un rabbin juif qui savait où était le site de la crucifixion. Hélène qui lui demande donc de le dévoiler, il s'y refuse, il est torturé, il finit par céder. Constantin donne l'ordre de détruire le temple de Vénus qui avait été construit à cet endroit-là par l'empereur Adrien. Et on retrouve par miracle trois croix. Et par un miracle, on se rend compte qu'une des trois croix est bien celle du Christ, et c'est l'origine de des reliques de la vraie croix que l'on conserve aujourd'hui, mais c'est aussi l'origine de la fête de la croix glorieuse que nous fêtons encore aujourd'hui au mois de septembre.
0: Et ce n'était pas donc au début du christianisme la fête de la croix glorieuse ?
1: Non, effectivement, ça vient beaucoup plus tard avec justement cette redécouverte de pas seulement de la croix, d'un certain nombre de reliques de la Passion, à Jérusalem, et cette croix justement, dans la mesure où elle s'assimile au pouvoir impérial, est du côté entièrement de la gloire et un peu au détriment de la réalité historique de la mort du Christ.
0: Et justement, alors du coup, ça met en évidence la résurrection du Christ. C'est ça le côté glorieux ?
1: Oui, tout à fait. La croix est du côté effectivement de la résurrection, et elle va le rester assez longtemps durant le Moyen-Âge. Le Christ, dans les premières représentations de la croix, du crucifié, donc ça arrive un peu plus tard, le fait que ce soit pas simplement une croix nue, mais une croix avec le crucifié dessus.
0: Quelle époque donc ça ?
1: Eh bien, les premières représentations que l'on cite habituellement, c'est celle de la porte monumentale de l'église Santa Sabina à Rome, qui date donc de 420-430, et à la même époque, un relief d'un coffret en ivoire, conservé aujourd'hui au British Museum. Alors, en réalité, on a trouvé également d'autres représentations, plus ancienne, notamment un graffiti sur le Palatin, mais qui est un crucifix qui n'est pas un graffiti chrétien, c'est un graffiti qui se moque des chrétiens, qui représente un crucifié à tête d'âne. Mais on trouve également en Orient deux intailles, c'est-à-dire des petites pierres, des pierres dures qui sont taillées et qui représentent chacune un crucifié, et c'est bien Jésus parce que les inscriptions nous l'attestent, qui sont donc antérieures à Constantin. Mais c'est des objets qui n'étaient pas du tout destinés à être vus, c'est des objets très petits de dévotion privée, commandés par des personnes très fortunées, parce que c'était très compliqué à faire ce genre de bijoux. Mais donc les représentations publiques que l'on reconnaît, que l'on a conservées et qui sont documentées, c'est donc les deux que je viens de citer, donc des années 430. Et donc dans ces cas-là et dans les suivantes, on voit bien Jésus qui a les yeux ouverts et qui n'a donc pas les apparences de la mort. Il se tient bien droit, les jambes tendues, jointes, les bras bien perpendiculaires au patibulum, c'est-à-dire la partie horizontale de la croix. Et même sur la porte de Santa Sabina à Rome, la croix est quasiment invisible. On voit le Christ et les deux larrons qui ont les bras ouverts, les mains dirigées vers le ciel, et on a l'impression qu'ils sont en train de prier, que c'est la figure habituelle des orants qu'on peut voir dans les catacombes. Alors si on regarde de plus près, on voit que de leurs mains dépasse tout petit peu la croix et qu'il y a bien un clou au centre de la main. Mais voilà, néanmoins, des représentations qui se veulent encore un peu euphémisées, voilà. Et puis surtout, plus symbolique, sur donc cette même porte de Santa Sabina, à l'arrière-plan du Christ, il y a trois frontons d'un bâtiment en pierre de taille qui évoquent le temple de Jérusalem, pour faire le lien typologique entre le temple de Jérusalem et le corps du Christ. Avec ce Christ, le Christ qui avait fait cette déclaration, détruisez ce temple et en trois jours je le relèverai, et l'évangile qui complète en disant, il parlait du sanctuaire, de son corps, le nouveau sanctuaire qui remplace l'ancien.
0: Père Timothée, je vous propose la pause musicale que vous avez choisie et que vous allez nous présenter.
1: Donc j'ai choisi un motet de Gesualdo, un compositeur de la fin du 15e, début du 16e siècle, un motet qui s'appelle « O crux benedicta »,« O croix bénie », qui, je trouve, résume bien cette beauté de la croix qui, dans la symbolique chrétienne, est passée d'un instrument de mort à un instrument de vie.

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1: Avec le père Timothée Jouan-Ligné, nous parlons de la crucifixion dans l'art. Et je voudrais poursuivre avec un petit cocorico belge, parce qu'on a un très beau Christ à Tancrémont.
2: Alors oui, tout à fait, très beau, mais tout à fait exceptionnel aussi, dans la mesure où il fait partie des trois Christ en bois les plus anciens d'Occident, avec le Volto Santo de Luc et son frère jumeau de Borgo San Sepolcro, également en Italie.
1: C'est quelle époque donc ?
2: On est au 9e siècle, ce sont donc des représentations du Christ qui datent de l'époque carolingienne. Et avec un choix, alors c'est plus l'Empire romain, mais effectivement c'est le nouvel Empire romain, le Saint-Empire, et finalement on a un peu les mêmes partis pris iconographiques sur le vieux bon Dieu et puis le Volto Santo de Luc. À savoir un Christ qui est représenté donc bien droit, bien vivant. Le Christ de Tancrémont est même couronné, pas une couronne d'épines, une vraie couronne royale, une couronne métallique.
1: Et très intérieur hein, aussi. Très...
2: Oui, effectivement, il dégage une grande paix. Celui de Luc a encore conservé ses yeux en pâte de verre. Donc on peut imaginer ces Christ qui avaient un regard très intense et qui communiquaient justement cette vie paisible, cette sérénité. Et puis un costume également très caractéristique. Ils sont vêtus d'une grande tunique avec des manches, la tunica manicata. Le symbole du caractère royal et sacerdotal du Christ qui reprend le costume du Christ dans la première vision du livre de l'Apocalypse de Jean où Jean se retourne pour voir d'où émane cette voix qui lui parle et il voit donc ce fils d'homme vêtu d'une tunique longue et d'une ceinture dorée. Alors le Christ de Tancrémont n'a pas ceinture dorée contrairement à ses deux confrères italiens, mais néanmoins voilà, on est bien dans cette représentation d'un Christ qui n'est pas représenté comme le Christ historique de la crucifixion, qui vraisemblablement n'était pas habillé avec une telle tunique. D'ailleurs, l'Évangile le dit clairement, que sa tunique a été tirée au sort par les soldats avant sa crucifixion. Mais pour évoquer voilà, un statut qui le met déjà du côté de la gloire, de la résurrection et de la royauté.
1: Alors pour poursuivre, on voit bien qu'il y a de l'évolution dans les représentations, c'est ça que vous nous montrez à travers cette conférence, et à partir du XIIIe, XIVe siècle, on manifeste plus la douleur.
2: Oui, effectivement, il y a un grand renversement entre le roman et le gothique commençant, avec en Italie l'arrivée de la représentation du Christ mort. Un Christ donc les yeux fermés, la tête penchée sur l'épaule, le corps qui a perdu tout tonus musculaire, donc qui est avachi, effondré, les bras tendus sous le poids du corps. C'est quelque chose qu'on voit donc arriver au XIIIe siècle, notamment les célèbres Christ de Cimabue sont tout à fait exemplaires de cette tendance, alors que les Christ encore de la fin du XIIe, début du XIIIe siècle étaient des Christ encore triomphants, les yeux ouverts, bien toniques, bien perpendiculaires à la croix.
1: Et ça précède la théologie ?
2: Alors, en fait, il y a vraiment le grand mouvement religieux avec la fondation de l'ordre de Saint-François au XIIIe siècle, qui, selon les commentateurs, serait à l'origine, justement, d'une autre façon de voir la croix par les mystiques franciscains, une vision beaucoup plus douloureuse de la croix, qui insiste sur le réalisme des souffrances subies par le Christ et en communion avec les hommes. Et ça se traduit de façon spectaculaire dans l'iconographie, parce que les deux modèles de représentation du Christ ne vont pas coexister. Vraiment, le modèle ancien... voilà, carolingien, byzantin, va être remplacé absolument par la représentation du Christ souffrant, du Christ mort. Alors, ce n'est pas l'Occident qui l'invente, elle existait déjà à partir du lendemain de la crise iconoclaste en Orient, d'avoir un Christ mort, effectivement. C'était arrivé un petit peu en Occident via la miniature ottonienne au Xe, XIe siècle, mais le vrai basculement, c'est au moment justement de ce changement de mentalité religieuse avec la spiritualité franciscaine du XIIIe siècle.
1: Père Timothée, on avance dans les siècles, dans l'émission et dans les siècles. Et donc, après le XIIIe siècle, est-ce qu'il y a un grand tournant, une nouveauté aussi ?
2: Alors c'est sûr que l'autre grand tournant dans l'Église, dans la théologie de l'Église, c'est le Concile de Trente à la fin du XVIe siècle. Alors dans l'art, j'ai déjà dit plusieurs fois, ça a un impact quand même assez important, pas forcément celui qu'on croit, mais on a des représentations avec l'Église qui a dû préciser l'ensemble de ses dogmes pour pouvoir justement contester les interprétations faites par la Réforme. Eh bien, l'art également devient beaucoup plus du côté des dogmes. Il représente des idées plutôt que des scènes narratives des événements. Et donc c'est vrai également des crucifixions qui ont de moins en moins un entourage narratif, voilà, avec les gardes, Marie, Jean, etc., pour voir la croix seule, vraiment. C'est comme si on avait un crucifix peint au milieu d'une toile. Alors ça, il y a notamment le très célèbre Christ de Saint-Placide de Velázquez, qui date des années 1630, qui en est un très bon exemple, et qui est également le témoin d'un autre changement, qui est un retour vers une plus grande dignité du Christ. Alors déjà, les Italiens ne sont pas allés trop loin non plus dans l'horreur de la représentation crue du Christ crucifié, comme ont pu le faire les Allemands plutôt donc au XVe, XVIe siècle. Mais néanmoins, il y avait cette torsion introduite dans le corps du Christ avec l'adoption à partir de 1260 d'un mode de représentation à trois clous plutôt que quatre clous. C'est-à-dire que les pieds sont chevauchés l'un sur l'autre pour être cloués par le même clou, alors que ce n'était pas le cas durant l'époque romane et les siècles précédents. Et avec Velázquez, ce célèbre Christ de Saint-Placide, eh bien, on revient à cette représentation donc plus digne, plus symétrique, où le Christ donc, n'est pas tordu, mais dans un léger contrapposto, et ainsi dégage une sérénité, une paix, une dignité. Et même s'il est mort, avec ce voile de cheveux qui couvre la moitié de son visage, eh bien, la lumière qui émane de son corps le place déjà du côté de la résurrection.

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1: Avec le père Timothée Jouan-Ligné, nous parlons de la crucifixion dans l'art et on avance dans le temps. J'ai en mémoire, mais je ne sais pas si c'est vrai, que les Christes jansénistes avaient les bras non pas horizontaux, mais plutôt presque à la verticale, qui montraient une grande souffrance comme ça.
2: Alors effectivement, il y a un peu tous les cas de figure au niveau des bras, très perpendiculaires à l'époque romane. À mesure que le Christ est de plus en plus souffrant, eh bien les bras se tendent sous le poids justement du Christ. Avec Velázquez, on en revient finalement à des bras qui sont assez proches de la croix, et déjà avec les Italiens du Quattrocento avant lui. Les Christs jansénistes avec les bras quasiment à la verticale, dans le prolongement du corps. C'est vrai qu'on les appelle comme ça, mais les jansénistes n'y sont vraiment pour rien. Donc c'est au 19e siècle qu'on a donné cette explication théologique rétrospective au Christ donc, du 17e et du 18e siècle, en disant que les Christs qui avaient les bras ouverts à la perpendiculaire, eh bien, c'est parce qu'ils voulaient manifester que le Christ voulait en sauver beaucoup, alors que le Christ avec les bras à la verticale et donc presque fermé au-dessus de sa tête, eh bien, c'est parce que le Christ n'en sauverait que quelques-uns. Mais c'est complètement une explication apocryphe et les jansénistes n'y sont absolument pour rien, parce que l'origine de cette représentation avec le Christ quasiment les bras à la verticale, c'est Rubens, au tout début du XVIIe siècle, alors que la querelle janséniste n'a pas encore commencé. Donc c'est pas du tout un propos théologique, en tout cas pas un propos de son sens là. Et puis, évidemment, Rubens, ayant un grand rayonnement en Flandre, en France, a été copié. Évidemment, par beaucoup d'artistes qui se sont inspirés du Christ de Rubens, mais pas pour un propos théologique. Et en fait, on trouve beaucoup ce Christ avec les bras très à la verticale dans la statuaire. Et ça s'explique pour une question tout à fait pratique. C'est quand on fait un Christ en bois ou un Christ en ivoire ou même un Christ en pierre, si on veut le faire tout d'une pièce, c'est-à-dire qu'on ne veut pas rajouter les bras après coup, eh bien, il faut que les bras soient dans l'axe. Voilà, du bois dans l'axe de la défense d'éléphant. Voilà. Et donc, on trouve beaucoup ces représentations au XVIIe, au XVIIIe siècle, dans des arts donc mobiliers, mais sans aucune intention théologique. Ça, c'est vraiment une explication qu'on donne après coup, qui est amusante, qui est stimulante, mais qui ne veut pas dire que ce sont des Christs hérétiques.
1: Père Timothée, le temps passe très très vite, alors je voudrais juste que vous parliez en deux mots de l'époque contemporaine.
2: Alors, c'est assez amusant, sur les deux derniers siècles, on se rend vraiment compte que la croix est un thème qui ne laisse personne indifférent, et que chaque époque a vraiment voulu y placer les préoccupations de leur temps, qui sont peut-être des préoccupations moins théologiques, comme c'était auparavant, que des préoccupations anthropologiques.
1: Ça veut dire
2: que l'homme est renvoyé aux questions touchant sa condition, sa véritable nature. Les romantiques vont faire des crucifix très qui poussent justement à l'introspection du spectateur, au retour sur soi, avec des visions très lointaines, très indirectes du Christ, afin qu'on ne soit pas, on se penche pas dans la contemplation d'un autre, mais qu'il y a un effet miroir. Et puis au XXe siècle, évidemment, c'est des Christs très douloureux qui s'inspirent du Christ notamment de Grunewald, qui vont montrer l'horreur des deux guerres mondiales, l'horreur de cette violence exercée par les hommes sur les hommes, et dont le Christ est une des victimes, un des témoins, et avec donc des représentations qui insistent beaucoup sur l'horreur. Une représentation qu'on dit expressionniste, parce qu'elles veulent donc montrer l'essence des choses, l'essence donc de cette condition humaine à la fois blessée et qui blesse. Mais moi j'aime beaucoup les deux crucifixions que nous a laissé Salvador Dali à la fin de sa vie, durant sa période de mysticisme nucléaire, où il montre au contraire, d'ailleurs il le dit, qu'il prend le contre-pied des crucifixions de son temps, des crucifixions contorsionnistes, comme il les appelle, pour montrer un Christ vraiment glorieux, qui n'a pas de signe de sa crucifixion. Donc c'est le Christ de Saint-Jean de la Croix et le et le Corpus Hypercubus, deux crucifixions faites par Dali dans les années 50 et qui montrent un Christ en lévitation qui domine un paysage. Il y a toute une vision très mystique, voilà, dans ces deux œuvres de Dali. Mais voilà, on est du côté d'un Christ cosmique qui vient dépasser justement les souffrances. Si vraiment on veut se laisser inspirer par la croix, il ne faut pas en rester aux souffrances des hommes, aux souffrances exercées par les hommes sur les hommes, mais au contraire au saut qualitatif qu'apporte la croix dans la direction de notre salut.
1: Merci beaucoup, Père Timothée, de nous avoir aidés à contempler le Christ en croix.
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0: Bonjour à tous, bonjour à tous. Très heureux de vous retrouver pour un nouveau numéro de Questions Justice. Les plus fidèles d'entre vous se souviendront que le mois dernier, nous avions abordé la question de la justice alternative. Eh bien, que les nouveaux auditeurs ne soient pas privés, nous allons poursuivre dans cette veine-là et nous étions arrêtés, si vous vous en souvenez, aux médiations institutionnelles avec donc les pouvoirs publics ou les grandes entreprises, avec aussi l'idée de ce qu'on appelle dans le langage commun les ombudsmen ou les ombudswomen, comme on dit maintenant. Eh bien, c'est un peu par là que nous allons commencer et ensuite nous aborderons la question des solutions alternatives en matière pénale et régulièrement la question de la transaction qui doit intéresser nombre d'entre vous et pas seulement les utilisateurs de véhicules à moteur.
1: Alors, les médiations institutionnelles et administratives, vous en avez probablement peut-être déjà fait la connaissance directement ou indirectement. De toute façon, c'est pas du tout la même médiation que celle dont nous avons parlé le mois dernier ou dont nous parlerons en matière pénale. Parce que la particularité de cette figure-ci, c'est que le médiateur dit institutionnel, que l'on rencontre dans beaucoup de niveaux de pouvoir, et de plus en plus, ça peut être au niveau européen, il y a un médiateur européen, fédéral, régional, communautaire, local, et au sein d'administrations, par exemple l'administration des pensions, des entreprises publiques, le médiateur de la SNCB.
0: Oui, les hôpitaux.
1: Oui, les hôpitaux ne présentent pas les mêmes garanties de neutralité. Pourquoi ? Parce que chaque médiateur que j'ai évoqué maintenant est attaché à un niveau de pouvoir. Il est nommé pour quelques années par une assemblée parlementaire et généralement il est révocable par cette assemblée pour des motifs graves ou une évaluation négative. Quant au médiateur attaché à une administration ou une entreprise publique, il n'est ni plus ni moins un membre à part entière de celle-ci. Donc, par rapport au médiateur judiciaire, c'est tout à fait différent. Alors, au-delà des questions de neutralité, celui qu'on appelle parfois l'ombudsman, c'est parce qu'on s'est inspiré là d'une législation qui existait dans l'Europe du Nord, il n'est pas tenu de réunir les parties autour de la table en vue de nouer un dialogue entre elles. Il peut et reste maître dans son administration et il peut souvent, c'est ce qu'il fait, se limiter à l'examen d'un dossier de réclamation qui lui est soumis en dehors de toute réunion. Donc, dans cette perspective, le processus même de la médiation, au-delà du statut d'un médiateur, peut énormément varier. Surtout, la médiation institutionnelle n'est pas même un mode alternatif de résolution des conflits. On en parle ici dans cette émission parce que c'est un terme dont vous avez déjà entendu parler et c'est pour montrer que ce n'est pas tout à fait la même chose. Donc, dès que la réclamation auprès du médiateur institutionnel a été introduite, ça n'empêche pas, c'est important, les délais de recours de courrier. Je change que comme on est dans de l'institutionnel, il s'agira plutôt des recours devant des juridictions administratives jusqu'au Conseil d'État. Donc, aucun citoyen ne saurait prendre le risque de renoncer au recours qui lui est offert parce qu'il a dit « j'ai envoyé une lettre au médiateur de la SNCB ou une lettre au médiateur fédéral, que sais-je ». Donc, l'introduction d'un recours peut, le cas échéant, avoir pour effet de suspendre l'examen de la réclamation par le médiateur jusqu'au moment où l'autorité de recours est dessaisie. Donc, quand on sait que le temps de la justice est généralement long, on peut se demander si la médiation est susceptible de revêtir une quelconque utilité, quels en sont les bienfaits, ne sont jamais aussi généreux que si elle conduit à dégager une solution rapide.
0: Oui, d'ailleurs, vous êtes très bien insisté sur la fonction du médiateur dans ces grandes entreprises, institutionnelles ou non, mais pour les gens, c'est important de savoir qu'ils auront là un interlocuteur qui a des compétences légales et qui a aussi, en principe, une formation, une expérience et probablement aussi une équipe, selon la dimension de l'entreprise également. D'ailleurs, elle a des compétences aussi dans des matières un peu parallèles, quand on voit la législation se développer en matière de lanceurs d'alerte, par exemple, eh bien, le médiateur fédéral a une compétence spéciale pour recevoir les dénonciations vraies ou supposées de lanceurs d'alerte. Alors, ce qui est important donc à retenir, c'est que le médiateur institutionnel est en général habilités à rendre d'excellents services par la connaissance qu'il a de l'administration et des missions qu'il est en mesure de mener aussi sur le plan préventif, sur le plan proactif. Hein. Mais évidemment, il n'y a pas que cela, parce que ceux-là aussi peuvent se retrouver dans une impasse, parce que soit ils n'ont pas été bien écoutés, ou bien il n'y avait pas de solution pour trouver un terrain d'entente avec les personnes avec lesquelles la dispute avait lieu.
1: Ce qui est important, parce que ça, vous en avez peut-être fait l'expérience, dans la plupart des hôpitaux, maintenant, tant public que privé, on a institué un service de médiation qui permet, au sein de chacune de ces institutions, d'entendre la plainte des patients, mais aussi celle du personnel soignant, d'une infirmière, d'un médecin. Donc c'est une illustration, encore une fois, que l'on recherche de plus en plus dans la société d'aujourd'hui un mode alternatif de résolution du conflit qui pourrait potentiellement, et qu'il est dans certains cas, être à trait devant un tribunal, même si souvent ces plaintes ne relèvent pas directement d'une compétence judiciaire. Et c'est là que le médiateur peut, s'il est bien armé, s'il est bien outillé, s'il a suivi la formation qu'on évoquait, dire aux personnes, attendez, là, c'est une affaire pour le juge, ici, non. Le juge ne sera pas compétent, c'est une querelle de personnes, mais qui n'a pas de fondement juridique. N'oubliez jamais que les juges n'interviennent que sur la base d'une violation de la loi.
0: Oui, mais ce qui est aussi important de comprendre, c'est que justement, l'idée de justice est également cultivée à travers ces modes de résolution, parce que cette justice n'est pas uniquement l'apanage d'un jugement rendu par des gens en robe, dans des palais qui sont spécialement dédiés à tout ça. Non, la justice est aussi être à l'écoute des gens, de ce qu'ils souhaitent et de la manière dont ils perçoivent leur avenir dans un environnement pacifié. Et je crois que c'est très important de voir que ces différents modèles, bien entendu, doivent essayer de tous converger vers un bien commun, mais que tous ces modèles sont évidemment aussi des modèles qui sont là pour prendre en charge le maximum du justiciable possible, bien entendu, tout ça est encore bien imparfait.
1: Oui.
0: Voilà, alors maintenant, nous allons passer à la deuxième partie de notre diptyque consacré au mode alternatif de solution des conflits. Nous allons passer ici dans la voie pénale, c'est-à-dire là où des infractions sont commises et où
1: l'ordre public est en jeu.
0: L'ordre public est en jeu, donc la police est intervenue, le parquet est intervenu, éventuellement un juge d'instruction ou des tribunaux. Et donc voilà un peu comment tout ça fonctionne. Là, on est dans un système effectivement un peu plus
1: réglementé.
0: Dur, parce que là, c'est l'intervention un petit peu verticale, hein, régalienne, comme on dit, de la justice, qui impose aux gens qui ont commis des infractions des sanctions.
1: Régulièrement, l'actualité judiciaire fait état de grosses affaires financières qui se sont résolues par une transaction pénale. Alors, cette manière de mettre fin à un dossier pénal choque souvent la population. Comme si la justice était à vendre. J'ai de l'argent, on me propose une transaction, je donne de l'argent et tout est fini. En fait, réduite dans l'imaginaire collectif à une espèce de chèque venant se substituer au rituel judiciaire, la transaction pénale, elle est nimbée de malentendus. Soupçons d'atteinte au principe d'égalité, inquiétude quant au respect de la séparation des pouvoirs, sentiment d'une justice qui se négocierait discrètement dans les antichambres du parquet. En fait, ce dispositif repose sur un cadre légal très balisé. Le paiement d'une somme, dont le montant est fixé par le ministère public, ne peut excéder l'amende prévue pour l'infraction poursuivie, mais cette architecture suffit-elle à dissiper l'idée d'un instrument réservé aux délinquances les plus sophistiquées, d'une procédure dans laquelle les victimes, bien que consultées, ne disposent d'aucun droit de veto?
0: Oui, évidemment, les transactions, on le connaît un peu en matière de roulage, on y reviendra, mais dans les autres matières, elles sont assez peu connues, et pour cause, il n'y a pas d'audience publique, et donc elles sont connues dans la presse par des indiscrétions, le cas échéant. Et donc, à ce moment-là, l'opinion critique devient très critique sur ce mécanisme qui voit volontiers un glissement progressif du centre de gravité de l'action publique au bénéfice du parquet, et donc à ce travail de l'ombre, à mesure que le mécanisme est mobilisé dans des dossiers économiques et financiers interminables. Il faut reconnaître aussi, là, il y a une question aussi économique à développer, c'est-à-dire que à un moment donné, quand les parquets sont submergés, les tribunaux pareils, il y a un grand risque de procès au-delà du délai raisonnable ou même de prescription de l'action publique, c'est-à-dire qu'à ce moment-là, aucun procès n'est plus possible parce que la prescription intervient pour former un barrage définitif à l'action. Et donc, pour éviter aussi tout cela, il y a un intérêt quand même qu'il y ait une réaction de la société. Cette réaction se fait sous la forme d'une transaction ou d'une espèce d'amende qui est une réponse pragmatique qui a une certaine efficacité et qui a aussi une certaine forme d'exécution puisque nous le verrons après la pause, eh bien la transaction est soumise à un certain nombre de réglementations qu'il faudra expliquer. Nous allons y revenir après avoir écouté un intermède musical qui était confié cette fois-ci à Sting.

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1: Eh bien voilà, nous sommes de retour avec la transaction pénale. Alors, nous expliquons que la transaction pénale était réglée par la loi. Et justement, il y a une disposition du code d'instruction criminelle qui prévoit que la transaction pénale permet de renoncer à l'action publique. À ce moment-là, bon, si on l'exécute, on ne va pas devant le tribunal, on n'est pas condamné, on n'a pas de casier judiciaire. Et ce mécanisme peut s'appliquer tant aux personnes physiques qu'aux personnes morales.
2: La distinction fondamentale avec le procès pénal réside dans le fait que l'acceptation de la transaction par le prévenu, par celui qui est poursuivi par le parquet, puisque c'est le parquet qui prend l'initiative d'engager la transaction, n'emporte en fait aucune reconnaissance de culpabilité. Elle ne débouche pas davantage sur une condamnation et ne peut donc à ce titre être qualifiée de peine. Il s'agit simplement d'un mode d'extinction de l'action publique. Comme on disait tout à l'heure, tout se passe dans l'antichambre du procureur du roi, donc du ministère public qui exerce l'action publique. Et il n'y a donc pas une sanction qui, elle, est prise par un juge indépendant et impartial. Donc, à partir du moment où la transaction aura été acceptée, l'intéressé ne pourra plus être poursuivi pour les mêmes faits, même sous une autre qualification pénale. Alors parfois, il y a des parquets qui sont assez habiles et qui essaient de retrouver une autre. Si, pour les mêmes faits, ce n'est pas possible. Donc, il y a une dualité vraiment fondamentale dans la transaction pénale. Elle n'implique aucune reconnaissance de responsabilité pénale, mais dans le même temps, le paiement de la somme implique une reconnaissance via une présomption irrévocable d'une faute civile dans le chef de son bénéficiaire, et c'est là qu'elle vend toute son ambivalence. Ainsi, si ce paiement ne vaut pas aveu, il produit bien des effets sur le terrain civil. Donc, une victime qui n'aurait pas été intégralement indemnisée conserve la possibilité d'agir alors devant la juridiction civile contre l'auteur des faits visés par la transaction, afin d'obtenir la réparation complète de son dommage.
1: Oui, eh bien revenons un peu donc dans le secteur pénal maintenant. C'est une décision du parquet, comme vous dites, mais dans la réalité, là aussi, il faut un tout petit peu regarder comment les choses se passent. Dans les affaires importantes, il n'est pas rare que les parties elles-mêmes ou leurs avocats viennent trouver le parquet ou le substitut du procureur pour lui proposer une transaction pour en terminer. Il y a donc là une discussion qui se développe, qui n'est pas sans intérêt d'ailleurs, et qui peut alors déboucher sur une transaction pénale. La transaction peut se faire d'ailleurs pour tout type d'infraction, donc le blanchiment d'argent, la fraude fiscale, bien entendu, même les vols. Il y a quand même quelques exceptions, en particulier les atteintes graves à l'intégrité physique. Il n'y a pas de transaction, par exemple, pour les affaires d'attentat à la pudeur, de viol, d'homicide. Il ne faut pas non plus faire dire à la loi ce qu'elle ne dit pas, ou dire tout simplement oui, ce sont les riches se protègent ou les gros ne se mangent pas entre eux. Non, c'est pas du tout cette justice-là qu'il faut voir à travers la transaction.
2: Il serait donc très réducteur d'y voir dans la transaction un mécanisme réservé à une justice de classe ou à une justice de riches. La transaction pénale est accessible en droit à l'ensemble des justiciables et trouve donc un large éventail d'infractions modestes. Délits de roulage, infractions commises dans la période du Covid ou encore manquements commis par les scrutateurs. Si la perception publique s'est cristallisée autour de quelques dossiers financiers emblématiques, c'est moins en raison d'une inégalité structurelle que de la forte médiatisation des affaires impliquant des acteurs économiques ou politiques de premier plan. Les transactions portant sur des infractions ordinaires, pourtant nettement plus fréquentes, demeurent, elles, quant à elles, largement invisibles dans le débat public.
1: Oui, et donc, petit renseignement donc pratique, cette transaction elle peut être proposée en dehors du procès, donc avant tout procès par le parquet, ou même pendant la procédure d'instruction, même pendant la procédure de jugement, mais elle ne peut plus être proposée une fois qu'il y a un premier jugement définitif qui a été prononcé. sur la cause. Et pour ceux qui relèvent uniquement de la cour d'appel, il faut attendre un jugement de la cour d'appel. Ce serait le cas, par exemple, des magistrats ou des ministres. Mais il y a peu de transactions qui sont offertes, je crois, à cette catégorie-là. Alors, il faut encore distinguer la transaction simple et la transaction élargie. La transaction simple, c'est une transaction qui est faite avant le procès. Et maintenant, la loi l'a élargie au cas où la procédure est déjà entamée. Et à ce moment-là, la transaction est contrôlée par un juge qui vérifie, malgré tout, si cette transaction répond aux critères de nécessité et surtout de proportionnalité par rapport aux faits qui sont commis. Un élément très important à retenir, c'est celui auquel la plupart des auditeurs sont un jour confrontés, ce sont les amendes de roulage. Ça s'appelle aussi des transactions dans le langage technique, mais dans le langage courant, ce sont des amendes. Et alors, la plupart des infractions de roulage, il y en a donc des millions chaque année en Belgique. Il faut s'en rendre compte, se traduisent par des transactions qui sont non pas à la disposition des parquets de façon autonome. Il y a une politique de pénale en matière de roulage qui fait que toutes les infractions font l'objet de critères, d'une grille de lecture et de transactions qui sont préétablies en fonction donc d'un certain nombre de circonstances.
2: Hein. Mais il y a quand même des limites. En matière de roulage, et on ne peut pas faire une transaction s'il y a intoxication alcoolique.
1: Exactement. Donc ça, si vous avez roulé en état d'intoxication, d'ivresse surtout, et si vous avez commis un accident de roulage avec homicide ou des blessures ou des homicides involontaires, là, il n'y a pas de transaction possible. Et pourquoi ? Tout simplement parce qu'en matière de roulage, la plus forte sanction qui est donc ressentie comme telle par les conducteurs, c'est évidemment la perte du permis de conduire. Et ça, c'est une sanction qui ne peut être décidée que par un juge. Donc, justement, la transaction, c'est parfois lourd pour le portefeuille, c'est ressenti parfois de manière injuste, surtout que les transactions sont les mêmes pour le piéton, le cycliste ou le véhicule. Celui qui brûle un feu rouge en camion peut être plus dangereux que le piéton qui a franchi un feu rouge. Là, il n'y avait aucune circulation possible à l'heure à laquelle il est passé. C'est le même tarif. Ça, il n'y a rien à faire, tout ça. Et ça, vous recevez en général par une communication officielle. Autrefois, c'était des notifications par la police. Maintenant, c'est une notification par MyMIFIN qui vous indique que vous avez encore une amende. Et si vous ne payez pas votre amende, eh bien, elle va s'ajouter à votre déclaration fiscale.
2: Oui, parce que ce qu'on n'a pas dit jusqu'ici, mais j'imagine que vous y pensiez, c'est que quand on pratique une transaction pénale, la somme récoltée, elle va au ministère des Finances. Elle ne va pas chez les parties, les victimes, etc. Donc ça, on l'avait donc bien dit tout à l'heure.
1: Ça va peut-être changer prochainement, mais pour l'instant encore, ça va dans le pot commun, oui, qui est distribué donc d'une manière indivisible pour l'ensemble des projets que le gouvernement peut mettre en route. Mais donc, ça ne va pas aux communes. Là, c'est autre chose. On en parlera peut-être un jour, les sanctions administratif communal, mais ça va dans la caisse de la commune, et là on voit aussi parfois un certain nombre d'abus. Ça, on en parlera, je suppose, à une autre occasion, mais sinon les amendes de roulage ou les transactions pénales vont dans la caisse publique générale et ne sont pas, en tout cas dans la législation actuelle, dédiées par exemple à des actions concernant la protection de la circulation sur les routes. Hein.
2: Donc, on parle aussi parfois des médiations mesures, mais c'est-à-dire celles qui sont organisées anciennement, ce qu'on appelle la médiation pénale, qui sont une décision du procureur du roi et non, de nouveau, une condamnation du tribunal. Mais cette décision peut être uniquement prise pour des faits commis qui ne paraissent pas devoir être punis d'un emprisonnement de plus de 2 ans ou d'une peine plus lourde. L'objectif, c'est évidemment toujours d'éteindre l'action publique, mais de permettre, et c'est ça qui est intéressant, aux personne en cause, c'est-à-dire le suspect, le prévenu, et éventuellement la victime, de se rencontrer. Alors, l'auteur présumé doit reconnaître sa responsabilité civile dans les faits, ce qui permet aux victimes éventuellement d'intervenir. Il doit donc s'engager à indemniser la victime ou à réparer le dommage, parfois c'est un dommage à des biens publics, et il doit engager, payer les frais d'analyse ou d'expertise dans un délai déterminé.
1: Oui, mais justement, c'est aussi une mesure qui est en partie générée par une obligation d'efficacité dans la gestion des flux de dossiers. On ne sait pas amener tout ça au tribunal. De l'autre côté, on ne peut pas non plus tout classer sans suite. Il ne faut pas élargir complètement le filet pénal, mais on a une anecdote encore du début du mois de janvier avec une manifestation d'agriculteurs à Bruxelles, et un de ceux-là est arrivé par inadvertance sur la Grand Place. Il a déversé une tonne de pommes de terre. C'est en fait une histoire finalement reproduite dans les médias de façon assez amusante, et alors le parquet considère qu'il y a une infraction. Je ne pense pas non plus qu'il faut exagérer l'infraction, mais il a propose, parce que ce n'est pas une atteinte méchante à la circulation, c'est une infraction, c'est sûr, on n'a pas le droit d'aller sur la Grand Place avec un véhicule motorisé, on n'a pas non plus le droit d'aller déposer une tonne de pommes de terre. Alors,

vont aussi diversifier, soit-il civil, pénal ou institutionnel, c'est qu'au fond, l'ensemble des acteurs de la justice, du pouvoir judiciaire, se sont aperçus que leur intervention n'était pas toujours la plus efficace pour ramener ce qu'on appelle la paix. Eux, c'est la paix judiciaire, mais parfois, il y a des conflits qui se maintiennent et qui peuvent être résolus autrement que par des décisions purement techniques qui ne satisfont pas toujours tout le monde. Je remercie encore Stéphane Fumière de son assistance technique hyper précieuse et nous nous retrouvons le mois prochain pour une nouvelle émission. À bientôt.

Bonjour à chacune et chacun d'entre vous, qui que vous soyez, croyant, pratiquant ou non, agnostique ou en recherche de transcendance, soyez les bienvenus dans cette émission Lectio Divina, lecture priante de la parole de Dieu, au micro Réginald de Becco, à la technique que je remercie Satchel Hart. L'indicatif musical que vous avez écouté est tiré du Magnificat de Jean-Sébastien Bach, plus précisément de son aria pour alto « Il comble de bien les affamés et renvoie les riches les mains vides ». Nous allons aborder aujourd'hui une question assez difficile. La justification par la foi. Qu'est-ce que la justification ? Dans la théologie chrétienne, la justification est la transformation du pécheur en serviteur juste de Dieu.

C'est en fait une réponse à la question fondamentale « Comment l'homme devient-il juste aux yeux de Dieu ?» La doctrine de la justification par la foi a joué un grand rôle au moment de la réforme protestante, lorsque Martin Luther, préoccupé par son salut et insatisfait des réponses de l'Église, a réévalué l'importance de l'Écriture en lisant l'Épître de saint Paul aux Romains. Alors, quelle est cette doctrine de la justification chez saint Paul? Elle part d'une expérience personnelle et fondatrice de saint Paul. Sur la route de Damas, lorsqu'il rencontra Jésus ressuscité et tomba à terre, enveloppé d'une lumière qui venait du ciel, nous disent les Actes des Apôtres, Paul était un juif érudit, pratiquant, orthodoxe, mais, et je cite encore les Actes, ne respirant toujours que menaces et meurtres contre les disciples du Seigneur. Très respectueux de la loi de Moïse et de ses prescriptions, Paul se croyait juste et irréprochable aux yeux de la loi et donc de Dieu. Dans sa lettre aux Galates, Paul se décrit sans complaisance. « Vous avez entendu parler de mon comportement naguère dans le judaïsme. Avec quelle frénésie je persécutais l'Église de Dieu, c'est-à-dire les chrétiens. Et je cherchais à la détruire. Je faisais des progrès dans le judaïsme, surpassant la plupart de ceux de mon âge et de ma race, par mon zèle débordant pour les traditions de mes pères. » Il persécuta ainsi les chrétiens. Il approuva et assista la lapidation d'Étienne, premier martyr des chrétiens. Lorsqu'il rencontra Jésus, son existence fut radicalement bouleversée. C'est suite à cette révélation de la personne de Jésus-Christ ressuscité que Paul placera dorénavant, au centre de son message et de ses lettres, une opposition radicale entre deux chemins vers la justice. L'un s'appuyant sur les œuvres de la loi de Moïse et l'autre fondé sur la foi dans le Christ. Dans cette même lettre aux Galates, au chapitre 2, versets 15-16, Paul proclame « Nous, nous sommes juifs de naissance, nous ne sommes pas de ces pécheurs que sont les païens. Cependant, nous le savons bien, ce n'est pas en observant la loi que l'homme devient juste devant Dieu, mais seulement par la foi en Jésus-Christ. C'est pourquoi nous avons cru en Jésus-Christ pour devenir des justes par la foi au Christ et non par la pratique de la loi de Moïse, car personne ne devient juste en pratiquant la loi. » Dans sa lettre aux Philippiens, chapitre 3, verset 7, il reconnaît « Hébreux, fils d'Hébreux pour la loi, pharisiens pour le zèle, persécuteurs de l'Église, pour la justice qu'on trouve dans la loi devenue irréprochable. Or, toutes ces choses qui étaient pour moi des gains, je les ai considérées comme une perte à cause du Christ. Mais oui, je considère que tout est perte en regard de ce bien suprême qu'est la connaissance de Jésus-Christ, mon Seigneur. À cause de lui, j'ai tout perdu, et je considère tout cela comme ordure, afin de gagner Christ et d'être trouvé en lui, non plus avec une justice à moi qui vient de la loi, mais avec celle qui vient par la foi au Christ, la justice qui vient de Dieu et s'appuie sur la foi. » Il le redit dans sa lettre aux chrétiens de Rome, chapitre 3, 23, 24 et 28. « Tous les hommes sont pécheurs. Ils sont tous privés de la gloire de Dieu, lui qui leur donne d'être des justes par sa seule grâce, en vertu de la rédemption accomplie dans le Christ Jésus. En effet, nous estimons que l'homme devient juste par la foi, indépendamment des actes prescrits par la loi de Moïse. » Comme le souligne le pape Benoît XVI dans sa catéchèse sur la doctrine de la justification chez saint Paul lors de son audience générale du mercredi 19 novembre 2008, et je le cite, « Pour saint Paul, comme pour tous ses contemporains, le mot « loi » signifiait la Torah dans sa totalité, c'est-à-dire les cinq livres de Moïse. La Torah impliquait dans l'interprétation pharisienne celle étudiée et reprise par saint Paul
un ensemble de comportements qui allait du noyau éthique jusqu'aux observances rituelles et cultuelles qui déterminaient substantiellement l'identité de l'homme juste, en particulier la circoncision, les observances concernant les aliments purs et plus généralement la pureté rituelle, les règles sur l'observance du sabbat. Je vous propose d'écouter le psaume 111, Beatus Vir, d'Antonio Vivaldi. Heureux l'homme qui vénère le Seigneur et qui aime ses commandements. C'est l'ensemble vocal et orchestral des chambres de Lausanne sous la direction de Michel Corbeau.

L'explicitation de la doctrine de la justification par la foi est faite dans sa lettre de saint Paul aux Romains, chapitre 7, versets 13 à 25. Cette lettre est en fait dictée par saint Paul à Tertius, en 57 ou 58 après Jésus-Christ, au moment où il se trouve probablement à Corinthe. Il estime avoir achevé sa tâche en Orient et se propose désormais d'apporter l'Évangile en Occident et d'y fortifier la foi des chrétiens de Rome. Il décide d'envoyer un billet à l'église de Rome qu'il ne connaît pas encore pour exposer aux Romains et à tous les croyants les thèmes majeurs de sa théologie, de ce qu'il appelle « mon Évangile » au chapitre 2, verset 16. Paul est conscient du danger qui menace l'église. Elle risque de se diviser en deux communautés, l'une judéo-chrétienne et l'autre celle des païens convertis, coupés de la première et sans lien avec l'Ancien Testament. Ainsi, à Rome coexistaient les convertis du judaïsme et les convertis du paganisme, d'où son appel « Accueillez-vous donc les uns les autres comme le Christ vous a accueillis ». La lettre n'est pas adressée à l'Église des dieux, comme le sont ses autres lettres, ce qui montre bien qu'il ne s'agit pas ici d'une communauté unie. Paul proclame que nous sommes tous pécheurs, même lui, pourtant juif pharisien, irréprochable aux yeux de la loi de Moïse. Nous sommes tous pécheurs, tous autant que nous sommes, les juifs et les judéo-chrétiens, comme les païens nouveaux convertis. Le respect par les juifs des multiples prescriptions de la loi de Moïse, notamment la circoncision, ne les rendent pas plus saints que les autres. Tous sont invités à servir Dieu d'une façon nouvelle, celle de l'esprit et non plus celle de la lettre de la loi. La réforme protestante viendra de cette lettre de Paul aux Romains qui recevra différentes interprétations à l'origine de l'opposition de Luther. La doctrine de la justification par la foi a joué un grand rôle au moment de la réforme protestante, lorsque Martin Luther, préoccupé par son salut et insatisfait des réponses de l'Église, a réévalué l'importance de l'Écriture en lisant l'Épître de Paul aux Romains. Pour les luthériens, la certitude du salut est un don de Dieu qui est reçu par la foi seule et ne dépend pas des bonnes œuvres. Tandis que pour les catholiques, la certitude du salut est un don de Dieu qui peut grandir au fil du temps par la foi et par les bonnes œuvres. Les catholiques s'appuient notamment sur la lettre de saint Jacques, lettre de saint Jacques que Luther n'appréciait pas tellement. Au chapitre 2, verset 14, saint Jacques écrit « À quoi bon, mes frères, dire qu'on a de la foi si l'on n'a pas d'œuvre ? La foi peut-elle sauver dans ce cas ? La foi qui n'aurait pas d'œuvre est morte dans son isolement. Veux-tu te rendre compte, pauvre être, que la foi est inopérante sans les œuvres ? C'est pourquoi l'expression, l'affirmation « sola fide » de Luther est vraie, à condition que l'on n'oppose pas la foi à la charité, à l'amour. La foi, c'est regarder le Christ, s'en remettre au Christ, s'attacher au Christ, se conformer au Christ et à sa vie. Et la forme, la vie du Christ, c'est l'amour. Donc, pour les catholiques, croire, c'est se conformer au Christ et entrer dans son amour. Quel est le rôle des sacrements dans la justification ? Il y a là encore une différence notable entre catholiques et luthériens. Les catholiques considèrent les sacrements comme des moyens de grâce essentiels, nécessaires au salut et à la croissance spirituelle, tout en respectant la possibilité pour Dieu d'agir en dehors de ces sacrements, que sont le baptême ou la confession lorsque ce n'est pas possible dans l'immédiat par exemple. Les luthériens, eux, affirment que les sacrements ne sont pas nécessaires au salut, qui est reçu par la foi seule en Jésus-Christ. Pour les luthériens, les sacrements servent plutôt à manifester et à sceller la grâce que Dieu a déjà accordée aux croyants.
Je vous propose d'écouter à nouveau Antonio Vivaldi dans le psaume 126, Nisi Dominus, que l'on peut traduire « Si le Seigneur ne bâtit la maison, en vain peinent les maçons ». C'est le contre-ténor Philippe Jaroussky qui en est l'interprète. Par ce psaume, le roi Salomon exhorte son peuple juif, au Xe siècle avant Jésus-Christ, à mettre sa foi et sa confiance en Dieu, en l'assurant qu'il ne doit attendre le succès de sa vie que de Dieu, et qu'il ne sert à rien d'œuvrer sans la présence de Dieu à ses côtés.

Une déclaration commune sur la justification par la foi fut signée en l'église Sainte-Anne d'Augsbourg le 31 octobre 1999 par le cardinal Cassidy, représentant de l'église catholique, et l'évêque Krauss, président de la Fédération mondiale luthérienne. Les deux parties présentent leur accord sur cette question théologique qui les avait divisés au cours de l'histoire. Est-on sauvé par ses œuvres ou par sa foi? Cet accord est présenté comme l'obtention d'un consensus dans les vérités fondamentales de la doctrine de la justification. L'accord a ainsi permis la levée des condamnations réciproques qui avaient eu lieu dès l'avènement de la Réforme sur ces questions doctrinales. La déclaration énonce des positions communes, notamment celle-ci, et je les cite. « Nous confessons ensemble que la personne humaine est pour son salut entièrement dépendante de la grâce salvatrice de Dieu. Nous confessons ensemble que le pécheur est justifié au moyen de la foi en l'œuvre salvatrice de Dieu en Christ. Nous confessons ensemble que l'homme est justifié par la foi en l'Évangile, indépendamment des œuvres de la loi », en citant ainsi la lettre aux Romains, chapitre 3, verset 28. Et ceci est important, nous confessons ensemble que les bonnes œuvres, une vie chrétienne dans la foi, l'espérance et l'amour, sont les conséquences de la justification et en représentent les fruits. Le 18 juillet 2006, la déclaration est signée par le Conseil méthodiste mondial à Séoul, en présence du cardinal Casper, président du Conseil pontifical pour l'unité du chrétien, en présence du révérend Noko, secrétaire général de la Fédération luthérienne mondiale, et du pasteur Kobia, lui-même méthodiste et secrétaire général du Conseil œcuménique des Églises. La Communion mondiale d'Églises réformées s'est associée officiellement à la déclaration lors d'un culte le 5 juillet 2017 à l'église de Wittenberg. Et enfin, le 31 octobre 2017, dernier jour de l'année jubilaire marquant le 500e anniversaire de la réforme protestante, l'archevêque de Canterbury, primat de la communion anglicane, a annoncé que son église rejoignait la déclaration commune sur la justification par la foi. Le pape François a fait une très belle catéchèse sur la lettre de saint Paul aux Galates. Lors de son audience générale du 29 septembre 2021, dans la salle Paul VI au Vatican, le pape François a poursuivi sa catéchèse sur la lettre aux Galates de saint Paul, notamment en ces termes. « Mais qu'est-ce que la justification » a-t-il interrogé. « Nous qui étions des pécheurs, nous sommes devenus des justes. Qui alors nous a rendus justes ? Ce processus de transformation est la justification. Nous, devant Dieu, nous sommes des justes. » Dans la lettre aux Galates, ainsi que dans celle aux Romains, a souligné le pape François, et je le cite, « Paul insiste sur le fait que la justification vient de la foi en Christ. » Reconnaissant qu'il n'est pas facile de parvenir à une définition exhaustive de la justification, François explique que dans l'ensemble de la pensée de saint Paul, je le cite, « Nous pouvons simplement dire que la justification est la conséquence de la miséricorde de Dieu qui offre le pardon. La justification, c'est Dieu qui pardonne à chacun dès le commencement en Christ », a-t-il souligné. Saint Paul, conquis par le Christ et la foi en lui qui l'a transformé en profondeur, a poursuivi le pape François, lui a permis de découvrir une vérité jusqu'alors cachée. Nous ne devenons pas justes par nos propres efforts. Non, a affirmé François, ce n'est pas nous, mais c'est le Christ avec la force de sa grâce qui nous rend justes. Nous avons été justifiés, nous avons été sauvés par pure grâce et non par nos propres mérites. Et cela nous donne une grande confiance, a-t-il relevé. Rappelant l'enseignement de l'apôtre Jacques, l'homme devient juste par les œuvres et non seulement par la foi, le pape François a également rappelé que la justification, si elle ne fleurit pas par nos œuvres, sera là sous terre comme morte. Elle est là, mais nous devons la mettre en œuvre par nos actions, a-t-il précisé.
Ainsi, répète le pape François, les paroles de saint Jacques complètent l'enseignement de saint Paul. Pour les deux, en effet, et je cite François, « la réponse de la foi exige d'être actif dans l'amour de Dieu et dans l'amour du prochain ». Merci d'avoir écouté cette émission peut-être un peu difficile, et je vous prie de m'en excuser. C'était donc Lectio Divina au micro régional de Béco et à la technique que je remercie infiniment, Satchel Art, à dans un mois.

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0: Bonjour à tous et à toutes et bienvenue dans ce 35e épisode de Dignité, je crie ton nom, l'émission qui décortique les inégalités sociales et milite pour le droit à une vie digne pour tous et toutes. Le 8 mars, on en a déjà parlé, c'était la Journée internationale des droits des femmes. Une journée de lutte essentielle qui est l'occasion de rappeler que, oui, notre société est toujours structurellement patriarcale, inégalitaire et discriminante envers les femmes, que ce soit dans les domaines professionnels, économiques, politiques ou même socioculturels. Ce constat, c'est pas moi qui le fais, c'est confirmé par plusieurs études et notamment le rapport récent d'Oxfam Belgique ou encore plusieurs publications de l'Institut Interfédéral pour l'égalité des femmes et des hommes. Ça, c'est juste un extrait, il y en a bien sûr plein d'autres. Cette journée du 8 mars est aussi l'occasion de continuer notre thématique pauvreté et féminisme entamée à l'émission précédente. 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Et cette émission que nous avons déjà enregistrée s'est intéressée au groupe d'action et de rencontre de femmes en situation de grande pauvreté de Charleroi, daté d'Écart Monde. Et aujourd'hui, nous allons nous intéresser aux femmes qui vivent à la rue. Quels sont les obstacles qu'elles rencontrent, les violences et les discriminations qu'elles subissent? Comment vivre, comment survivre à la rue, comment s'en sortir? Pour tenter de répondre à ces questions, je reçois aujourd'hui Éléonore Collinvaux. Éléonore, bienvenue dans notre émission.
1: Bonjour, merci beaucoup.
0: Alors pour commencer cette émission, est-ce que vous pouvez justement vous présenter, nous dire quel est votre lien justement avec les femmes à la rue?
1: Alors donc je m'appelle Éléonore Collinvaux, je suis sociologue et doctorante à l'Université libre de Bruxelles au sein de Centre Métis et Transfo. Et donc ma recherche doctorale, donc actuellement je poursuis une thèse de doctorat qui est financée par le Fonds de la recherche scientifique, donc le FNRS, dans le cadre d'un mandat fraîche. Et donc je suis vraiment ravie et honorée de pouvoir partager avec vous quelques petits éléments de ce travail qui constitue donc la suite directe de mon mémoire en sociologie. Et donc ce mémoire est porté sur les femmes en situation de rue à Charleroi et plus particulièrement sur la manière dont elles habitent la ville, la manière dont elles vont déployer des stratégies de survie et tenter de préserver des formes d'intimité. Et donc ma thèse, elle prolonge un petit peu cette réflexion à travers une démarche de recherche-action participative. Donc l'idée, c'est qu'elle puisse être utile, en tout cas être mobilisée par les acteurs de terrain, et donc qu'elle ait un impact sociétal. Et alors la version participative, c'est-à-dire qu'elle va permettre d'intégrer directement les femmes à différentes étapes du processus de recherche, ainsi que les acteurs qui gravitent autour de ces femmes. Et puis donc cette thèse, elle s'inscrit dans une volonté de faire aussi de la sociologie autrement, c'est-à-dire une sociologie qui est plus humaine, qui est plus incarnée, qui est plus sensible aussi. Une sociologie qui passe par les corps, par les émotions, par ce qui se ressent autant que par ce qui se pense. Et donc c'est là qu'on peut aussi construire du savoir novateur.
0: Alors merci d'avoir répondu à l'invitation et merci pour... Merci pour ce travail. On va directement d'ailleurs rentrer dans le sujet. Alors vous avez expliqué un peu le thème de à la fois cette thèse et ce mémoire. Je voudrais revenir sur le titre d'ailleurs de ce dernier, La rue comme espace de survie, une ethnographie de l'intimité des femmes à Charleroi. Est-ce que vous pouvez nous l'expliquer, notamment ethnographie, qu'est-ce que ça signifie pour qu'on soit sûr de tous et toutes bien comprendre?
1: Oui, alors mon travail il porte sur les femmes à la rue, donc plus précisément sur la manière dont elles vont pratiquer, transformer ou investir l'espace urbain pour y survivre, et surtout comment elles y fabriquent des moments d'intimité en interaction avec d'autres acteurs locaux. Alors peut-être quelques mots sur cette notion d'ethnographie. Donc l'ethnographie, c'est une méthodologie qualitative qui est mobilisée en anthropologie et en sociologie, et elle consiste à aller à la rencontre directe des réalités qui sont vécues par les personnes. Donc l'idée, c'est vraiment de s'immerger dans leur environnement quotidien. Donc concrètement, ça signifie de partager des moments de vie, observer des pratiques ordinaires, être présent dans les espaces qu'elles occupent, aussi accepter de mettre son propre corps dans le terrain. Donc on ne reste pas à distance, l'idée c'est qu'on marche avec, on attend avec, on dort avec, on va uriner avec, on traverse les lieux avec. Et donc j'ai fait le choix d'une immersion qui est prolongée sur le terrain, aux côtés des femmes qui sont concernées, mais aussi des travailleuses et travailleurs de rue, dans un premier temps. Et donc l'ethnographie, elle me permettait d'accéder à ce qui ne se dit pas toujours dans un entretien formel, donc les gestes, les déplacements, les silences, les stratégies quotidiennes. Et c'est une méthode qui est particulièrement pertinente quand on travaille sur des réalités qui sont marginalisées. Ça permet justement d'accéder à des dimensions du social qui échappent souvent aux dispositifs plus formels, notamment tout ce qui relève de l'implicite, de l'ordinaire, du sensible et de l'intime. Alors ensuite, la question de la rue comme espace de survie. Donc, je ne voulais pas considérer la rue uniquement comme un espace de manque, lié à une absence de logement, par exemple, absence de sécurité, mais comme un espace qui est socialement produit, qui est structuré par des rapports de pouvoir et dans lequel les femmes aussi développent des compétences, des savoirs qui sont situés et tout un tas de stratégies. Et donc, la rue n'est pas un simple décor, elle devient vraiment un espace d'organisation, de négociation, de protection aussi parfois, mais aussi un espace de mise en danger. Et donc, parler d'espace de survie, c'est vraiment reconnaître à la fois la violence structurelle et la gentilité des femmes. Et alors, le dernier concept que j'emploie dans ma question et dans le titre de ce mémoire, c'est l'intimité. Donc c'est peut-être l'angle qui est le plus original de ce travail, parce qu'on associe rarement la rue à l'intime. Pourtant, même dans des conditions extrêmes, les femmes cherchent à préserver des espaces à soi, le fait de se laver, d'aimer, de se protéger, de cacher certaines pratiques en montrant d'autres pratiques, choisir où dormir, avec qui, comment, etc. Et donc l'intimité devient vraiment révélatrice des rapports sociaux. C'est une question centrale dans mon travail et c'est aussi une porte d'entrée particulière parce que le fait de s'intéresser à ce qui est intime, ça permet aussi de toucher à des questions qui sont beaucoup plus profondes de société et qui reviennent à un niveau beaucoup plus structurel.
0: Alors parmi tout ce que vous avez décrit, vous avez notamment employé quelque chose qui m'a interpellé. Vous avez dit que vous ne vouliez pas aborder la rue comme un espace de manque. Et justement, quand on lit votre mémoire, votre travail, vous préférez parler de personnes à la rue plutôt que de personnes sans abri ou, comme on entend aussi souvent, de personnes sans chez soi. Est-ce que ça rentre aussi dans cette logique ?
1: Alors, peut-être pour répondre à cette question, je pense que c'est important pour moi de préciser que ma démarche méthodologique, elle a un fonctionnement assez particulier, c'est qu'au fil des rencontres, j'ai mis en place différents outils de recherche participative, donc notamment un outil qui a été central, ça a été la co-définition de concepts. Donc je me suis longtemps interrogée sur les termes que je voulais employer dans ma recherche pour qu'ils puissent correspondre au mieux à ce projet. Et au-delà de ce que je pouvais lire dans la littérature, j'ai demandé aux personnes rencontrées de me dire directement ce que ça signifiait pour elles, des mots comme être à la rue par exemple. Et donc de savoir comment ces personnes les approprient, quels mots ils emploient, ce que ça veut dire pour eux. Et ces définitions, elles m'ont souvent déstabilisée, remise en question, mais c'est précisément ce qui est intéressant et accepter aussi d'être bousculé dans ces grilles d'analyse, c'est reconnaître aussi l'autre comme un interlocuteur qui est légitime, qui est capable de penser, de définir, de contester. C'est là aussi que je pense qu'il y a quelque chose qui se joue, c'est reconnaître l'autre comme égal en intelligence, en capacité de réflexion, en capacité de débat. Ça m'est arrivé aussi de ne pas être d'accord avec certaines affirmations, de contredire, de questionner. Et ça aussi, c'est une forme de respect, parce qu'on ne contredit pas quelqu'un avec qui on ne reconnaît pas en tout cas une certaine capacité de penser. Et donc débattre, c'est reconnaître la valeur de l'autre comme un sujet pensant. Donc c'est important pour moi de préciser que je parle donc de personnes à la rue. La raison première pour laquelle j'emploie ce terme, c'est que c'est la manière avec laquelle les personnes se sont présentées à moi, donc ça dit aussi beaucoup de choses. Donc le terme à la rue plutôt que sans abri, parce que définir l'individu par ses manques, c'est-à-dire sans abri, sans papier, sans emploi, ça me semble être déshumanisant et puis tout à fait réducteur de leur réalité. En plus, le terme sans abri, c'est pas tout à fait un terme qui est adéquat, puisque beaucoup de personnes ont investi, réinvesti, construit ou transformé un espace pour en faire un abri qui peut être tout à fait insécurisant, temporaire, volé, etc. Mais donc en intégrant mes enquêter dans cette réflexion, en leur demandant de définir les termes, au-delà de ce qu'on peut lire dans la littérature, j'ai découvert que oui, être à la rue, c'était une situation dans laquelle des personnes avaient perdu un logement, mais c'est pas suffisant, parce qu'on peut voir que, par exemple, après un épisode de vie à la rue, une personne peut obtenir un logement, mais peut continuer et faire le choix de continuer à vivre dehors. Alors le logement n'est finalement qu'un lieu de transit dans lequel on peut prendre une douche ou un café, mais ça ne signifie pas forcément qu'on y dort. Et donc le fait d'être à la rue, pour moi, ça correspond beaucoup plus à un mode de vie, un mode d'habiter la ville avec tous des codes sociaux, et non plus une situation qui est définie par des manques. C'est d'ailleurs des choses qu'on applique souvent au public vulnérabilisé. Et donc au lieu de dire des personnes sans, sont plutôt des personnes qui sont avec plein de choses.
0: C'est très intéressant. De voir un travail en tout cas qui prend cet angle-là pour s'intéresser aux personnes qui vivent dans la grande pauvreté, comme sont notamment les personnes qui vivent à la rue. Par rapport au choix du sujet, qu'est-ce qui vous a amené justement à vous centrer là-dessus, sur le sujet des femmes vivant à la rue et leur intimité, et pourquoi avoir choisi la ville de Charleroi ?
1: Alors, au-delà d'une volonté claire de travailler sur l'articulation entre le genre, l'espace et la pauvreté, je pense que profondément, pour comprendre une société, il faut aller observer ce qu'elle relègue à ses marges. Les marges, ce ne sont pas des espaces secondaires, ça révèle au contraire le fonctionnement central des normes, des hiérarchies, des rapports de pouvoir. Ce qui est mis de côté, ce qui déborde, ce qui ne correspond pas à la norme dominante, ça nous dit beaucoup sur ce qu'est cette norme dominante et sur ce que cette norme protège, valorise ou exclut. Donc les femmes qui vivent à la rue, elles incarnent précisément aussi cet espace de débordement, elles cumulent plusieurs formes de discrimination, d'exclusion, qu'elles soient économiques, résidentielles, genrées, parfois raciales, administratives, ou liées aussi à des questions de santé mentale, par exemple. Et donc, en m'intéressant à ces femmes, je ne cherchais pas uniquement à documenter une situation de grande précarité, je voulais comprendre comment les rapports sociaux de domination y s'articulaient concrètement dans des trajectoires de vie. La rue, ça devient finalement un observatoire privilégié dans ces inégalités qui sont structurelles. Travailler sur ces réalités, ça m'a semblé nécessaire parce qu'elles rendent visibles les failles de nos politiques publiques, les angles morts de nos dispositifs sociaux, mais aussi la manière dont la société distribue différemment la sécurité, la protection et la dignité aussi. Et donc, en somme, étudier les femmes en situation de rue, c'est interroger la société dans son ensemble à partir de celles qu'elle fragilise le plus. Alors, pourquoi se concentrer sur la ville de Charleroi ? J'ai choisi Charleroi parce que c'est un terrain urbain qui est particulièrement pertinent pour analyser les usages de l'espace public et les expériences des femmes en rue dans un contexte de transformation urbaine et sociale qui sont importantes.
0: Très bien. Ben, en tout cas, merci pour ces explications. On va y revenir hein, dans le cœur de sujet, mais avant, je vous propose de faire une petite pause musicale avec Old Laf qui nous chante Les mains froides. À tout de suite.

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1: Vous êtes de retour sur Dignité, je crie ton nom. Aujourd'hui, on aborde, on continue notre thème qui lie les questions de féminisme et les questions en lien avec la lutte contre la pauvreté avec notre invitée Éléonore Colinvaux qui a travaillé notamment sur la question des femmes qui vivent à la rue. On revient en fait sur cette dernière question qu'on n'a pas eu le temps de tout à fait creuser. L'idée de pourquoi avoir choisi la ville de Charleroi pour faire ce travail. Éléonore, vous aviez quelque chose à ajouter à votre réponse précédente.
2: Je pense que la ville de Charleroi, ça reste relativement peu étudié sur ces questions, même si depuis quelques mois, on observe quand même une émergence très stimulante de recherche, ce qui est vraiment encourageant. Mais il y a de nombreuses recherches aussi qui ont examiné la condition des personnes dit sans-abri dans l'espace bruxellois et dans d'autres villes belges, mais très peu se sont penchés sur le cas de Charleroi. Et donc Charleroi est aussi fortement associé dans les imaginaires collectifs à une ville pauvre et sociale. Qu'est-ce que ça veut dire vraiment pauvre et sociale? Donc on a une analyse aussi des risques de pauvreté qui est proposée par Stadbel. Et en 2021, ça a montré que la province du Hainaut se situe parmi les provinces qui sont le plus à risque de pauvreté monétaire, à risque de pauvreté ou d'exclusion sociale, à faible niveau d'intensité de travail et à privation matérielle et sociale sévère. Et donc, on voit que l'ensemble des indicateurs proposés dans l'analyse statistique, on peut voir que Charleroi en fait bien partie. Et donc, mon travail, il permet justement d'interroger ce que ça signifie concrètement, comment ces représentations, elles se matérialisent dans l'espace urbain, à travers des politiques publiques, des dispositifs aussi d'intervention, des pratiques professionnelles, mais aussi les expériences qui sont vécues et les usages différenciés de la rue.
1: Et par rapport aux chiffres en ce qui concerne les personnes qui vivent à la rue, notamment à Charleroi, pour avoir une idée, ça concerne combien de personnes en termes de toutes les personnes qui vivent à la rue, mais aussi plus spécifiquement des femmes?
2: Alors oui, peut-être quelques chiffres sur la situation de sans-abrisme à Charleroi. Alors c'est une étude quantitative qui comporte des biais, donc ça questionne aussi la pertinence de quantifier certaines réalités et que les politiques publiques aussi fonctionnent sur base chiffrée. Et donc inévitablement, dans la manière dont on fait l'enquête, il y a des biais immenses, notamment sur les questions de consommation, de santé mentale. Mais donc voilà, on dispose de deux dénombrements de la situation de sans-abrisme et d'absence de domicile à Charleroi. Des études qui ont été menées par la Fondation Roi Baudouin en collaboration avec la CAI Leuven et l'UC Louvain. Et donc, on a un recensement, on en a deux. Un premier qui est réalisé en octobre 2021, qui a dénombré 1159 personnes sans-abri, dont 279 femmes, c'est-à-dire 29,1%. Et le dernier dénombrement d'octobre nous montre 2515 personnes sans-abri. Alors évidemment, le terme sans-abri comprend énormément de cas, de personnes. C'est pas forcément le fait de dormir directement à la rue, la catégorie est très large. Mais donc il y aurait 33,5% de femmes. Et donc on voit une réelle augmentation, on a 2,2 fois plus de personnes en 3 ans. Et la ville de Charleroi aussi dispose d'un nombre très important de services sociaux. Ça explique aussi une sorte de migration de certaines personnes depuis d'autres villes. Et puis il faut souligner que les personnes se diversifient. On trouve dans les services et dans la rue des personnes de toute nationalité, âge, genre, situation administrative. Le nombre de femmes, de familles monoparentales, de mineurs, de jeunes adultes est particulièrement inquiétant. D'autant plus qu'on remarque une aggravation aussi des problèmes de santé mentale et une hausse aussi de la consommation de stupéfiants sur le territoire, avec évidemment une complexification au niveau des produits qui sont consommés aussi.
1: Alors vous le dites très bien, et je crois que ça vaut la peine d'insister dessus, c'est le fait que ces études quantitatives, elles sont à remettre quelque part en question par certains usages qui en sont faits, même si elles sont intéressantes pour avoir une idée générale. Mais on sait, notamment pour les personnes en situation de pauvreté, pour les personnes qui vivent à la rue, qui est notamment un public qui est parfois nomade, j'imagine, et qui bouge pas mal, qu'on peut se demander comment on peut faire pour prendre en compte tout le monde. Voilà, donc je crois que c'est bien d'insister là-dessus aussi. Alors ensuite, pour revenir à votre travail en tant que tel, vous dites dans le travail adopter une approche féministe intersectionnelle. Alors qu'est-ce que ça signifie exactement, cette approche intersectionnelle, et pourquoi ça vous a paru essentiel pour comprendre la réalité des femmes à la rue?
2: Alors effectivement, à travers cette recherche, j'ai pris la décision d'adopter une approche féministe intersectionnelle. Alors ça signifie tout simplement qu'on reconnaît que toutes les femmes ne vivent pas les mêmes réalités. Être une femme ne se vit pas de la même manière, selon qu'on soit sans papier, en situation de handicap, racisée, précaire, travailleuse, mère isolée, à la rue, etc. Les discriminations, elles se croisent, elles se cumulent, elles s'entremêlent, et certaines femmes subissent plusieurs formes de domination en même temps. L'intersectionnalité, c'est un concept qui a puisé ses racines dans des groupes militants féministes africaines, américaines et chicanes. Et ça s'est développé en 1989 avec un peu la figure de proue, Kimberly Williams Crenshaw, qui est une juriste américaine et qui va souligner que les femmes noires de classe défavorisée ne se retrouvent pas dans les revendications des femmes blanches de classe moyenne. Et donc ces femmes racisées vont mettre en lumière à l'époque l'imbrication du genre, de la classe et de la race. Et donc j'ai été à la rencontre de femmes qui sont situées à l'intersection de plusieurs de ces réalités. Cette démarche démontre aussi une position qui est politique, avec pour valeur première la justice sociale. Travailler aux intersections, ça signifie accéder à la complexité des injustices sociales à travers le travail de terrain, à travers l'empirie, à travers la rencontre directe des réalités qui sont vécues par les personnes. J'ai un exemple très concret que je présente dans mon mémoire, où je parle de Fiona. Donc Fiona, c'est une jeune femme à la rue qui est transgenre, elle a 19 ans. Et Fiona, elle m'a partagé son expérience à l'abri de nuit principal de la ville. Donc initialement, elle avait été placée du côté des femmes, ce qui est donc conforme à son identité qui est autodéfinie. Mais d'autres femmes se seraient opposées à sa présence en déclarant que Fiona possédait un pénis et donc que ça suscitait des inquiétudes parmi les autres résidentes. Et donc face à cette situation, l'abri de nuit a décidé de transférer Fiona du côté des hommes, où elle s'est évidemment sentie en grande insécurité, en raison du nombre élevé d'agressions sexuelles aussi qui sont signalées. Et c'est bien donc à cette échelle sociale que les décisions ne sont pas prises, c'est dans des faits extrêmement concrets tels que ceux-ci, que les discriminations, elles, sont amplifiées. On voit que l'abri, à ce moment, est dans l'incapacité de prendre une décision qui puisse garantir la sécurité de Fiona, et donc va l'exclure de facto du système, puisqu'elle va se retrouver littéralement à la rue, en ne fréquentant plus l'abri de nuit, en cumulant des discriminations en raison de son statut de femme, de son absence de logement, et de sa transidentité.
1: Merci pour cette illustration qui est vraiment très parlante et pour avoir clarifié tous ces termes. On va y revenir, mais je vous propose de faire une petite pause de douceur avec Paul Simon qui nous chante April Come She Will. A tout de suite.

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1: Vous êtes de retour sur Dignité, je crie ton nom. On est toujours aujourd'hui en compagnie de Éléonore Colinvaux qui nous parle des femmes à la rue et même plus généralement de ce que ça veut dire, ce que ça signifie vivre à la rue, des obstacles, des violences, des dangers, de comment s'en sortir, de l'intimité. Aussi des femmes en particulier. On va reprendre le fil de notre discussion sur son travail, sur justement la situation des femmes à la rue, avec cette question fondamentale, quels sont justement les principaux obstacles auxquels une femme à la rue est confrontée?
2: Alors, les obstacles auxquels les femmes à la rue sont confrontées, ils doivent être pensés de manière dynamique. C'est-à-dire que certains éléments peuvent être des ressources à un moment donné et peuvent devenir des obstacles à d'autres, selon le temps, selon l'espace, selon le besoin ou l'interlocuteur. Cela dit, les femmes sont en permanence confrontées à de la violence de différentes natures, qu'elles soient physiques, verbales, sexuelles, psychologiques, symboliques et institutionnelles. Par ailleurs, elles cumulent fréquemment plusieurs problématiques, au sens sociologique du terme, c'est-à-dire des dimensions à analyser, pas des problèmes en tant que tels. Et donc ça peut inclure des situations de prostitution, de consommation de stupéfiants, des enjeux de santé physique et mentale, des difficultés d'accès aux besoins vitaux ou aux services d'aide, ainsi que des expériences aussi de stigmatisation. Et ces dimensions, elles s'entrecroisent et elles produisent aussi des trajectoires qui sont complexes. Les femmes développent des stratégies d'adaptation, de protection, d'évitement ou de négociation, qui montrent que la rue n'est pas seulement un espace de contraintes, mais c'est aussi un espace de recomposition des ressources et des rapports sociaux.
1: Les femmes à la rue s'avèrent porteuses de savoirs pointus sur la ville qu'elles habitent. Cette phrase, c'est vous qui l'avez prononcée, écrite. Est-ce que vous pouvez nous l'expliquer?
2: Alors, dans cette phrase, je renvoie à l'idée que l'expérience quotidienne de l'espace public, elle produit une connaissance fine de la ville. Ces savoirs, ils concernent notamment les rythmes urbains, les endroits où aller, les horaires de chaque service, les raccourcis, les zones qui sont perçues comme sûres ou dangereuses, les flux de circulation, les lieux où se protéger, se reposer, éviter certaines interactions, etc. Donc, il s'agit d'une connaissance qui est pratique, construite par l'observation, par l'anticipation, par l'adaptation aussi en permanence. Et je travaille beaucoup autour de la notion de savoir expérientiel. Alors, c'est-à-dire que les savoirs, ils sont issus de l'expérience vécue personnellement par les personnes dans leur quotidien. Ils constituent donc une forme d'expertise à part entière. Et dans ma démarche, j'assemble trois types de savoirs. On parlera des savoirs académiques, les savoirs pratiques, ceux donc des professionnels de terrain, et puis les savoirs expérientiels. Et je considère que ces trois registres, ils sont complémentaires, ils sont aussi nécessaires, et qu'aucun n'a plus d'importance l'un que l'autre. Les savoirs des personnes concernées, ceux des intervenants et ceux de la recherche dialoguent et s'enrichissent mutuellement. Et donc, reconnaître cette complémentarité, ça permet aussi de déplacer le regard. Les personnes à la rue, elles ne sont pas seulement en situation de vulnérabilité, elles sont aussi des actrices de la ville. Elles sont aussi dotées d'une connaissance qui est située et qui est stratégique de leur environnement.
1: On arrive à la fin de la première partie de cette émission. Merci de nous avoir suivis et merci à notre invité d'avoir entamer ce voyage avec nous. Je vous donne rendez-vous le mois prochain pour la suite de cette émission sur les femmes en situation de pauvreté et les femmes qui vivent à la rue plus précisément. En attendant, je vous souhaite une bonne journée et une bonne lutte.

0: Bienvenue dans le podcast À Foi Haute. Je suis Marie Kérinen et à chaque épisode, j'ai la chance de recevoir un ami ou une amie qui raconte et témoigne de son chemin de foi. Bonne écoute! Et aujourd'hui, je reçois Aziza. Coucou Aziza!
1: Coucou Marie!
0: Nous nous connaissons depuis nos 12 ans. Nous étions dans la même école secondaire à Marchand-Famène. Nous avons fait les 400 coups ensemble. J'ai adoré vivre ce passage de l'adolescence avec toi. Nos heures au téléphone, nos conversations endiablées et philosophiques, ça c'est toujours d'actualité d'ailleurs. Oui. Nos expériences et nos premières fois, si j'ose dire. C'est
1: entre
0: un âge...
1: beaucoup de guillemets.
0: Voilà, entre guillemets. C'est un âge où on découvre beaucoup de choses sur soi-même, mais aussi sur les autres. Hein. Est-ce qu'on a fait des conneries? Sûrement. Est-ce qu'on s'est assagi? Je n'en doute pas. Quoi qu'il en soit, on s'est retrouvés des années plus tard, durant nos études universitaires, car durant les secondaires, tu as dû déménager, et c'était avec beaucoup de tristesse qu'on a dû se séparer, parce que tu faisais partie de mes plus grandes amies. Et quelle surprise, quelle joie de te retrouver des années plus tard à la paroisse. Jamais on n'avait abordé durant notre adolescence le sujet de Dieu ou de la religion. Et puis voilà que je t'invite à la messe d'envoi pour mon séjour en Palestine et tu es venue. Je trouve que la vie pour ça, elle est vraiment surprenante et très belle car on s'est retrouvés. Donc aujourd'hui, on continue.

0: de faire des 400 coups ensemble. On aime faire la fête, philosopher, débattre de sujets variés beaucoup aussi. Est-ce qu'on continue de faire des conneries ?
1: Non.
0: Ça, on ne le dira pas. Je trouve que tu es une personne qui est plutôt sûre d'elle et tu as ce que j'appelle cette colonne vertébrale qui suscite l'admiration et qui du coup inspire la confiance. D'ailleurs, tu es quelqu'un de très à l'écoute et tu as une belle sagesse d'esprit. Je le percevais déjà quand on était jeune. Et oui.
1: Je vais pleurer là.
0: Tu as une belle sensibilité et une belle plume aussi car tu écris beaucoup de textes. J'admire aussi chez toi ta fidélité au sens large et plus précisément ta fidélité à Dieu, ton enthousiasme à parler de ta foi et le fait que tu assumes ta chrétienté pleinement. En tout cas, c'est ce que je perçois de toi. Comment se fait-il que durant nos années de secondaire, on n'a pas du tout abordé le sujet de la foi ? Est-ce que ça t'a toujours habité ou est-ce que c'est venu s'incarner plus tard ?
1: Oui, mais en fait, ça m'étonne un peu parce que j'ai quand même parlé pendant les secondaires de foi, mais je me rends compte que du coup, peut-être pas avec toi.
0: Ou alors, j'ai pas
1: tilté. Oui, c'est possible, parce que j'avais quelques gentils camarades qui me disaient « Mais qu'est-ce que tu fais le dimanche, aller à la messe ?» Mmh. Moi, je préfère une grâce mat. Et je suis en mode, enfin, je suis à la messe parce que je suis à la messe. Bon, j'étais encore très jeune. Et c'est vrai qu'en soi, ma foi était peut-être aussi plus immature à cette époque-là, sans doute, en fait. Mais s'il y a un truc, s'il y a quelque chose dont je n'ai jamais douté, en tout cas, c'est l'existence de Dieu. Et donc, du coup, en soi, le fait qu'on me demande est-ce que tu as la foi ou pas, c'était toujours un grand oui. Et alors le côté pratique par contre c'est venu beaucoup plus tard, hein. Jusqu'à un certain âge j'allais à la messe parce que mes parents allaient à la messe et parce que je trouvais ça naturel et normal d'aller à la messe le dimanche matin.
0: Voilà. T'as jamais remis en question ça ?
1: D'aller à la messe ?
0: Oui, de dire mais pourquoi j'y vais en fait ? Attends, t'as toujours trouvé du sens à y aller ?
1: Non, pas du tout.
0: Ah ! Mais c'est marrant parce que tu dis justement
1: non,
0: que j'ai toujours, j'ai toujours cru en Dieu, j'ai pas remis en question ça.
1: Mais Dieu existe. Pour moi, c'est pas une question, c'est une
0: D'accord.
1: évidence. C'est pas de l'ordre de est-ce que il y a quelque chose au-dessus qui éventuellement non. Dieu est une réalité aussi concrète que toi pour moi. Mais par contre, l'Église, l'Église, ça c'était autre chose. Et comme tu l'as dit aussi pendant la Allez, ta petite présentation. D'ailleurs, merci, elle était trop trop belle.
0: Cœur-cœur.
1: J'ai eu énormément de débats, mais avec mes parents, à propos de l'Église. Parce qu'il y avait énormément de choses que je ne comprenais pas, que je ne trouvais pas ajustées, que je ne trouvais pas normales. Pourquoi est-ce qu'on a des représentations alors que dans les 10 commandements, on dit que... Pourquoi est-ce qu'on fait ça? Pourquoi est-ce qu'on fait ci? Pourquoi ta. Et j'ai la chance d'avoir eu des parents qui étaient vraiment... très à l'écoute aussi et qui était quand même très présent pour répondre à ce genre de questions, pour me dire, il y a bel et bien parfois cette chance que tu peux avoir de croire sans voir, hein, c'est toute la question de Saint Thomas, mais il y a des gens qui ont besoin de ces représentations pour se sentir aussi plus proche de Dieu, pour parfois cheminer vers lui aussi, et donc du coup, voilà, ce n'est pas des idoles qui sont créées, hein. Donc, parce que c'est bel et bien ça qu'on nous interdit dans les 10 commandements. Mais ce sont des outils, en fait, pour aller vers Dieu et pour se rapprocher petit à petit. Et donc, voilà. Mais bon, après, on avait ce genre de questions. Mais quand j'ai commencé l'université, j'ai quand même totalement... je me suis éloignée de l'Église parce que, je n'avais pas de conviction personnelle, vraiment, de la nécessité d'aller à la messe pour pouvoir croire en Dieu.
0: Ok. Et alors, mais du coup, qu'est-ce que tu entends par représentation à l'Église quand tu parles d'idole, etc. Est-ce que tu peux un peu plus expliciter ça?
1: C'est toutes les icônes, forcément.
0: Les icônes des saints.
1: Des saints. Ça, par exemple, moi, je dois encore faire personnellement, j'ai un avis particulier sur les saints.
0: D'accord.
1: Voilà, j'ai fait ma paix avec les saints. Okay. Je trouve que ce sont en tout cas des êtres humains qui ont pour certains d'entre eux un parcours terrestre vraiment très inspirant. Après moi, c'est la nomination de sainteté qui me pose encore question, même aujourd'hui, hein. Mais on va dire, voilà, j'ai fait un petit consensus dans ma tête sur la question. Et donc, du coup, c'était plein de petites choses comme ça. Voilà, là, je réponds parce que mes parents m'ont donné des réponses aussi à ce moment-là. Et ils m'ont aidé à ajuster parfois un regard en disant, bon, bah voilà, là, toi, tu vois ça comme ça, mais parce que ça, c'est ta perception. Après, si tu te parles à quelqu'un, par exemple, qui a un rapport particulier au sein, et il va pas forcément te dire que ce sont des gens qui sont sains, mais que ce sont des gens qui sont inspirants. Ça, par exemple, ça c'était un chemin. C'était déjà un cheminement pour moi. Parce que pour moi, tu appelles quelqu'un de sain, ça veut dire qu'il doit être sain. C'est-à-dire que dans sa vie, je ne dois voir aucune tâche.
0: Ce qui est impossible.
1: Voilà, ce qui est impossible.
0: Parce que la nature humaine...
1: Voilà, d'où le fait que, bon, ben, sain, ta-ta-ta, je suis en mode... On a l'histoire de l'Église aussi, qui est en parallèle de la foi. Et là, est une réalité avec ses hauts et ses bas, ses beautés et ses erreurs. Et donc, du coup, c'est énormément de choses aussi à pouvoir porter et à pouvoir assumer en tant que chrétien. Mmh. Et je pense qu'il y avait aussi énormément de ça. Je me disais, mais c'est quand même très humain, l'Église. Et je n'arrivais pas forcément à raccrocher cette humanité, cette faillibilité à une institution sur laquelle je pouvais me reposer et qui pouvait vraiment être l'image, enfin, on va dire, le havre de ma foi, quoi.
0: Alors, qu'est-ce qui a changé dans ton parcours pour que finalement tu te réconcilies avec l'institution qui est l'Église ?
1: Alors, ma maman.
0: Encore les parents.
1: Mais j'ai toujours. Mais... Enfin, plus que même les parents, vraiment... Enfin, papa, c'était vraiment les gros débats.
0: Ok.
1: Enfin, mon papa était quand même très patient, parce que, voilà, j'aime beaucoup parler.
0: Ouais.
1: Mais maman, c'est un peu mon ange gardien sur Terre. Je sais pas comment dire ça, mais vraiment...
0: C'est beau, ça.
1: Ma mère, à chaque fois, vraiment à chaque fois que je suis à ça, de partir un peu trop n'importe où, sans que je lui parle, hein, sans que je lui dise quoi que ce soit... Elle va venir et elle va te dire le mot juste. Elle va te demander de faire la chose vraiment certaine qui va te remettre, en fait, qui va te recentrer. C'est un truc, mais c'est vraiment une grâce de dingue d'avoir maman dans ma vie.
0: Waouh ! Elle s'appelle comment, ta maman ?
1: Elle s'appelle Mathilde. Et donc, oui, je pense que c'était pour mes 20 ans. J'étais à l'université depuis 2 ans. J'habitais à Rofiane. Donc vraiment juste au-dessus, en fait, juste à côté de Beule.
0: Ah oui, mais ouais. À Bruxelles, tu veux dire ?
1: Oui, j'avais
0: dit. D'accord.
1: Et c'est quand je suis revenue sur Bruxelles, donc des années plus tard, donc après mon bac, que j'ai tilté qu'il y avait une église à Flagey. Alors que bon, ben, c'était quoi ? À pied, je pense que c'était à 10 minutes, 15 minutes, plus ou moins.
0: Et pourquoi tu as tilté à ce moment-là ?
1: Parce que pendant 2 ans, j'étais à Bruxelles pendant 2 ans, et pendant 2 ans, je n'ai pas été à la messe, sauf quand j'allais à la maison, quoi. Sauf quand je rentrais à la maison. Je pense que maman, elle s'est rendue compte que petit à petit, j'étais en train un peu de m'éloigner de la foi. Et alors, pour mes 20 ans, elle m'a fait « Ah, oh, je t'ai trouvé un cadeau, mais de fou, quoi. » Je suis en mode « Ok, d'accord. » C'est quoi le cadeau ? Et en fait, elle m'a offert une retraite. Et j'étais en mode, non, c'est gentil. Vraiment pas besoin, mais...
0: Vraiment, fallait pas.
1: Bon, j'avais rien à faire ce week-end-là, donc voilà. Et c'était un week-end aux Béatitudes. Donc, on a déménagé à Châtelet et il y a Thy-le-Château qui est pas très loin et il y a une communauté des Béatitudes juste là. Et en soi, mes parents sont assez liés, étaient liés en tout cas par le passé, mais maintenant je pense encore à la communauté des Béatitudes. En tout cas, moi je me souviens quand on était petite, on allait aux Béatitudes. Même au Congo, on allait aux Béatitudes, c'est pour te dire quand même. Hein.
0: Et je ne connaissais pas cette communauté, tiens.
1: C'est vrai ? Ouais. Ah, bah, franchement, sympa. Vraiment okay. Très sympa. J'ai appris à faire les danses d'Israël là-bas.
0: Ah.
1: C'est trop génial, vraiment. C'était une de mes passions à un moment. Et donc, je vais aux Béatitudes pour la retraite. J'arrive et c'était vendredi, donc Shabbat. Et j'entre, on est arrivé un peu en retard. Ils étaient en train de chanter le Shabbat. Mais genre, c'était la première fois depuis que j'avais plus entendu de chants en hébreu parce qu'ils aiment bien les. C'est très bon.
0: Oui, ils sont pas juifs.
1: Non,
0: mais
1: ils sont pas juifs. Ils chantent ils font quand même parce que en soi, Jésus était juif et donc du coup, le vendredi, le Shabbat, c'est quand même important et donc et le pain est délicieux. Donc voilà, si vous voulez ou si vous pouvez faire une retraite aux Béatitudes, allez-y, c'est toujours génial. Et donc du coup, j'arrive dans cet univers un peu loufoque quand même, parce que franchement, enfin, fallait les voir tous chanter en hébreu, je suis en mode, non, qu'est-ce qu'ils font? Et je me dis, mais qu'est-ce que je vais faire ce week-end, quoi? Et ce week-end-là, il y avait Anne Merlo qui venait faire son témoignage. Après le dîner, on commence le premier témoignage, et Anne nous parle de sa vie, du fait qu'elle a d'abord grandi dans un monde pas très catholique. Elle n'avait pas forcément la foi, donc elle était entourée d'athées. Elle explique que sa jeunesse, en tout cas la manière dont elle a vécu sa jeunesse, l'a blessée dans sa féminité, dans son identité. Et puis à un moment, en fait, elle découvre la foi, ou en tout cas elle revient à la foi, et elle rencontre ce monsieur qui devient son mari. Ils ont du mal à avoir des enfants. Un beau jour, elle tombe enceinte et il s'appelle Samuel. Et déjà là, c'était une petite anecdote parce que c'était, je pense, sa mère ou sa grand-mère qui l'appelle pour dire bienvenue à Samuel le jour où elle accouche. Et en fait, elle savait pas que c'était un garçon et elle a dit ça doit être un signe parce que je suis Anne, j'avais du mal à avoir un enfant et aujourd'hui, bon ben, Samuel est né. J'ai trouvé ça très cute. Mmh. Et donc du coup, elle a appelé Samuel. Et donc du coup, cette petite famille suit son parcours de manière sympathique et en fait. Samuel va avoir un petit frère. Et malheureusement, durant sa jeunesse, suite à un accident, il met le feu au berceau du bébé.
0: Oh wow.
1: Du coup, son petit frère est décédé. Et du coup, il va grandir en fait, avec cette blessure-là.
0: C'est
1: dire,
0: hyper
1: en fait,
0: trash.
1: Ouais, c'est vraiment méga trash. De se dire, bon, ben, en fait, je ne peux rien apporter de bon à ce monde. Et Samuel grandit à côté de Claire qui elle, je pense, à un moment était fiancée, puis elle abandonne sa relation de couple pour justement s'engager en tant que sœur. Et Claire va mourir d'un accident de voiture à 20 ans. Oui, c'est
0: grand
1: beaucoup de
0: Dieu.
1: Gens qui partent de manière un peu prématurée. Et en fait, à l'enterrement de Claire, il y a quelqu'un qui vient voir Samuel pour dire je n'avais pas vu autant de grâce à un enterrement depuis l'enterrement de ton petit frère. De ça, Samuel comprend en fait que l'enterrement et la mort n'ont pas comme répercussion que la mort, en fait. Mmh. Que de la vie peut ressortir de quelque chose qui se termine, que tout de fin est un début. À partir de là, donc Samuel, je pense qu'il a plus ou moins 18 ans à ce moment-là, il se dit, en fait, j'ai envie de reconstruire, j'ai envie d'apporter quelque chose aussi, tu vois. Je peux, en fait, apporter autre chose que juste le malheur. La vie de ce garçon m'a traumatisé un tout petit peu. Pendant 2 ans, Samuel va rayonner autour de lui, vraiment. Il rayonne, il s'engage dans sa paroisse, dans plein d'activités. Il fait énormément de choses pour les jeunes. Si je ne me trompe pas, 2 ans plus tard, il a un accident de voiture aussi avec son petit frère. Oui, oui, vraiment.
0: Et c'est quoi comme accident de voiture, c'est-à-dire
1: sur l'autoroute.
0: Mais oui, non, mais je veux dire, c'est quoi les conséquences?
1: Les conséquences, c'est que lui, il perd connaissance et on est encore en train de réanimer son petit frère quand il perd connaissance. Donc vraiment, la dernière image qui est là, je pense, à ce moment-là, c'est « Ah mince, j'ai encore fait de pas belles choses, quoi. » Enfin, les deux enfants sont envoyés dans 2 hôpitaux différents. Et Anne va au chevet de Samuel et reste au chevet de Samuel. C'est son miracle, en fait. Vraiment, je pense que la signification que Samuel a dans sa vie, mais enfin, d'un autre côté, la signification d'un enfant dans la vie de toute mère, c'est fou, quoi. Pendant qu'elle veille Samuel à l'hôpital, il y a la sœur de Claire qui vient la voir et qui lui dit, il n'y a pas longtemps, j'ai parlé avec Samuel et disait en fait j'ai l'impression de ne pas faire suffisamment et de ne pas être utile ici et j'ai l'impression que je ferais tellement plus si j'étais aux côtés de Dieu.
2: Ah
1: ouais, vraiment. Il lui a dit ça, pas genre il avait des envies de suicide, hein, mais vraiment il a juste dit ça à la sœur de Claire. Anne qui raconte ça et dit peut-être en fait je me rends compte à ce moment-là que c'est peut-être moi qui le retiens ici. Et donc elle va aller au chevet de son fils et elle va lui dire vraiment textuellement, si c'est pour moi que tu restes, tu peux y aller. Vraiment. C'est un truc de timbre, hein, mais...
2: Et du coup, attends, il est entre la vie et la mort, alors?
1: Il est entre la vie et la mort. Il est inconscient. Depuis l'accident, il est inconscient.
3: Wow, ok.
1: Et alors, du coup, à ce moment-là, elle lui dit ça et puis elle va au chevet de son autre fils. Samuel va mourir cette nuit-là.
3: Oh, wow.
1: C'est vraiment, enfin, cette histoire, je suis là en mode, oh là là. Apparemment, après sa mort... Il y a eu plusieurs miracles dans son entourage. Et en fait, à son enterrement, Anne voit en fait à quel point Samuel a touché la vie de beaucoup, beaucoup de jeunes. D'ailleurs, son petit frère s'est lui réveillé, par contre. Et donc, du coup, après ce témoignage qui est, on l'avoue, assez heurtant quand même, moi, je me dis, du haut de mes 20 ans, et qu'est-ce que j'ai fait pour toi, Seigneur, en fait ? Quelle est ma pierre à l'édifice ? Qu'est-ce que j'ai apporté, moi, dans mon entourage ? Est-ce que j'ai voulu ou j'ai cherché à enrichir une autre personne, en fait, de ta présence dans ma vie ? Et là, je me rends compte que la réponse est non. Oui, je ne rougis pas de ma foi, mais je ne suis pas non plus, on va dire, un témoignage vivant non plus. Et pourtant, je sais que, franchement, Dieu... Sa grâce dans ma vie, je ne la renie pas. Enfin, franchement, je la vois et je la vois tous les jours. Et donc, à ce moment-là, je me dis, mais tout ce que tu vois et tout ce que tu expérimentes, ça apporte quoi à qui à part toi ? Et là, je commence mon chemin de foi personnelle.
2: C'est quand même un moment bouleversant pour toi, quoi, à ce moment-là.
1: C'est vraiment le moment, vraiment, je sais que c'est à ce moment-là que j'ai commencé à... Moi, à me dire, bon ben voilà, je vais prendre la responsabilité de ma propre foi. Et là, bon ben voilà, je m'investis aux béatitudes, et puis après, je m'investis aussi au renouveau charismatique, avant de faire un bout de chemin aussi avec le pôle jeune, et puis après avec les franciscains. Et puis maintenant, je suis plus stable.
2: Ça veut dire quoi, plus stable? Je me suis calmée.
1: Je me suis rendu compte que j'avais pas trois vies d'énergie. Et que je pouvais de temps en temps recevoir aussi. Mais c'était tout un chemin, quoi. Moi, c'est vraiment la vie de Samuel qui m'a touchée énormément à ce moment-là. J'ai énormément compati à la douleur de sa mère. Surtout, bon, après, on a continué le week-end de témoignage, là où... Elle a parlé aussi de son moment de passage à vide, parce que, enfin, après la mort de Samuel, elle n'arrive plus à entendre du tout parler de Dieu, quoi. Elle ne veut pas. Elle fait, moi, c'est pas possible que tu me donnes un enfant. Celui-là, en plus, c'était vraiment genre, la personnification de mon miracle, parce que je n'y croyais pas. Je ne croyais pas en moi, mère. Et c'est cet enfant qui a ouvert cette porte et tu me le reprends, quoi. Non, mais c'est vraiment un week-end bouleversant. Merci, maman.
2: Ouais, c'est ça. Oui, j'avoue. L'ange gardien, maman. Et mais du coup, justement, c'est une vraie question que je me pose. Pourquoi est-ce qu'il y a des personnes qui vivent des vies comme ça ? Tu vois, parfois, tu te dis, mais pourquoi moi, Seigneur ? Tu vois, il y en a qui, j'ai l'impression, sont hyper smooth dans leur vie. C'est tranquille. Il y en a qui vivent des tragédies.
1: Mais c'est comment il s'appelle ? Job.
2: C'est-à-dire ?
1: Ben Job, tout allait bien dans sa vie et puis un jour ça a plus été.
2: Job, donc dans la Bible.
1: Dans la Bible, oui.
2: Explique un peu qui est Job.
1: Tu me demandes beaucoup trop de choses. Non, mais bon, voilà.
2: C'est un personnage de l'Ancien Testament.
1: De l'Ancien Testament. C'est un monsieur bien comme il faut, très gentil, assez bien loti, on va dire, du côté du patrimoine. puis un beau jour, Satan, il arrive avec sa petite tête de serpent, tu vois, et dit au Seigneur, ouais, bah, de toute manière, il t'aime, Job, il t'aime juste parce que tu lui donnes toute sa richesse-là. Si tu lui enlevais tout, il te renierait. Et alors, du coup, ben, Dieu lui fait, oh, ben, je ne pense pas. Et il lui enlève tout. C'est vrai que pour moi, c'est quand même une partie de la Bible, là où je suis en mode, mais tu sais que Dieu ne veut pas prouver quelque chose à Satan, qu'il n'a rien à prouver à Satan. Donc, du coup, tu sais que si cette parole est dans la Bible, c'est pour que toi, tu comprennes quelque chose. Et pas forcément parce que Dieu devait prouver ou montrer quelque chose. Et Dieu, vraiment, enfin, c'est aussi une partie de la Bible qui est vraiment déchirante. Il passe de « s'il te plaît » à « je te hais », puis « je non, s'il te plaît », puis « je n'en peux plus ». Enfin, Dieu, il passe par tous les sentiments, parce qu'il perd d'abord sa richesse, enfin, c'est sa famille, enfin, il perd vraiment tout petit à petit. Enfin, c'est une chose, enfin, c'est juste horrible comme moment.
2: Et après, il y a une happy end ou pas?
1: Mais oui, il y a un happy end. Il y a un moment, en fait, là où lui fait face à Dieu et lui demande, mais pourquoi? Pourquoi moi? Pourquoi est-ce que tu me fais ça alors que moi, j'ai toujours été bien comme il faut? Et au final, Dieu répond pas vraiment à la question de Job, mais il lui montre l'univers entier. Il lui montre vraiment plein de réalités. Enfin, après, peut-être que je me souviens mal. J'ai vraiment cette image de... il lui montre, en fait, l'immensité de l'univers. Et bon, moi, de ce que j'ai compris, c'est toute chose a une raison. Que tu la comprennes ou que tu ne la comprennes pas, toute chose a une raison. Et parfois, elle est compliquée à comprendre, à saisir. Mais toute chose peut donner du fruit. Enfin, en toute chose, Seigneur a un plan.
2: Ah oui.
1: Et c'est d'où le fait que, bon, ben voilà, tu as ta liberté et dans tous les choix que tu fais dans ta vie, bon ou mauvais, le Seigneur va faire en sorte que tu grandisses. Mais pour ça, il faut que tu puisses te tourner vers lui.
2: J'ai l'impression que chez les chrétiens, mais tu vas me dire si je me trompe, il y a moins cette vision du destin que Dieu a écrit. Notre histoire de vie, par exemple, je sais que chez les musulmans, ils disent que chaque vie a été écrite à l'avance. Tu as un peu une destinée qui est tracée. Toi, quelle est ta vision par rapport à ça? Est-ce que tu penses qu'on a un destin?
1: Attends, c'est qui encore qui s'est mangé par une baleine?
2: Jonas. Toujours dans la Bible. Non, il y a Pinocchio aussi.
1: Mais oui, Pinocchio, du coup.
2: Ben oui, en vrai, ah oui. Pinocchio, je pense qu'il y a beaucoup de...
1: De jeunesse.
2: Ouais, il y a des références à Jonas de la Bible, mais bref. Ben, pourquoi tu me parles de Jonas?
1: Et parce que justement, enfin, moi, je suis toujours de l'équipe, oui, Dieu, il laisse le choix. Vraiment, je pense que la liberté que Dieu nous donne dans nos vies est immense, incommensurable et illimitée. Après, tu as l'histoire de Jonas qui te dit, bon, bah, le gars, il a dit non, plusieurs fois non, et à chaque fois qu'il disait non, ça s'empirait.
2: La notion de consentement, on n'y est pas.
1: Mais dans tous les cas, en fait, son choix a quand même été respecté. Il a quand même pu partir, il a quand même pu s'éloigner. C'est juste, bon, bah, voilà, le Seigneur, il va te faire une proposition idéale pour moi. Mais plus tu t'éloignes de cet idéal, plus parfois la fin est peu désirable. Tu peux t'entêter et continuer. Hein. Il aurait pu rester sur le bateau et puis après le bateau, même s'il avait été allé recracher par la baleine, il aurait pu repartir. Il aurait pu s'entêter dans ce schéma de je ne veux pas, en fait, je ne veux pas y aller, je ne veux pas. Mais à un moment, il a fait bon, ok, d'accord, je vais le faire. Après, moi, c'est comme ça que je comprends les choses. Hein. Mais je pense qu'il y a plein de gens qui ne seront pas d'accord avec moi. Mais
2: comment être à l'écoute du chemin que Dieu veut pour nous?
1: Mais je pense qu'il faut juste faire des choix dans sa vie et puis après, prier pour que Dieu nous montre les choses. Et pour que quand il nous les montre, on puisse les voir. et on puisse vraiment garder les yeux ouverts. C'est comme, par exemple, j'ai une amie qui est sortie avec un garçon fort sympathique, et donc du coup qui est persuadée, parce que bon, ben, ça fait un petit moment qu'elle est avec ce garçon, que bon, voilà, le Seigneur a mis sa palme dessus. Quoi. Tu vois, genre, c'est bon, ticket vert, go for it. Quoi. Mm-hmm. Mais d'un autre côté, pendant leur histoire, il y a énormément de choses qui ont été mises devant elle. Le fait que, par exemple, ce gentil monsieur avait des fréquentations féminines fort intéressées à plusieurs reprises, ouais, par exemple.
2: C'est pas ouf.
1: Voilà. Le fait que, face à une situation entre un loisir et passer du temps avec elle, il allait toujours privilégier de faire un loisir, par exemple. Voilà. Donc, du coup, c'est plein de choses comme ça qui font que, oui, elle passait des chouettes moments avec ce monsieur quand il ne faisait pas n'importe quoi. Mais il y avait devant elle plein de signes qui montraient, en fait, cette personne n'est peut-être pas faite pour toi.
2: Parfois, tu veux dire qu'on peut s'aveugler en disant, oui, voilà, oui, Dieu a béni cette union, mais en fait, c'est plutôt, tu t'auto-convaincs.
1: Même pas ça, c'est vraiment parfois en fait on refuse de voir ce que Dieu met devant nous. Et alors du coup on se dit bon ben on est sur le bon chemin parce que ça fait, je sais pas, ça fait 3 ans que je suis avec cette personne, donc du coup forcément oui, non, enfin c'est quelque chose qui n'est pas ajusté. Si tu ne veux pas faire face au problème, tu ne veux pas faire face au problème. Le problème il existe quand même.
2: D'où ma question. Comment être à l'écoute, comment voir ce qui est bon pour nous, tu vois. En tout cas, ce que Dieu juge bon pour nous. Parce que oui, on peut être borné, on peut être dans le déni. Enfin, tu vois, la nature humaine aussi fait que on n'a peut-être pas la force de voir aussi les choses en face.
1: Mmh. Et c'est là que moi, je suis en mode... Voilà. Inch'Allah, comme on dit, mais...
2: Inch'Allah,
1: comme on dit, mais c'est vraiment, en fait, je pense que tout être humain pose des choix dans sa vie. Après, il prie pour que Dieu les bénisse. Donc, j'ai vu des choix qui étaient plus que douteux devenir fructueux. Bon, après, il y a un prix énorme à payer, hein, quand même. Franchement, ce n'est pas le cheminement que je conseillerais à toute amie, vraiment. Comme j'ai vu des choix qui, normalement, semblaient être très... très raisonnable, rationnel, sain, tourné totalement en cacahuète. Donc,
2: on ne sait jamais, en
1: ça,
2: fait.
1: Voilà, ça revient toujours à se dire, bon ben voilà, en fait, tu poses un acte, tu pries dessus. C'est tout.
2: Parfois, après, est-ce qu'il n'y a pas aussi cette idée de confiance, aussi, de se dire, ben voilà, j'ai décidé ça. Maintenant, comme tu disais, Inch'Allah, je fais confiance.
1: C'est ça.
2: J'y vais.
1: Et tu te dis, Seigneur, vraiment, si je ne dois pas aller là, aide-moi à voir que je ne dois pas aller là. Après, tu vois, on parlait tout à l'heure des gens qui avaient des vécus qui ne sont pas fort sympathiques. Il y a aussi le fait que parfois, quand ton choix il tourne mal, ça ne veut pas dire que ton choix ne peut être que mal. Tu apprends de tout, pour moi.
2: Mais
1: vraiment.
2: Oui.
1: Et tu enrichis les autres aussi de tout. Par exemple, les erreurs que moi j'ai faites me permettent aujourd'hui de conseiller mes petits frères. Ça me permet de les guider, de leur dire, bon ben voilà, je sais que par exemple, j'ai mon petit frère qui veut à tout prix se percer l'oreille.
2: Et alors, où est le problème, Aziza?
1: Voilà. Et voilà, la question c'est vraiment, où est le problème? Bon, c'est pas vraiment un problème, mais maman, elle est contre les boucles d'oreilles pour les garçons, sorry. Et il vit chez elle. Et donc, du coup, moi, je suis vraiment partisan de... Ben, tu es sous le toit de quelqu'un, tu respectes ses règles. Et c'est pas comme s'il mettait pas ses clips, là. Donc, ses fausses boucles d'oreilles. Et donc, un jour, il m'appelle à 1h du matin, parce que c'est un petit frère très sympathique. Et il me fait, non, mais moi, je veux vraiment me percer les oreilles. Ça fait partie de mon identité. Et je l'écoute et je suis en mode, ok, d'accord, il est 1h du matin. Vraiment, tu pouvais pas m'appeler demain. Et il me fait non.
2: Mais ben non, justement, c'est ça. Il voilà. Ne pouvait pas t'appeler demain. Et il avait besoin de.
1: Il avait besoin de trouver en fait un partisan. C'était surtout ça. Et je lui fais, mais moi en fait, si vraiment tu prends cette décision, que tu l'amènes devant maman et que tu ne cherches pas la validation extérieure et donc du coup que tu prennes cette responsabilité parce que c'est un acte que toi-même tu décides de poser, il n'y a pas de problème. De toute manière, ce qui serait fait serait fait. Après, moi, ma question, c'est est-ce que tu veux vraiment te percer les oreilles ou est-ce que tu cherches une liberté que tu ne trouves pas chez ta mère ? Et dans ce cas-là, ce serait différent du « je dois vraiment percer les oreilles ».
2: Est-ce que c'est un geste qui veut le rendre indépendant vis-à-vis de sa maman
1: C'est ça. Et je lui fais parce qu'en soi, te percer les oreilles, personne ne t'en empêche. Hein. Tu prends ton appartement, tu prends ton indépendance, perces l'oreille, maman elle t'accueillera pour le dîner, il n'y a pas de problème. Donc, qu'est-ce qui t'empêche d'attendre le moment là où tu as vraiment cet espace-là pour toi ? Fait oui, mais en fait, se percer l'oreille, c'est pas quelque chose que tu fais quand tu es adulte.
2: Bah donc là,
1: et là, je fais bon, du coup, ça fait pas partie de ton identité.
2: Voilà, t'as ta réponse en fait.
1: Alors, du coup, tu te rends bien compte que tu n'as pas envie de te percer les oreilles parce que c'est nécessaire pour que toi tu te sentes vraiment toi, mais c'est parce que tu es en train de rechercher quelque chose d'autre à travers ce geste-là. Et donc, du coup, moi, je te dirais plutôt de te poser la question, qu'est-ce que vraiment j'essaie de faire reconnaître en faisant ça ? Et alors, par rapport à ça, parle à maman de ce qui, à un moment, te frustre dans la maison.
2: Ça, c'est très psychologique. Hein.
1: C'est très psychologique.
2: La communication.
1: Mmh. Mais d'un autre côté, j'étais bel et bien du genre à me dire, mais en fait, j'ai vraiment besoin de ça, alors que pas du tout. C'était pas ça, c'était juste j'avais besoin d'être écoutée, j'avais besoin qu'on me donne la liberté en fait de prendre mes décisions, j'avais besoin qu'on donne de la valeur à ce que je dis. Et donc du coup il y a énormément de choses qui du coup dans ma jeunesse n'étaient pas alignées à cause de ça. Voilà, ma mère, c'est la seule personne qui a dit « C'est insolente !» Moi, insolente, est-ce que tu as vu tous les jeunes gens de mon âge qu'ils font actuellement ? Moi, je suis insolente. Et je ne m'en rendais pas compte que c'était insolent de dire ça.
2: Ouais, c'est ça. Je te souhaite d'avoir des enfants.
1: Ah, moi, je veux bien des enfants comme moi. On aurait plein de discussions, on ferait la fête à la maison.
2: Oh, waouh. Des débats n'ont plus fini, jusque pas d'heure.
1: Oh là là.
2: Est-ce que tu penses que Dieu nous met à l'épreuve ?
1: Non, je pense pas. Je pense qu'on se met tout seul à l'épreuve. Hein. Vraiment.
2: C'est intéressant ça. Oh, ouais.
1: Non, je pense pas que Dieu nous mette à l'épreuve.
2: Tu penses que Dieu nous regarde genre, mais qu'est-ce qu'il fait ?
1: Ah oui. Vraiment, de temps en temps, je t'imagine en disant, voilà, celui-là, j'ai peut-être loupé un truc ou deux.
2: Mais parfois, il y a des choses qui nous tombent dessus. On ne peut pas nier, par exemple, tu parlais d'accident, etc., ou de perdre quelqu'un dans sa vie, on peut perdre un boulot. Enfin voilà, il y a plein de malheurs qui peuvent nous arriver et qui peuvent parfois nous tomber dessus. On ne choisit pas, il y a des choses qui nous arrivent. Ce sont des épreuves qu'on peut vivre dans la vie. Mmh. On pourrait dire, mais Dieu, pourquoi tu me mets à l'épreuve, quoi ? Pourquoi cette épreuve ?
1: Je crois profondément que Dieu ne nous met jamais à l'épreuve. Par contre, la vie, elle est faite de choses inattendues. Et le tout, c'est vraiment dans ces moments là où on perd un peu pied. Bah, au lieu de se dire pourquoi tu me fais ça, on se dit donne-moi la force en fait de traverser cette épreuve. Dieu veut pas que tu sois triste, il veut pas que tu sois malheureux, il veut que tu sois toujours tourné vers la vie. Mais par contre, les gens qui nous entourent ont aussi un chemin sur Terre et parfois il prend fin de manière prématurée. Mais est-ce que Dieu a envie Non, je ne pense pas. Il n'a pas envie de causer de la souffrance dans nos vies. Comme dit une citation qui n'est pas dans la Bible. La vie, au final, c'est pas forcément ce qui t'arrive, mais comment tu réagis à ce qui t'arrive.
2: Ouais, c'est vrai. Tu disais tout à l'heure que Dieu voulait qu'on soit dans la vie. Comment est-ce que ça s'incarne ? Concrètement, ça veut dire quoi être dans la vie ?
1: Être tourné vers la vie, c'est être dans la gratitude et être dans le moment présent. L'un des pièges du temps, on va dire, c'est, voilà, c'est une sorte de fatalité qu'on attache en fait à nos vies, et un côté un peu blasé aussi.
2: Blasé de quoi?
1: De tout en fait, parce que en fait, enfin comment dire, quand on est enfant, on s'émerveille mais d'un rien, et le temps passe à une lenteur abominable, mais vraiment. Enfin, je ne sais pas si tu te souviens à quel point c'était long un an quand tu avais 8 ans. C'est vraiment, c'est un monde en fait, parce que tu habites tous les instants de ta vie. Peut-être qu'avec les nouvelles technologies, ce n'est plus totalement ça, mais en tout cas, enfin,
2: voilà. On part dans un autre sujet.
1: Voilà, on part dans un sujet, ce sera un autre débat, un autre jour. Mais vraiment, tu as ce côté, toute nouvelle journée est une nouvelle vie. Là où tu te lèves vraiment et tu vis chaque expérience comme une nouveauté. Puis tu arrives à l'adolescence et tu as un pan de la vie qui s'ouvre à toi. Et donc, tu t'émerveilles encore. Tu commences déjà à être un peu plus... Je vais pas dire formaté parce que ce n'est pas vraiment ce que j'ai en tête, mais on va dire que tu commences à te donner une impression de ben, moi je sais, voilà. Et donc du coup je ne suis plus dans la découverte, je suis dans l'être, je suis dans le montrer, je suis dans le paraître aussi, mais du coup il y a déjà un masque qui commence à tomber vers l'adolescence. On fait de nouvelles expériences quand même, et donc du coup on s'émerveille, on continue quand même à s'émerveiller. Et puis après, on arrive à l'université, là où, bon, bah, ça va. On a une personnalité, on sait qui on est, on n'a plus rien à apprendre. On peut, par contre, profiter de cette liberté qui nous a été enlevée pendant toutes ces années.
2: Alors, sous le toit des parents.
1: Sous le toit des parents. Et là, on fait parfois des bêtises, des grosses bêtises. Mais bon, après, moi, je pense que ces bêtises-là, souvent, elles nous grandissent aussi et elles nous permettent de devenir les personnes qu'on devient au final. Hein. Et après cette période-là, j'ai l'impression qu'on se cadenasse. On se cadenasse peut-être parce qu'on a souffert, parce qu'on a eu des déceptions, parce que ça va, on a compris que la vie, c'était un peu, c'est un peu cyclique. Donc tout recommence, il n'y a plus rien de surprenant. Enfin, il y a énormément de choses en fait qui sont arrivées dans notre tête et on ne sait plus vraiment faire le tri entre ce qu'on doit garder et qui va nous grandir, ou comment est-ce que ce qu'on va garder va nous grandir. Est-ce qu'on doit vraiment abandonner sur le bas du chemin en se disant, toi, vraiment, au revoir, quoi. Et je pense que après cette étape de nos vies, donc le début de la vie des jeunes adultes, d'une certaine manière, on doit réapprendre, en fait, à s'ennuyer, à s'émerveiller, à habiter, en fait, les moments que l'on passe. On doit aussi, genre, juste se rendre compte de ce fait banal. Je me réveille chaque matin. C'est ça, c'est fou. Hein.
2: C'est déjà une grâce en soi.
1: C'est vraiment une grâce infinie. Hein. Moi, le soir, quand je vais me coucher, je suis là en mode merci Seigneur pour cette journée. Et après, je fais ma petite prière du soir. Puis après, le matin, quand je me réveille, c'est vraiment... tu pries la veille pour que ta journée soit meilleure que celle que tu vis actuellement, mais... Le lendemain, la première chose que je fais, c'est merci pour ton souffle de vie. Parce que j'aurais pu ne plus être, en fait. Chaque instant qu'on vit sur cette terre est un cadeau. C'est un don, vraiment. Mm-hmm. Là, ne serait-ce que ça, se rendre compte de du côté précieux de la vie et de la nôtre et de toutes celles qui nous entourent, c'est déjà pour moi l'une des manières d'être dans la vie.
2: Ouais, et aussi tu me fais penser à ce passage de l'évangile, tu vas m'aider parce que je ne le connais pas par cœur, avec les enfants, où Jésus dit « Laissez les enfants venir à moi, c'est eux qui auront le royaume des cieux ». Non, je ne sais plus ce qu'il dit exactement. Mais en tout cas, il dit que pour rentrer dans le royaume des cieux,
1: il faut avoir le cœur d'un enfant.
2: Voilà, il faut être comme un enfant. Ouais, ça me fait penser à ça.
1: Je ne cite pas la Bible tous les jours.
2: Bon, moi non plus. Mais en tout cas, il y a ce côté-là, ce côté émerveillement, un peu innocence aussi. C'est vrai qu'on perd de cette innocence qui pourtant est si belle. Mais quand on devient adulte, j'ai l'impression que cette innocence, on la voit un peu comme une naïveté, oui, un peu ridicule. Et c'est vrai que c'est dommage. Moi, je me rends compte au fil des années, avec ce qu'on vit de douloureux ou de moins douloureux, mais que, comme tu dis, vraiment, il y a plus vraiment de surprises. On commence à avoir une lassitude ou une certaine...
1: On est blasé.
2: Ouais, j'ai pas d'autre mode de se dire, ah bon, ben voilà. Et c'est dommage parce que j'aime beaucoup l'image que tu donnes du cadenas. On se cadenasse vraiment parfois le cœur, les émotions, etc. Parce qu'on veut pas souffrir, en fait. Mmh. Et du coup, ça nous empêche d'être dans la vie, en fait, c'est ça.
1: Dans la simplicité de la vie, en fait.
2: Ouais.
1: Vraiment. Et ça revient à la question que tu as posée tout à l'heure. Est-ce que Dieu nous donne des épreuves ? Non, on crée. Je ne dis pas qu'on n'a pas de bonnes ou de moins bonnes raisons de créer nos propres épreuves, mais je pense vraiment que les obstacles qu'on met devant nous, c'est souvent nous-mêmes. Voilà. Alors moi, ce que j'aime bien dire, c'est il n'y a jamais que des solutions. Et s'il n'y a pas de solution, c'est qu'il n'y a pas de problème. C'est que tu es en train de le créer. Ça a l'air un peu niais de dire
2: ouais,
1: ça.
2: Ça a l'air très facile de dire ça.
1: Mais oui, ça a l'air vraiment un peu niais. Mais vraiment, la plupart du temps, je me rends compte que tout problème a sa solution. Et si je n'ai pas de solution à un problème qui se pose à moi, ça veut dire que de base, la solution n'est pas entre mes mains. Donc pourquoi est-ce que je vais me prendre la tête à trouver une solution ? C'est vraiment genre juste...
2: Parce que parfois on veut garder le contrôle, parce que parfois on a peur.
1: Je suis une psychorigide du contrôle. Hein. C'est pas ça.
2: On rentre dans un débat très psychologico, philosophico, je ne sais pas.
1: Voilà.
2: Mais oui.
1: Mais on va dire que même pour le contrôle, en fait, il y a des choses que je sais, je n'ai pas entre mes mains. C'est un peu comme moi, j'avais vraiment le chic pour stresser après mes examens.
2: Hein ?
1: Oui, vraiment.
2: Alors que
1: inutile,
2: c'est fait,
1: on est d'accord. Et du coup, pendant mes examens, je suis en mode, ça va, on a le temps,
2: chill,
1: on étudie, tu vas tranquille. Je crie, tout est fait. Et là, je me pose chez moi, je me dis, ça y est, j'ai fini mes examens. Et là, je commence à stresser.
2: Tu stresses parce que...
1: Je sais que je ne peux plus rien faire pour changer le résultat. Je ne peux plus rien faire. Il n'y a absolument plus rien.
2: Ah, le lâcher prise. Voilà. Pas facile.
1: Voilà. Ah, c'est
2: pour ça que j'aime bien, on l'a dit souvent d'ailleurs à cet épisode, Inch'Allah. Mmh. Ça veut dire si Dieu le veut. Moi, ça m'a sauvé cette phrase. D'ailleurs, je le dis souvent et peut-être que j'ennuie mon entourage à le dire à chaque fois. Mais vraiment, ça m'aide. Moi, ça m'aide à me dire je lâche prise. C'est Dieu. Si Dieu le veut, dans le futur, Inch'Allah.
1: Ouais. Mais c'est toi qui as introduit cette phrase dans ma vie.
2: Ah, ben voilà. Bon, Donc, c'est parce que j'étais partie au Maroc. Et évidemment, là-bas, ils le disent tout le temps. Mmh. Déjà, ils parlent de Dieu tout le temps. On mange Dieu, on boit Dieu, on vit Dieu. c'est assez fou, comme le nom de Dieu apparaît tout le temps dans le quotidien. Et en fait, ça m'a beaucoup plu d'entendre vraiment Inch'Allah. C'est pas de la désinvolture, ça veut pas dire je m'en fous, ça veut pas dire non, je le ferai pas.
1: Mm-hmm.
2: C'est vraiment, est-ce que tu viens demain boire un thé ? Oui, oui, je viens, Inch'Allah.
1: Bah oui, mais c'est vraiment ça. Et c'est vraiment, en fait, si Dieu le veut, c'est j'ai envie de venir, mais ce moment ne m'appartient pas, ce moment est un cadeau. Et donc, du coup, si Dieu veut, demain, je serai avec
2: voilà.
1: toi.
2: Voilà, et c'est ça, j'aime bien cette... Ouais. Manière de voir les choses et en même temps, ça, du coup, ça rentre en conflit avec ce qu'on disait au départ, que Dieu nous laisse le choix aussi.
1: Ah non, mais Dieu nous laisse le choix, mais après, la vie, la mort, ça tombe, quoi.
2: Ça te tombe dessus.
1: Ça arrive à un moment et c'est pour ça que tu pries pour que Dieu protège ta famille.
2: Tu pries pour ta famille
1: Ah oui, moi je prie pour ma famille. Tous les jours.
2: C'est beau.
1: Ouais. Et donc oui, non, quand je disais le contrôle, tu vois, le fait par exemple, comme je disais, de stresser après mes examens. Moi, je me disais, mais à un moment, je me suis dit, mais pourquoi tu fais ça? Enfin non, déjà, le stress, c'est pas bon. Donc, si vous pouvez arriver à ne... Enfin, si vous pouvez ne pas stresser, c'est bien. Voilà. Ne stresse pas pour quelque chose sur lequel tu n'as pas de prise.
2: Ouais.
1: Et donc, c'est vraiment ce côté là où, en fait, tant que tu peux trouver une solution, ça veut dire que tout est entre tes mains. Si tu ne peux pas trouver de solution, ça veut dire que ce n'est pas entre tes mains. Donc, ne te crée pas un problème.
2: Oui, c'est vrai.
1: Tu vois,
2: c'est vrai. Mais j'aime bien cette manière de voir les choses. Et justement, on parlait tout à l'heure de choix, de prendre des choix qui sont bons pour nous, ou pas, enfin voilà. Mais toi, comment ta foi influence tes choix concrets dans ta vie?
1: Ma foi fait tellement partie de moi. Le plus grand apport visible que j'ai, moi, de ma foi, c'est ce côté vraiment à... je suis très réaliste, parfois un petit peu pessimiste. Parfois, je suis devant une situation et je me dis, mais en fait, si je regarde les choses comme elles sont, là, c'est foutu, quoi.
2: Et ça, c'est ta tête qui parle.
1: Et ça, c'est ma tête qui parle. Pourquoi t'abandonnes alors que t'es pas encore arrivé au bout du chemin, quoi? Vas-y, crois, prie et la foi. Et ça, vraiment, ça, c'est une force énorme. Toi, même ne serait-ce que déprimée, quoi. Même quand je broie du noir, je suis là en mode, il y a une petite once de lumière, là. Le Seigneur est avec moi. Le Seigneur est avec moi, donc en toute chose, je suis vainqueur. En toute chose, j'ai déjà gagné. Peu importe ce qui m'arrive, j'ai déjà gagné. Et ça, c'est une force, je pense, qui te permet de soulever des montagnes, en effet.
2: Ben, on va terminer sur cette belle parole. C'est hyper chouette de parler avec toi. C'est passé très très vite. Pour conclure, quelle œuvre d'art te nourrit spirituellement et que tu aimerais partager? Et aussi, quel chant tu aimerais que nous chantions ensemble, étant donné que chanter, c'est prier deux fois?
1: Ah, je dis la musique. Pour la foi, si je dois vraiment parler que de foi, ce serait vraiment la musique plutôt. Je suis vraiment du genre à penser que chanter, c'est prier deux fois.
2: Quel chant tu aimerais que nous chantions ensemble?
1: C'est « Grâce infinie » de Hillsong.
2: Pourquoi ce chant?
1: C'est l'une des premières chansons à avoir fait pleurer en prière.
2: Ah, waouh!
1: Ouais, franchement. Après, j'ai plein de chants que j'aime et qui me nourrissent et qui me portent pendant mes moments de prière. Mais celui-là, vraiment, c'est Dieu qui te prend dans ses bras comme un petit enfant. Et qui te dit, bon ben voilà, je prends tout ce qui te blesse, tout ce que tu trouves pas très joli forcément, tout ce que tu as l'impression qui te pèse, je prends tout ça, toutes tes faiblesses, toutes tes laideurs entre guillemets, et je les remplis de ma lumière, quoi. Je viens et je te porte et c'est beau. Et c'est beau.
2: Merci beaucoup, Aziza.
1: Je t'en prie.

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Madame, monsieur, bonjour. Merci de rejoindre notre émission La Voix de Dieu dans la Voix des Hommes. Frédéric Petit à la technique, Michel Vandenbosch, comme de coutume, au micro. La symphonie numéro 4 de Gustav Mahler est l'une des plus courtes du compositeur. Le quatrième mouvement est confié à une soliste qui chante le Lied Das himmlische Leben, la vie céleste, tiré du cycle Der Knaben Wunderhorn, le corps merveilleux de l'enfant, le corps, en parlant bien, de l'instrument. L'œuvre date de 1892. Le texte décrit les joies du paradis à travers le regard d'un enfant. Directeur de l'opéra de Vienne, Mahler ne dispose que de peu de temps pour la composition, partagée entre les soucis administratifs et son travail de chef d'orchestre. Heureusement, il y a les vacances d'été, et durant l'été 1899, Mahler se rend dans une station thermale, située dans une région de montagnes et de lacs. Malheureusement, le temps est mauvais, et il fait froid. Les débuts de son travail de composition sont donc difficiles, mais petit à petit le travail prend forme. Il faudra pourtant attendre l'été suivant pour qu'il termine cette quatrième symphonie, nous sommes donc en 1890. Elle sera créée à Munich le 25 septembre 1901, mais l'œuvre aux couleurs pastorales est cependant huée par le public. Shenrai Soprano et la Philharmonie tchèque sous la direction de Semyon Bychkov nous interprètent le quatrième mouvement de la quatrième symphonie de Gustav Mahler. C'est un CD pentagone.

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1: Nous écoutions le quatrième mouvement de la quatrième symphonie de Gustav Mahler. Un remarquable compositeur que l'on découvre peu à peu, même s'il n'a pas encore la place qu'il mérite, est Erich Wolfgang Korngold. Il est né à Brno en Tchéquie le 29 mai 1897 et mort à Hollywood le 29 novembre 1957. De nationalité autrichienne, il se fait naturaliser américain en 1943. On peut le considérer comme le dernier souffle de la musique romantique viennoise. C'est pour fuir le nazisme qu'il s'installe à Hollywood. Il y composera une douzaine de musiques de films. Malgré l'évolution de l'écriture musicale au cours du XXe siècle, son style musical lui restera le même durant toute sa carrière. Il faut dire que son père, Julius Korngold, docteur en droit et critique musical, est un élève d'Anton Bruckner, qu'il est wagnérien et lié à Johannes Brahms. De quoi avoir évidemment une influence sur le compositeur Erich Wolfgang Korngold. De celui-ci, nous écoutons un extrait, le Lento Religioso de sa sérénade symphonique, opus 39. L'orchestre de chambre de Stuttgart, dirigé par Jörg Wittmann, c'est un CD Chanel Classics.

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1: C'était donc un extrait de la Sérénade symphonique, opus 39, de Korngold. Après cette magnifique musique au souffle romantique, voici Mozart avec un très beau concerto pour piano et orchestre. Il en écrivit 27. Le concerto numéro 14, Köchel 449, est dédié à Maria Anna Barbara Pleyer, connue sous le diminutif de Babette. C'était une pianiste autrichienne, l'une des élèves favorites pour le piano et la composition de Mozart. L'œuvre comporte, comme le veut la tradition, trois mouvements. Nous écoutons le concerto numéro 14, Köchel 449 de Mozart, sous les doigts de Théo Giorgio. Il est accompagné par l'orchestre du Mozarteum de Salzbourg, dirigé par Howard Griffiths. C'est un CD Alpha.

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1: Concerto numéro 14, Köchel 449 de Mozart. Marcel Soulages, né en 1894 et décédé en 1970. La compositrice française nous laisse quelques belles pages, notamment de musique de chambre. Elle fut entre autres l'élève de Nadia Boulanger et exerça les fonctions de professeur de piano et d'harmonie au Conservatoire régional d'Orléans, avant de devenir, après la Seconde Guerre mondiale, professeur au Conservatoire national supérieur de Paris, poste qu'elle occupera jusque dans les années 1960. La sonate pour violoncelle et piano en fa dièse mineure que nous allons écouter dans quelques instants a été composée en 1919. L'œuvre révèle les qualités inventives, et sensibles déjà bien affirmées de la jeune compositrice qui est alors âgée de seulement 25 ans. L'œuvre fut créée le 2 avril 1921 avec le violoncelliste Jacques Dorfmann et l'auteur au clavier. Voici Astrid Cyranossian au violoncelle, accompagnée par Nathaël Gauvin, dans la sonate en fa dièse mineure de Marcel Soulages. C'est un CD alpha, et je vous souhaite une excellente semaine.

Bonjour et bienvenue dans cette émission produite par l'Académie de chant grégorien de Belgique. Dans cette émission, nous vous parlerons des différents modes grégoriens. C'est un sujet assez technique, mais nous l'illustrerons par quelques exemples qui vous permettront, quoi qu'il en soit, de vous laisser charmer par les pièces que nous vous proposerons. Dans la musique classique, on distingue deux modes, le mode mineur et le mode majeur. Ces deux modes se distinguent par la place des demi-tons dans la gamme. C'est un peu la même chose en ce qui concerne le chant grégorien, mais au lieu d'avoir deux modes, il y en a huit. Ce qui distingue les modes, ce sont entre autres les notes finales et les notes dominantes ou les notes de récitation. Il y a deux modes avec finale de ré, deux modes avec finale de mi, puis deux modes avec la finale fa et enfin deux modes avec la finale sol. Nous n'irons pas plus loin dans l'explication technique, mais nous nous poserons la question de savoir quelle est l'importance des modes dans le chant grégorien. En fait, il nous donne quelques clés pour l'interprétation des pièces. Les notes dites modales, notamment les finales et les notes de récitation, nécessitent une attention particulière. Il est à noter que c'est à partir du XIe siècle que les théoriciens du Moyen Âge ont approfondi la question des modes, bien après les compositeurs. On peut aussi dire d'une certaine manière que le choix d'un mode dépend de la couleur ou plutôt de l'atmosphère que le compositeur veut donner à la pièce, en fonction du texte qui est toujours premier dans le chant grégorien. Pour illustrer cela, nous commencerons par écouter deux pièces du premier mode, dont la finale est ré et la corde de récitation la. Certains théoriciens l'ont qualifié de grave. Et comme l'écrit Feu Don Saulnier de l'abbaye de Solesmes, il convient aux grandes choses, mais c'est être magnifique et sérieux, sans être pompeux. C'est bien ainsi qu'on peut qualifier le chant d'entrée de la messe de la Toussaint, Gaudeamus, interprété ici par les moines de Kergonan. Réjouissons-nous dans le Seigneur en célébrant ce jour de fête, en l'honneur de tous les saints. Cette fête cause la joie des anges.

Nous avons écouté le chant d'entrée de la messe de la Toussaint. Voici maintenant une autre pièce du premier mode, le chant de communion Amen Dico Vobis du 33e dimanche ordinaire. Vous remarquerez sans doute que les premières notes de cette pièce sont les mêmes que celles que nous venons d'écouter. C'est la Schola Monachensis, autrement dit la Schola de Munich, qui interprète cette pièce sous la direction de Johannes Göschel.

Après ces deux pièces du premier mode, nous vous proposons également deux pièces du deuxième mode. Comme le premier mode, il a une finale Ré, mais la teneur ou la dominante n'est plus La, mais Fa. La mélodie est donc plus basse. Certains qualifient ce mode de triste. On y ajoutera le contentement et la sécurité. Voici pour illustrer ce deuxième mode l'offertoire de la messe de funérailles chantée par la Scuola Antiqua de Madrid sous la direction de Juan Carlos Asensio.

C'était l'offertoire de la messe de funérailles. Nous poursuivons cette écoute du deuxième mode avec le début du trait de la messe du premier dimanche de Carême, un des plus longs du répertoire de la messe. C'est peut-être le moment d'ajouter une précision. On parle aujourd'hui des modes de ré, mi, fa ou sol. Mais du temps des compositeurs, les notes n'avaient pas de nom. Ce qui importait, c'était l'intervalle entre les notes et la place des demi-tons. Peu importe la hauteur du son initial. Qui habitat in adiutorio altissimi? Qui habite à l'appui du Très-Haut en la protection du Dieu du ciel? Il demeurera. Il dira au Seigneur, mon recours c'est vous, et mon refuge mon Dieu, en lui je mettrai mon espérance. Nous retrouvons ici la Schola Monachensis.

Nous écoutions un extrait du trait du premier dimanche de Carême. Nous arrivons maintenant au troisième mode qui se distingue par une finale mi. On lui a donné la qualification de mystique. Don Gajard, ancien maître de chœur de l'abbaye de Solesmes, disait qu'il s'agissait du plus mystérieux des modes, expression d'une profonde sagesse. Pour illustrer ce troisième mode, nous vous proposons le chant d'entrée de la messe du Mercredi Saint, « In nomine Domini, omne genu flectatur ». Au nom du Seigneur, que tout genou fléchisse aux cieux, sur terre et aux enfers, car le Seigneur s'est fait obéissant jusqu'à la mort. C'est encore la Scola Antiqua de Madrid qui interprète cette pièce.

Voici maintenant un autre exemple du troisième mode avec le chant de communion du premier dimanche de Carême. Scapulis suis ombum brabit tibi. De ses épaules, le Seigneur t'ombragera, et sous ses ailes, tu auras l'espérance d'un bouclier qui t'enveloppera sa vérité. Ce sont les moines de l'abbaye de Trior qui interprètent cette pièce.

Nous terminerons cette émission par deux pièces du quatrième mode. Il s'agit, comme le précédent, d'un mode avec les finales mi, mais une tonalité plus basse, avec comme corde de récitation principale le la. On lui donne parfois le qualificatif de harmonieux ou de contemplatif, et on le considère comme étant le mode extatique par excellence. Comme exemple, nous vous proposons en premier lieu le chant d'entrée du quatrième dimanche de Pâques, Misericordia Domini, plena est terra. La terre est remplie de la miséricorde du Seigneur. C'est la Schola de l'abbaye de Ligugé qui interprète cette pièce.

Après le chant d'entrée du premier dimanche de l'Avent, et pour clôturer cette émission consacrée au mode grégorien, voici le chant de communion de la messe de l'Épiphanie. Vidi mustellam eius in oriente. Nous avons vu son étoile en Orient et nous sommes venus avec des présents pour l'adorer. Nous écoutons les moines de l'abbaye bretonne de Kergonan sous la direction du chef estonien Jan-Eik Tulv.

Le chant de communion de la fête de l'Épiphanie clôturait cette émission consacrée aux quatre premiers modes grégoriens. Comme il en existe 8, nous parlerons des quatre derniers lors d'une prochaine émission. Je vous rappelle que l'Académie de chant grégorien a comme objectif la promotion du chant grégorien, mais surtout la formation. Elle organise des stages, des séminaires et des cours. Le cours de Bruxelles commencera le 30 novembre. Il s'étendra sur 8 samedis jusqu'au mois de mars à la basilique de Kuckelberg de 14 à 17 heures. Pour l'inscription et toute autre information relative aux activités de l'Académie, rendez-vous sur le site www.grégorien.be. www.grégorien.be. Au revoir et à bientôt.

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1: Cet été, place aux femmes dans la BD, et des deux côtés de la plume et du pinceau, c'est-à-dire qu'elles ont soit les narratrices ou les héroïnes. Belges, françaises, de générations différentes, ces femmes sont scénaristes, dessinatrices ou autrices complètes, et elles nous font découvrir ou redécouvrir des personnages féminins ou des femmes qui comptent dans notre histoire. En tout cas, Fabienne, Catherine, Laura, Nina, Claire, Séverine, Olivia, Chloé et Cathy, toutes racontent des histoires de femmes qui les touchent et qui nous touchent. Dans ce cinquième épisode d'Un été près des femmes, rencontre avec Séverine Vidal et Olivia Sautreuil pour découvrir une romancière, essayiste et psychanalyste germano-russe qui a marqué la vie de Nietzsche, Freud et Rilke. Voici un extrait de son autobiographie lue par Satchel Hart.
2: L'amour ressemble à des exercices de natation avec une bouée. Nous faisons comme si l'autre était lui-même la mer qui nous porte. C'est pourquoi il devient pour nous à la fois aussi précieux et irremplaçable que notre patrie d'origine et aussi troublant et déconcertant que l'infini.
1: La couverture, dans les tons de vert, vert sapin, vert canard, du décor, vert bouteille, du corsage de sa robe, au col montant blanc, une femme, blonde, de dos, en portrait serré, jette un regard de biais en souriant. Son expression est à la fois narquoise, ironique, malicieuse, mais peut-être plus que tout, fière et déterminée. La détermination à rester libre, c'est ce qui a guidé cette femme toute sa vie en payant le prix. Parfois, cette femme, c'est Lou Andreas Salomé. Alors vous vous dites, ah oui, c'est celle qui a été la muse de Nietzsche, hein, c'est ça. Oui, Lou Andreas Salomé a bien nourri la pensée du philosophe. Il n'aurait peut-être pas écrit ainsi par les Zarathoustra s'il n'avait pas éprouvé la douleur d'un amour non réciproque avec elle. Mais au-delà de ses relations avec Nietzsche ou avec le poète Rainer Maria Rilke, Lou Andreas Salomé est tellement plus que ça. Cette femme de lettres germano-russe qui a vécu à cheval dans le 19e et le 20e siècle jusqu'à l'âge de 75 ans est une figure majeure de la psychanalyse, l'une des toutes premières femmes, un psychanalyste, et elle a écrit des œuvres de fiction, romans et nouvelles, des essais philosophiques, des poèmes et une autobiographie. Malgré cela, elle reste une femme encore trop longtemps invisibilisée ou minimisée. Une femme, une œuvre, une vie qui mérite d'être découverte, redécouverte. Et c'est chose faite grâce à ce duo féminin, Séverine Vidal au scénario et Olivia Sautreuil au dessin et aux couleurs. Elles nous proposent toutes les deux cette passionnante et magnifique biographie Lou Andreas Salomé, publiée par les éditions Bayard Graphique. Et le sous-titre est important, « Si tu veux une vie, vole là ». Et j'ai la chance de les avoir toutes les deux, Olivia en studio avec moi à Bruxelles et Séverine en studio à Bordeaux. L'occasion de remercier Baptiste Vigolo de RCF Bordeaux d'assurer ce duplex. Bonjour Séverine et Olivia.
3: Bonjour. Bonjour Delphine.
1: Alors.
3: Et bonjour Olivia.
1: Si tu veux une vie, vole là. Donc c'est le sous-titre et c'est ce qu'a fait Lou finalement toute sa vie en déjouant tous les codes moraux et sociétaux qu'on attendait d'une femme de son époque. Qui veut se lancer, Olivia?
4: Je ne sais pas si on attendait ça d'elle à l'époque, mais je pense que, comme Séverine le dit régulièrement, elle est quand même née à cheval effectivement entre le 19e et le 20e, donc des siècles très très patriarcaux. Mmh. Et puis elle est née dans un milieu très privilégié où, comme dans d'autres milieux, le destin des femmes est tout tracé, donc je ne pense pas qu'on l'attendait là à ce moment-là, mais c'était nécessaire.
1: C'est vrai qu'elle a déjoué tous les codes, hein, Séverine.
3: Oui, son envie de liberté dans l'éducation qu'elle a reçue notamment, son envie de liberté à tous les niveaux de mouvement aussi, puisqu'elle voulait voyager, tout ça, il a fallu qu'elle aille vraiment l'arracher à ses parents dans un premier temps. Ouais. Et elle a bénéficié pour ça d'un soutien sûrement assez étonnant de son père, en fait.
1: Oui.
3: Qui pour l'époque est...
1: Il est avant-gardiste, hein, pour l'époque.
3: Un peu, hein, quand même. Hein, il accepte une éducation originale, de la sortir de l'école où elle s'ennuie assez, et puis de lui permettre d'apprendre à domicile. C'est vrai que toute sa vie, ensuite, elle a dû se battre pour obtenir des droits, tout simplement, et cette émancipation qu'elle a.
1: Voilà, donc Lou qui naît Lyolia le 12 février 1861 à Saint-Pétersbourg. Donc son père est l'un des hommes qui va vraiment compter dans sa vie. Alors son père, elle le perd très jeune, hein, puisqu'elle a 17 ans quand il meurt. Et sa mère, elle s'est toujours montrée plutôt froide avec elle. Elle réussira quand même à établir un lien ou pas ?
3: Elles établissent un lien, oui, tardivement. Quand elle est petite, Lyolia, donc Lou, comprend que sa mère, sur ce chemin de l'émancipation, sa mère est un obstacle. Et elle le sait à tel point que, d'ailleurs, il y a une scène, moi que j'aime beaucoup, qui est dure, mais que j'aime beaucoup. Où en fait, un jour où elles sont toutes les deux en train de se baigner, elle dit clairement à sa mère, noie-toi.
1: Oui.
3: et sa mère lui répond, si je me noie, je meurs. Et la petite répond, tant pis, en fait, quasiment. Elle a compris d'une certaine façon, oui, que sa mère est l'empêcheuse
1: de tourner en rond.
3: L'empêcheuse de tourner en rond. Et c'est vrai que c'est pas une femme très affectueuse. Elles vont trouver plus tard l'occasion de se rapprocher un petit peu. Et finalement, oui, la mère, tout en jugeant certainement sa fille, si scandaleuse, lui a quand même montré. Qu'elle l'admirait, je pense.
1: Oui.
3: Elles ont trouvé un terrain
1: d'entente. Hein. Alors, les hommes importants dans sa vie, après son père, il y a eu le pasteur Henrik Gillot. C'est lui, d'ailleurs, qui la surnomme Lou. Et voilà, déjà, il y a malentendu dans cette relation, et on va le voir pour d'autres. On va en parler, mais c'est vrai qu'elle tombe amoureuse de son esprit, de son charisme, mais en fait, elle a aucun désir pour lui, clairement.
3: J'aime bien l'idée du malentendu, enfin j'aime bien l'idée, non, enfin je trouve que c'est le bon mot pour décrire cette relation, qui est une relation d'emprise. Celle qui va en souffrir, c'est cette adolescente en fait, hein, qui tombe en admiration devant ce pasteur, parce que son discours lui parle. Elle s'ennuie lors des cérémonies religieuses auxquelles elle assiste, elle s'ennuie profondément, et là, elle découvre justement une parole nouvelle, empreinte de philosophie, et elle a envie, d'ailleurs elle lui écrit une lettre qui pour l'époque est absolument incroyable, où elle se met vraiment comme à sa disposition, enfin, elle met son cerveau et son besoin de culture et d'apprentissage entre les mains de ce pasteur. Il accepte, et en fait, alors à la fois grâce à lui, elle va s'ouvrir à des philosophes comme Spinoza, par exemple, qui va vraiment profondément bouleverser sa vie. Hein, elle va y trouver l'appel à la joie, en fait, qu'elle va garder, qu'elle va conserver toute sa vie, mais aussi elle va tout simplement tomber de très haut quand lui va la demander en mariage, en fait, enfin, alors qu'il est lui-même marié par ailleurs, enfin il tombe amoureux d'elle, alors qu'ils ont d'abord une très grande différence d'âge et qu'elle est quasiment une enfant. En fait, il brise en elle l'image d'un dieu qu'elle s'était forgé. Il détruit vraiment quelque chose en elle.
1: Oui, il l'a construit autant qu'il l'a détruit. On verra aussi après son rapport avec Dieu, mais avant de reparler aussi de ses relations avec d'autres, et surtout de son évolution, de sa pensée qui se construit, qui s'élabore, je voudrais savoir quand est-ce que vous en aviez entendu parler pour la première fois de Lou Andrea Salomé, Olivia.
4: J'ai dû en entendre parler, parce que quand David Groison, notre éditeur, m'en a parlé, Le nom m'était familier, mais j'étais incapable de situer précisément dans quel courant philosophique ou littéraire elle se situait. Donc, j'imagine que j'ai dû en entendre parler dans les cours. Moi, j'ai fait mes études en France en cours de philosophie. J'ai dû en entendre parler, mais sans vraiment connaître le contexte particulier.
1: Ouais. Et vous, Séverine?
3: Alors j'en ai entendu parler, je pense, hein, de façon consciente, en tout cas la première fois, tout simplement quand mon éditeur, donc David que Olivia vient de citer, m'a dit est-ce que tu connais cette femme. Il m'a parlé de cette photo qui est assez connue de Lou Andréas Salomé sur une charrette tenant une sorte
1: de fouet,
3: de ce qu'on peut prendre comme un fouet, ouais. Voilà, et devant Nietzsche et Paul Ré, comme s'ils étaient les deux
1: chevaux qui tirent la charrette, qui sont ses montures, qui sont sous ses ordres.
3: Exactement. Mais en fait, je la confondais avec d'autres. Et comme Olivia, je n'avais absolument aucune idée de la pensée propre de Lou Andréas Salomé, de ce qu'elle avait fait, du fait que c'était une femme de lettres. Enfin, vraiment, j'en ignorais tout. Et je me suis, quand il m'a donné, quand il m'a mis comme ça son, voilà, comme il m'a glissé son nom, je me suis plongée dans ce qu'elle, j'ai essayé d'écouter les émissions que je pouvais. Il y en avait sur France Culture. J'ai été en librairie trouver une bio et puis j'ai commencé et puis finalement, je dirais tout de suite, en quelques jours, j'ai été happée par cette femme. Fascinante, pas toujours facile à comprendre, et j'adore ça.
1: Ouais.
3: Je me suis dit, ça va être dur, mais ça va être bien. Mmh. Et c'est le cas, elle est absolument passionnante, et j'ai tout de suite eu envie, en fait, de lui rendre hommage, parce que, comme vous venez de le dire très justement, elle est dans l'ombre de ces trois hommes, Nietzsche, Rilke et Freud, et pourtant, c'est elle qui les a aidés à...
1: Oui, elle est le dénominateur commun dans les trois, alors qu'elle est minimisée, et quand on pense quand même à que les trois personnalités, le point commun, c'est elle, donc on devrait plutôt être estomaqué et être admiratif de se dire, waouh, c'est quand même elle le point commun avec ces trois hommes-là. C'est pas l'inverse. Hein.
3: Exactement, elle les aide dans... Alors, pour Freud, je modérerai un peu parce que quand elle arrive, il rentre dans sa vie, il est déjà Freud et elle, c'est pas dans ce sens-là. Enfin, ils vont également d'ailleurs s'enrichir mutuellement, mais dans le cas de Nietzsche et de Rilke, elle est vraiment, c'est la maïeuticienne. Elle les aide à accoucher de leurs pensées de façon, mais vraiment très concrète. C'est-à-dire que on voit d'ailleurs dans la BD, hein, et quand on lit leur correspondance notamment, on voit à quel point, dans le cas de Rilke par exemple, elle analyse ses poèmes, elle lui dit, elle le critique, elle dit non, écoute, c'est vraiment, c'est trop bavard, c'est trop lyrique, elle l'aide à trouver un ton, quelque chose de beaucoup plus personnel, et tout ça, en fait, c'est en effet balayé, et on la connaît très très peu. On espère avec Olivia que cette BD
1: aide à la faire connaître, ça c'est sûr. En tout cas, c'est un roman graphique, toutes les deux, Séverine et Olivia, qui est très littéraire, vu la riche matière de son sujet. Moi, je me demandais, Olivia, justement, pour que la forme, le graphisme existe, comment vous avez découpé les séquences?
4: Les séquences ont été découpées par Séverine. Son synopsis était très très détaillé, donc elle avait déjà une vision d'ensemble de ce qu'il fallait mettre en avant dans la biographie de Lou Andréas Salomé, parce que c'est toujours compliqué quand on adapte une biographie et tu me reprendras si je me trompe, Séverine, mais tu t'es aussi nourrie de son autobiographie et de différentes biographies en prenant les éléments, même en trouvant certaines erreurs dedans, mais le découpage a été fait par Séverine, qui lui a donné un rythme.
1: Ouais.
4: et un cadrage aussi pour mettre en avant, toujours remettre au centre du cadre Lou Andrea Salomé.
1: Ouais, bah justement, comme vous parlez de cadre, hein, moi, j'aime beaucoup les cadrages que vous faites dans vos dessins, Olivia, notamment ce cadrage de Lyolia qui est petite et qui court après son frère, hein, Genia. Elle occupe le centre du dessin et on voit juste la jambe de Genia qu'on voit de lui seulement son pied. Je trouve que déjà, c'était pour induire l'idée et pour lui redonner la place, c'est ça ?
4: Tout à fait, mais là encore, c'est une suggestion de Séverine, ouais, c'est elle qui a pensé ce cadrage-là et de systématiquement, les hommes sont autour d'elle et pas l'inverse.
1: Ouais, mais après, vous avez aussi apporté votre univers,
4: bien sûr.
1: Évidemment. Voilà, on parlait de ce cadrage en particulier, mais je veux aussi souligner qu'il y a des doubles pages qui sont absolument magnifiques. Il y a la poésie, il y a de l'onirisme, il y a des côtés des fois un petit peu menaçants, ou en tout cas inquiétants, quand on pénètre un petit peu dans les angoisses de Lou Andrea Salomé. Ça aussi, vous aussi, j'imagine, Olivia, vous vous êtes nourrie du scénario de Séverine et aussi de peut-être ce que vous avez écouté, des recherches que vous avez faites pour vous imprégner et pour dessiner aussi
4: tout à fait. Mais c'est vrai que ça, quand on travaille sur des matériaux de psychanalyse et on sait bien que sa biographie a une influence sur sa pratique de la psychanalyse, on doit aussi se dire qu'est-ce qui se passe dans sa tête et c'est pas forcément évident de le représenter en image.
1: Oui.
4: Je m'inspire beaucoup des courants artistiques des époques. J'ai fait une autre biographie d'une sculptrice, Germaine Richier, donc je regarde un peu quels sont les mouvements artistiques de l'époque pour essayer de donner un ton aux images. Dans le cas de Lou Andrea Salomé, j'étais allée voir une exposition au musée des Beaux-Arts, musée Magritte sur le surréalisme, et il y a beaucoup d'images qui sont libres d'interprétation en fait en fonction de comment on se sent ce jour-là, on voit le tableau d'une autre manière, donc ça a quand même un peu influencé
1: Ça correspondait bien finalement à cette notion de liberté et la complexité de Lou Andrea Salomé.
4: Oui. Et vous avez dit il y a une notion un peu inquiétante et c'est vrai que Séverine l'a fait remarquer, elle n'est pas totalement lisse non plus.
1: Elle a des complexités, des aspérités, mais c'est ça qui est passionnant.
4: Voilà, c'est important aussi de montrer un peu tous ces aspects.
1: Et justement pour la dessiner, Lou Andrea Salomé, donc née Lyolia, puisque vous la dessinez de bébé à petite fille, à adolescente, à femme qui va vivre jusqu'à 75 ans, vous avez travaillé sur la base de photos, parce qu'il y en a quand même qui existent. Fallait peut-être aussi trouver, j'imagine, une particularité physique pour qu'on l'identifie tout de suite et au fil des années.
4: Oui, mais la question de la vraisemblance en bande dessinée, elle est assez importante pour qu'on arrive à se situer. Pour ma part, je viens pas forcément du milieu de la bande dessinée, donc c'est un travail qui est encore en cours. Moi, je trouvais qu'il y avait, vous avez remarqué sur la couverture, un côté espiègle.
1: Oui, j'avais dit malicieux,
4: Donc moi, j'avais à cœur de mettre cette espèce de petite virgule qu'elle a comme ça à côté de la bouche, comme elle sait, elle est quand même consciente de... Bon, c'était une femme qui était quand même assez magnifique, donc elle est consciente aussi de ses atours. Et il y avait une posture assez droite, et ses vêtements aussi qui évoluent avec le temps, des choses très corsetées qui vont de plus en plus vers des vêtements amples, donc puis des mouvements dans les cheveux
1: et
4: dans
1: ses yeux. Oui, ça c'est sûr. Ouais, c'est surtout ça aussi qui m'a marqué.
4: Elle pose un regard sur ses contemporains et sur ses confrères, consoeurs, elle a l'air de comprendre ce qui se passe.
1: Oui, elle a la perspicacité.
4: Oui.
1: En tout cas, puisque même finalement dans la relation avec Nietzsche, on va en parler, elle pressent qu'à un moment il y aura une opposition. Séverine, donc vous l'avez dit, vous avez vraiment passé du temps à faire plein de recherches, à écouter plein de choses et à lire plein de choses donc sur Lou Andrea Salomé. Heureusement, il y a du matériel. Après, bien sûr, il faut recouper, il faut vérifier, il faut relier tout ça. Et entre les dialogues qui ont vraiment eu lieu et ceux qui se trouvent dans l'album, ben moi je dirais qu'il y a aussi le talent et la perception de la scénariste. Je me demandais justement, pour une séquence qui se trouve au début, Lyolia est de retour d'une balade et puis elle raconte avec beaucoup de détails la balade et sa sœur lui dit « mais tu mens, ça s'est pas passé comme ça ». Et là, Lyolia elle répond « mais non, je ne mens pas, j'imagine, je mélange ». Je me suis demandé si cette phrase était de vous, Séverine, pour expliquer votre travail de scénariste.
3: Alors d'abord, c'est vrai que c'est une bonne métaphore du travail de scénariste, notamment dans le cadre d'une biographie, parce qu'à la fois on doit rester fidèle, et, enfin en tout cas ne pas trahir la personne qui de chair et de sang qui a existé, qui a vécu. Donc éthiquement, il faut rester fidèle à ça, et en même temps, on est bien obligé de mettre de la fiction, notamment, et comme vous venez de le dire très justement, dans les dialogues, puisqu'on n'était pas là, et qu'il faut donc souvent transformer des scènes qui sont racontées soit dans des lettres, soit en effet dans une autobiographie par exemple, on doit les transformer en scènes de BD. Il faut penser quand même BD. Dans le cas particulier que vous venez de citer, c'est une scène que Lou André Salomé raconte dans ses mémoires. En revanche, évidemment, je dois le transformer en dialogue. Elle ne le raconte pas sous cette forme-là. Et donc, sans arrêt, il faut faire des choix, et il faut trouver le ton juste. On n'était pas là, je ne sais pas comment parlait une petite fille qui vit à Saint-Pétersbourg dans ce milieu-là, je ne connais pas. Donc je dois imaginer une langue qui nous parle en 2026, qui ne soit pas complètement décalée non plus, ça serait ridicule. Et vous voyez, il faut vraiment trouver ce juste équilibre entre la justesse de ton et l'histoire, en fait, tout simplement. L'histoire au sens, on est à cheval sur le 19e et le 20e, et donc il faut trouver cette langue qui nous parle encore à nous. Et c'est ce que j'adore faire. J'adore ça. En fait, c'est assez facile une fois qu'on... Enfin, assez facile. C'est une fois qu'on est vraiment plongé dans la vie, dans l'œuvre aussi de la personne dont on va faire la bio. Là, j'ai récemment aussi la biographie de Colette chez Delcourt qui est sortie.
1: Oui, exactement.
3: Elles deviennent tellement vivantes. Moi, je suis complètement avec ces femmes. J'ai l'impression de dans le cas de Lou, vraiment, d'être avec elles. Je suis pas tout le temps, évidemment, d'accord. C'est pas ça que je recherche. Je recherche justement, j'essaye de les connaître plus que de les comprendre, puisque je vais pas toujours comprendre, mais en tout cas, je vais vraiment m'approcher, enfin, j'essaye de m'approcher au plus près de ce qu'elles sont, pour ensuite que ça soit assez facile d'imaginer des scènes. Au début, je paniquais complètement, j'avais dit à mon éditeur, mais j'aurais besoin vraiment d'une relecture en philosophie, notamment, moi ma culture philosophique est vraiment en pointillé, et je m'étais dit, voilà, comment je vais faire, par exemple, pour imaginer de quoi se parlent Nietzsche et Lou au petit déjeuner. C'est impossible pour moi, voilà. Et en fait, ça devient possible parce qu'on se rapproche du personnage. On s'en rapproche tellement que j'ai eu une grande facilité, au contraire, à imaginer toutes ces scènes. Je n'ai finalement pas demandé à avoir une... alors, il y a des relectures, évidemment, hein, du côté de la maison d'édition, c'est évident, mais je n'ai pas demandé de spécialiste en philo ou de spécialiste en psychanalyse parce que... Voilà, parce que ça devient... on s'en rapproche. C'est le mot qui me vient comme ça. Ouais, voilà.
1: Vous la faites vivre, effectivement, toutes les deux. On va continuer à en parler de Lou André Salomé, donc la biographie, le roman graphique que vous signez toutes les deux, Olivia Sautreuil et Séverine Vidal, aux éditions Bayard Graphique, juste après cette pause musicale.

Et l'entretien continue avec Séverine Vidal et Olivia Sautreuil sur notre site rcf.be. 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Et on se retrouve la semaine prochaine pour une nouvelle rencontre. Ce sera avec Chloé Cruchaudet pour parler de l'un des plus grands écrivains du XXe siècle, vu par sa gouvernante. Allez, passez une bonne semaine.

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1: Bienvenue à tous dans notre capsule temporelle. Votre commandant de bord, Valérie Verbeek, se fera un plaisir de vous accompagner durant cette heure et veillera à vous ramener sains et saufs après notre balade. Veuillez attacher convenablement votre ceinture. Décollage immédiat pour notre voyage dans le temps.
2: Bonjour à tous et bienvenue dans cette nouvelle capsule temporelle. À mes côtés pour piloter la capsule, Frédéric Petit.
3: Bonjour Valérie, bonjour tout le monde.
2: Pour cette émission, nous remontons le temps jusqu'en 1960, qui est en tout cas pour le moment la destination la plus lointaine programmée dans la capsule. On commence tout de suite en musique avec Henri Salvador et Faut rigoler, avant de passer à des nouvelles beaucoup plus sérieuses.

0: Je vous mets au défi, de ne pas avoir ri pendant que Henri Salvador chantait. Son rire était si communicatif. Et c'était donc en 1960, Faut rigoler. Bah, c'est une chanson qui reste d'actualité. À notre époque, on a bien besoin d'avoir des raisons de rigoler. 1960, eh bien déjà, c'était aussi un moment où on ne rigolait pas tout le temps. C'est une année qui a vu de gros changements géopolitiques, Valérie.
1: On commence par un pays qui nous concerne tout particulièrement, le Congo belge. Il est fort probable que certains d'entre vous ont vécu tous les changements dans la région en étant sur place ou ici en Belgique. Dans ce cas, vous devez avoir de nombreux souvenirs. L'indépendance s'est installée progressivement. La Belgique croit dans une transition par étapes. Et donc, en 1957, elle organise les premières élections communales dans trois grandes villes. Mais elle se heurte à de nombreuses difficultés, en raison notamment des structures tribales du Congo. Mélange détonnant qui détruit au bout de quelques années la première démocratie parlementaire du Congo. Étape suivante, le 20 janvier 1960. C'est la période qui va du 20 janvier 1960 au 20 février, où se tient la table ronde de Bruxelles. Des représentants congolais et belges mettent les derniers points en ordre et fixent au 30 juin suivant l'indépendance du Congo. Ils fixent également les premières élections législatives et provinciales pour le mois de mai. À la suite de ces élections, c'est par un compromis à la Belge que sont élus Joseph Kasavubu comme président du Parlement et Patrice Lumumba comme Premier ministre.
0: Et donc Valérie, si j'ai bien suivi et si je me souviens bien de mes cours d'histoire, le 30 juin 1960, l'indépendance du Congo belge est proclamée.
1: Et oui, tout à fait. Et à cette occasion, le roi Baudouin se rend en personne sur place à Léopoldville, qui deviendra par la suite Kinshasa. Il assiste aux cérémonies qui consacrent la fin de l'union coloniale entre la Belgique et le Congo. Ce jour marquera la naissance sur la scène internationale de ce nouvel État francophone d'Afrique, la République du Congo. Quelques jours plus tard, des troupes de la force publique se mutinent et agressent la population belge présente sur place. Ce sera le début de la crise congolaise. La rupture des relations diplomatiques entre les deux pays sera très rapide. L'envoi de troupes armées par le gouvernement belge sur place, sans l'aval des autorités congolaises, marquera une grosse rupture entre les deux pays.
0: Et avant de poursuivre ce récit, Valérie, marquons déjà une autre pause musicale.
1: Oui, je vous propose de faire une petite pause en musique avec ce groupe belge de Cousins qui chante Killiwatch. Ce titre sera repris en français par un Johnny Hallyday qui fait ses tout débuts.
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2: Alors nous, dans le studio, on a chanté et on a dansé ce Kiliwatch, cette langue inventée par les Cousins en 1960, l'année de notre capsule temporelle. Nous avons quitté le Congo en pleine indépendance, Valérie, mais la fin du colonialisme sonne en fait un peu partout.
3: Oui, la France accepte l'indépendance de plusieurs colonies cette année-là, dont Madagascar, oui, l'île était jusque-là française, mais aussi le Niger, la Côte d'Ivoire, le Tchad, Congo-Brazzaville ou encore le Gabon. Au total, ce sont 14 territoires de l'Afrique française subsaharienne qui prennent leur indépendance. Il y a aussi la Somalie italienne et le Nigeria britannique qui suivent la même destinée en 1960. Jusque-là, seuls l'Éthiopie, le Libéria, le Ghana et la Guinée étaient déjà des États souverains. Le reste du continent s'émancipe ensuite de 1961 à 1994. Ces colonies devenues indépendantes ont probablement dû se dire, tout comme Elvis Presley, c'est maintenant ou jamais.

0: C'est maintenant qu'on est à bord de la capsule temporelle avec Valérie Verbeek. Pour de nombreux Belges, Valérie, il n'y a pas que l'indépendance du Congo belge qui va rendre 1960 inoubliable et exceptionnel.
1: Souvenez-vous, le pays est dirigé depuis 9 ans par le roi Baudouin Ier, monté sur le trône au lendemain de la traumatisante question royale qui a obligé son père Léopold III à abdiquer en 1951. Le roi Baudouin est à ce moment-là toujours célibataire. Peu souriant, il est d'ailleurs surnommé le roi triste. On ne lui connaît aucune prétendante et la population se demande s'il va se marier un jour. Quelle surprise lorsque le 16 septembre 1960, le Premier ministre s'adresse à ses compatriotes stupéfaits et exprime sa joie de pouvoir annoncer au pays l'heureuse nouvelle des fiançailles de Sa Majesté le Roi avec Dona Fabiola de Mora y Aragón, fille du comte de Casariera. Pour la première fois, les Belges entendent le nom de l'aristocrate espagnol qui deviendra leur cinquième reine.
0: Et si on fait un petit effort d'imagination et qu'on se met dans l'esprit des Belges de l'époque, je vais poser la question que tout le monde a dû se poser le 16 septembre 1960. Valérie, qui est donc cet inconnu ?
1: Dona Fabiola de Mora y Aragón est née à Madrid le 11 juin 1928. Elle est la sixième d'une famille de 7 enfants, la troisième fille et la seule encore célibataire. Comme toute la famille qui doit ses titres de noblesse au pape Léon XIII, elle professe une foi catholique et rigoureuse. Dès son plus jeune âge, ses préoccupations sont principalement sociales et culturelles. Après sa formation d'infirmière, elle souhaite se consacrer aux enfants, pour lesquels elle écrit des contes et aux malades. En plus de l'espagnol, la future reine Fabiola parle couramment le français, le néerlandais, l'anglais, l'allemand et l'italien. C'est donc que cette femme, au port altier et au regard franc, chaleureuse et souriante, simple et spontanée, qui redonne le sourire à notre roi, alors âgé de 30 ans. Petite pause musicale avant d'évoquer leur mariage avec Edith Piaf et Non, je ne regrette rien. Cette chanson mondialement connue sera reprise par de nombreux chanteurs.

0: On écoute jusqu'au bout Édith Piaf qui chantait en 1960. Non, je ne regrette rien. Vous le savez, dans la capsule temporelle sur RCF, on relit l'histoire d'une année avec Valérie Verbeek. Juste avant la pause, Valérie, la Belgique apprenait les fiançailles du roi Baudouin.
1: Trois mois après cette annonce, le 15 décembre 1960, Baudouin épouse Fabiola. C'est le premier mariage d'un roi sur le territoire belge. Une journée historique donc. Ce matin du 15 décembre, il fait un froid de canard à Bruxelles, mais le cœur de la population bat à l'unisson d'une même joie. La foule se masse devant les grilles du palais royal. Ce mariage royal de Baudouin et Fabiola est l'un des premiers grands événements diffusés en direct par la télévision. Il est réalisé conjointement par la RTB et la BRT et est retransmis en Eurovision. Pour ceux qui souhaitent revoir le film, il existe toujours, même s'il n'est pas de très bonne qualité. À l'époque, il n'y avait pas encore de magnétoscope. Alors, pour garder une trace de ce qui se passait à la télévision en direct, il fallait filmer l'écran de télévision au moment de la diffusion.
0: Ah ouais, c'est malin, mais c'est pas très pratique non plus. Je me souviens, moi, ce mois de décembre, ce mariage du mois de décembre, ça me fait penser à un autre mariage royal. C'était Philippe et Mathilde qui, eux, s'étaient aussi mariés en décembre, le 4 décembre 1999. Il faisait pas très chaud non plus.
1: Non, effectivement.
0: Et eux, ils s'étaient mariés civilement à la Grand Place, hein, donc oui. À l'hôtel de ville de la Grand Place. Pour Baudouin et Fabiola, c'était pas comme ça.
1: Non, à ce moment-là, le bourgmestre de Bruxelles s'était en effet déplacé au palais royal pour prononcer le mariage civil avant la cérémonie religieuse. C'était une pratique en usage pour les membres de la famille royale depuis le 19e siècle. Elle a cessé en 1984 lorsque la princesse Astrid a dit oui à l'archiduc Lorenz d'Autriche à l'hôtel de ville de Bruxelles. Le mariage religieux est célébré à la cathédrale des Saint-Michel et Gudule de Bruxelles devant une assemblée de chefs d'État et de personnalités réunis pour la cérémonie. La jeune mariée est vêtue d'une robe créée par le couturier espagnol Balenciaga. Le décolleté est bordé d'hermine au niveau des épaules et des hanches ainsi que sur 37 mètres de long de sa traîne. Son voile de 5 mètres est retenu par le diadème des 9 provinces serti de diamants créé par le joaillier belge Van Bever. Cette tiare était un cadeau du peuple belge à la princesse Astrid de Suède pour son mariage avec le roi Léopold III. Ils étaient les parents du roi Baudouin. Notre reine Mathilde a également porté ce diadème lors de son mariage avec Philippe. Mais revenons à notre mariée de ce 15 décembre 1960. Par ce mariage, Fabiola devient reine des Belges. Elle séduit immédiatement le peuple belge par la chaleur de son sourire et la spontanéité de ses manières. Mais au fait, comment se sont-ils rencontrés? C'est ce que nous découvrirons après avoir écouté Jacques Brel et la valse à mille temps. Peut-être que nos jeunes maris ont ouvert leur bal avec ce morceau, qui sait?
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1: Le grand Jacques Brel et son incroyable Valse à mille temps, sorti en 1960. Nous sommes toujours dans la capsule temporelle sur RCF, pilotée par Valérie Verbeek. Valérie, avant Jacques Brel, vous nous avez laissé en suspens avec une question cruciale. Comment Baudouin et Fabiola se sont rencontrés ?
2: Plusieurs versions existent concernant la rencontre de Baudouin et de Fabiola. Longtemps, la version officielle de l'idylle affirmait qu'ils s'étaient rencontrés à Lausanne, chez la reine douairière Victoria Eugénie d'Espagne. Une autre légende certifiait que la rencontre s'était faite au cours de l'hiver 59-60 sur les hauteurs de Courchevel, où le roi célibataire avait convié quelques membres de sa famille. Mais si on en croit le cardinal Sunens, primat de Belgique, la vérité est tout autre. Dans un livre qui fit sensation en 1995, Le roi Baudouin, une vie qui nous parle, il privilégie la version d'un amour qui s'est construit par l'entremise d'une religieuse irlandaise, Veronica O'Brien. Elle a été reçue à Laeken pour s'entretenir avec le jeune roi.
1: Valérie, pardon, comment une religieuse a pu jouer les entremetteuses royales ?
2: Au fil de leur rencontre sur la religion et la vie spirituelle de Baudouin, le roi évoque son célibat et son désir de rencontrer une épouse qui pourrait partager à la fois sa vie, sa foi et sa charge royale. C'est outre-Pyrénées que la religieuse a la prémonition de trouver la perle rare. L'enquête de l'Irlandaise au sein de la bonne société madrilène la conduit naturellement auprès d'une jeune femme encore totalement inconnue, Fabiola Demorail Aragon. Dans une lettre au roi, la sœur décrit sa découverte, grande, mince, bien bâtie, visage avenant, pétillante de vie, d'intelligence, d'entrain, de droiture, de clarté, visage ovale, cheveux touffus, châtain clair, beau front, bouche peinte, généreuse, assez grande. Si Fabiola refuse d'abord d'envisager cette union, elle consent en grand secret à rencontrer le roi au domicile de la sœur irlandaise à Bruxelles. Leur nom de code, Luigi et Avila. Ils se sont plu et se sont revus jusqu'à sceller leur destin.
1: Et Valérie, on peut dire mission réussie pour Veronica O'Brien.
2: Ah oui, de toute évidence, sa mission s'est révélée un brillant succès, puisque si l'on sait aujourd'hui que leur union ne débuta pas par un coup de foudre, le mariage de raison se transforme bien vite en mariage d'amour et mieux en passion. Souvent, la reine Fabiola confia qu'elle était heureuse parce qu'elle se sentait aimée du roi. Leur amour faisait plaisir à voir et se traduisait par des gestes tactiles, comme pour garder le contact permanent l'un avec l'autre. Ils se communiquaient à tous les Belges qui se réchauffaient à ce foyer incandescent. Avant de continuer l'histoire de ce couple hors du commun, je vous propose une nouvelle pause musicale avec une autre artiste belge surtout connue à l'époque dans le music hall. Retrouvons Annie Cordy et Banjo Boy.

0: 1960, Annie Cordy, Banjo Boy, on retiendra que cette année-là, les chansons étaient toutes assez courtes et assez légères quand même. Hein. Mais donc, en 1960, avec Valérie Verbeek, on poursuit le parcours de cette année-là. Donc, Baudouin et Fabiola se sont mariés et Valérie, leur couple va devenir mythique.
1: Peu après leur mariage, de nombreuses épreuves leur ont été imposées. Dans tout le pays, manifestations, grèves générales, violences urbaines se succèdent. Et c'est sans parler des catastrophes, comme des inondations ou un drame dans un village englouti dans un terril de charbon. Sur place, dans l'épreuve, les Belges découvrent la reine Fabiola, une femme courageuse qui se rend sur le terrain, réconforte chacun, met la main à la pâte, promet de l'aide et veille surtout à ce que cela se traduise dans les faits. Ces premiers mois ont été décisifs pour sceller l'union entre les Belges et la reine qui avait rendu le roi Baudouin heureux. Les épreuves de la vie, ils les effrontent à deux, plus forts dans leur amour et aidés par leur foi chevillée à l'âme. Comme entre autres ces 5 grossesses extra-utérines qui leur ont chaque fois enlevé l'espoir de devenir de futurs parents. Ce drame intime et personnel va encore renforcer leur conviction de servir leur pays. Notre vraie famille, ce sont les Belges, dit la reine Fabiola au roi. Pendant plus de 30 ans, d'un amour sans nuage, ils vivront leur fonction royale comme un vrai sacerdoce, un désir de servir leur pays et de se dévouer aux autres, quelles que soient les crises économiques, politiques ou internationales. L'union fait la force, énonce fièrement la devise du royaume.
0: Et on peut clairement dire, Valérie, qu'ils se sont toujours sentis forts dans l'adversité.
1: Bah, que ce soit lors des troubles qui ont suivi l'indépendance du Congo ou lorsque, par conscience, le roi refuse de signer la loi dépénalisant l'avortement. Dans le même temps, ce couple si uni se réfugie dans l'intimité chaleureuse du château de Laeken avec leur chien, en écoutant de la musique ou en recevant leur famille dans la campagne ardennaise. Tout en veillant d'un œil bienveillant et discret à l'éducation du futur héritier, le prince Philippe. Il représente dignement la Belgique dans le monde entier, multiplie les visites d'État et les rencontres avec les souverains et présidents du monde entier. Sous leur règne, la Belgique devient une capitale européenne. C'est aussi une époque bénie où les hommes politiques prennent conseil chez le roi, cet homme d'expérience qui règne depuis 1951. Il veille à ne jamais découvrir la couronne et à surtout ne rien révéler des conversations précieuses avec le chef de l'État. Baudouin a été un véritable ombudsman, un médiateur reconnu et respecté de tous, et que la présence à ses côtés de la reine Fabiola apaisait et réconfortait. Il incarnait aussi une époque où, qui paraît lointaine, celle où les médias n'étaient pas intrusifs et respectaient l'intimité de la famille royale. Petite pause avec Apache, cette composition de musique western rock instrumentale enregistrée par Cliff Richard et The Shadows.

0: Encore un souvenir de 1960 sur RCF Apache des Shadows, c'est la capsule temporelle avec Valérie Verbeek. Valérie, quel souvenir gardent les Belges de Baudouin et Fabiola ?
1: Chacun garde en mémoire les rencontres avec les Belges de la rue, ces citoyens croisés tout au long de leur visite dans le royaume, la tête penchée en signe d'écoute attentive, les gestes affectueux, de compréhension ou de compassion. Combien de gens ont-ils aidés dans leur vie dédiée aux autres ? Ils avaient une foi inébranlable dans la vie et nous en avions eu la plus extraordinaire illustration en août 1993 lors des obsèques du roi Baudouin. Suivant la dépouille de son époux chéri, on n'a pas vu une femme dévastée et enfouie sous de noirs mantis, mais une veuve qui s'avance fière et courageuse, vêtue de blanc, de la tête aux pieds. Puis lors de la messe, elle réussit à entraîner chacun, croyant ou pas, dans le message d'espérance du renouveau charismatique auquel elle a adhéré depuis qu'elle a perdu tout espoir d'avoir des enfants. Ce jour-là, elle devient pour l'éternité la reine blanche, celle qui a été l'épouse, la compagne, le soutien, la confidente et la conseillère du cinquième roi des Belges.
0: Baudouin et Fabiola, Valérie, c'était un peu l'union du feu et de la glace.
1: Oui, le mariage réussi de la chaleur ibérique et de la réserve du plat pays, deux éléments qui se complétaient magnifiquement pour le bonheur des Belges. Sous leur règne, la Belgique a célébré en 1981 ses 150 ans. En 1991, on a simultanément fêté les 60 ans du roi Baudouin et ses 40 ans de règne. La reine Fabiola est décédée le 5 décembre 2014 à Laeken. Ils sont maintenant unis pour l'éternité dans la crypte royale de Laeken depuis que Fabiola y a rejoint l'unique amour de sa vie, son querido Baudouin. Le moment d'écouter cette chanson de Johnny Hallyday, T'aimer follement, ce sera son tout premier disque. Sur la pochette de ce 45 tours, on peut y trouver une erreur dans l'orthographe de son nom, orthographié avec deux Y.

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1: Et vous aurez reconnu Johnny, T'aimais follement était son tout premier disque en 1960. C'est l'année que nous raconte aujourd'hui Valérie Verbeek dans la capsule temporelle. Une année qui a vu la naissance de nombreuses personnalités.
2: Effectivement, peut-être que quelques-unes de ces naissances titilleront un petit quelque chose au fond de votre mémoire. En tout cas, les journaux ne manqueront pas de parler d'eux quelques années plus tard. Le prince Philippe, duc de Brabant, et notre roi actuel est né le 15 avril 1960. Quelques mois plus tard, en novembre, naît le fils d'un futur chef d'État de l'autre côté de la planète, John Kennedy Jr., fils de John Fitzgerald Kennedy, qui a vu le jour 15 jours après l'élection de son père, comme 35e président des États-Unis. Ivan Lendl, né en mars, et Yannick Noah, en mai, deviendront tous les deux de grands champions de tennis. Ayrton Senna, également né en mars, deviendra le grand coureur automobile que l'on connaît. Tout le monde se souvient de son décès lors d'un terrible accident sur le circuit d'Imola en Italie. C'était le 1er mai 1994. Dans un tout autre registre, novembre voit aussi la naissance de Claudine Leupaerts, comédienne et chanteuse belge. Mais oui, bien sûr, Mourane, elle nous a quittés il y a déjà 7 ans, le 7 mai 2018. Je vous propose d'écouter un morceau de cette chanson exceptionnelle et lui rendre un petit hommage.

0: Elle était née en 1960, Morane, qui nous chantait toutes les mamas. 1960, c'est en fait notre année phare dans la capsule temporelle aujourd'hui. Pour terminer, Valérie, vous nous proposez un passage par l'Italie et la France.
1: Oui, en 1960, les Jeux Olympiques se déroulent pour la première fois à Rome, capitale de l'Italie. Le boxeur Cassius Clay, qui deviendra Mohamed Ali, obtient une médaille d'or. Il la jettera plus tard, après que l'accès dans un restaurant qui n'acceptait que les Blancs lui ait été refusé. Ces Jeux de 1960 ont aussi vu l'apparition des premiers Jeux paralympiques de l'histoire.
0: Et alors en France, Valérie, que vit-elle, que vit-on en 1960 ?
1: En janvier, les Français voient arriver les nouveaux francs. 600 ans après la création du franc, les premières pièces du nouveau franc font leur apparition. Tout comme le passage à l'euro fut difficile pour de nombreuses personnes, ce passage au nouveau franc verra de nombreux réfractaires, surtout parmi la population plus âgée. Je me souviens encore de mes vacances en France quand j'étais enfant et que j'entendais des personnes parler en millions d'anciens francs. Je les pensais tous super richement.
0: Oui, ben moi c'est pareil. Même souvenir.
1: Oui, voilà. En février, la première bombe française explose à l'air libre dans le Sahara algérien. Les retombées radioactives auraient atteint l'Espagne et l'Italie. Et toujours en France, le 11 mai, 100 000 personnes assistent au lancement du paquebot France au chantier naval de Saint-Nazaire en présence du président Charles de Gaulle. Pendant 14 ans, il sera le plus gros paquebot du monde. Il assure de nombreuses traversées transatlantiques et quelques tours du monde. En 1977, avec l'accord du président Giscard d'Estaing, il sera désarmé pour non-rentabilité et revendu à un homme d'affaires saoudien. Cette vente ne sera pas toujours bien perçue. La preuve avec la chanson de Michel Sardou, Le France, qui rend hommage à ce superbe paquebot.

0: Le France, Michel Sardou, le France qui avait été inauguré le 11 mai 1960, c'était l'année que nous racontait Valérie Riverbeck dans la capsule temporelle.
1: Oui, nous voici arrivés à la fin de cette émission. Rendez-vous pour la prochaine capsule temporelle tout bientôt. 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Après, le plus facile est de retrouver l'émission en choisissant l'ordre alphabétique, lettre C pour capsule temporelle. 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
1: 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Sur ce, Frédéric Petit, on se quitte.
0: Oui, merci beaucoup Valérie. 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

Shalom à tous les auditeurs et bienvenue dans cette nouvelle émission de Music for All. Music for All est une émission musicale chrétienne et nous donnons aussi la parole à tous les artistes et chorales gospel pour se faire connaître. Au micro, Constance Selle.

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Music for All, c'est terminé pour aujourd'hui. À la technique, Sachel. Au micro, Constancelle. Restez branchés sur les ondes de la RCF. À très bientôt. Ciao.

Bonjour à tous. Aujourd'hui, dans Solem l'Opéra, nous allons parler de Pagliacci, un opéra vériste de Leon Cavallo créé en 1892. Il Pagliacci, au pluriel, Pagliaccio au singulier, c'est un amuseur, un saltimbanque, un clown. Et l'opéra raconte la venue d'un cirque dans un petit village de Calabre le 15 août, le jour de l'Assomption. C'est une histoire de tous les jours, une histoire vraie. C'est pour ça qu'on appelle ce type d'opéra des opéras véristes. Le vérisme, c'est un mouvement artistique né en Italie à la fin du 19e siècle. L'idée est simple, montrer la vérité crue en mettant en scène les gens simples, leur quotidien, leurs émotions fortes et leurs drames. Et je vous propose tout de suite d'écouter l'ouverture de cet opéra interprété par l'orchestre de la Scala de Milan, dirigé par Herbert von Karajan.

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1: Il Pagliacci est très souvent joué en même temps que Cavellaria Rusticana, autre opéra vériste de courte durée qui se passe dans un village de Sicile. Leone Cavallo n'avait pas l'ambition au départ d'écrire un opéra vériste.

Il s'était lancé dans un grand triptyque sur les Médicis. Il a simplement été vexé du succès de Cavaliera Rusticana et par jalousie, il s'est attelé à l'écriture de Pagliacci. Il a bien fait, parce que cet opéra est le seul de sa composition qui soit resté dans les annales. Il faut dire qu'il Pagliacci, tiré d'un fait réel, est la quintessence du drame opératique. C'est très court, 1h30, mais accrochez-vous, vous allez être secoué. Et je vous propose tout de suite d'écouter le prologue de cet opéra interprété par Juan Ponce. Il est accompagné de l'orchestre de la Scala de Milan, dirigé par Georges Prêtre.

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1: Celui que nous venons d'écouter, c'est Tonio, le monsieur loyal du cirque itinérant qui est joué par un baryton. Laid et bossu, il nous tient un discours un peu déconcertant. Il est d'usage dans le milieu du spectacle de proclamer haut et fort que « the show must go on ». Quoi qu'il arrive, le comédien doit monter sur scène et mettre le masque de la douleur ou du rire, peu importe. L'essentiel, c'est que la personne s'efface devant le personnage et que le public ne sache rien des drames personnels des comédiens. Eh bien, pour une fois, Tonio nous dit tout le contraire. Il nous prévient. Ceux qui sont sur scène aiment parfois jusqu'à la folie, souffrent, versent de vraies larmes. Son intervention, un brin grandiloquente, un brin inquiétante, fait planer un premier malaise. En s'adressant à nous, il nous fait entrer directement dans l'intrigue. On a à peine le temps de réfléchir à son propos que les villageois, ravis de la venue du cirque, s'amassent sur la place. Pour eux, c'est un jour de fête. Tonio fait le job. Il annonce le spectacle à venir, des numéros grandioses, des acrobates qui risquent leur vie tous les soirs. Vous voyez le toutime. C'est une scène joyeuse, populaire. Le cœur d'enfant accueille Pagliaccio, le clown vedette du cirque qui est joué par un ténor et qui fait rire tout le monde avec ses blagues. On écoute José Carreras, accompagné du Philharmonia Orchestra, dirigé par Ricardo.

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1: Oui, c'est la fête, oui, c'est la liesse, mais on sent déjà une tension dans la troupe du cirque. Cagno, qui joue Pagliaccio, ne lâche pas sa femme Neda des yeux. Tonio, qui voudrait bien séduire Neda, l'attrape par les hanches pour la descendre d'un chariot. Il n'en faut pas plus pour que Cagno se précipite et mette tout le monde en garde. Il ne goûte pas la plaisanterie lorsqu'on parle de sa femme. Est-ce que c'est Pagliaccio qui joue et mime la colère? Est-ce que c'est Cagno qui parle? La frontière est floue et tout cela nous déroute. Le public de l'opéra est placé dans la position du spectateur de l'opéra, bien entendu, mais aussi du spectateur du cirque. On appelle cela une mise en abîme. Cela consiste à mettre une œuvre dans une œuvre, un tableau dans un tableau, un tournage dans un film, un cirque dans un opéra. Vous avez compris l'idée. L'intention est de nous impliquer directement dans l'histoire. C'est très efficace et cela a contribué énormément au succès d'Il Pagliacci. Suite à ce petit incident, les hommes partent boire un verre et Neda reste seule et nous partage sa peine dans Stridono lassù. Dans cet air, Neda chante sa lassitude. Elle n'aime plus Cagno, qui est bien trop jaloux pour bien l'aimer. Mais où aller? Que faire d'autre? Elle rêve de liberté en regardant les oiseaux dans le ciel. Musicalement, ce désir de partir se traduit par un dialogue entre la soprano et l'orchestre, l'orchestre imitant le chant des oiseaux, et Neda y répondant en faisant des trilles et des vocalises. On va écouter Anna Netrebko, accompagnée de l'Orchestre Philharmonique de Sainte-Cécile, dirigé par Antonio Papano.

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1: Tonio, qui était caché dans l'ombre, a tout entendu. Il vient trouver Neda et il tente de la séduire. Ben, elle n'en veut pas. Elle se moque de lui. Il pourra lui dire tous les mots d'amour qu'il veut ce soir sur scène. Qu'il attende. Tonio, blessé et vexé, lui fait savoir que sur scène, tout est pour de faux. Mais ses sentiments à lui sont vrais. Il souffre de la voir chaque jour et de l'aimer sans espoir de retour. Alors, cette déclaration de Tonio laisse Neda complètement froide. Il tente alors de la violenter, mais elle se défend de plusieurs coups de cravache. Tonio finit par fuir, mais il jure bien qu'il aura sa revanche. Il est à peine parti que survient Silvio, un villageois qui est l'amant de Neda et qui est joué par un baryton. Cela fait plusieurs fois que le cirque s'arrête dans ce village. Neda et Silvio sont petit à petit tombés amoureux. Il aimerait qu'elle quitte Cagno et qu'elle reste avec lui. Neda hésite. Cette incertitude s'entend dans le duo que l'on va entendre. Le ton de Silvio est enflammé. Il parle d'amour, d'une vie simple à deux. Celui de Neda est plus angoissé. Elle a peur. Au début de ce duo, il se répond simplement, il ne chante pas à l'unisson. Preuve en est musicalement que l'entente est loin d'être parfaite. Silvio finit par se fâcher et commence à se dire que Neda s'est jouée de lui. Mais non, c'est juste une jeune femme un peu paumée qui vit dans un cirque, donc marginal. La vie n'a pas été tendre avec elle et voilà l'amour qui se présente sous la forme d'un brave paysan. Peut-elle y croire encore ? Oui, semble-t-il, puisqu'elle finit par s'abandonner et avouer ses sentiments. Le duo finit à l'unisson. Musicalement, tout est dit. Reste à l'annoncer à Cagno. On va écouter Maria Callas et Rolando Panerai, accompagnés de l'orchestre de la Scala de Milan, dirigé par Tullio Serafine.

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1: Silvio et Neda n'auront rien à annoncer, car Tonio est allé prévenir Cagno et il débarque sur scène furieux. La rage l'aveugle, il se jette sur Neda, mais la troupe intervient. Il faut se calmer, le spectacle va commencer, les sentiments, ce sera pour plus tard. Cagno s'installe alors devant la glace, il commence à se maquiller, le clown Pagliaccio apparaît et le ténor chante alors un air bouleversant qui s'appelle « Vesti la giubba », que l'on peut traduire par « Il faut mettre le masque » ou « The show must go on ». Cela fait plusieurs fois que je fais référence à cette chanson de Queen, mais c'est parce qu'elle dit exactement la même chose. Freddie Mercury, lorsqu'il chante quand lui, son cœur est brisé, que son maquillage coulera peut-être, mais que son sourire restera figé, fait une référence directe à l'opéra Pagliacci. Si vous regardez le clip, vous le verrez d'ailleurs plusieurs fois grimé en clown triste. Vesti la giubba fait partie de ces airs qui vous arrêtent. Le rire de Cagno en début d'air vous glace le sang. Il y a tellement de désespoir dans ce rire. Et puis le reste de l'air qui monte dans les aigus, dans la plus pure tradition du bel canto, c'est un air terrible. On cite souvent Luciano Pavarotti comme interprète de référence. Oui, il le chante bien. Mais pour moi, celui qui vous colle des frissons sur la peau et qui l'incarne, c'est Roberto Alagna ou Jonas Kaufmann, je veux bien vous le concéder. J'ai choisi Roberto Alagna. On l'écoute accompagné du London Orchestra dirigé par Yvan Cassar.

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1: Rien que pour cet air, ça vaut la peine d'aller voir Il Pagliacci. Cet air bouleversant donc conclut le second acte et l'intermezzo que l'on va écouter va permettre de faire redescendre la pression. Un intermezzo, comme son nom l'indique, c'est un intermède entre deux actes. Cela permettait de changer les décors, les costumes, et puis cela donnait l'occasion aux interprètes de souffler un peu avant de reprendre. Il pouvait arriver que l'intermezzo soit une petite pièce comique entre deux actes d'un opéra dramatique. Ici, dans Il Pagliacci, l'intermezzo est musical. Ce n'est pas un entracte proprement dit, car lors d'un entracte, le spectacle s'interrompt. C'est plutôt comme un bruit de fond qui permettait au public d'alors de patienter. Je l'ai dit très souvent, la manière dont on écoutait l'opéra à l'époque n'a rien à voir avec la façon dont on le regarde aujourd'hui. En 1890, le public bougeait, quittait la salle, faisait des commentaires à ses voisins. L'intermezzo était considéré comme on considère aujourd'hui une page de publicité. Il y a ceux qui restaient, puis qui écoutaient, et puis il y a ceux qui faisaient autre chose. Aujourd'hui, l'intermezzo fait partie intégrante de l'opéra. Lorsqu'il commence, l'entracte a déjà eu lieu. Le public est de nouveau dans la salle, sage et silencieux. Est-ce que c'est mieux? Est-ce que c'est moins bien? Franchement, je ne sais pas. C'est comme ça en tout cas pour le moment. On va écouter l'orchestre de la Scala de Milan, dirigé par Herbert von Karajan.

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1: Suite à cet intermezzo, les villageois reviennent sur la place du village pour assister au spectacle. De nouveau, comme au début de l'opéra, nous sommes associés en tant que spectateurs à la représentation qui va avoir lieu. On s'y croirait. L'église du village est là, les lampions sont allumés, l'atmosphère est à la fête. Il faut quand même se méfier avec les mises en scène de ces dernières années. Il se peut très bien que l'opéra se situe dans une banlieue glauque, comme ce fut le cas à Dijon en novembre 2025. Il peut arriver aussi que l'action soit transposée dans un restaurant, comme ce fut le cas à Munich en juillet 2025. Ce n'est pas forcément mauvais. Nous sommes bien dans la réalité d'une époque. Pourquoi pas si c'est bien fait ? Le spectateur lambda peut quand même être dérouté devant un opéra qui ne ressemble en rien ni de ce qu'il a lu, ni de ce qu'il a écouté. Je vous conseille donc toujours, avant d'aller voir, le site internet de la salle d'opéra qui va accueillir la production. À La Monnaie, par exemple, vous avez des petites vidéos qui vous montrent quelques images de l'opéra, les décors, les costumes. Il y a aussi souvent une interview du metteur en scène ou du chef d'orchestre. Cela vous permet de vous faire une petite idée et de voir si c'est susceptible de vous plaire. Revenons à notre Pagliacci. Le public s'installe, Tonio accueille le public qui est ravi de l'aubaine et qui chahute. On va écouter Juan Ponce accompagné des chœurs et de l'orchestre de la Scala de Milan dirigé par Georges Prêtre.

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1: Les trois coups ont sonné, le public est tout ouï, les comédiens arrivent sur scène. Ils jouent une scène de la Commedia dell'arte. La Commedia dell'arte, c'est un genre de théâtre populaire italien où les comédiens interprètent des scénettes comiques où le dindon de la farce est souvent le mari trompé. Dans ce type de théâtre, les comédiens sont masqués, ce qui entretient encore la confusion entre le personnage et le comédien qui le joue. Le spectacle commence. Beppe, un homme de la troupe qui est joué par un ténor, devient Arlequin, le valet facétieux et ironique. Neda devient Colombine, l'amante d'Arlequin, vive et intelligente. Et Cagno devient Pagliaccio, le mari de Colombine, celui dont on se joue et dont la naïveté et la crédulité doivent entraîner les rires du public. Neda est tout à fait dans son rôle de Colombine. Elle prépare le souper sur un air de menuet. Dehors, Arlequin lui joue la sérénade. C'est d'ailleurs la seule fois où on va entendre Beppe interpréter un air. C'est l'occasion pour le ténor de se distinguer un petit peu. On écoute Mirella Freni dans le rôle de Neda Colombine et Vincenzo Bello dans celui de Beppe Arlequin. Ils sont accompagnés du National Philharmonic Orchestra dirigé par Giuseppe Pattanè.

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1: Tout va bien jusqu'ici, mais l'arrivée de Tonio va créer un premier trouble. Il joue le rôle de Tadeo, un clown ridicule qui est amoureux fou de Colombine. Colombine rabroue Tadeo comme Neda l'a fait tout à l'heure avec Tonio. Les mots sont les mêmes ou presque. Chacun reste dans son rôle, mais il se crée une tension dramatique qui va aller crescendo avec l'arrivée de Pagliaccio. Mais ce n'est pas Pagliaccio qui est devant nous, c'est Cagno. Cagno qui ne joue plus et qui exige de savoir le nom de son amant, mais l'amant de qui? De Colombine ou de Neda? Le public commence par rire, mais peu à peu le malaise grandit. Neda reste dans le rôle de Colombine et fait comme si de rien n'était. Musicalement, cela se traduit par le fait qu'elle reste accompagnée d'un air de menuet. Cagno refuse de jouer la comédie. Bat les masques. Il chante alors « Pagliaccio no en son » Non, je ne suis plus Pagliaccio, je suis Cagno. Un homme qui reprend ses droits et qui exige des réponses. Musicalement, cela se traduit aussi par des accords violents qui ponctuent sa colère. Nous sommes hypnotisés par le drame qui se joue devant nous. On écoute Giuseppe Di Stefano, accompagné de l'orchestre de la Scala de Milan, dirigé par Tullio Serafin.

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1: La colère de Cagnot a atteint un tel paroxysme qu'il a fini par poignarder Neda, qui refusait de trahir son amant. Silvio s'est précipité pour venir à son secours et Cagnot l'a poignardé à son tour devant un public stupéfait. Tout le monde est resté figé devant la violence de ce qui vient de se passer. Ce fait divers s'est réellement produit lors d'un spectacle donné en Calabre. Un drame de la jalousie avait éclaté et s'était terminé dans le sang. Le père de Leon Cavallo avait jugé l'affaire au tribunal de Cosenza. Leon Cavallo a su en faire un opéra vériste où on ne sait plus très bien si la réalité rejoint la fiction ou si c'est le contraire. Quand il est bien chanté et incarné, Il Pagliacci est un des plus tragiques des opéras. Il revient assez souvent à l'affiche. Si vous avez l'occasion, n'hésitez pas à aller le voir. On écoute le final de cet opéra.

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qui voyage à travers les siècles pour y découvrir la musique d'orgue au fil du temps. Dans les émissions précédentes, nous avons entendu des musiques du XVIe, XVIIe et XVIIIe siècle. Et je terminais le dernier extrait par une pièce du Padre Davide da Bergamo. Celui-ci nous introduisait directement dans la musique du début du XIXe siècle. Continuons ce voyage dans le XIXe siècle avec Félix Mendelssohn, né en 1809 et mort très jeune, comme sa sœur, en 1847. On sait tout l'amour qu'il a porté à la musique du XVIIIe siècle et notamment à la musique de Johann Sebastian Bach. Il a permis à son époque de réentendre les grandes œuvres de Bach qui avaient été quelque peu oubliées après sa mort. Mendelssohn a composé des pièces d'orgue et d'ailleurs il pratiquait l'instrument où il se révéla un exécutant adroit et un excellent improvisateur. Son œuvre comporte entre autres 6 sonates, opus 65, écrites entre 1844 et 1845. Écoutons le premier mouvement de la sonate numéro 2 en do mineur. Il s'agit d'un grave, de sentiments inquiets, mais aussi rempli de douceur et de quiétude.

0: Giulio Piovani jouait le premier mouvement grave de la sonate numéro 2 en do mineur de Félix Mendelssohn. Il était à l'orgue Macchioni de l'église Saint-Jean l'Évangéliste à Alessandria.
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0: La sonate romantique pour orgue sera une forme très utilisée par les compositeurs et spécialement en Allemagne. August Gottfried Ritter en compose 4 dans son œuvre d'orgue, et c'est lui qui en fut le co-créateur avec Mendelssohn, puisque tous les deux composèrent les premières sonates en 1845. La première sonate en ré mineur, opus 11, de Ritter, date de cette époque. Elle comporte 5 mouvements, et je vous propose de découvrir maintenant le deuxième mouvement, un andante, et c'est Massimo Gaba qui en est l'interprète.

Nous venons d'entendre l'andante de la sonate numéro 1 de August Gottfried Ritter. Massimo Gabba était à l'orgue Sandri du sanctuaire Marie Auxiliatrice de Aprica. Robert Schumann fut un autre grand compositeur du XIXe siècle. La personnalité comme la destinée de cet artiste éminemment romantique en font un cas très particulier dans l'histoire de la musique allemande. Une importante production de piano sur 10 ans, de 1829 à 1839, surprend par sa nouveauté. Il est aussi connu pour ses Lieder et sa musique symphonique. Par contre, sa relation avec l'orgue est épisodique, Schumann ne pratiquant pas l'instrument. Les 6 études en forme de canon, opus 56, sont construites en forme ABA. La 3e étude, en mi majeur, est un andantino et le canon est écrit à la quinte inférieure. Roberto Marini est à l'orgue Macioni de l'abbaye Saint-Thomas-Apôtre à Pontevico.

La troisième étude en canon de Robert Schumann était jouée par Roberto Marini à l'orgue de l'abbaye Saint-Thomas de Pontevico. Franz Liszt est un autre grand nom du XIXe siècle. Il fut un pianiste virtuose, mais aussi compositeur et transcripteur de nombreuses œuvres d'autres compositeurs. Il est le père de la technique pianistique moderne et du récital. Il fut aussi un professeur réputé. Il compose de la musique religieuse et aussi des œuvres pour orgue. La monumentale fantaisie et fugue sur le choral Ad nos ad salutarem undam, composé en 1849, est un véritable poème symphonique pour orgue d'une durée approximative de 30 minutes. Nous écoutons la fugue de cette magnifique œuvre. Et c'est Hans-Jürgen Kaiser qui la joue. Il est à l'orgue Ladegast de la cathédrale de Schwerin.

Hans-Jürgen Kaiser jouait la fugue de la fantaisie et fugue Ad nos ad salutare mundam de Franz Liszt. Et pour conclure notre émission, voici encore un petit verset, c'est le verset numéro 3 pour le Gloria en ré majeur de Vincenzo Antonio Petrali. Il est né le 22 janvier 1830 et meurt le 24 novembre 1889. Organiste et compositeur italien, comme son nom l'indique, il fut en poste à la cathédrale de Crémone, ensuite à la basilique Sainte-Marie-Majeure de Bergame et enfin à la cathédrale de Brescia. Il fut aussi professeur au lycée musical de Pesaro, ville natale de Rossini. Bien que de son temps et donc influencé par l'opéra italien, ses partitions furent très importantes pour la modernisation de la musique d'orgue en Italie.

0: Marco Ruggieri jouait le verset numéro 3 pour le Gloria en ré majeur de Vincenzo Antonio Petrarch. Il était à l'orgue Serasi de 1862. Cet orgue se trouve dans l'église paroissiale de Gottolengo. Ainsi se termine notre 8e émission à la découverte du répertoire d'orgue à travers les siècles et les pays. Nous continuerons cette excursion dans une prochaine émission. Au revoir.
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0: Bienvenue dans cette nouvelle émission Pile ou Face, qui va à la rencontre de personnes qui cherchent un sens à leur vie, qui s'engagent et dont la vie est inspirée de l'Évangile. Dans toute personne, il y a le côté que l'on voit, face. On croit connaître la personne par ce que l'on en voit. Mais il y a l'autre côté, pile, plus secret, plus caché. Au gré des questions, je mélangerai pile et face pour essayer de faire un véritable portrait des personnes invitées. Bénédicte Bouvet, je vous invite, chers auditeurs, chères auditrices, à me suivre dans les rues de Saint-Gilles, près du Parvis. Je sonne à une porte et là, un artisan avec un grand sourire et un grand tablier m'ouvre, Denis Daillé. Denis Daillé, bonjour.
1: Bonjour Bénédicte.
0: Vous m'invitez à descendre à votre suite dans la cave où se trouve votre atelier d'ébénisterie. Vos premières paroles sont « Je n'ai qu'un seul maître ». Ensuite, vous me dites « Il y a beaucoup de poussière ici » et vous me donnez un tablier. Puis, vous me dites « Souviens-toi que tu es poussière ». Je suis sans voix par ce mélange immédiat entre l'infiniment grand, Dieu, et l'infiniment petit, la poussière dans votre métier, mais aussi celle de notre finitude. J'ai eu l'impression, Denis Daillé, tout au long de notre rencontre, que vous mélangiez avec bonheur votre métier d'ébéniste et votre foi. Est-ce bien cela ?
1: Oui, absolument. Mais c'est plus qu'un mélange, c'est comme une teinture et un plongé de ce que je suis, de ce que j'ai à faire, de ce qui m'est donné à faire surtout. Donc c'est la même définition. Ce n'est pas vraiment un métier, ce n'est pas non plus tout à fait une profession, c'est plus volontiers une vocation. J'ai reçu ce métier dans un parcours qui ne le prévoyait pas. C'est suite aux intuitions de ma mère qui m'a envoyé voir un artisan chez qui j'étais frappé à la porte, qui m'a accueilli, j'ai vu son travail, j'étais tout de suite impressionné. J'ai eu le sentiment que c'était pour moi, et c'est un sentiment qui s'est vérifié tout au long de ma vie. Alors, s'il s'agit d'un mélange, j'aime bien dans le mot mélange, il y a ange.
0: Oui.
1: Je crois que c'est un glissement de l'un sur l'autre, d'une certaine manière, peut-être comme un millefeuille où tout prend le parfum identique de la pratique, de la prière, de l'accueil. Je fais tout un de tout cela. Et le meuble ou mon travail est devenu actuellement une sorte de prétexte pour accueillir, pour vivre quelque chose en commun avec les personnes qui ont la gentillesse de descendre à l'atelier. Quand je dis descendre, c'est parce que mon atelier est dans les caves et que nous avons une possibilité alors de vivre un temps en commun assez sympathique où la découverte se fait du travail lui-même, mais aussi des personnes en vis-à-vis.
0: Mmh.
1: Ce que vous avez eu l'occasion de vivre
0: oui.
1: Dans l'atelier.
0: Exactement, et je voudrais dire que moi j'ai vu deux choses quand je suis rentrée dans votre atelier. J'ai d'abord vu un meuble ancien en cours de restauration, et puis j'ai vu un grand crucifix. Alors ce crucifix, il a une histoire quand même.
1: C'est un crucifix qui, pour moi, est fort important. Il a toujours trôné de façon très ostensible dans la chambre à coucher de mes parents. J'ai vécu longtemps dans cette maison, donc j'ai eu l'occasion souvent de jeter un œil sur ce crucifix assez imposant. Et au décès de ma mère, c'est bien sûr, c'est moi qui en ai hérité. Et le lieu qui me semblait le plus propice pour qu'il y trône, c'est dans le cadre de mon travail, qui est tout de même le travail de Saint-Joseph. Et c'était aussi une façon pour moi d'imaginer que les personnes que j'accueillerais seraient aussi accueillies dans la prière et dans la présentation au Seigneur.
0: Alors parlons-en quand même un peu de ce métier. En quoi consiste votre métier ?
1: Alors, donc, je suis ébéniste, mais je suis avant tout restaurateur de meubles anciens, parce que, je n'ai aucun diplôme. Je me suis formé moi-même après quelques petites visites chez le polisseur de meubles chez qui j'ai été au tout début. Et donc, je restaure, c'est-à-dire qu'il m'est confié des meubles en très mauvais état, avec un diagnostic parfois assez pessimiste. Qu'est-ce que l'on peut encore tirer de ce meuble ? Il va à sa perte. Et mon regard habitué de voir des choses en mauvais état, mais de savoir aussi qu'il y a des solutions pour remédier à tous les défauts, à toutes les difficultés que ce meuble a pu traverser, je peux enfin émettre un diagnostic qui va vers le positif. Alors la question est toujours de savoir quel est le coût, quelle est l'énergie que l'on peut dépenser. Est-ce que vraiment ça vaut la peine ? J'essaie toujours de présenter la chose comme étant utile et valable, et que ça vaut la dépense d'énergie et parfois la dépense financière de sauver un meuble.
0: Vous m'avez parlé, dans le cadre de votre métier, des différentes phases de votre métier. Vous m'avez parlé de démontage, de décapage, de retrouver le bois dans son essence, puis corriger les usures, les fractures, le gonflement, la décoloration. Et puis vous m'avez dit qu'il faut de la confiance, de la tempérance, de la patience. Et j'ai eu l'impression, en vous entendant parler de votre métier, que vous me parliez peut-être d'un chemin de foi, parce que vous m'avez dit « je fais un travail de résurrection ».
1: Effectivement, c'est le sentiment que j'ai. Le meuble allant à sa perte, présentant beaucoup de défauts, parfois plus beaucoup d'espoir de le sauver. Avec l'expérience, qui est simplement le fruit des échecs et des expériences antérieures, le regard change et il y a toujours une possibilité de sauver le meuble, et on doit inévitablement passer par des phases qui sont plutôt tristounettes. Le décapage ne présente pas beaucoup d'agréments. Le ponçage fait énormément de poussière, fait du bruit. Le démontage est parfois une prise de risque, parce que tout meuble n'a pas été prévu pour être démonté. Et donc tout ça, ce sont des phases quelque peu de destruction, où on va encore plus loin dans le négatif. À partir de ce moment-là, on retrouve l'essence pure, le bois dans son état d'origine, et tous les défauts peuvent être corrigés au fur et à mesure, avec le soin prodigué, les compétences qu'on peut avoir, retrouver du bois de même origine quand il y a des manques, du plaquage de même essence, redessiner une partie de la marqueterie qui manque, enfin tout ça nécessite une forme d'ingéniosité et un certain bonheur, parce que c'est de l'ordre de la création ou de la recréation. Et puis, au fur et à mesure que les choses évoluent, on voit tout de même que le meuble reprend vie, il reprend un certain éclat, tout en gardant, enfin, en tout cas, ce que moi j'essaye de faire, c'est de garder des traces, quelques traces de son parcours et de son vécu, pour ne pas en faire un meuble neuf. Et en général, le client ou la personne qui travaille avec moi est tout à fait dans le même esprit. Et donc, on partage ce bonheur de voir les choses évoluer.
0: D'où ce beau mot de résurrection, en fait.
1: Absolument, oui.
0: Alors, quand vous parlez de votre métier, vous philosophez volontiers. Vous m'avez dit, un outil est plus qu'un outil. Une personne est plus qu'une personne. Que voulez-vous dire ?
1: Je crois qu'on a toujours tort de s'arrêter au premier jugement. Il m'est arrivé plusieurs fois d'avoir un jugement à l'emporte-pièce sur une personne sans bien la connaître. Et puis une fois que, par le plus grand des hasards, il m'est donné de mieux la connaître, mon jugement change complètement. Donc faire des conversions de regard, c'est une belle expérience dont il faut tenir compte pour le futur, et pour le présent en tout cas. Et donc ne pas trop vite considérer la chose dans une définition qui la restreint. Et un outil, bien sûr, c'est un élément mécanique ou qui a été façonné par quelqu'un déjà. Et donc il y a quelqu'un qui y a pensé. Donc pour moi, l'outil est déjà... En plus, la plupart des outils que j'utilise ont été utilisés par d'autres.
0: Oui.
1: J'ai des outils anciens. Donc souvent, il y a même une marque de l'artisan qui l'a utilisé avant moi. Donc il y a une forme déjà de relais. L'outil est plus parce qu'il me relie à la fois à mon travail et à la fois aux gens qui l'ont conçu,
0: oui,
1: et à l'autre et aux gens qui l'ont utilisé. Et je ne fais que prolonger son histoire. Et je sais que mes outils passeront demain probablement aussi. Et donc ça fait ma joie.
0: La transmission, c'est beau.
1: Absolument. Oui. Et puis l'outil est plus parce qu'il faut parfois le transformer, parfois on peut l'améliorer, parfois il faut même penser à soi-même créer un outil qui n'existe pas. Donc il y a plus, inévitablement, parce qu'il nécessite une pensée plus large.
0: Alors vous allez, vous m'avez dit, à la messe tous les matins, au Carmel, dans votre rue. C'est important pour vous, ce moment de recueillement, de rencontre avec les carmélites, avec le Seigneur ?
1: C'est plus qu'important, c'est vital. Parce que pour moi, je suis la créature du bon Dieu. J'ai reçu de l'amour plus qu'il n'en faut. Et pour moi, la messe est une occasion de rendre grâce pour tout ce que le Seigneur m'a donné. C'est aussi un moment de communion avec d'autres qui prennent du temps, qui consacrent du temps ou qui offrent un peu de temps au Seigneur. En début de journée, c'est une façon aussi d'entamer sa journée où déjà on s'est ouvert à plus grand que soi. Et ça me permet de garder dans l'esprit que si on sonne par hasard, si je fais une rencontre, s'il y a un coup de téléphone qui n'est pas prévu, d'essayer d'accueillir la personne comme étant une surprise que le Seigneur me fait, une visitation. Et je me souviens d'une fois où j'étais en prière et puis le téléphone sonne et au lieu de dire allô, j'ai dit alléluia. Et ça m'a valu presque une demi-heure de conversation avec la personne.
0: Oui.
1: Voilà, c'est ce genre de choses que j'aime, parce que la surprise est ce qui prend de haut. Donc, j'aime aussi me préparer à l'imprévu et pouvoir accueillir la chose, l'événement ou la personne, pour plus que ce que je pense qu'elle peut m'offrir.
0: Alors, parlons d'imprévu. Lorsque vous revenez de la messe, vous rencontrez parfois sur le parvis quelqu'un que vous ramenez chez vous, quelqu'un qui a besoin d'un petit déjeuner, une douche, se changer. Je crois que ce matin, vous l'avez fait encore. Racontez-nous.
1: Alors, ce n'est pas nécessairement des personnes indigentes. Souvent, au sortir de la messe, j'invite l'une ou l'autre personne qui a participé à la messe. Et donc, je trouve toujours un peu dommage de juste se saluer, de ne pas se connaître. On a partagé un temps de communion, on a eu le baiser de paix, mais pour moi, c'est trop court. Et donc, le petit déjeuner est souvent une possibilité d'abord de partager un temps de repas, mais davantage, soit une petite réflexion sur l'homélie, soit prendre un peu le pouls de ce que les gens vivent, mieux les connaître. Et de temps en temps, effectivement, c'est une personne qui vit dans la rue, qui a besoin de plus qu'un petit déjeuner, et donc une douche est toujours possible. Et je l'invite aussi à descendre à l'atelier. Et là, c'est une expérience qui, pour la personne, est totalement une véritable surprise, mais qui s'avère être un beau moment.
0: On va en parler de cette descente à l'atelier dans la deuxième partie. Maintenant, je vous propose de nous partager le moment musical que vous avez apporté. C'est quel chant,
1: C'est un très beau chant qui signifie que le Seigneur est bien avant nous, bien plus que nous.
0: Et qui s'appelle comment ?
1: Abba Père, c'est bien évidemment, c'est une adresse au Père.
0: Oui.
1: Dieu est premier, Dieu nous devance et Dieu nous attend avec une patience infinie. Et voilà, c'est un chant qui me touche beaucoup.
0: Eh bien, écoutons-le.

0: Denis Daillé, votre ami Mathieu Gaillard, que vous avez rencontré grâce au Carmel, vous a invité, à l'occasion de la Toussaint, à mettre en valeur les saints dans l'église Sainte-Croix à Ixelles. Vous avez tout naturellement choisi Saint-Joseph. Parlez-nous un peu de Saint-Joseph.
1: C'est le père adoptif de Jésus, et c'est un homme qui est beaucoup dans le silence, beaucoup dans, probablement dans la méditation, et en tout cas, essentiellement dans l'amour. L'amour de son fils qu'il a reçu de Dieu, l'amour de Marie qu'il a protégé sous toutes les formes et à tous les instants. C'est surtout un homme qui a été capable d'écouter ce que Dieu attendait de lui et qui a été tout à fait responsable dans sa vie. Et donc il y a, comment dirais-je, il était extrêmement discret et extrêmement humble. Et donc il me touche terriblement. Parce que finalement, dans le métier que j'exerce, en restauration, je n'ai pas à signer mon travail, j'ai simplement à rendre les choses du mieux que je peux, de la façon la plus discrète possible, dans un bon état. Et je crois que, comment dirais-je, Saint-Joseph est quelqu'un qui a pu entendre et se mettre à la disposition du Seigneur avec une grande humilité. Et c'est ça qui me touche chez lui, c'est son humilité, c'est sa discrétion, on ne dit rien de lui si ce n'est que c'est un homme juste. Ça c'est le qualificatif qui lui est propre. Et donc dans mon métier et dans celui de Saint-Joseph, l'essentiel du travail c'est d'ajuster les pièces de bois les unes aux autres, de façon à bien correspondre à la demande et à l'objet qu'il doit fabriquer. Et donc de s'ajuster dans la vie, c'est un travail de tous les instants. Il faut bien entendre ce qui est demandé, et il faut bien voir ce qu'on peut mettre en place pour répondre à cette demande. Et ça nécessite obligatoirement un travail de discernement pour ne pas aller trop vite, et donc prendre du temps pour bien cerner la chose et essayer d'exercer son talent pour le faire de la façon la plus parfaite, en fonction de ce que l'on est capable de faire.
0: Vous m'avez dit cette très belle phrase, on est juste si on s'ajuste à ce que Dieu attend de nous.
1: Oui, mais c'est ce que je viens d'exposer, c'est que...
0: Exactement.
1: Et ce n'est pas uniquement le cas de l'artisan, c'est je crois que nous sommes tous artisans de notre vie, et que la sobriété heureuse est une façon de s'ajuster, de pouvoir se satisfaire de ce que l'on a reçu avant que de chercher à prendre davantage, à faire bon usage de ses talents, l'exercer au profit de tous, du bien commun. Tout ça me semble être dans une forme d'harmonie qui mène à la paix et à la joie.
0: Je voudrais raconter, parce qu'on parle de joie, que j'ai fait une expérience particulière dans votre atelier. Si vous avez été attentif, vous n'avez pas oublié que j'ai reçu un tablier lorsque je suis rentrée dans l'atelier de Denis Daillé. Et vous m'avez mise au travail pour façonner une croix. Alors, cette invitation, je crois que vous l'avez faite et vous l'avez dit à de nombreuses personnes avant moi. Qui sont ces personnes et quelle est la signification de cette invitation pour vous?
1: Pour moi, il n'y a pas d'échange immédiat dans le dialogue. C'est pour moi un moyen d'introduire la personne dans mon univers qui fait ma joie, qui me donne la paix. Et de travailler de ses mains oblige à une forme d'attention sur le faire, sur la pratique, et en même temps dégage l'oreille à un propos qui peut dépasser largement la pratique. Et donc il y a une double réalité qui se vit à ces moments-là. Tantôt, on est tout à fait attentif à ce que l'on fait, et ça vaut mieux parce que quand il y a une scie qui coupe...
0: Ah oui, une scie circulaire, je peux le dire.
1: Il vaut mieux ne pas y mettre le doigt. Et à d'autres moments, on peut s'évader et avoir une conversation qui se nourrit d'autre chose. Et j'aime assez bien ce jeu de deux réalités qui se côtoient et qui, par moments, se mélangent un peu. Et puis, de proposer de faire une petite croix, bon, c'est souvent cela que je propose aux personnes pour qui la croix représente quelque chose d'important. Il y a le fait aussi de l'avoir façonné soi-même, et de pouvoir repartir avec l'objet. Et donc, il y a plus que simplement une démarche de mise en pratique de quelque chose à faire. Il y a aussi un petit cadeau ou un petit souvenir qui peut avoir une importance pour la personne qui l'aura fait avec moi. Et moi, j'ai pris du plaisir de partager ce que je sais faire, ce que j'aime faire. Et puis la croix, pour moi, est importante. C'est ce qui nous unit aussi dans la foi et qui peut interpeller les personnes pour qui ça ne signifie pas grand-chose, mais qui sont prêtes à le faire aussi. Donc il y a une forme de témoignage aussi à travers cette petite croix qui, en plus, propose une croix perforée de l'Esprit-Saint, donc de la colombe.
0: Il y a une belle colombe là, voilà. Au cœur de la croix, tout
1: et
0: à
1: donc,
0: fait.
1: Et donc, l'Esprit-Saint plane dans mon travail sans...
0: Dans vos rencontres.
1: Et dans mes rencontres sans être trop prégnant.
0: Mm-hmm. En tout cas, moi, je peux vous dire que je suis très fière de ma croix et que je suis très heureuse de ce merveilleux cadeau. Alors, parlons peut-être de votre épouse aussi, parce que vous êtes père, vous êtes époux, vous êtes père, vous êtes grand-père. Avec votre épouse, vous recevez tous les 15 jours dans votre maison une dizaine de personnes dans ce qu'on appelait dans le temps la maison de l'Alliance et qui est devenue la maison fraternelle de la parole. En quoi est-ce que ça consiste ?
1: C'est un temps de liturgie domestique qui nous est proposé, donc ce n'est pas de notre propre autorité que nous le faisons, nous l'avons reçu comme une mission. Il y a plusieurs maisons qui ouvrent à cette réalité dans la ville de Bruxelles, il y en a une à Liège, il y en a différentes à gauche et à droite, et nous nous réunissons quelquefois dans l'année aussi pour être en harmonie. La chose principale, c'est la découverte de la parole de Dieu à travers un enseignement, mais c'est aussi un temps de partage, puisqu'il y a un repas qui est prévu. Il y a le pain et le vin qui sont partagés, mais qui ne sont pas l'Eucharistie. Le pain façonné par mon épouse avec une croix en profondeur dans la pâte, en signe de paix, et le vin en signe de joie. Et puis nous avons un chant qui fait écho des actes des apôtres, des premières communautés chrétiennes. Donc on se sent les héritiers des toutes premières églises où on se réunissait en mémoire du Seigneur. Et puis il y a des prières de louange qui est aussi une dimension importante et des prières d'intention qui sont ciblées de façon à ne pas partir dans tous les sens. Donc c'est assez riche. Les gens sont fidèles et voilà, et c'est ouvert à tout qui veut. Ce n'est pas un club, on n'est pas fermé sur nous-mêmes. Cela fait une trentaine d'années que nous le faisons en toute fidélité et c'est toujours des moments de grande importance pour nous et pour les personnes qui viennent chez nous, qui n'ont pas toutes la vie très facile. Beaucoup de personnes sont isolées et donc... Parfois, pour eux ou pour elles, c'est un moment très important de sociabilisation.
0: Une grande joie pour tous, on l'entend.
1: En tout cas, oui, on est dans la joie et je pratique un peu de l'humour aussi, ce qui fait qu'il y a une forme de légèreté dont je peux difficilement me départir.
0: C'est votre caractéristique aussi, ça.
1: Oui.
0: Alors, vous revenez de 3 semaines sur les chemins de Compostelle avec votre épouse. Quel est le fruit de Compostelle ?
1: Ah, on ne le découvre pas nécessairement tout de suite. En tout cas, dans les expériences antérieures où je traversais la France et le nord de l'Espagne, j'ai rencontré beaucoup de gens avec qui j'ai pu avoir un temps d'amitié sincère et profonde et avec lesquels je reste en lien sur plusieurs années. Certaines personnes étaient en véritable souffrance ou en quête de sens. Et j'ai eu l'occasion de témoigner de ma vie qui ne présente pas beaucoup de difficultés et qui donne une ouverture à l'espoir et à l'espérance en proposant ce que j'ai pu vivre comme étant une possibilité pour eux de dégager quelque chose en positif. Et donc j'ai un bâton de marche sur lequel je marque les prénoms de toutes les personnes que je rencontre et pour qui je prie sur l'année ou davantage. Et ces personnes sont touchées par ce petit geste, cette attention particulière. Et pour moi c'est fort important aussi d'avoir un bâton de prière. Et même en marchant, je saccade comme des « Je vous salue Marie en me disant « Mais je ne marche pas que pour moi. J'ai des facilités, mon sac est lourd. » Au début, il était mal agencé, si bien que je disais qu'il me pèle le rein. Il m'a vraiment usé le dos dans les premiers temps. Et puis j'ai rencontré un homme qui s'appelait Jésus, qui m'a hébergé. C'était un tenancier, enfin quelqu'un qui tenait une auberge. Il m'a regardé, il m'a dit « ton sac, c'est n'importe quoi ». Et le lendemain, il m'a redressé les bretelles. Si bien que Jésus me redresse mon sac pour qu'il soit devenu plus léger. Donc c'était de la parole de le Christ qui dit « voilà, venez à moi, vous tous qui peinez sous le poids du fardeau, je vous soulagerai ». Voilà.
0: Alors, en vous entendant, on a bien compris que vous êtes un homme de prière. Et vous nous avez amené pour clôturer cette émission, une très belle prière qui est la prière de l'artisan. Alors, je vais vous remercier pour ce beau moment d'échange et je vais vous laisser la parole pour terminer cette émission.
1: Voilà, c'est une prière longue que je vais raccourcir. Une prière de l'artisan d'après un texte ancien dans la tradition du compagnonnage. Apprends-moi, Seigneur, à bien user du temps que tu me donnes pour travailler et à l'employer sans rien perdre, à tirer profit des erreurs passées, sans tomber dans le scrupule qui ronge, à prévoir le plan sans me tourmenter, à imaginer l'œuvre sans me soucier si elle jaillit autrement, à unir la hâte et la lenteur, la sérénité et la ferveur, le zèle et la paix. Aide-moi au départ de l'ouvrage, là où je suis le plus faible, aide-moi au cœur du labeur à tenir serrés les fils de l'attention, et surtout comble toi-même les vides de mon œuvre. Dans tout le labeur de mes mains, laisse une grâce de toi pour parler aux autres et un défaut de moi pour parler à moi-même. Voilà.
0: Merci Denis Daillé.
1: Merci à vous.

0: Père et du Fils et du Saint-Esprit. Amen. Proclamons ensemble notre foi. Je crois en Dieu.
1: Créateur du ciel et de la terre, et en Jésus-Christ, son Fils unique, notre Seigneur, qui a été conçu du Saint-Esprit,

0: Prions pour le pape Léon. Notre Père qui es aux cieux, que ton nom soit sanctifié, que ton règne vienne, que ta volonté soit faite sur la terre comme au ciel.
1: Donne-nous aujourd'hui notre pain de ce jour. Pardonne-nous nos offenses, comme nous pardonnons aussi à ceux qui nous ont offensés. Et ne nous laisse pas entrer en tentation, mais délivre-nous du mal.
0: Je vous salue Marie, pleine de grâce, le Seigneur est avec vous. Vous êtes bénie entre toutes les femmes, et Jésus, le fruit de vos entrailles, est béni.
1: Sainte Marie, Mère de Dieu, priez pour nous pauvres pécheurs, maintenant et à l'heure de notre mort.
0: Je vous salue, Marie, pleine de grâce, le Seigneur est avec vous. Vous êtes bénie entre toutes les femmes, et Jésus, le fruit de vos entrailles, est béni.
1: Sainte Marie, Mère de Dieu, priez pour nous pauvres pécheurs, maintenant et à l'heure de notre mort.
0: Je vous salue, Marie, pleine de grâce, le Seigneur est avec vous. Vous êtes bénie entre toutes les femmes, et Jésus, le fruit de vos entrailles, est béni.
1: Sainte Marie, Mère de Dieu, priez pour nous pauvres pécheurs, maintenant et à l'heure de notre mort. Amen.

0: Seculum, amen.
1: Premier mystère glorieux, la résurrection. Prions pour tous ceux qui recherchent le Seigneur en vérité et qui ne le connaissent pas encore. Prions aussi pour ceux qui sont loin de l'Église. Puissent-ils découvrir dans notre témoignage une nourriture à la mesure de leur faim.

0: sur la terre comme au ciel.
1: Donne-nous aujourd'hui notre pain de ce jour. Pardonne-nous nos offenses, comme nous pardonnons aussi à ceux qui nous ont offensés. Et ne nous laisse pas entrer en tentation, mais délivre-nous du mal.
2: Je vous salue, Marie, pleine de grâce. Le Seigneur est avec vous. Vous êtes bénie entre toutes les femmes, et Jésus, le fruit de vos entrailles, est béni.
3: Sainte Marie, Mère de Dieu, priez pour nous pécheurs, maintenant et à l'heure de notre mort. Amen.
2: Je vous salue, Marie, pleine de grâce. Le Seigneur est avec vous. Vous êtes bénie entre toutes les femmes, et Jésus, le fruit de vos entrailles, est béni.
3: Sainte Marie, Mère de Dieu, priez pour nous pécheurs, maintenant et à l'heure de notre mort. Amen.
2: Je vous salue, Marie, pleine de grâce. Le Seigneur est avec vous. Vous êtes bénie entre toutes les femmes, et Jésus, le fruit de vos entrailles, est béni.
3: Sainte Marie, Mère de Dieu, priez pour nous pécheurs, maintenant et à l'heure de notre mort. Amen.
2: Je vous salue, Marie, pleine de grâce. Le Seigneur est avec vous. Vous êtes bénie entre toutes les femmes, et Jésus, le fruit de vos entrailles, est béni.
3: Sainte Marie, Mère de Dieu, priez pour nous pécheurs, maintenant et à l'heure de notre mort. Amen.
2: Je vous salue, Marie, pleine de grâce. Le Seigneur est avec vous. Vous êtes bénie entre toutes les femmes, et Jésus, le fruit de vos entrailles, est béni.
3: Sainte Marie, Mère de Dieu, priez pour nous pécheurs, maintenant et à l'heure de notre mort. Amen.
2: Je vous salue, Marie, pleine de grâce. Le Seigneur est avec vous. Vous êtes bénie entre toutes les femmes, et Jésus, le fruit de vos entrailles, est béni.
3: Sainte Marie, Mère de Dieu, priez pour nous pauvres pécheurs, maintenant et à l'heure de notre mort.
2: Je vous salue, Marie, pleine de grâce. Le Seigneur est avec vous. Vous êtes bénie entre toutes les femmes, et Jésus, le fruit de vos entrailles, est béni.
3: Sainte Marie, Mère de Dieu, priez pour nous pauvres pécheurs, maintenant et à l'heure de notre mort. Amen.
2: Je vous salue, Marie, pleine de grâce. Le Seigneur est avec vous. Vous êtes bénie entre toutes les femmes, et Jésus, le fruit de vos entrailles, est béni.
3: Sainte Marie, Mère de Dieu, priez pour nous pauvres pécheurs, maintenant et à l'heure de notre mort. Amen.
2: Je vous salue, Marie, pleine de grâce. Le Seigneur est avec vous. Vous êtes bénie entre toutes les femmes, et Jésus, le fruit de vos entrailles, est béni.
3: Sainte Marie, Mère de Dieu, priez pour nous pauvres pécheurs, maintenant et à l'heure de notre mort.
2: Je vous salue, Marie, pleine de grâce. Le Seigneur est avec vous. Vous êtes bénie entre toutes les femmes, et Jésus, le fruit de vos entrailles, est béni.
3: Sainte Marie.

0: Mère de Dieu, priez pour nous pauvres pécheurs, maintenant et à l'heure de notre mort. Amen.
1: Gloria Patri et Filio, et Spiritui Sancto.
2: Sicut erat in principio, et nunc et semper, et in saecula saeculorum.
3: Ô Marie conçue sans péché. Deuxième mystère glorieux, l'Ascension. Comme hier, quand la foule venait à lui, Jésus est présent à son peuple. Son amour est sans faille et sa bonté sans limite. Prions pour l'Église, qu'elle annonce l'Évangile avec la douceur de l'Esprit.

0: sur la terre comme au ciel.
1: Donne-nous aujourd'hui notre pain de ce jour. Pardonne-nous nos offenses, comme nous pardonnons aussi à ceux qui nous ont offensés. Et ne nous laisse pas entrer en tentation, mais délivre-nous du mal.
2: Je vous salue Marie, pleine de grâce, le Seigneur est avec vous. Vous êtes bénie entre toutes les femmes, et Jésus, le fruit de vos entrailles, est béni.
1: Sainte Marie, Mère de Dieu, priez pour nous pauvres pécheurs, maintenant et à l'heure de notre mort. Amen.
2: Je vous salue Marie, pleine de grâce, le Seigneur est avec vous. Vous êtes bénie entre toutes les femmes, et Jésus, le fruit de vos entrailles, est béni.
1: Sainte Marie, Mère de Dieu, priez pour nous pauvres pécheurs, maintenant et à l'heure de notre mort. Amen.
2: Je vous salue Marie, pleine de grâce, le Seigneur est avec vous. Vous êtes bénie entre toutes les femmes, et Jésus, le fruit de vos entrailles, est béni.
1: Sainte Marie, Mère de Dieu, priez pour nous pauvres pécheurs, maintenant et à l'heure de notre mort. Amen.
2: Je vous salue Marie, pleine de grâce, le Seigneur est avec vous. Vous êtes bénie entre toutes les femmes, et Jésus, le fruit de vos entrailles, est béni.
1: Sainte Marie, Mère de Dieu, priez pour nous pauvres pécheurs, maintenant et à l'heure de notre mort. Amen.
2: Je vous salue Marie, pleine de grâce, le Seigneur est avec vous. Vous êtes bénie entre toutes les femmes, et Jésus, le fruit de vos entrailles, est béni.
1: Sainte Marie, Mère de Dieu, priez pour nous pauvres pécheurs, maintenant et à l'heure de notre mort. Amen.
2: Je vous salue Marie, pleine de grâce, le Seigneur est avec vous. Vous êtes bénie entre toutes les femmes, et Jésus, le fruit de vos entrailles, est béni.
1: Sainte Marie, Mère de Dieu, priez pour nous pauvres pécheurs, maintenant et à l'heure de notre mort. Amen.
2: Je vous salue Marie, pleine de grâce, le Seigneur est avec vous. Vous êtes bénie entre toutes les femmes, et Jésus, le fruit de vos entrailles, est béni.
1: Sainte Marie, Mère de Dieu, priez pour nous pauvres pécheurs, maintenant et à l'heure de notre mort. Amen.
2: Je vous salue Marie, pleine de grâce, le Seigneur est avec vous. Vous êtes bénie entre toutes les femmes, et Jésus, le fruit de vos entrailles, est béni.
1: Sainte Marie, Mère de Dieu, priez pour nous pauvres pécheurs, maintenant et à l'heure de notre mort. Amen.
2: Je vous salue Marie, pleine de grâce, le Seigneur est avec vous. Vous êtes bénie entre toutes les femmes, et Jésus, le fruit de vos entrailles, est béni.
1: Sainte Marie, Mère de Dieu, priez pour nous pauvres pécheurs, maintenant et à l'heure de notre mort. Amen.
2: Je vous salue Marie, pleine de grâce, le Seigneur est avec vous. Vous êtes bénie entre toutes les femmes, et Jésus, le fruit de vos entrailles, est béni.
1: Sainte Marie, Mère de Dieu, priez pour nous pauvres pécheurs, maintenant et à l'heure de notre mort. Amen.
2: Gloria.

0: Ô Marie conçue sans péché.
1: Priez pour nous qui avons recours.
0: Troisième mystère glorieux de la Pentecôte. Nous sommes trop peu les affamés du pain véritable, celui qui donne la vie au monde. Prions le Seigneur pour qu'il réveille en nous les forces vives et que son pain nous aide à grandir dans la foi.

0: terre comme un ciel.
1: Donne-nous aujourd'hui notre pain de ce jour. Pardonne-nous nos offenses, comme nous pardonnons aussi à ceux qui nous ont offensés. Et ne nous laisse pas entrer en tentation, mais délivre-nous du mal.
2: Je vous salue, Marie, pleine de grâce. Le Seigneur est avec vous. Vous êtes bénie entre toutes les femmes, et Jésus, le fruit de vos entrailles, est béni.
1: Sainte Marie, Mère de Dieu, priez pour nous pauvres pécheurs, maintenant et à l'heure de notre mort. Amen.
2: Je vous salue, Marie, pleine de grâce. Le Seigneur est avec vous. Vous êtes bénie entre toutes les femmes, et Jésus, le fruit de vos entrailles, est béni.
1: Sainte Marie, Mère de Dieu, priez pour nos pauvres pécheurs, maintenant et à l'heure de notre mort. Amen.
2: Je vous salue, Marie, pleine de grâce. Le Seigneur est avec vous. Vous êtes bénie entre toutes les femmes, et Jésus, le fruit de vos entrailles, est béni.
1: Sainte Marie, Mère de Dieu, priez pour nous pauvres pécheurs, maintenant et à l'heure de notre mort. Amen.
2: Je vous salue, Marie, pleine de grâce. Le Seigneur est avec vous. Vous êtes bénie entre toutes les femmes, et Jésus, le fruit de vos entrailles, est béni.
1: Sainte Marie, Mère de Dieu, priez pour nous pauvres pécheurs, maintenant et à l'heure de notre mort.
2: Je vous salue, Marie, pleine de grâce. Le Seigneur est avec vous. Vous êtes bénie entre toutes les femmes, et Jésus, le fruit de vos entrailles, est béni.
1: Sainte Marie, Mère de Dieu, priez pour nous pauvres pécheurs, maintenant et à l'heure de notre mort.
2: Je vous salue, Marie, pleine de grâce. Le Seigneur est avec vous. Vous êtes bénie entre toutes les femmes, et Jésus, le fruit de vos entrailles, est béni.
1: Sainte Marie, Mère de Dieu, priez pour nos pauvres pécheurs, maintenant et à l'heure de notre mort.
2: Je vous salue, Marie, pleine de grâce. Le Seigneur est avec vous. Vous êtes bénie entre toutes les femmes, et Jésus, le fruit de vos entrailles, est béni.
1: Sainte Marie, Mère de Dieu, priez pour nous pauvres pécheurs, maintenant et à l'heure de notre mort.
2: Amen. Je vous salue, Marie, pleine de grâce. Le Seigneur est avec vous. Vous êtes bénie entre toutes les femmes, et Jésus, le fruit de vos entrailles, est béni.
1: Sainte Marie, Mère de Dieu, priez pour nous pauvres pécheurs, maintenant et à l'heure de notre mort.
2: Je vous salue, Marie, pleine de grâce. Le Seigneur est avec vous. Vous êtes bénie entre toutes les femmes, et Jésus, le fruit de vos entrailles, est béni.
1: Sainte Marie, Mère de Dieu, priez pour nos pauvres pécheurs, maintenant et à l'heure de notre mort.
2: Je vous salue, Marie, pleine de grâce. Le Seigneur est avec vous. Vous êtes bénie entre toutes les femmes, et Jésus, le fruit de vos entrailles, est béni.
1: Sainte Marie, Mère de Dieu, priez pour nos pauvres pécheurs, maintenant et à l'heure de notre mort. Amen.
2: Gloria Patri et Filio et Spiritui Sancto.
1: Sic ut erat.

0: Ô Marie conçue sans péché,
1: priez pour nous qui avons reçu
0: le quatrième mystère glorieux de l'Assomption. Prions pour que des communautés chrétiennes unies, vivantes, ferventes et joyeuses suscitent chez les jeunes le désir de se consacrer au Seigneur.
2: Notre Père qui es aux

0: terre comme au ciel.
1: Donne-nous aujourd'hui notre pain de ce jour. Pardonne-nous nos offenses, comme nous pardonnons aussi à ceux qui nous ont offensés. Et ne nous laisse pas entrer en tentation, mais délivre-nous du mal.
2: Je vous salue Marie, pleine de grâce, le Seigneur est avec vous. Vous êtes bénie entre toutes les femmes, et Jésus, le fruit de vos entrailles, est béni.
1: Sainte Marie, Mère de Dieu, priez pour nous pauvres pécheurs, maintenant et à l'heure de notre mort. Amen.
2: Je vous salue Marie, pleine de grâce, le Seigneur est avec vous. Vous êtes bénie entre toutes les femmes, et Jésus, le fruit de vos entrailles, est béni.
1: Sainte Marie, Mère de Dieu, priez pour nous pauvres pécheurs, maintenant et à l'heure de notre mort. Amen.
2: Je vous salue Marie, pleine de grâce, le Seigneur est avec vous. Vous êtes bénie entre toutes les femmes, et Jésus, le fruit de vos entrailles, est béni.
1: Sainte Marie, Mère de Dieu, priez pour nous pauvres pécheurs, maintenant et à l'heure de notre mort. Amen.
2: Je vous salue Marie, pleine de grâce, le Seigneur est avec vous. Vous êtes bénie entre toutes les femmes, et Jésus, le fruit de vos entrailles, est béni.
1: Sainte Marie, Mère de Dieu, priez pour nous pauvres pécheurs, maintenant et à l'heure de notre mort. Amen.
2: Je vous salue Marie, pleine de grâce, le Seigneur est avec vous. Vous êtes bénie entre toutes les femmes, et Jésus, le fruit de vos entrailles, est béni.
1: Sainte Marie, Mère de Dieu, priez pour nous pauvres pécheurs, maintenant et à l'heure de notre mort. Amen.
2: Je vous salue Marie, pleine de grâce, le Seigneur est avec vous. Vous êtes bénie entre toutes les femmes, et Jésus, le fruit de vos entrailles, est béni.
1: Sainte Marie, Mère de Dieu, priez pour nous pauvres pécheurs, maintenant et à l'heure de notre mort. Amen.
2: Je vous salue Marie, pleine de grâce, le Seigneur est avec vous. Vous êtes bénie entre toutes les femmes, et Jésus, le fruit de vos entrailles, est béni.
1: Sainte Marie, Mère de Dieu, priez pour nous pauvres pécheurs, maintenant et à l'heure de notre mort. Amen.
2: Je vous salue Marie, pleine de grâce, le Seigneur est avec vous. Vous êtes bénie entre toutes les femmes, et Jésus, le fruit de vos entrailles, est béni.
1: Sainte Marie, Mère de Dieu, priez pour nous pauvres pécheurs, maintenant et à l'heure de notre mort. Amen.
2: Je vous salue Marie, pleine de grâce, le Seigneur est avec vous. Vous êtes bénie entre toutes les femmes, et Jésus, le fruit de vos entrailles, est béni.
1: Sainte Marie, Mère de Dieu, priez pour nous pauvres pécheurs, maintenant et à l'heure de notre mort. Amen.
2: Je vous salue Marie, pleine de grâce, le Seigneur est avec vous. Vous êtes bénie entre toutes les femmes, et Jésus, le fruit de vos entrailles, est béni.
1: Sainte Marie, Mère de Dieu, priez pour nous pauvres pécheurs, maintenant et à l'heure de notre mort. Amen.
2: Gloire.

Ô Marie conçue sans péché. Cinquième mystère glorieux, le couronnement de la Vierge Marie. À l'exemple de Jésus qui a nourri la foule en partageant le pain, inventons à notre tour les gestes du partage. Prions les uns pour les autres, afin que nos mains ne cessent pas de se montrer fraternelles.

0: sur la terre comme au ciel.
1: Donne-nous aujourd'hui notre pain de ce jour. Pardonne-nous nos offenses, comme nous pardonnons aussi à ceux qui nous ont offensés. Et ne nous laisse pas entrer en tentation, mais délivre-nous du mal.
2: Je vous salue, Marie, pleine de grâce. Le Seigneur est avec vous. Vous êtes bénie entre toutes les femmes, et Jésus, le fruit de vos entrailles, est béni.
1: Sainte Marie, Mère de Dieu, priez pour nous pauvres pécheurs, maintenant et à l'heure de notre mort. Amen.
2: Je vous salue, Marie, pleine de grâce. Le Seigneur est avec vous. Vous êtes bénie entre toutes les femmes, et Jésus, le fruit de vos entrailles, est béni.
1: Sainte Marie, Mère de Dieu, priez pour nous pauvres pécheurs, maintenant et à l'heure de notre mort. Amen.
2: Je vous salue, Marie, pleine de grâce. Le Seigneur est avec vous. Vous êtes bénie entre toutes les femmes, et Jésus, le fruit de vos entrailles, est béni.
3: Sainte Marie, Mère de Dieu, priez pour nous pauvres pécheurs, maintenant et à l'heure de notre mort. Amen.
2: Je vous salue, Marie, pleine de grâce. Le Seigneur est avec vous. Vous êtes bénie entre toutes les femmes, et Jésus, le fruit de vos entrailles, est béni.
1: Sainte Marie, Mère de Dieu, priez pour nous pauvres pécheurs, maintenant et à l'heure de notre mort. Amen.
2: Je vous salue, Marie, pleine de grâce. Le Seigneur est avec vous. Vous êtes bénie entre toutes les femmes, et Jésus, le fruit de vos entrailles, est béni.
1: Sainte Marie, Mère de Dieu, priez pour nous pauvres pécheurs, maintenant et à l'heure de notre mort. Amen.
2: Je vous salue, Marie, pleine de grâce. Le Seigneur est avec vous. Vous êtes bénie entre toutes les femmes, et Jésus, le fruit de vos entrailles, est béni.
1: Sainte Marie, Mère de Dieu, priez pour nous pauvres pécheurs, maintenant et à l'heure de notre mort. Amen.
2: Je vous salue, Marie, pleine de grâce. Le Seigneur est avec vous. Vous êtes bénie entre toutes les femmes, et Jésus, le fruit de vos entrailles, est béni.
1: Sainte Marie, Mère de Dieu, priez pour nous pauvres pécheurs, maintenant et à l'heure de notre mort. Amen.
2: Je vous salue, Marie, pleine de grâce. Le Seigneur est avec vous. Vous êtes bénie entre toutes les femmes, et Jésus, le fruit de vos entrailles, est béni.
1: Sainte Marie, Mère de Dieu, priez pour nous pauvres pécheurs, maintenant et à l'heure de notre mort. Amen.
2: Je vous salue, Marie, pleine de grâce. Le Seigneur est avec vous. Vous êtes bénie entre toutes les femmes, et Jésus, le fruit de vos entrailles, est béni.
1: Sainte Marie, Mère de Dieu, priez pour nous pauvres pécheurs, maintenant et à l'heure de notre mort. Amen.
2: Je vous salue, Marie, pleine de grâce. Le Seigneur est avec vous. Vous êtes bénie entre toutes les femmes, et Jésus, le fruit de vos entrailles, est béni.
1: Sainte Marie, Mère de Dieu, priez pour nous pauvres pécheurs, maintenant et à l'heure de notre mort. Amen.

0: Ô Marie conçue sans péché. Quand Jésus apprit la mort de Jean-Baptiste, il se retira et partit en barque pour un endroit désert, à l'écart. Frères et sœurs, l'annonce brutale de l'exécution du précurseur, celui que la tradition chrétienne considère comme le plus grand des enfants d'Israël, cette annonce est tombée comme une foudre. Elle plonge Jésus dans le désarroi, bouleverse le cours de sa vie. Lui qui avait commencé son ministère public au moment où Jean avait été livré puis jeté en prison, le voilà maintenant privé de celui qui avait reçu mission d'alerter de sa venue, de signaler sa présence, de l'arracher à l'incognito. Jésus souffre de la mort ignominieuse d'un maître de l'authenticité. Jean-Baptiste savait qu'il était la voix seulement, pas la parole. Que Jésus se retire dans un endroit désert à l'écart n'est pas un détail anodin. Le silence, la prière dans le silence sont des facteurs essentiels de la vie de foi. Au peuple tourneboulé par la rumeur de victoire attribuée à des divinités païennes, Isaïe martèle l'invitation du Seigneur. Prêtez l'oreille, venez à moi, écoutez et vous vivrez. Écoutez, c'est bien plus qu'entendre. Écouter suppose une attention soutenue. Ne pas faire la sourde oreille quand l'esprit dérange. Ne lui opposer aucune résistance. Ne pas chercher à l'apprivoiser. Écouter, c'est accueillir une parole qui surplombe, aide à garder la tête froide, à rester inébranlable dans ses convictions, si tragiques soient les nouvelles qu'impose l'actualité. À rester ferme dans l'espérance. Frères et sœurs, la parole de Dieu apaise quand éclate la violence, console quand domine le désespoir, relève quand le découragement accable. Paul n'écrit pas autre chose quand il affirme que rien ne pourra nous séparer de l'amour de Dieu. À une église qui, depuis le martyr d'Étienne, traversait une période de persécution, de procès, d'accusation. Douloureuse naissance du christianisme. Paul rappelle qu'aucune force de mort ne peut vaincre le ressuscité. Sur le chemin de Damas, n'a-t-il pas fait lui-même la bouleversante découverte que le crucifié est le ressuscité? Que le ressuscité et le crucifié. Une puissance de vie à laquelle rien ne peut faire obstacle. Frères et sœurs, cette puissance de vie, nous la voyons à l'œuvre dans la compassion de Jésus envers la foule qui le suivait. Compatir, c'est se voir dans l'autre, se projeter dans ce qu'il vit, partager avec lui. À la foule affamée, Jésus donne ce dont elle a besoin au moment où elle en a besoin. Il se montre non seulement sensible à ses besoins, il prend soin d'y remédier. L'aspect conjoncturel de ce récit merveilleux ne doit pas occulter l'au-delà du merveilleux. La révélation d'un Dieu source de vie et de fécondité. D'un Dieu qui donne et non pas qui exige, d'un Dieu qui donne sans mesure. Rassasie avec bonté tout ce qui vit, dit le psalmiste. La surabondance est la marque de sa générosité. Frères et sœurs, de cette générosité, nous sommes les intendants. Donnez-leur vous-même à manger, dit Jésus aux disciples. Dieu n'agit pas sans nous. Nous ne pouvons rien faire sans lui. Il lui plaît de ne rien faire sans nous. Il compte sur nous. Il nous veut acteurs avec lui. Un avertissement à ceux qui s'installent dans une attitude de badaud, vivent au balcon, et s'émeuvent à distance de la détresse des autres. Frères et sœurs, dans un monde d'agitation, de bousculade, de frénésie, où chacun est toujours à court de temps pour accomplir ce qu'il doit faire, la décision de Jésus de se retirer à l'écart dans un endroit désert est là pour nous rappeler que le règne de Dieu ne se manifeste pas à renfort de signes et de prodiges. Il agit discrètement dans le quotidien. Ne soyons pas de ces chrétiens qui préfèrent le spectacle au silence du royaume de Dieu, disait le pape François. Au faste et à la pompe, préférons la simplicité, la persévérance, la cohérence de Jean-Baptiste, qui nous a donné l'exemple d'une parfaite lisibilité entre ce qu'il disait et ce qu'il faisait. Ayons à cœur d'actualiser la compassion de Jésus, de mettre en acte le modèle qui nous a laissé d'une société juste et fraternelle, une nouvelle manière de donner, non pas de recevoir ou de prendre, une nouvelle manière de servir sans asservir. Redoutable responsabilité dans un monde anorexique qui refuse le pain rompu, n'a plus faim de justice et de fraternité. Un monde où ce qui se passe trop souvent est l'inverse de la multiplication des pains. Frères et sœurs, laissons le Seigneur nous enseigner la discrétion, l'écoute, l'accueil des autres. Allons vers les îlots de solitude, porteurs de notre amitié, de notre secours. Dieu passe toujours par l'humain. Amen. Prions le Seigneur. Seigneur Jésus, garde ton Église fidèle à la mission qu'elle a reçue de toi pour tous les affamés. Que tes enfants se prodiguent au service des plus pauvres et que ceux qui n'ont rien se découvrent riches de toi, forts de l'amour de leurs frères et sœurs. Nous te le demandons à toi qui es vivant pour les siècles des siècles.
1: Amen.
0: Le Seigneur soit avec vous.
1: Et avec votre esprit.
0: Que Dieu Tout-Puissant vous bénisse. Le Père, le Fils et le Saint-Esprit.
1: Amen.
0: Notre-Dame de Lourdes,
1: priez pour nous.
0: Sainte Bernadette,
1: priez pour nous.
0: Ô Marie conçue sans péché,
1: priez pour nous.

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1: À Pierre qui lui demande dans l'évangile de Matthieu s'il faut pardonner jusqu'à 7 fois, Jésus répond « Je ne te dis pas jusqu'à 7 fois, mais jusqu'à 70 fois 7 fois ». Le pardon est un des enseignements les plus importants de Jésus et en cette année jubilaire, il est à mettre en œuvre tout particulièrement pendant le jubilé et aussi pendant le carême, le temps dans lequel nous sommes actuellement et qui nous prépare à vivre Pâques. C'est ce que nous allons évoquer avec vous, frère Jacques-Benoît Raoucher, bonjour.
2: Bonjour.
1: Vous êtes religieux dominicain et vous enseignez la théologie morale à l'Université catholique de Lyon. Avant de parler du thème qui va nous occuper dans ces entretiens, à savoir donc la question du pardon, j'aimerais savoir comment vous, à titre personnel, vous vivez cette année jubilaire. Est-ce qu'elle teinte d'une manière particulière votre quotidien, votre vie de foi ?
2: Alors oui, et j'en suis surpris moi-même, parce que je trouve qu'on a eu beaucoup d'années thématiques.

0: les communautés, les fidèles ont suffisamment conscience qu'on est dans une année un peu particulière, alors à beaucoup d'égards, mais du point de vue ecclésial et du point de vue spirituel, dans une année jubilaire.
1: Alors, comme vous le dites, hein, je pense que l'actualité, elle nous occupe aussi, et c'est normal, hein, pour sur plein d'autres domaines. Mais peut-être que, comme je le disais tout à l'heure, ben voilà, on a eu beaucoup d'années thématiques qui ont tendance un petit peu à éclipser cette importance des jubilés. Je pense que ça commence à prendre. Mais c'est vrai que ça m'a frappé à Rome de voir que les Français étaient peut-être pas les plus au courant du jubilé.
0: Et le carême ? Alors, qu'est-ce que ça représente pour vous, le carême ?
1: Alors, je vais peut-être vous surprendre, mais le carême, c'est un temps que j'aime bien. Et je dis que ça surprend peut-être parce que c'est quand même associé plutôt à un temps de pénitence, un temps d'effort. Mais c'est un temps que j'aime bien parce que pendant toute l'année, parfois, je me dis « Oh là là là là, tiens, tu retraînes ce problème, cette difficulté, il faudrait que tu fasses ceci, cela. » Et hop, pendant le carême, je me dis « Là, tu as un temps favorable, vas-y, mets le paquet pour pouvoir te changer. » Et ça, j'aime bien.
0: Quels sont vos leviers ?
1: Eh ben déjà de prendre tout bêtement, hein, peut-être comme chacun d'entre nous, des bonnes résolutions. Moi, j'y crois quand même un peu. Et puis aussi en communauté. J'aime beaucoup cette dimension de vivre le carême avec mes frères. Par exemple, on ne parle plus à table le repas de midi. On a la lecture à table. Et là, on a une lecture sur un frère dominicain du 19e siècle. Et je trouve que c'est aussi très, très beau de voir que le rythme de la communauté change, qu'on se met à l'écoute aussi et que voilà, on est peut-être un peu moins distrait par des choses du quotidien.
0: Alors dans ce cadre-là, ce double cadre, à la fois d'une année jubilaire et du temps de carême que nous vivons actuellement, quelle place le pardon tient-il ?
1: Ben je crois que c'est une place de fait centrale, hein, vous l'avez rappelé, c'est central dans l'enseignement de Jésus. Mais j'aurais envie de dire prudence quand même. Parce que le pardon, on peut en parler de façon, il me semble, un peu légère. Vous voyez, je ne sais pas, on me marche sur le pied, voilà, la personne va me demander pardon. Et je l'accorderai sans trop de difficultés. Mais je crois que c'est un peu comme la souffrance. Hein, un petit mot de tête, on peut se dire, ça passe. Une souffrance véritable, voilà, liée à une maladie grave, c'est quelque chose qui nous met en face de notre condition humaine, qui nous met aussi en face de grandes questions qu'on pourrait renvoyer à Dieu. Mais pour moi, le pardon, c'est un peu pareil. Il y a des petits pardons, voilà, qu'on va accorder comme ça. Je crois qu'il y a aussi des gros pardons dans notre vie dont on ne peut pas parler à la légère. Et il faudrait faire attention, comme chrétien, de ne pas trop le faire, ça.
0: C'est-à-dire que ce n'est pas si facile que ça, le pardon ?
1: Ben non, surtout quand ça blesse des choses très profondes en nous ou dans d'autres personnes qu'on aime et qui ont été blessées par d'autres personnes. Voilà, je crois qu'on ne peut pas en parler à la légère, encore une fois.
0: Alors, pour comprendre précisément ce qu'on entend par pardon dans le christianisme, en régime chrétien. D'après vous, est-ce qu'il ne faut pas tout simplement revenir à la source, c'est-à-dire à la manière dont Jésus lui-même en parle et le pratique ?
1: Exactement, et je crois qu'il faut tenir les deux, la manière dont Jésus en parle et la manière dont il le pratique. Parce que c'est vrai, quand il en parle, il est assez rigoureux là-dessus. Il parle de pardonner de tout son cœur. C'est même ce qu'on récite dans le Notre Père qu'il nous enseigne. Mais peut-être je vais vous choquer, mais sur la croix, lui-même ne pardonne pas à ses bourreaux. Il ne pardonne pas à ses bourreaux sur la croix dans le sens où il ne dit pas « Ah ben je vais me demander si je leur pardonne de tout mon cœur ». Ou il ne leur dit pas même « Je vous pardonne de tout mon cœur ». Il dit « Père, pardonne-leur ». Et ça, je pense que c'est très important.

0: dire, Jacques-Benoît Rauscher, ça veut dire que Jésus lui-même n'est pas en mesure de tout pardonner ?
1: Non, c'est pas qu'il n'est pas en mesure de tout pardonner, mais c'est qu'il resitue le pardon, il me semble, et son exigence du pardon, à un bon niveau. Il me semble qu'on entend trop souvent l'exigence du pardon que nous pose Jésus comme il faudrait être gentil avec une personne qui nous aurait blessé, ou on va aller organiser un grand repas pour faire semblant d'être les meilleurs amis du monde. Non, Jésus, il nous dit, le pardon, il se situe d'abord devant cette chose centrale, est-ce que l'autre va retrouver sa capacité d'être en communion avec Dieu, même s'il a fait du mal, même s'il m'a fait du mal.

0: Et je trouve que c'est ça, peut-être d'abord, qu'il faudrait faire. Quand quelqu'un m'a blessé profondément, enfin, pas seulement blessé, hein, m'a offensé ou a offensé quelqu'un que j'aime et je devrais lui poser un pardon, la première chose que je peux faire, c'est de demander à Dieu de l'accueillir. Et c'est même la chose essentielle que je
1: d'accueillir cette personne.
0: D'accueillir cette personne dans sa miséricorde. De dire, voilà, Père, pardonne-leur. Père, pardonne-lui pour ce qu'il ou elle a fait. Et c'est d'abord ça ce que Jésus nous demande, d'avoir cette intention qu'a Dieu sur toute personne, c'est-à-dire que cette personne, malgré le mal qu'elle a pu commettre, puisse retourner dans cette communion avec Dieu. Ça ne me concerne pas d'abord moi, hein, dans le sens de dire, voilà, est-ce qu'il faudrait que je sois gentil, est-ce qu'il faudrait que je redevienne ami avec cette personne? Ça, c'est peut-être beaucoup plus sentimental. Ça concerne peut-être même pas le fait que je repense de temps en temps à ce que cette personne a pu me faire. Parce que parfois, ça revient à la surface. Moi, je rencontre parfois des gens qui me disent « Je n'arrive pas à pardonner parce que je pense tout le temps à quelqu'un qui m'a fait du mal. » Mais ça, c'est psychologique. C'est quelque chose qui ne signifie pas qu'on ne souhaite pas pour cette personne que Dieu lui pardonne profondément. Et c'est ça que Jésus nous demande.
1: Donc, c'est une première étape, on va dire. C'est quelque chose qui, finalement, nous dépasse. Et c'est une manière de s'en remettre à Dieu.
0: Exactement.
1: Et de remettre cette personne, ou la situation parfois, dans les mains de Dieu.
0: Exactement. Et si ça peut, alors effectivement, ensuite, conduire à une réconciliation, hein, entre les deux personnes, tant mieux. Mais je crois qu'il faut vraiment l'entendre sur cette manière dont Jésus a pratiqué le pardon sur la croix. Père, pardonne-leur.
1: Est-ce qu'il y a d'autres exemples dans les textes qui relatent un événement ou des circonstances dans lesquelles Jésus a pardonné?
0: Alors, il y a des tas d'exemples, hein, dans lesquels Jésus pardonne à des pécheurs, mais moi, je mentionnerai plutôt un exemple qui nous vient des Actes des Apôtres, des lettres de Paul. Paul, qui avait un tempérament de feu, à un moment donné, on nous dit qu'il se sépare de Barnabé. Il y a un conflit entre eux, un conflit tel qu'ils sont obligés de se séparer. Moi, je pense vraisemblablement, d'ailleurs les deux sont saints, hein, on les honore comme saints, qu'ils ont sans doute prié l'un pour l'autre, mais on ne nous dit pas ensuite qu'ils se sont retrouvés, qu'ils sont tombés dans les bras l'un de l'autre. Peut-être qu'ils sont arrivés, on ne sait pas d'ailleurs trop qu'est-ce que c'était, mais un conflit tel qu'ils se sont dit « on ne peut plus cohabiter l'un avec l'autre ». Donc sans doute, ils ont pratiqué ce pardon tel que Jésus nous le montre, un pardon de prière, un pardon de capacité à remettre l'autre à la miséricorde de Dieu, mais qui ne s'est pas nécessairement traduit par un geste amical de l'un.
1: C'est ça,
0: de l'autre.
1: C'est-à-dire que le pardon n'est pas synonyme de réconciliation.
0: Il peut l'être, encore une fois, mais il ne faut pas entendre l'appel de Jésus au pardon uniquement comme ça.
1: Et c'est pas facile, finalement, à définir le pardon, à dire ce que c'est, ce que ça peut être. Ça peut prendre des tas de formes différentes, le pardon.
0: Oui, tout à fait.
1: Selon les circonstances.
0: Oui. Et puis, parce que parfois, on peut avoir des personnes, effectivement, qui commettent un mal à notre égard. Et puis, parfois, c'est aussi quelque chose qu'on ressent, hein, comme étant une injustice ou comme étant, ça peut être beaucoup plus indistinct. Mais je crois qu'il faut le resituer dans ce cadre-là aussi, le pardon. On pardonne une personne qui a objectivement fait quelque chose de mal contre nous. Il faut peut-être se recentrer sur cet élément-là. Je dirais, on ne pardonne pas à la vie, par exemple. On ne pardonne pas à une situation ou à une structure. Non, on pardonne à quelqu'un de précis qui a commis un mal.
1: Le pardon, d'ailleurs, vous l'avez suggéré tout à l'heure, contribue à alimenter une image des chrétiens un peu naïve. Ceux qui tendent l'autre joue quand on les a giflés, ceux qui pardonnent à ceux qui leur ont fait du mal. Est-ce que c'est de la naïveté? Est-ce que c'est une forme, il y a quelque chose de puéril là-dedans?
0: Alors je crois que c'est important de le souligner. Il pourrait y avoir ce risque de naïveté. Mais là encore une fois, regardons Jésus. Quand justement on le gifle pendant sa passion, évidemment il ne répond pas par un geste de violence, mais il demande quand même à celui qui l'a giflé « Pourquoi as-tu fait ça ?» Et je crois que là, il y a quelque chose aussi qui nous indique que le pardon ne signifie pas l'oubli, ne signifie pas non plus l'absence de justice, en particulier pour les cas les plus graves. On peut encore une fois prier pour quelqu'un, même un bourreau, hein, qui nous aurait fait un mal extrêmement grave, et en même temps demander à ce qu'il soit traduit en justice.
1: Frère Jacques Benoît Raucher, je rappelle que vous êtes dominicain, que nous évoquons avec vous dans ces entretiens l'importance du pardon non seulement dans la vie chrétienne, mais a fortiori, j'ai envie de dire, en ce temps de carême et dans le cadre de cette année jubilaire. On est particulièrement, disons, invité à nous interroger sur la place du pardon dans nos vies. Mais la grande question, c'est que doit-on pardonner ? Tout peut-il être pardonné ? Peut-on pardonner à tout le monde ? Ça, ce sont des questions qui sont quasiment d'ordre philosophique ou ça, selon vous, ça ne relève finalement que de la foi ?
0: Ah ben non, c'est, alors si c'est d'ordre philosophique, ça relève aussi de la foi. La foi, elle s'intéresse...
1: Je m'adressais à un dominicain, j'avais oublié.
0: La foi, elle s'intéresse à tout, donc c'est aussi de l'ordre de la foi. Mais c'est vrai que c'est une question profonde. Moi, j'aurais envie de rappeler quand même quelque chose qui semble être un peu basique, mais qui me semble très important aujourd'hui, c'est qu'on pardonne d'abord un mal qui est commis. Si je rappelle ça, c'est parce que je trouve que parfois, et aussi en régime chrétien, on flotte un petit peu avec cette question du pardon.
1: C'est-à-dire ?
0: C'est-à-dire en se disant finalement, je me sens mal dans ma vie, ou il y a quelque chose qui ne va pas. Et donc, il faut du coup que je trouve quelqu'un à qui pardonner, parce que c'est sans doute à cause de quelqu'un que ça ne va pas. Je vous prends un exemple. J'ai vu des groupes chrétiens, par exemple, qui disaient « Ah ben, si vous vous sentez très angoissé dans votre vie, c'est sans doute que vos parents n'ont pas fait ce qu'il fallait à un moment donné, etc. Donc, on va organiser une célébration où vous allez demander pardon à vos parents, peut-être même qu'ils sont déjà morts, et vous allez leur demander pardon, vous allez
1: leur accorder le
0: pardon à ce moment-là, et vous vous sentirez mieux, et ça ira mieux dans votre vie. » Eh bien, voilà, je crois que ça, c'est pas tout à fait chrétien.
1: Pourquoi ?
0: Je suis un peu sévère là-dessus, parce que le pardon, il concerne d'abord le péché. Et si on prend en compte la définition du péché, le péché, c'est un acte volontaire. Alors bon, parfois la volonté est plus ou moins impliquée quand même dans le péché. Mais quand quelqu'un commet du mal de manière involontaire, ou même ne commet pas un mal, on va dire, objectif, mais simplement est confronté à ses propres limites, il n'y a pas nécessairement à poser un acte de pardon à son égard. Et je trouve qu'il faut un peu rappeler ce genre de choses, parce que sinon, on flotte et on fait du pardon un espèce de remède contre tous les maux que l'on peut ressentir. Il peut y avoir aussi du mal dans le monde qui ne vient pas uniquement d'un acte mauvais qu'une personne singulière aurait pu porter. Voilà, je ne sais pas, je me promène dans la rue et je reçois sur la tête une pierre qui tombe d'un bâtiment qui était en parfait état, etc., que personne n'avait vu venir. Bon, voilà, je suis à ce moment-là handicapé par cette chute. Bah, à qui est-ce que je demande pardon ? À personne, mais je vis bien un mal dans ma vie.
1: Alors, dans ce genre de situation, on a plutôt tendance à vouloir trouver un coupable.
0: Voilà.
1: Beaucoup, d'ailleurs, dans nos sociétés,
0: alors, parfois,
1: ça relève un peu de la procédure, après.
0: Alors, attention, parfois, c'est nécessaire d'essayer de voir où sont les responsabilités. Mais je pense qu'il ne faudrait pas s'enfermer non plus dans cette attitude qui consisterait à dire, dès qu'il y a un mal, il y a forcément une personne singulière qui est coupable. Ça, je pense que c'est dangereux, et c'est même complètement contraire à l'Évangile. Vous savez, quand on demande à Jésus, mais pourquoi est-ce que cette personne, par exemple, est malade, le paralytique, est-ce que c'est lui ou ses parents qui ont péché ? Jésus dit, ni lui ni ses parents. Il ne faut pas toujours, dès qu'il y a un mal, et un mal objectif, chercher forcément un coupable.
1: Alors, qu'est-ce qu'on doit pardonner ? Dans quelles circonstances la question du pardon se pose-t-elle ?
0: Je crois qu'on doit d'abord pardonner en regardant qui nous a fait du mal. Et en osant nommer de temps en temps qui nous a fait du mal. En disant, voilà, là j'ai été confronté à une situation où une personne singulière a fait quelque chose contre moi, qui était mauvais. Et je peux le dire objectivement.
1: Volontairement.
0: Et volontairement, ou relativement volontairement. Mmh. Et je crois que ça, déjà, c'est un exercice de courage, en particulier pour les chrétiens. Parce que parfois, vous le disiez à l'instant, on peut avoir tendance à trop facilement chercher le coupable, mais on peut avoir la tendance inverse. C'est-à-dire à relativiser en disant, mais au fond, non, ce que j'ai vécu n'était pas véritablement grave, et puis cette personne, au fond, elle ne l'a pas fait de façon totalement intentionnelle. À un moment donné, non. Si une personne a posé un acte grave contre moi, ben il faut que je sache le reconnaître aussi.
1: Ça fait partie, là, encore une fois, d'une première étape nécessaire pour reconnaître la blessure, reconnaître l'offense, et ensuite être en mesure d'accorder éventuellement un pardon.
0: Tout à fait. Et ça me rappelle aussi à moi-même que Dieu m'a donné une dignité. Nous a donné à tous une dignité. Et que personne n'a le droit de fouler cette dignité aux pieds. et je ne me défends pas juste moi-même, un petit peu comme si j'étais en train de vouloir écraser les autres en tentant de me défendre moi-même. Je défends au fond ce que Dieu m'a donné, dont je suis le gestionnaire, c'est-à-dire la dignité très profonde pour laquelle il a donné sa vie.

0: frère Jacques-Benoît Raucher, on parlera du sacrement de réconciliation, bien sûr, dans ses entretiens, mais pardonner, au fond, est-ce que ça relève d'une décision ?
1: Oui, je crois que ça relève d'une décision. Une décision qui est parfois difficile à prendre, mais je pense qu'il faut toujours qu'on se rappelle comme chrétien qu'on n'est jamais seul, dans le sens où on est accompagné évidemment par la grâce de Dieu, et on est accompagné aussi par des frères et sœurs qui nous aident à prendre des bonnes décisions. Et moi, il me semble que dans le cas de pardon difficile à poser, le conseil, par exemple, d'autres personnes peut être extrêmement important sur le moment opportun pour le faire, sur une relecture aussi des événements qui ont pu se passer, de regarder qu'est-ce qui exactement a été commis comme mal. Voilà, je crois que c'est des choses à ne pas prendre à la légère.
0: Pourquoi un moment opportun ?
1: Parce que parfois, la discussion avec quelqu'un peut être difficile, peut ne pas être possible, peut-être ne pas être bon d'être seul, par exemple, face à une personne qui nous a offensés. Voilà, d'essayer de le faire en église me semble quelque chose d'important.
0: Mais est-ce qu'il y a un bon timing, entre guillemets, pour le pardon ? Trop tôt, on n'est pas prêt. Trop tarder, c'est, rester dans une situation qui finalement nous mine.
1: Oui, alors ça, je pense qu'il n'y a pas de règle là-dessus. Ça dépend de, je crois, de chacun. On a chacun un peu nos tempéraments. Mais je pense qu'effectivement, il ne faudrait pas se précipiter pour poser un pardon. Hein, parce que le risque, ce serait d'en rester à la superficie des choses. Je pense que d'abord nommer qu'est-ce qui s'est passé me semble extrêmement important et le faire peut-être avec quelqu'un d'autre. Parce que dans certains cas, on a vu malheureusement ça, dans beaucoup de cas, des choses gravissimes qui ont été soi-disant pardonnés très rapidement sous des motifs chrétiens et en fait qui relevaient aussi d'une nécessité d'avoir une reconstruction psychologique, d'en venir même à la justice dans certains cas. Et il ne faut pas que le pardon chrétien serve d'un espèce de paravent pour qu'on ne fasse pas un vrai travail humain et social qui est parfois nécessaire aussi.
0: Et à l'inverse, tarder, refuser par principe le pardon, ça, quelles conséquences ça peut avoir ?
1: Alors, moi, j'ai participé au mois de novembre à une grande réflexion sur le pardon avec des psychologues et des médecins à l'Université de Strasbourg. Et ils avaient invité aussi un théologien, et c'était très intéressant pour moi, parce qu'ils ont montré que, dans beaucoup de cas, des personnes qui n'arrivaient pas à pardonner quelque chose avaient des conséquences physiques. C'était pas juste un problème moral, mais c'était vraiment des conséquences physiques.
0: C'est-à-dire
1: qu'on voyait, alors c'était très varié en fonction des patients, mais on voyait qu'elles avaient, par exemple, des difficultés dans leur vie somatique. Parfois, ça pouvait être des manifestations, des maux de ventre, des difficultés à marcher, des choses qui étaient liées à un blocage, vraiment, qui se débloquait au moment où le pardon pouvait être posé. Donc c'est intéressant de se dire que ce n'est pas simplement une question morale, même si c'est important, mais c'est parfois aussi des blocages qu'on traîne dans la vie quand on n'arrive pas à poser un pardon. Mais j'insiste, attention de ne pas trop vite passer à la case pardon. D'abord, bien nommer les choses me semble quelque chose de très important. Et puis prendre le temps, c'est quand même toujours un bon allié.
0: Et ça, c'est important à rappeler. Enfin, ce que j'ai l'impression que vous insistez beaucoup sur la dimension, disons, humaine, incarné, psychologique, la manière dont nous sommes faits, ce qui nous constitue finalement, on n'est pas de purs esprits, quoi.
1: Ah, ça non. Je crois que la pire tentation du chrétien, c'est de penser qu'il est appelé à être un ange. On n'est pas appelé à être des anges, des purs esprits, on est appelé à être des saints. C'est-à-dire avec notre corps et avec le fait qu'on est inscrit dans une histoire, dans un temps, et que du coup, on est blessé par des événements, on est aussi réjoui par d'autres. Mais voilà, et je crois que ça, c'est quelque chose de fondamental d'avoir ça en tête, qu'on ne peut pas faire fi de notre condition humaine.
0: Pour terminer cet entretien, une question un peu abrupte, y a-t-il des choses impardonnables ?
1: J'ai envie de dire, comme Jésus, peut-être aux yeux des hommes, oui, mais pas aux yeux de Dieu. Donc je crois que quand on est vraiment confronté à de l'impardonnable, encore une fois, faire comme Jésus sur la croix, dire « ça, Père, je te le confie. Ça n'est plus de mon ressort, je te le confie. Et je te confie cette personne qui m'a blessé. »
0: Et qu'est-ce qu'on en fait, nous, à titre personnel ?
1: Je crois que c'est déjà...
0: notre niveau purement humain.
1: Je crois que c'est déjà pas rien de faire ça. Et peut-être de le faire même dans le cadre un peu d'une petite célébration, de se dire ce jour-là, à cette heure, dans cet endroit, je t'ai déposé ce fardeau. Je pense souvent à Claire Lee, qui est une Cambodgienne qui avait beaucoup vécu à cause de ce génocide, de drame dans sa famille, qui avait été tuée par les génocidaires. On lui avait posé cette question, est-ce que vous pouvez pardonner ça ? Elle avait dit, je suis trop petite pour pardonner ça, mais ce que je prie, c'est que je demande au Père de le faire.
0: Dans l'Église catholique, frère Jacques-Benoît Raucher, il y a des rites et des sacrements, et notamment le sacrement de réconciliation, accompagné de mots, de gestes, d'une rencontre. Alors en général, quand on y va, c'est parce qu'on a le sentiment qu'on a des choses à se faire pardonner. En quoi est-ce que le sacrement de réconciliation a quelque chose à voir avec le fait d'avoir soi-même à pardonner à quelqu'un ?
1: Ah, alors ça, c'est, c'est une vaste question. Ben, je crois que le sacrement du pardon, il nous met devant nous-mêmes. Et je crois que ça, c'est quelque chose de très important et même de très bénéfique. Je pense que c'est bon qu'on se le rappelle aussi entre chrétiens, que de recevoir régulièrement le sacrement du pardon nous permet de faire le point et nous permet de nous dire, finalement, où est-ce que j'en suis en ce moment dans ma vie ? Qu'est-ce que je vis ? Qu'est-ce que je ressens ? Où est-ce que j'ai posé un acte qui était mauvais ? Où est-ce que je suis bloqué ? Et de le confier au prêtre, parce qu'il est le représentant de Dieu à ce moment-là, pour que Dieu puisse nous donner une grâce pour aller plus loin. Il me semble qu'on voit souvent trop le sacrement du pardon comme une espèce de lessive, de grosse lessive, où on se dit on va laver les taches. Mais c'est beaucoup plus que ça. C'est aussi recevoir une force pour pouvoir être meilleur. Donc on ne revient pas à la case départ quand on sort du confessionnal, mais on est encore reboosté, si vous me permettez l'expression, pour être encore meilleur sur ce chemin.
0: Et puis ce n'est pas forcément que le lieu où on va parler de notre propre culpabilité, parce que là, en l'occurrence, il s'agirait d'en remettre une couche, si je puis dire. Quand on a été blessé par quelqu'un, on a besoin d'être encouragé, au contraire, au pardon. Est-ce que ça peut se faire dans le cadre du sacrement de réconciliation ?
1: Alors déjà, je crois qu'il y a une chose très importante, c'est qu'on ne demande jamais pardon pour un mal qu'on a subi. Je vous dis même ça, c'est un truc que j'ai reçu, enfin un truc c'est beaucoup dire, mais c'est un conseil que j'ai reçu de confesseurs plus expérimentés quand je me préparais à être ordonné prêtre. Il m'a dit ne donne jamais l'absolution à quelqu'un qui vient partager dans le cadre de ce sacrement un mal dont il ou elle a été victime. Parce que souvent une victime a l'impression qu'elle est aussi un peu coupable. C'est le propre justement des bourreaux quelque part, ou des pervers, d'entraîner la victime dans l'impression qu'elle est coupable. Et donc elle va le confier dans le sacrement du pardon. Et si le prêtre donne le sacrement du pardon à ce moment-là, il valide et il enferme la victime. Et ça, je crois que c'est aussi important pour le discernement peut-être des personnes qui nous écoutent. Quand on a subi quelque chose de grave, on peut se sentir coupable, mais c'est important de nommer les choses et de dire non, bah finalement là, moi je n'étais pas coupable, j'étais d'abord victime.
0: Alors mettons-nous cette fois dans la peau, entre guillemets, de celui ou de celle qui a blessé quelqu'un. Non pas qui a été blessé, même si on l'est tous d'une manière ou d'une autre, mais qui sait, qui sent, qui a conscience qu'il a posé un acte qui a heurté, qui a blessé quelqu'un. En quoi le sacrement de réconciliation peut être une ouverture ?
1: Ben je crois que c'est d'abord une réconciliation avec Dieu lui-même, parce que quand on blesse l'autre et qu'on le fait volontairement ou plus ou moins volontairement, c'est Dieu aussi qu'on blesse. On blesse l'image de Dieu dans l'autre, on blesse la dignité que Dieu a déposée dans le cœur de chaque homme. Et donc on rétablit par le sacrement du pardon bien cette relation avec Dieu qu'on a blessée par notre comportement. Et je crois que ça c'est la clé de voûte finalement de tout. La clé de voûte de toute notre vie c'est notre relation à Dieu. Une fois qu'on a remis en place cette relation à Dieu, on peut voir comment est-ce qu'on peut essayer de réparer cette relation avec l'autre. Peut-être ça prendra du temps, peut-être que ça se fera tout de suite, ça dépend des cas. Mais je crois que commencer par Dieu, c'est quelque chose qui est important parce que c'est la clé de voûte de notre vie.
0: Et pourquoi le faire dans le cadre d'un sacrement et pas seul dans la prière, par exemple, dans un dialogue avec Dieu ? Pourquoi passer par un tiers, un prêtre en l'occurrence ?
1: Alors je crois que c'est important de rappeler que les sacrements, ce n'est pas de la magie. Donc voilà, il faut pas se dire « Dieu est enfermé dans les sacrements et si je lui demande pardon de tout mon cœur au fond de ma chambre, il ne me pardonnera pas. » C'est pas on-off, c'est pas « t'as le sacrement, t'es pardonné, tu l'as pas, voilà. » Mais il y a quelque chose qui est de l'ordre d'une célébration. Un sacrement, ça se célèbre, et ça se célèbre en Église. Et donc, être avec le prêtre pour demander le sacrement de pardon, c'est une petite célébration en Église, puisqu'on est deux. On est deux devant le Seigneur. Quand deux ou trois sont réunis, je suis là au milieu d'eux, dit Jésus. Eh bien, là, il est là au milieu de nous. Et il nous dit que quand on demande pardon, dans ce cadre-là, au prêtre qui représente l'Église, qui représente le Christ, eh bien on reçoit vraiment son pardon. Et ça, je crois qu'on en a besoin parfois, notamment quand on traîne une culpabilité qui peut être réelle par rapport à telle ou telle chose, de se dire, ben oui, au fond, je continue d'être blessé par cette chose, par ce mal que j'ai pu commettre, mais je sais que le 16 mars, ben, j'ai reçu le pardon. Et donc, je sais que du point de vue de Dieu, il m'a donné sa miséricorde à ce moment-là.
0: Comment je sais que j'ai reçu le pardon ? Le célébrant, le prêtre me le dit ?
1: Le prêtre le dit, il prononce ce qu'on appelle la formule d'absolution.
0: C'est-à-dire ?
1: C'est cette formule qui dit que Dieu notre Père vous montre sa miséricorde par la mort et la résurrection de son Fils. Il a réconcilié le monde avec lui et il a envoyé l'Esprit Saint pour la rémission des péchés. Et il ajoute par le ministère de l'Église qu'il vous accorde le pardon et la paix. Voilà. Et ensuite, il dit « Je vous pardonne tous vos péchés ».
0: Je vous pardonne tous vos péchés.
1: Voilà, parce que là, il agit au nom du Christ.
0: Il y a des gestes associés à ces mots ?
1: Oui, il y a le geste notamment de l'imposition des mains, qui rappelle que c'est le Christ qui agit, qui envoie son esprit. L'imposition des mains, c'est ce qu'on fait au moment du baptême, de la confirmation, d'une ordination aussi.
0: Sur la tête, sur le front ?
1: Voilà, sur la tête. Alors, on peut le faire aussi un petit peu à distance de la tête, mais le geste signifie vraiment la venue de l'esprit pour que la personne reçoive une force qui la relève. C'est ça le sens.

0: Alors vous l'avez dit, le sacrement de réconciliation, c'est pas un bouton reset, on efface tout, on recommence. Alors qu'est-ce que ça change ? Comment on est quand on sort de ce moment, de ce temps de réconciliation avec un prêtre ?
1: Alors on est de fait purifié de tout péché, de tout ce qui nous empêche d'être en relation avec Dieu. Ça c'est clair, c'est Dieu qui s'y engage parce qu'il nous donne aussi dans ce sacrement sa grâce pour qu'on se rende compte comment est-ce qu'on l'a offensé et en fait comment est-ce qu'on peut se reconstruire. Et moi j'insiste beaucoup là-dessus, sur le fait que le sacrement du pardon, encore une fois, c'est pas un retour à la case départ, c'est Dieu qui nous accompagne pour qu'on puisse devenir meilleur. Et on peut se dire, ben finalement j'ai besoin de ce sacrement parce que je n'y arrive pas. On vient mendier son aide dans le sacrement du pardon. On vient pas dire, au fond, je sais très bien qu'en sortant de là, c'est bon, quoi, ma vie sera en ordre. On dit, j'aimerais bien qu'elle soit en ordre, mais pour ça, j'ai besoin de ton aide.
0: Alors, offenser Dieu, c'est une chose, mais il y a celui ou celle qu'on a offensé et qui, lui ou elle, ne participe pas à ce rite qu'on vient d'évoquer, à cette célébration, qui peut-être ne le saura jamais. Qu'est-ce que ça change vis-à-vis de cette personne ou de ces personnes qu'on a blessées ?
1: Alors j'espère qu'elle y participe dans un sens, c'est-à-dire au moins parce que ce qu'on a pu commettre a été évoqué dans le cadre du sacrement. Donc quelque part, elle est rendue présente ou il est rendu présent dans le cadre du sacrement. Et puis normalement, notamment pour des choses graves, le prêtre va demander à la personne qui vient se confesser de réparer ce qu'elle a fait dans la mesure du possible. Alors, voilà, le cas le plus classique, ce serait si j'ai volé quelque chose à quelqu'un, il faut que je lui restitue. Donc, c'est pas simplement me dire, bon, c'est bon, j'ai volé, je vais demander pardon, et puis je garde, je sais pas moi, l'argent que j'aurais pris dans
0: le porte-monnaie d'autres. Sauf que vous savez très bien qu'il y a des choses qu'on ne rendra jamais. On ne peut pas ne pas parler des abus commis dans l'Église. Ça, c'est indélébile.
1: Tout à fait. Et c'est clair que là, on a affaire à des situations alors plus ou moins dramatiques. Les abus, c'est le plus haut degré de drame, mais on a aussi affaire à d'autres petites choses de la vie qu'on ne peut pas toujours réparer à hauteur du mal commis. Ça, c'est clair. Et bien là, voilà, je crois qu'il faut qu'on trouve les voies où le plus possible, on arrive à un travail de réparation. Ça peut être, par exemple, d'aller clairement se dénoncer si on a commis quelque chose de mal.
0: Et on sait malgré tout à quel point entendre quelqu'un demander pardon, malgré tout, ça laisse pas indifférent, même si encore parfois beaucoup de colère ou de rancœur ou de rejet. Le fait d'entendre l'autre le dire ou de le lire parce qu'il l'a écrit, est-ce que ça a une valeur ?
1: Ah, je crois que ça a une valeur très certaine dans la relation humaine, sur des cas pas forcément très graves, mais moi je peux vous partager ça. En communauté, on a de temps en temps des situations où on a des temps où on se demande pardon mutuellement. Et je trouve que d'entendre parfois des frères dire, voilà, je sais que parfois, tel ou tel point, eh bien c'est pénible pour la vie commune et je vous demande pardon pour ça. Eh bien, ça facilite énormément la relation avec les personnes. Parce qu'on se dit, peut-être il se débat avec cette difficulté, mais au moins il en a conscience.
0: C'est ça, c'est voilà. La question de la conscience qu'on voilà. a de ce qu'on est, de nos travers, voire, donc, dans le pire des cas, des blessures qu'on a occasionnées chez d'autres.
1: Voilà, de se dire, j'en ai conscience, j'ai conscience que je t'ai fait du mal. C'est sûr que ça ne répare pas tout, mais ça fait du bien, oui.
0: Alors après, et pour terminer, on sait bien aussi que le sacrement de réconciliation, on peut, si on veut, en user, voire en abuser.
1: On peut en abuser.
0: Comment on l'utilise ?
1: On peut en abuser, vous avez raison. Je crois qu'il faut d'abord se dire justement quel est le rythme peut-être que je me donne. L'Église est assez prudente là-dessus. La seule chose qu'elle demande, c'est une fois par an, plutôt avant Pâques. Bon. Après, on peut y avoir recours plus souvent. Il y en a qui ont y recours tous les mois, d'autres parfois même toutes les semaines. Donc ça dépend un peu des rythmes. Mais je pense qu'il faut justement peut-être en parler avec quelqu'un, un accompagnateur, peut-être même avec le prêtre qui confesse, pour qu'il puisse donner un conseil et dire prenez un petit peu plus de temps avant la prochaine confession parce que voilà, n'abusez pas non plus de ce beau sacrement.
0: En cette année jubilaire, frère Jacques-Benoît Raucher, il est beaucoup question de la remise des dettes et de ce gros mot qu'est l'indulgence. Alors l'indulgence qui fait couler beaucoup d'encre, qui en a fait beaucoup couler, qui a été à l'origine de grands bouleversements dans l'histoire de l'Église, on va probablement y revenir. Est-ce que tout ça est à mettre sur le même plan ?
1: En un sens, oui, parce que ça a à voir avec, effectivement, le mal que l'on commet. Et au fond, oui, il y a quelque chose qui est de l'ordre de la remise des dettes, mais peut-être pas nécessairement sur le plan uniquement financier.
0: Alors, on va commencer par en parler d'un point de vue personnel, à l'échelle, on va dire, individuelle de nos vies quotidiennes. On a parlé donc du pardon. Parlons maintenant de l'indulgence propre à cette année jubilaire. De quoi parle-t-on quand on parle d'indulgence ?
1: Alors, vous avez raison de rappeler que c'est un gros mot pour beaucoup de catholiques, parce que quand on leur parle d'indulgence, ils pensent tout de suite au commerce des indulgences, qui a, entre autres choses, suscité la colère de Martin Luther et la réforme. Mais l'indulgence, elle rappelle cette chose essentielle, c'est que quand on reçoit le pardon de Dieu, par exemple dans la confession, on est réconcilié avec Dieu. Mais il reste encore toute une série de choses dans notre monde, dans notre cœur, qui n'ont pas été tout à fait réparées. Notre relation à Dieu est réparée. Mais les causes et les conséquences, comme on dit, temporelles de notre péché, de notre mal, n'ont pas été réparées. Et l'indulgence, au fond, c'est une grâce que l'on reçoit pour pouvoir réparer ces torts et ces causes, pour pouvoir faire en sorte que notre cœur batte davantage à l'unisson avec l'amour que Dieu nous demande de vivre.
0: Mais ça se vit au niveau de la foi, parce que dans les faits, quand on a cassé quelque chose, il reste toujours des traces.
1: Ça se vit au niveau de la foi, mais ça peut être aussi l'occasion de se dire « je vais essayer de le traduire dans les faits ». Alors, on le rappelait dans une émission précédente, c'est vrai que quand on a blessé quelqu'un de façon profonde, voire quand on a commis un crime, on ne peut pas tout réparer. Mais on peut s'efforcer, malgré tout, de réparer ce qui est en notre pouvoir maintenant. Et l'indulgence, elle se situe dans cette dynamique-là. C'est une grâce pour pouvoir aujourd'hui réparer les choses qui nous ont poussés au péché et les conséquences d'un péché ou d'un mal qu'on a pu commettre.
0: Est-ce que l'indulgence s'obtient dans le cadre également d'une célébration ou d'un sacrement ?
1: Alors, elle ne s'obtient pas dans le cadre du sacrement à proprement parler. Elle suppose qu'on ait reçu le sacrement du pardon, elle suppose qu'on ait communié, et puis qu'on ait accompli un geste qui manifeste notre volonté de conversion. Alors, par exemple, pendant l'année sainte, c'est, si on est à Rome, passer la porte sainte d'une des basiliques, Saint-Pierre de Rome, par exemple. Mais on peut aussi la recevoir pendant l'année sainte à Lyon, selon les normes qui ont été fixées par l'archevêque.
0: Ou ailleurs.
1: Ou ailleurs, tout à fait. Et puis également, pour les personnes qui, par exemple, pourraient pas se déplacer, elles peuvent aussi prier dans cette année sainte pour obtenir cette indulgence, c'est-à-dire cette grâce de pouvoir faire un acte qui manifeste vraiment leur conversion.
0: Il y a un texte, il y a une prière particulière sur lesquelles on peut s'appuyer, qu'on peut dire ?
1: Alors c'est très simple, il s'agit simplement de réciter le credo, le Notre Père, et puis de prier aux intentions du pape, c'est-à-dire de rappeler qu'on est en communion avec toute l'Église. Voilà, donc c'est pas très compliqué, c'est pas des grandes formules, mais c'est quelque chose qui manifeste le fait qu'on est unis à l'Église et que c'est l'Église qui a reçu du Christ cette capacité à remettre les péchés. Et dans la mesure où on est unis à elle, eh bien, on reçoit cette grâce de Dieu pour avancer.
0: C'est gratuit maintenant.
1: Ah, complètement. Et j'espère qu'on ne reviendra jamais là-dessus.
0: Quand on dit gratuit, ça veut dire grâce aussi, c'est un synonyme. C'est une grâce.
1: C'est une grâce, c'est gratuit, mais attention, ça n'implique pas non plus le fait qu'on soit complètement passif. Dieu, il aime bien aussi impliquer l'homme, pas pour conquérir, si vous voulez, sa grâce, mais pour lui dire, tu peux être cause de grâce pour toi ou pour quelqu'un d'autre. Donc le fait qu'il nous demande d'accomplir, je ne sais pas moi, un petit pèlerinage ou un acte de charité aussi spécifique, une manière de prier dans une église spéciale qui a été dédiée à ça, c'est une petite démarche, mais qui nous rappelle, oui, tu n'es pas une poupée de chiffon. La grâce, elle tombe pas du ciel comme la pluie. Il y a quelque chose qui vient effectivement de Dieu de façon gratuite, mais il te demande aussi de l'accueillir de façon volontaire.
0: Est-ce que vous avez le sentiment, malgré tout, que cette pratique, dans le monde actuel, a du mal à être comprise, qu'elle peut susciter quand même quelques perplexités ?
1: Oui, je peux le comprendre, et en même temps, je pense que c'est important de la remettre à l'honneur, en l'expliquant peut-être le mieux possible, et en la dépoussiérant peut-être de la mauvaise réputation qu'elle traîne.
0: Et en même temps, le mot lui-même, indulgence, est un joli mot.
1: Oui, il est un joli mot, et puis il nous rappelle qu'encore une fois, on est dans une histoire, hein, et que le pardon de Dieu, il n'a pas ce côté finalement un peu magique. Hein, si j'ai des inclinations à faire le mal, si j'ai des choses dans ma vie qu'il faut que je remette un petit peu à jour et que je dépoussière, c'est pas parce que je me serais précipité au confessionnal, encore une fois, que tout va s'améliorer du jour au lendemain. Hein. Il y a ce temps long dans lequel l'indulgence nous rappelle que nous sommes inscrits comme êtres humains.

0: Et puis, frère Jacques-Benoît Rauscher, dans le cadre de ce jubilé, se pose la question de la remise de la dette. Alors, on terminera nos conversations en parlant de la dette sur le plan international, voire géopolitique. Parlons de ce qui nous concerne à nous à titre individuel, dans nos communautés, dans notre vie personnelle. Est-ce que ça nous concerne, cette remise de la dette ?
1: Oui, alors je crois que ça nous concerne déjà dans la capacité, on en a parlé tout au long de ces émissions, de voir en quoi est-ce que nous avons des dettes peut-être à l'égard d'autres personnes. De nous rappeler d'abord qu'on n'est pas isolé dans notre relation à Dieu. Il me semble qu'il y a toujours un danger pour le chrétien, pour le croyant, de se dire que sa vie chrétienne, c'est mon Dieu et moi. Bah, au fond, tout ce que je fais a des implications sur les autres et tout ce que font les autres a des implications sur moi. Et je pense qu'il faut d'abord le comprendre dans cette dynamique-là, de se dire on a tous des dettes les uns vis-à-vis des autres.
0: Et donc, qu'est-ce qu'on en fait de ces dettes ?
1: Et donc, on doit d'abord se le redire, se le rappeler, et puis essayer de les solder le plus possible. J'aime beaucoup cette phrase de Paul qui dit « Ne gardez aucune dette envers l'autre, sauf la dette de l'amour mutuel ». Et je trouve que c'est une très belle formule, ça, qui nous dit essayons de regarder quelles sont les dettes en cette année jubilaire, peut-être qu'on a les uns vis-à-vis des autres.
0: Mais de quelle dette on parle ? Est-ce qu'on parle d'argent ? Est-ce que c'est une métaphore, les dettes ?
1: Là, je l'entendais de façon plus générale, donc pas seulement vis-à-vis de l'argent. Je l'entendrais vis-à-vis, ça peut commencer par des choses positives, vis-à-vis de la gratitude. Une dette, par exemple, à l'égard de telle ou telle personne qui m'a transmis quelque chose, est-ce que j'ai pensé à lui dire merci ? Est-ce que j'ai pensé à dire tu as été importante pour moi dans mon parcours ? Combien de fois, moi, je l'entends de gens qui, au chevet d'un mourant, disent il y a plein de choses qu'on n'a pas réussi à se dire. On garde finalement des dettes les uns vis-à-vis des autres, des choses positives aussi. Voilà, peut-être c'est aussi cette année une occasion à saisir pour dire ces dettes d'amour, on va continuer à les entretenir et à les solder dans un sens avec ceux et celles qu'on aime.
0: Et ça peut être, j'en reviens à la question financière, ça peut être aussi de cet ordre-là ?
1: Et ça peut être aussi de l'ordre financier. De se demander, mais au fond, est-ce qu'il n'y a pas quelqu'un que j'ai lésé ? Est-ce qu'il n'y a pas quelqu'un qui attend quelque chose de moi ? Est-ce que je n'ai pas pris le bien de quelqu'un que je n'aurais pas dû prendre ? Ça peut être très très concret. Hein. Ça peut être aussi, je ne sais pas moi, est-ce que j'ai pris l'habitude de frauder les impôts ? Est-ce que je suis toujours clean dans mon rapport au bien commun ? Est-ce que je prends le bus parfois sans payer ? Enfin voilà, est-ce que je télécharge massivement des choses de façon illégale ? C'est aussi ça les dettes. Et puis évidemment, hein, dans nos rapports les uns avec les autres, peut-être en famille.
0: Voilà. Est-ce que ça peut aller jusqu'à dire, est-ce que cet argent que j'ai prêté, j'ai véritablement besoin qu'on me le rembourse ?
1: Ça peut être ça aussi. Ça peut être ça aussi.
0: Chacun a à se poser la question en fonction de sa vie et de sa situation.
1: Voilà. Et je crois que c'est encore une fois une chance qu'on a dans ces années jubilaires de se dire, c'est une occasion de faire le point. Voilà. Où est-ce que j'en suis par rapport à ce que je dois aux autres ? Peut-être, où est-ce que j'en suis par rapport à ce que les autres me doivent ?
0: Est-ce qu'il y a dans la remise de la dette une notion de liberté ? C'est-à-dire, je te rends ta liberté aussi. Je te délie de ce qui nous lie et qui peut t'entraver.
1: Tout à fait. Hein. Je trouve que il y a une scène dans le film Mission, qui est un beau film qui parle des jésuites hein, qui explorent l'Amérique latine. Une belle scène où il y a quelqu'un qui a tué son frère dans un duel. Ça se passe au XVIe siècle. Et il a traîné un fardeau pour expier sa faute. Et arrivé au sommet de la montagne, on voit le jésuite qui coupe son fardeau
0: pour
1: le libérer. Et je trouve que c'est un très beau geste. Ceux qui n'ont peut-être pas vu ce film, je vous invite, c'est un beau film de Carême, à le regarder. Voilà. De voir que, effectivement, remettre la dette, c'est couper parfois le fardeau aussi que certains traînent.
0: Et les laisser aller.
1: Et les laisser aller, oui.
0: Parce qu'on peut, finalement, rester lié par quelque chose qui a blessé mutuellement, qui continue d'être au milieu de la relation, mais pour de mauvaises raisons, quoi.
1: Oui, tout à fait.
0: Pas pour des raisons de pardon, ou de solidarité, ou d'accueil, mais... Et ça peut être morbide.
1: Tout à fait. C'est-à-dire qu'il peut y avoir un lien malsain, finalement, entre l'offenseur et l'offensé, qui continue, finalement, d'être présent l'un à l'autre, Parce que, voilà, et je crois qu'à un moment donné, remettre la dette, c'est de dire aussi, je te libère de ma présence qui te rappelle à quelque chose de douloureux que tu as vécu.
0: Pardon, indulgence et remise de la dette. On a évoqué ces thèmes dans notre précédent entretien, frère Jacques-Benoît Rauscher, sur un plan strictement personnel, dans nos vies quotidiennes, dans nos vies individuelles. Mais ces questions se posent aussi au niveau macro, on va dire, dans le cadre du jubilé et dans ce carême dans lequel nous sommes actuellement, qui nous conduit vers la Semaine Sainte et vers la résurrection du Christ. Comment ça se pose, cette question de la remise de la dette au niveau international, sachant que le pape François a appelé à la remise de la dette ?
1: Tout à fait, le pape François a appelé à la remise de la dette spécialement dans cette année jubilaire, et le pape Jean-Paul II avait fait la même chose en 2000, donc c'est vraiment une tradition des années jubilaires, et si vous me permettez un peu ce recul, qui prend vraiment ses racines dans l'Ancien Testament. Le jubilé, c'est une pratique de l'Ancien Testament qui nous est décrit dans le livre du Lévitique. D'ailleurs, le mot jubilé vient de l'hébreu yobel, qui désigne la corne par laquelle on annonçait le début de l'année jubilaire en soufflant dedans. Et il y a cette pratique dans l'Ancien Testament de la remise de la dette lors des années jubilaires qui avaient lieu pour les Juifs tous les 49 ans, enfin tous les 50 ans du coup.
0: On remettait les compteurs à zéro.
1: Et alors c'est très intéressant parce que les historiens ont montré que c'était une pratique qui existait dans cette ère culturelle. Mais c'était une pratique qui existait quand un nouveau roi, par exemple, arrivait au pouvoir. Il remettait les dettes, il remettait les compteurs à zéro. Alors que la particularité des Hébreux, c'était que c'était tous les 50 ans que cette remise de dette avait lieu. Pourquoi ? Eh bien, tout simplement pour rappeler que la terre appartient à Dieu seul, que personne ne peut s'en dire propriétaire au sens exclusif, et que le risque, c'est qu'une famille... Une personne croule sur les dettes qu'elle va léguer à sa génération, à la génération suivante, et au fond qu'on enferme des personnes dans un statut social qui serait toujours un statut inférieur, alors qu'il y en aurait d'autres qui bénéficieraient toujours des créances qu'ils auraient sur les autres. Et cette idée de remettre les compteurs à zéro, c'est de dire, eh bien, tout le peuple hébreu est égal devant Dieu. Et je crois que c'est quelque chose qu'on peut étendre à l'horizon de l'humanité, de dire attention de ne pas finalement nouer des dettes financières si lourdes sur certains pays qui n'arriveraient pas du tout à se reconstruire ou à progresser dans leur perspective de développement.
0: Mais est-ce que ça n'est pas quelque chose de totalement utopique ?
1: Alors, moi je ne jetterai pas trop à la poubelle le terme utopique. Il peut y avoir du bon aussi dans l'utopie. C'est-à-dire, il peut y avoir cette voie d'abord qui consiste à dire on peut envisager la réalité un petit peu autrement. C'est vrai que peut-être, si l'appel du pape était entendu et qu'on remettait les dettes à l'ensemble des pays pauvres, ça ne ferait pas d'eux, du jour au lendemain, des pays sans problème. Mais ça les soulagerait d'un certain nombre de choses. Peut-être que nous aussi, ça nous montrerait qu'il y a un certain nombre de choses qu'on estime absolument impossibles, qui ne le sont pas dans le monde contemporain. Et je trouve que parfois, c'est peut-être aussi le rôle du chrétien, d'avoir certes les deux pieds sur terre, mais de ne pas perdre l'horizon non plus, qui est celui du ciel, et de dire, ben, on vous propose aussi, avec notre tradition, qui nous vient de la Bible, qui nous vient aussi du judaïsme, des solutions un peu nouvelles, peut-être des solutions osées, et peut-être, oui, utopique, mais ce n'est pas forcément toujours grave.
0: Mais vous pensez que cet appel du pape François, il a été entendu, il a été ne serait-ce que relayé ? On est dans un brouhaha d'informations, et notamment de fake news actuellement inégalées. On imagine que le message du pape est passé complètement inaperçu.
1: Alors, ben ça, j'espère qu'il ne va pas passer inaperçu, puis on a encore plusieurs mois de l'année jubilaire pour qu'il ne passe pas inaperçu, donc continuons à porter la nouvelle, et je crois que ça, c'est aussi quelque chose que les chrétiens peuvent faire, hein. Pas seulement d'ailleurs dans des organismes chrétiens, mais ils peuvent aussi se mobiliser auprès de personnalités politiques, auprès de personnalités économiques, pour dire que c'est une échéance qui est importante, de temps en temps remettre la dette.
0: Et c'est quelque chose qui peut être relayé par des économistes, par exemple ?
1: Ça peut être aussi relayé par des économistes, parce que ce n'est pas sans conséquence, hein, du point de vue économique. On chiffre, par exemple, la dette des pays pauvres, le remboursement de la dette, à 1400 milliards de dollars, ce qui est quelque chose d'énorme, et qui a des conséquences pour nous tous, y compris sur le plan écologique. Par exemple, on se rend compte que beaucoup de pays qui sont écrasés par les dettes ne peuvent pas investir sur le plan écologique. Et ça, ça a évidemment des répercussions sur l'ensemble de la planète. Et je ne parle même pas des répercussions sur les populations locales de ces pays. Et je crois que là-dessus, on peut avoir conscience aujourd'hui qu'on est un monde de plus en plus interconnecté et qu'au fond, le mal que subit l'autre, même si c'était purement par égoïsme, mais je ne peux pas m'en désintéresser.

0: frère Benoît, Jacques Benoît Rauscher, le jubilé, bien sûr, ça concerne les catholiques essentiellement, mais dans une certaine mesure, on a l'impression que ça concerne aussi l'ensemble de l'humanité, quoi. C'est pour le monde, et qu'il faut le dire.
1: Tout à fait. Et je crois que c'est aussi important pour les catholiques de le réentendre. C'est que on n'est pas indifférent à ce qui est vécu dans notre monde. C'est le très beau début de cette constitution du Concile Gaudium et Spes qui dit « Les joies et les espérances, les angoisses et les tristesses des hommes de ce temps sont aussi celles des disciples du Christ et il n'y a rien d'authentiquement humain qui ne trouve écho dans leur cœur ». Alors voilà, je crois que c'est aussi un moment où on devrait se dire un peu plus. Parce qu'il me semble que parfois on est un peu préoccupé par nos histoires internes à l'Église. De temps en temps, on a raison de l'être. Mais il faut toujours aussi qu'on s'ouvre à l'ensemble du monde pour se dire mais quelles sont les préoccupations du monde contemporain et on a quelque chose à lui porter.
0: Et ce jubilé 2025 et ce carême se vivent sous le signe de l'espérance. C'est un peu le choc des cultures, là. Est-ce que c'est pas totalement déconnecté de la réalité, de parler d'espérance alors que la guerre menace quasiment à nos frontières, que des chefs d'État prennent des décisions incompréhensibles.
1: Justement, non, je crois que c'est dans ces situations que l'espérance prend toute sa valeur. L'espérance, elle ne consiste pas à se dire « après la pluie vient le beau temps », parce que ça, on n'a pas besoin d'être chrétien pour le dire, on a simplement besoin d'être météorologue, je vais dire, voilà. Mais non, l'espérance, elle consiste à dire « on attend du Christ quelque chose ». On attend du Christ qu'il nous aide à nous convertir, qu'il nous aide à appeler les autres à la conversion. On attend aussi de lui qu'il établisse, à la fin des temps, son royaume. Je crois que l'espérance, elle nous rappelle aussi qu'on est pèlerin sur cette terre et qu'on n'a pas non plus uniquement à s'attacher aux réalités de ce monde, même si elles sont importantes, mais à se situer dans une juste perspective par rapport à ces réalités.
0: Alors justement, pratiquer le pardon, remettre la dette des dettes, faire en sorte de recevoir l'indulgence dont vous avez parlé dans ce temps de carême et au cours de cette année jubilaire, qu'est-ce que ça va changer dans le monde ?
1: Ça va déjà changer le fait que moi, j'aurai changé mon cœur. Donc voilà, si déjà je me préoccupe de la façon dont je balaie devant ma porte, ça changera quelque chose dans le monde. Et puis je crois aussi qu'encore une fois, on est solidaire de ce monde et de ce qu'on change de son côté, ça a un impact sur l'ensemble de l'humanité. Je pense que c'est aussi peut-être une occasion de nous demander, mais au fond, quels sont nos leviers de changement dans ce monde ? Pas seulement de se dire ce que je change dans mon cœur aura un impact sur l'ensemble de l'humanité, comme je viens de le dire, c'est très important, mais de se dire aussi, est-ce que je peux reprendre conscience des lieux où j'ai une capacité d'action ? Moi, ça me surprend souvent quand des chrétiens me disent « Ah oui, mais nous, de notre côté, on ne peut rien faire ». Est-ce que déjà vous avez réfléchi à la manière dont vous pourriez, je ne sais pas moi, vous mobiliser autour de telles thématiques, peut-être alerter votre député, peut-être organiser une soirée ouverte à tous dans votre église paroissiale en communiquant largement là-dessus. Enfin voilà, il y a des tas de leviers qu'on a. Peut-être qu'on les minimise dans certains cas. Alors ça peut être l'occasion, si cette année jubilaire, de se dire comment je peux changer aussi le monde à ma manière.
0: Et d'utiliser aussi et de prendre conscience de la responsabilité que nous avons.
1: Exactement. Quand on dit qu'on est une année d'espérance, c'est aussi de se dire on ne baisse jamais les bras devant. Il n'y a jamais de fatalité pour le chrétien. Jamais de fatalité. Donc, même si je suis tout petit, il y a quelque chose de ce monde que je peux changer.
0: Pourquoi il n'y a pas de fatalité ?
1: Parce qu'on sait que la victoire est acquise par le Christ. Et ça, je crois qu'il faut le poser dans la foi. Et c'est ça aussi que l'espérance nous enseigne. La victoire est acquise, la victoire du bien est acquise.
0: C'est ça, j'allais vous demander la victoire de qui, de quoi ?
1: Je crois que c'est cette belle injonction de saint Paul. Ne te laisse pas vaincre par le mal, mais sois vainqueur du mal par le bien. Je crois qu'il ne faut pas non plus uniquement regarder le mal et se laisser attirer par lui, comme vous savez, un trou noir qui nous aspirerait comme ça. Non, il faut d'abord se dire, oui, je le regarde, je le nomme, je dis ce qui dysfonctionne, mais je me demande aussi surtout comment est-ce que je peux, à mon niveau, le changer. Comment est-ce que je peux être participant de cette victoire du Christ qu'on célébrera à Pâques, cette victoire du bien sur le mal.
0: Et le pardon dont on a parlé pendant ces entretiens, dans quelle mesure est-ce que c'est déjà le signe ou un signe de cette victoire ?
1: C'est un signe parce que justement, il est une limite qui est fixée au mal. Si je ne pardonne pas, je m'enferme moi-même et j'enferme l'autre potentiellement aussi dans un cycle de vengeance, dans un cycle de rendu finalement d'un mal pour un mal. À un moment donné, pardonner, c'est mettre une limite à ça. Dire maintenant, je m'arrête avec ce mal. Maintenant, ce mal, il ne dépassera plus cette limite qu'avec Dieu, j'ai fixée.
0: Merci beaucoup de nous avoir accompagnés dans ces entretiens et dans ces réflexions. Frère Jacques-Benoît Raucher, je rappelle que vous êtes dominicain et que vous enseignez la théologie morale à l'Université catholique de Lyon. Merci.
1: Merci beaucoup.
0: Et merci à Christophe Morag qui était à la technique.

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2: Le Proche-Orient est peut-être la région du monde où les passions obscurcissent le plus la compréhension. Il est donc utile de prendre le temps de poser les faits et de cartographier le terrain pour mieux en comprendre les dynamiques. Israël-Palestine, que disent les cartes ? Pour répondre à cette question, Planisphère a le privilège de recevoir Delphine Papin, docteur de l'Institut français de géopolitique, rédactrice en chef au journal Le Monde. Delphine Papin co-signe avec Gilles Paris, Israël-Palestine, Histoire, Société, Économie, un atlas pour comprendre, une coédition Talendier, Le Monde.

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1: Bonjour Delphine Papin.
2: Bonjour Pierre Verluise.
1: L'ouvrage que vous co-signez avec Gilles Paris, Israël-Palestine, coédition Talendier Le Monde, est très riche. Il permet de spatialiser des données utiles à la compréhension. Tentons d'articuler ensemble récits historiques, lectures géographiques et réflexions sur la fabrique des cartes. Cherchons pour commencer à comprendre les héritages avant 1947. La première carte s'intitule 1881-1920, la Palestine, une terre deux fois promise. Vous y présentez à la fois des faits historiques en Europe et au Moyen-Orient. Qu'avez-vous souhaité partager à travers cette présentation qui est innovante ?
2: Alors, ce qui nous intéressait avec Gilles Paris dans le choix d'ouvrir l'Atlas par cette carte, c'était de montrer à la fois

0: En quelque sorte. Donc on montre dans cette carte d'abord l'Europe, on voit la montée de l'antisémitisme dans l'Empire russe, et donc on a cartographié les pogroms, et puis on voit également, on a pu cartographier également les grands discours des penseurs du sionisme. Alors le sionisme, c'est l'idée qu'on va créer un foyer juif, et que ça naît dans un contexte européen où on est dans cette réflexion sur l'État-nation. Donc, les mettre en vis-à-vis, de mettre ce qui se passe au Proche-Orient et ce qui se passe en Europe, c'est intéressant parce que c'est là qu'on va comprendre pourquoi est-ce qu'on choisit de finalement faire un État juif au Proche-Orient.
1: Finalement, à travers cette double page qui présente une carte en Europe et au Moyen-Orient, vous mettez en évidence des interactions,
0: oui,
1: des conséquences.
0: Exactement. En fait, l'idée, c'était aussi de montrer la présence française et la présence britannique, c'est-à-dire, à cette époque, c'était encore des grands empires. Et on voit, on a superposé l'Empire ottoman avant sa chute, avec Sykes-Picot, ce qui ne va pas de soi, mais qui montre que, en fait, les populations arabes au Proche-Orient, eh bien, voient le départ des Ottomans et l'arrivée des deux grandes puissances qui vont être les puissances mandataires, à savoir la France et le Royaume-Uni, sur cet espace où on va se partager l'actuelle Syrie, le Liban et évidemment Israël et les territoires palestiniens.
1: Et c'est bien tout l'intérêt de la cartographie et d'un atlas que de pouvoir faire ce genre de rapprochement,
0: oui,
1: en les spatialisant. Delphine Papin, dans l'ouvrage que vous co-signez avec Gilles Paris, Israël-Palestine, coédition Talendier-Le Monde, vous proposez une carte sur l'année 1947, quand l'ONU divise la Palestine entre juifs et arabes. Cette carte, me confiez-vous en préparant l'émission, n'a jamais existé. Que voulez-vous dire par cette formulation ?
0: Alors, elle n'a jamais existé, en fait, pour deux raisons. La première raison, c'est qu'elle n'a jamais existé, puisque ce plan de partage, les populations arabes l'ont refusé. Et donc elle n'a jamais été mise en œuvre.
1: Sur le terrain.
0: Et puis, cette carte, elle n'a jamais existé, parce qu'en fait, si vous reprenez l'idée du plan de partage de 47, en fait, c'est un texte écrit, c'est pas une carte. Et d'ailleurs, pour vous donner un ordre d'idée, parce que j'avais relevé, quand nous, on a construit la carte, on s'est basé sur ce texte, et ce texte, il est extrêmement précis. Par exemple, pour le tracé de la frontière nord à proximité du lac de Tibériade, on peut lire dans le texte: la frontière se dirige vers le sud, suivant d'abord la limite du sous-district, puis passant entre l'école d'agriculture Kadouri et le mont Tabor. De là, elle se dirige franchement à l'ouest. Donc c'est ça, en fait, le texte du plan de partage. Et évidemment, quand vous retracez tout, vous voyez apparaître deux États qui sont divisés, un en trois morceaux. C'est pour la partie qui attribuée aux Juifs. Et puis, en quatre morceaux pour la partie attribuée aux Arabes. Et dans ce, et évidemment, j'oublie, et je devrais pas, j'oublie Jérusalem, qui, elle, était un autre morceau qui était désigné comme une ville internationale qui serait administrée par l'ONU. Ce qui est intéressant, c'est la manière dont les États qui se sont emparés de ce découpage-là, qui ont eu la mission de faire ce découpage-là. On se dit toujours, mais attendez, comment on a pu imaginer qu'un État en quatre morceaux et un État en trois morceaux allait pouvoir fonctionner? Alors, en fait, ils se sont calés sur des données à la fois démographiques et géographiques. Ça, c'était aussi intéressant parce que ça se voit à travers le texte qu'il y a cette idée-là.
1: La prise en compte de contraintes géographiques forte.
0: Exactement, c'est-à-dire d'abord démographique par les populations qui étaient sur le territoire. Il faut se souvenir que les populations juives arrivent avant 47 et qu'il y a des achats de terres qui se font. Donc, lorsqu'ils vont réfléchir à ce plan de partage, il va y avoir des territoires qui ont été achetés collectivement par des associations juives. Et puis, vous avez des espaces où ce sont les Arabes qui dominent démographiquement. Donc, ils vont essayer de respecter au mieux la répartition de la population, et puis ils vont aussi prendre en compte

0: On est dans une région où une partie est désertique, et donc on doit faire attention à l'eau, et chacun va avoir une ouverture sur la mer. Par exemple, les populations arabes pouvaient, la bande de Gaza allait beaucoup plus vers le nord. Et et chacun va avoir aussi un accès aux nappes phréatiques, accès aux fleuves, etc. Donc ce partage-là, il n'est pas basé sur rien, même s'il paraît un peu fou quand on regarde la carte. En fait, c'est intéressant de regarder le dessous de la carte.
1: Donc, vous soulignez le poids de la géographie dans des projets géopolitiques, ici au Proche-Orient, mais c'est vrai ailleurs. Quand le lecteur tourne la page 19, il tombe sur l'étape suivante, 1948-1949, la grande déchirure, avec un ensemble de trois cartes, la première sur les offensives arabes, la deuxième sur la contre-attaque israélienne et la troisième sur la victoire militaire d'Israël. On y distingue de nombreux villages palestiniens vidés et détruits par les autorités israéliennes en 1948 et les camps de réfugiés palestiniens en 1949. Pourquoi avoir fait cette double page ?
0: Alors, on a fait cette double page d'abord parce que c'était intéressant de voir que juste après 48, donc juste après l'indépendance, la reconnaissance de l'État d'Israël, on a une offensive des voisins arabes qui vont véritablement avancer sur le territoire d'Israël et acculer les Israéliens sur la côte. Et puis, il va y avoir cette contre-attaque, c'est la fameuse seconde carte dont vous parliez, deuxième carte dont vous parliez. À partir de juillet 48, les Israéliens reprennent la main et vont conquérir du territoire au-delà du plan de partage de 1947. Et donc là, on arrive à la troisième carte, qui est la carte de 1949, avec les victoires militaires d'Israël. Et sur cette carte, vous avez eu raison de... Donc cette carte, qu'est-ce qu'elle nous montre, pardon ? Elle nous montre d'abord qu'au terme des combats, la superficie d'Israël est passée de 56% de ce qu'on appelait la Palestine mandataire à 78% de la Palestine mandataire. L'État hébreu, eh bien, il contrôle quoi désormais ? Il contrôle Jérusalem-Ouest, la totalité de la Galilée, le littoral à l'exception de Gaza, et de l'autre côté, eh bien, il s'étire en largeur, un peu plus profondément vers ce qu'on appelle la Cisjordanie, mais qui était à l'époque la Jordanie qui avait annexé unilatéralement ces territoires-là. Et c'est ça qu'on va appeler la ligne verte. Et vous faisiez remarquer qu'il y avait ces petits points verts sur la carte, qui sont en fait les villages palestiniens qui ont été vidés ou détruits. Ces Palestiniens vont quitter pour aller à Gaza, qui est à l'époque militairement sous administration de l'Égypte, soit en Cisjordanie, qui est à l'époque la Jordanie, au Liban et en Syrie. Et donc il va y avoir des camps de réfugiés, et ces camps de réfugiés, on les retrouve encore aujourd'hui. Et d'ailleurs, ça peut, c'est quelque chose qui est intéressant et qui n'est pas toujours facile à comprendre, c'est que à Gaza, qui était à l'époque égyptienne et qui a été sous l'autorité palestinienne et dirigée par le Hamas par la suite, vous avez des Palestiniens qui ont deux statuts différents. Les uns peuvent être Palestiniens de Gaza et les autres peuvent être des réfugiés, donc de 48, qui se trouvent aussi à Gaza. Donc à Gaza, vous pouvez avoir des populations qui ont des statuts différents.
1: Et la descendance des uns et des autres.
0: Exactement.
1: Delphine Papin, avançons dans la lecture de l'ouvrage que vous co-signez avec Gilles Paris, Israël-Palestine, coédition Talendier-Le Monde. De 1949, faisons un grand pas jusqu'en 1993. 1993, c'est la conclusion des accords d'Oslo, tout le monde en a entendu parler, c'est l'espérance d'une solution à deux États. La carte présente le découpage des territoires palestiniens occupés par Israël en 1967 en trois zones, la ligne verte de l'armistice de 1949, respectée jusqu'en 1967, le corridor entre Gaza et la Cisjordanie, qui n'a jamais été concrétisé, et les colonies israéliennes en Cisjordanie en 1995, deux ans après les accords d'Oslo. Qu'avez-vous voulu montrer à travers cette carte ?
0: Alors, Pour se remettre dans la situation, 1993, vous l'avez bien dit, les accords d'Oslo, la première partie des accords d'Oslo, avant d'être une carte, c'est aussi une image, une photo frappante, où vous avez la fameuse poignée de main entre Yasser Arafat, qui est le représentant des Palestiniens, serrant la main du premier ministre israélien Yitzhak Rabin, sous l'égide des États-Unis et du président Bill Clinton. Et donc, c'est ce premier accord d'Oslo, il ne parle pas de cartes. On ne présente pas ni la répartition, ni les cartes, ni véritablement comment va se faire ce partage. Il faut attendre Oslo 2 ou Ataba en 1995. On donne à voir la réalité territoriale. Et cette réalité territoriale, eh bien, elle est complexe puisqu'on montre un territoire palestinien en confetti, d'ailleurs qui est souvent comparé comme une sorte de peau de léopard. Autrement dit, un espace morcelé, sans continuité territoriale, ce qui pose évidemment concrètement la question de la viabilité d'un territoire palestinien, d'un État palestinien. Les accords d'Oslo, en fait, l'idée c'était de donner progressivement, sur 5 ans, une autonomie aux Palestiniens. Et donc cette carte-là, elle montre 3 zones, qui sont les zones A, B et C. Ces zones, sur la zone A, c'est un petit peu les villages et les villes palestiniennes. Donc là, les Palestiniens avaient le contrôle à la fois civil et sécuritaire. C'était eux qui géraient tout. Dans la zone B, ils gèrent les affaires civiles, mais la sécurité reste aux mains des Israéliens. Et puis la zone C, qui est la plus grande partie du territoire de la Cisjordanie et de Gaza, elle est complètement sous contrôle et sous contrôle israélien et civil et militaire. Donc c'est un découpage, vous voyez sur la carte, qui est complexe. Et les accords d'Oslo, qui prévoyaient donc cette fameuse transition de 5 ans, au cours de laquelle Israël devait se retirer progressivement et laisser le territoire aux Palestiniens, elle va se heurter à la fois d'un côté aux sionistes religieux et à la droite nationaliste côté israélien, et puis côté palestinien, elle va se heurter au Hamas. Et donc ce processus de paix finalement ne va jamais voir le jour. On se souvient qu'entre les deux, il y a le massacre des fidèles musulmans au caveau des Patriarches en 94. On se souvient qu'il y a aussi la multiplication des attentats suicides du Hamas en Israël. Et puis, pour finir, évidemment, l'assassinat du premier ministre israélien, Yitzhak Rabin, par un extrémiste juif en 1995.
1: Et l'intérêt de cet atlas, de ces cartes, c'est de spatialiser, de mieux comprendre ces événements.
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1: Delphine Papin, avançons encore dans la lecture de l'ouvrage que vous co-signez avec Gilles Paris, Israël-Palestine, coédition Talendier Le Monde, de 1993, faisons un grand pas jusqu'à présent. Pour cartographier le présent et ses recompositions avec votre co-auteur et la dizaine de cartographes du service Infographie du Monde, quelles sont les cartes que vous avez voulu réaliser et pourquoi ?
0: Alors, après le 7 octobre, c'est ça, vous me parlez, après le 7 octobre, les cartes qu'on a réalisées, donc là c'est vraiment des cartes d'actualité, on est dans le chaud, on a une vraie difficulté, c'est que les journalistes n'ont pas accès au territoire.
1: Pourquoi ?
0: Enfin, les journalistes internationaux n'ont pas accès au territoire puisque Israël refuse cet accès. Et en tant que journaliste et cartographe, on a dû s'approprier des nouveaux outils qu'on avait utilisé par le passé pour un autre conflit où on n'avait pas accès au territoire, c'est le conflit ukrainien, enfin entre l'Ukraine et la Russie. Donc on n'a pas accès au territoire non plus occupé par la Russie. Et donc on va faire appel à un nouvel outil, qui n'est pas nouveau, mais les images satellitaires. Mmh. Et ça va être très précieux parce que on va être un peu les yeux pour les journalistes qui n'ont pas accès au terrain. On va pouvoir, par exemple, faire des cartes grâce à ces images satellitaires des destructions. On va pouvoir rendre compte que en 3 ans de conflit, et eh bien Gaza, 81% de la bande de Gaza est soit détruite, soit endommagée. On va aussi pouvoir cartographier les déplacements de population en observant les tentes. Et ça, ces images satellitaires nous ont beaucoup aidé à comprendre ce qui se passait sur le terrain, là où on n'y avait pas accès. C'est une vraie révolution, entre guillemets, parce que ça correspond aussi à un moment où les images satellites sont de plus en plus... sont d'une qualité de plus
1: meilleure
0: en plus,
1: résolution.
0: Tout à fait, d'une meilleure résolution. On comprend mieux ce qu'on voit, exactement.
1: Pour les images auxquelles vous avez accès, mais qui ne sont pas celles de la direction du renseignement militaire, très probablement, quelle est la définition ? Autrement dit, vous voyez un objet qui fait 1 mètre, 2 mètres, 50 centimètres ?
0: On n'est pas encore sur ces niveaux de résolution. Ce qui est intéressant, c'est qu'il y a une dizaine d'années, par exemple, tout ce qui était les images satellites qui étaient au-dessus d'Israël étaient souvent floutées.
1: Oui.
0: Et comme aujourd'hui, on a des images qui peuvent provenir des satellites chinois, des satellites indiens ou encore du secteur privé, eh ben on a la possibilité d'avoir à disposition ces images-là qu'on n'avait pas sur ce terrain-là.
1: Ce sont des images satellites que vous achetez ou qui sont libres de droit ?
0: Qui sont libres de droit et oui, qui sont libres de droit. La plupart, de temps en temps on achète, de temps en temps, mais enfin c'est plutôt libre de droit.
1: Vous avez fait aussi une carte tout à fait innovante sur la carte de la reconnaissance de la Palestine. La France a reconnu la Palestine, pourquoi avez-vous fait cette carte ?
0: Alors là c'était une carte, effectivement on se devait puisqu'il y avait eu un mouvement de reconnaissance qui était assez frappant, et en particulier si vous regardez le graphique, c'est-à-dire qu'on voit qu'il y a de nouveaux pays après le 7 octobre qui reconnaissent la Palestine. Et ce qui nous semblait intéressant, c'était que plus ça devient difficile d'envisager un État palestinien, et plus il y a d'États qui reconnaissent la Palestine. C'était un peu ça qu'on voulait montrer avec cette carte.
1: Ce qui est quand même un paradoxe amer.
0: Absolument.
1: Pour les Palestiniens. Delphine Papin, vous présentez enfin dans cet atlas Israël-Palestine une double page avec carte et infographie sous le titre « La Pax Hébraïca » de Netanyahou. Comment a-t-il rebondi après les attaques du 7 octobre 2023 pour installer l'État hébreu dans une situation qui finalement est peut-être plus favorable qu'avant ?
0: Alors effectivement, on a ce titre « Pax Hébraïca » qui fait référence à la Pax Romana, c'est-à-dire faire la paix par la guerre ou privilégier la force aux dépens de la diplomatie. Et après le 7 octobre, après les massacres du 7 octobre commis par le Hamas sur le sol israélien, eh bien, Netanyahou aurait pu, le Premier ministre aurait pu et dû être mis en cause pour le fiasco sécuritaire du 7 octobre. Et pour éviter sa mise en cause, Netanyahou est passé à l'offensive contre l'axe de la résistance. L'axe de la résistance, c'est l'ensemble des mouvements qui sont liés au régime de l'Iran. Ça va être le Hezbollah, le Hamas, et puis certains gouvernements de la région. Et après l'anéantissement de Gaza, eh bien, Netanyahou s'est attaqué au Hezbollah libanais, puis à l'Iran. Mais en fait, ses succès militaires n'ont pas débouché sur des changements politiques profonds. Donc, la manière dont vous me posez cette question-là, je ne sais pas si j'irai dans cette direction-là. Je pense qu'il y a eu cette volonté de faire bouger les choses jusqu'à des changements politiques, et pour l'instant, on ne les observe pas encore sur le terrain.
1: Et puis l'histoire n'est pas finie.
0: L'histoire n'est pas finie.
1: Et donc on peut chaque jour être contredit par ce qui se passe.
0: Voilà. Et puis, par contre, ça interroge sur l'incertitude pour les prochaines élections en Israël.
1: Est-ce que le soutien des États-Unis joue un rôle dans ce retournement de situation ? Et quel est le poids de l'Union européenne dans cette affaire ? On a l'impression que l'Union européenne regarde.
0: Alors, c'est un peu ça. Dans ce moment proche-oriental, le poids de l'Union européenne, il est quasi nul. Pourquoi ? Parce qu'il y a des divisions profondes entre les États membres sur la question palestinienne et sur la stratégie israélienne. Et sur ce dossier, l'Union européenne ne parle pas d'une seule voix, donc ça complique les choses, même s'ils s'entendent tous sur l'idée qu'on doit aller vers une solution à deux États.
1: Dans la nouvelle bataille contre l'Iran, qui est engagée depuis le 28 février 2026, est-ce que c'est Israël qui a le leadership ou est-ce que c'est Donald Trump qui a la main? Et comment ça fonctionne dans cette reconfiguration?
0: Alors, je serais bien en mal de dire ce qu'il y a dans la tête de Donald Trump, un peu comme nous tous.
1: Oui.
0: Mais ce qu'on sait, c'est que le président des États-Unis a cru le récit du Premier ministre israélien. Il a cru à une victoire rapide et imparable, contrairement à ce que lui disait la CIA et son département d'État. Du coup, il s'est un peu enlisé dans une guerre sans bonne option. Les bombardements à la fois ciblés et intensifs donnent pas les résultats escomptés. Et le règlement par la voie diplomatique, il est de plus en plus compliqué. D'abord parce que les Iraniens sont réputés pour être un peu des redoutables et être intraitables dans les négociations. Mais aussi parce qu'ils ont été échaudés par le président Trump, par d'abord le retrait américain, vous vous souvenez, de l'accord de Vienne sur le nucléaire en 2018, et puis aussi par les bombardements, la reprise des bombardements américains et israéliens au moment même où il y avait des négociations à deux reprises. Donc Trump, qui déteste, et je le cite, les losers, a toujours dénigrer ses prédécesseurs comme Carter avec l'Iran ou Bush avec l'Irak. Il est dans une position qui rappelle l'impuissance du premier dans la crise des otages, vous vous souvenez de l'ambassade américaine de Téhéran, et celle du second dans le bourbier irakien qui avait été créé de toutes pièces en 2003.
1: Delphine Papin, pour en savoir plus à ce sujet, nous pouvons d'abord nous plonger dans la lecture de l'Atlas que vous co-signez avec Gilles Paris, Israël-Palestine, Histoire, Société, Économie, un Atlas pour comprendre, coédition Talendier-Le Monde. Mais est-ce que vous avez une autre ressource à nous indiquer?
0: Écoutez, j'ai reçu dernièrement un ouvrage très intéressant de Vincent Lemire qui s'intitule « Jérusalem, l'histoire n'est jamais écrite », qui est publié chez Albin Michel. Et Vincent Lemire est un excellent historien, mais il a aussi une approche géographique que je trouve assez rare. Et sur Jérusalem, c'est très important d'avoir cette approche géo-historique.
1: Une approche géographique dont vous avez montré tout l'intérêt. Merci. Delphine Papin. Un grand merci également à notre réalisateur Cédric Coba. Planisphère recevait Delphine Papin, docteur de l'Institut français de géopolitique, rédactrice en chef au journal Le Monde. Delphine Papin co-signe avec Gilles Paris, Israël, Palestine, Histoire, Société, Économie, un atlas pour tout comprendre, une coédition Talendier, Le Monde. Chères auditrices, chers auditeurs, merci de votre fidélité. Pensez à partager le podcast, c'est fait pour. À la semaine prochaine pour une nouvelle émission de Planisphère.

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La parole de Dieu est dans la lettre de saint Paul aux Éphésiens. Frères, Dieu est riche en miséricorde. À cause du grand amour dont il nous a aimés, nous qui étions des morts par suite de nos fautes, il nous a fait revivre avec le Christ. C'est bien par grâce que vous êtes sauvés. Avec lui, il nous a ressuscités. Avec lui, il nous a fait régner aux cieux dans le Christ Jésus. Par sa bonté pour nous dans le Christ Jésus, il voulait montrer au long des âges futurs la richesse infinie de sa grâce. C'est bien par la grâce que vous êtes sauvés à cause de votre foi. Cela ne vient pas de vous, c'est le don de Dieu. Cela ne vient pas de vos actes, il n'y a pas à en tirer orgueil. C'est Dieu qui nous a fait, il nous a créés en Jésus-Christ, pour que nos actes soient vraiment bons, conformes à la voie que Dieu a tracée pour nous et que nous devons suivre. »

0: Tu nous as sauvés, Seigneur, nous te rendons grâce à jamais.
1: Mon

0: D'un cœur unanime, Seigneur, nous t'implorons et nous te bénissons.
1: Nous te bénissons, Alléluia, l'Éternel est ton amour, Alléluia.
0: Pour ceux qui te cherchent patiemment dans une foi vive, pour ceux qui ont soif de ta parole, Seigneur, nous te louons. Pour ceux qui témoignent de ta miséricorde, pour ceux qui rayonnent ta paix, Seigneur, nous te louons.
1: Nous te bénissons, Alléluia, éternel est ton amour, Alléluia.
0: Pour tous les serviteurs fidèles de l'Évangile, pour ton amour qui nous sauve, Seigneur, nous te louons. Prions. Nous reconnaissons que tout vient de toi, Seigneur, ce que nous avons et ce que nous sommes. Fais-nous comprendre à quel point tu nous aimes. Fais-nous t'aimer de toutes nos forces, par Jésus-Christ, ton Fils, notre Seigneur et notre Dieu, qui règne avec toi et le Saint-Esprit pour les siècles des siècles. Amen.

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1: Je suis Odile Rifaut et je vous donne rendez-vous tout au long de l'été pour découvrir ce que nous apprennent les hérésies chrétiennes.
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1: L'arianisme qui est sans doute la plus connue des hérésies, et c'est vous, Bernard Meunier, qui allez nous en parler. Bonjour.
3: Bonjour.
1: Vous êtes spécialiste des Pères de l'Église que vous avez enseigné à l'Université catholique de Lyon et vous avez fait partie des Sources chrétiennes comme chercheur au CNRS. Alors parmi le nombre incalculable, tellement il y en a, de doctrines condamnées par l'Église pour hérésie, l'arianisme semble assez incontournable. Est-ce que c'est aussi votre avis ?
3: Oui, ça a été peut-être la contestation doctrinale la plus importante, la plus marquante dans l'histoire de l'Église ancienne.
1: Par rapport à la définition de ce qu'est une hérésie, on a l'impression que ça coche toutes les cases, c'est-à-dire que ça se passe au sein du christianisme, il y a eu un concile, c'est vraiment le modèle type de l'hérésie quelque part.
3: Oui, c'est du reste à cause de l'arianisme qu'on a convoqué le premier concile écuménique, donc c'est un peu un modèle pour toute la suite.
1: Et alors, qu'est-ce que ça veut dire, arianisme ?
3: Arianisme, ça vient d'un homme, Arius, qui était prêtre à Alexandrie en Égypte et qui s'est mis à enseigner de façon explicite que le Christ n'est pas Dieu, qu'il ne faut pas le voir, le Christ ou le Fils de Dieu ou le Verbe, hein, on emploie tous ces titres. Et pour lui, il n'est pas Dieu, il est bien un Verbe préexistant qui s'est incarné. Hein, il ne pense pas, Arius, que le Christ est un simple homme, mais il pense que cet être préexistant qu'on appelle le Verbe n'était pas Dieu, mais était en quelque sorte la première créature de Dieu. Le Verbe, c'est la parole, il est la parole créatrice que Dieu a produit pour créer le monde. Il est donc la première créature.
1: Pour bien comprendre sa pensée, Arius, il était pétri de cette culture grecque. Quel rapport il a au divin ?
3: Arius a le souci certainement de la transcendance de Dieu. Une des raisons qui lui a fait nier la divinité du Christ, c'était peut-être qu'il trouvait qu'on ne pouvait pas impliquer Dieu dans l'incarnation à ce point-là. Penser que c'est un Dieu qui était sur la croix, un Dieu qui a eu faim et soif, tout ça pour lui, c'était impensable.
1: Est-ce qu'on peut dire que finalement il a une vision un peu négative de la matière, comme on trouve chez les gnostiques, c'est-à-dire qu'on ne peut pas concevoir que le divin ait pu entrer en contact à ce point avec l'humain, avec la création.
3: Alors oui, il n'a pas une vision négative de la matière, il n'est pas du tout gnostique. Pour les gnostiques, oui, la matière était le mal en quelque sorte. Alors que pour Arius, non, il reconnaît cette pleine humanité de Jésus. L'incarnation pour lui est bien une véritable incarnation dans une existence humaine. Simplement, il fallait préserver Dieu de toutes les vicissitudes de l'existence humaine et peut-être que la solution qu'il avait trouvée, c'était de dire que le Verbe n'était pas Dieu. Ce qui s'incarne, c'est la parole de Dieu, mais la parole est déjà une création de Dieu. Et comme ça, Dieu lui-même reste en dehors. On préserve sa transcendance. Il y a beaucoup de débats sur les raisons pour lesquelles Arius a enseigné sa doctrine. Il y en a qui disent qu'il était un peu platonicien, justement, et que chez Platon, on a un univers ontologique par étage.
1: Oui, peut-être qu'on peut partir aussi de cette notion de fils de Dieu, parce que finalement, à Nicée, les débats ont porté sur la filiation entre Dieu, le Père, et Jésus, son fils. En fait, si on considère que Jésus est le fils de Dieu, il y a une question de génération. Il n'est pas de la même génération que Dieu, et donc il a été créé après.
3: Il arrive après. Voilà, et ce sera la réponse de tous les pères de l'Église, de dire attention, il ne faut pas penser la génération ou la filiation en Dieu comme on la pense sur le modèle humain. C'est ce qu'on appellera plus tard en théologie la correction analogique. Il faut essayer de penser que pour Dieu, tout est différent de pour nous. On a à la fois un chemin qui est notre expérience à nous. On ne peut pas penser Dieu autrement qu'à partir de ce qu'on est, mais en étant toujours prudent. Et les pères vont affirmer qu'en Dieu, la génération est éternelle, c'est-à-dire que dans l'éternité et en dehors du temps, le Père engendre le Fils. Donc il y a co-éternité et une stricte égalité ontologique entre le Père et le Fils. Mais ça, Arius ne pouvait pas, ne voulait pas le penser.
1: Oui, Arius, est-ce qu'il met du divin dans la personne de Jésus ou pas du tout?
3: Ce qu'il met de divin, c'est en destinée, par adoption. Arius dit qu'au fond, le Verbe est la première production de Dieu, appelée à être divinisé, comme nous tous humains, nous sommes appelés à être divinisé. Arius dira que le Christ est Dieu par adoption, pas par nature, pas par naissance.
1: C'est ce qu'on appelle l'adoptionnisme, c'est ça?
3: Alors, l'adoptionnisme, c'est autre chose. C'est une hérésie qui est du IIe siècle et qui va dire qu'en fait, Jésus est un simple homme qui a été adopté par l'Esprit de Dieu. C'est-à-dire, l'Esprit de Dieu est venu habiter en Jésus, un peu comme un prophète, finalement. L'arianisme n'est pas l'adoptionnisme. Pour Arius, c'est bien le Verbe préexistant qui s'incarne.
1: En réaction à l'arianisme, l'Église convoque le Concile de Nicée en 325. Vous en avez déjà un peu parlé. Est-ce qu'on peut redire précisément quel argument est-ce qu'on lui oppose?
3: On va lui opposer un mot consubstantiel, homoousios en grec, pour affirmer justement cette égalité ontologique totale entre le Fils et le Père. On va dire que le Fils est consubstantiel au Père. Et on va le dire dans un credo qui est le premier credo de l'Église universelle. Chaque Église locale, jusque-là, avait son credo. Alors que là, ça va devenir le credo de référence.
1: Ce mot de consubstantiel, on le redit maintenant à la messe depuis,
3: en
1: contexte catholique.
3: On avait traduit de même nature que le Père. Je ne suis pas totalement convaincu que c'était nécessaire de revenir à ce mot difficile. Pour moi, de même nature, ça dit assez bien les choses aussi. De plus, nature et substance, c'était souvent un peu synonyme chez les pères de l'Église. Donc oui, on aurait pu garder nature, les gens le comprenaient mieux, mais peu importe.
1: Donc il y a ce point de vocabulaire qui est très important. On va y revenir, juste j'aimerais qu'on s'arrête sur un des enseignements de l'arianisme, un des enjeux en tout cas du débat, qui est de faire de Jésus soit un intermédiaire, soit un médiateur. C'est quoi la différence entre les deux et c'est quoi les enjeux pour la vie de foi?
3: Un intermédiaire, ça supposerait que Jésus a une sorte de statut ontologique qui est à mi-chemin entre Dieu et le créé. C'est parfois ce qu'on a cru lire chez Arius, en effet, puisque comme première des créatures, supérieure à toutes les autres créatures, antérieure à tous, on se demande un peu où il est finalement. Alors que dans la tradition biblique, la tradition du judaïsme que le christianisme a intégralement reprise, eh bien il y a Dieu d'un côté et puis la création de l'autre. Il n'y a place pour aucun être intermédiaire. Consubstantiel, ça veut bien dire que c'est le même être, finalement, le seul Dieu en plusieurs personnes.
1: C'est assez grec, cette manière de concevoir le divin, avec de l'intermédiaire entre Dieu et les hommes.
3: Oui, oui, oui. Une espèce d'ontologie en escalier, avec Dieu tout au sommet, et des êtres intermédiaires, et puis la création matérielle tout en bas.
1: Et c'est là où on touche un point important, c'est qu'à Nicée, les pères conciliaires, si je ne me trompe pas, ils étaient tous de tradition grecque, ou en tout cas, pas de tradition hébraïque?
3: Oui, il n'était pas de tradition hébraïque. Alors, il y avait des pères qui venaient de régions où l'on parlait syriaque, donc ça restait quand même une culture sémitique. Mais c'est vrai que dans leur immense majorité, les pères du Nicée étaient grecs, il y avait quelques représentants latins.
1: Donc cette notion de consubstantiel, est-ce que c'est une notion grecque utilisée pour traduire une notion biblique?
3: Ça n'est pas une notion grecque, parce qu'en fait, il y en a qui disent on est allé chercher dans la philosophie grecque ce mot-là, mais c'est pas vrai. Le mot consubstantiel, il était très peu employé, ou plutôt par les physiciens, pour dire que deux liquides pouvaient totalement se mélanger. Mais son grand défaut, aux yeux de ses adversaires, c'est qu'il n'était pas biblique. Et définir la foi chrétienne avec un mot qui ne venait pas de l'Écriture, c'était pour beaucoup quelque chose de très dangereux. On franchissait là un pas qu'il ne voulait pas franchir. C'est pour ça qu'il y a eu beaucoup d'opposants à Nicée. Nicée a mis peut-être 60 ans pour être vraiment reçu. Mais ses opposants, qui étaient presque majoritaires à un moment dans l'Orient grec, ce n'étaient pas des arabes arriens, ça n'était pas des hérétiques. C'était des gens qui ne voulaient pas du consubstantiel, ce qui est un peu différent.
1: Il y a un autre mot qui peut sembler anecdotique, mais qui a son importance. Le mot « c'est-à-dire ». Il y a l'idée qu'on va reformuler, mais avec de nouveaux mots, et qu'avec ces nouveaux mots, on ne va pas faire que répéter, on va aussi injecter du sens. C'est important, ça, cette idée de reformulation.
3: C'est très important, en effet. Le « c'est-à-dire » n'est pas dans le credo de Nicée, mais il est dans la définition dogmatique. Ça restera une habitude dans les conciles de dire ça, c'est-à-dire, parce que toute cette élaboration théologique qu'on fait, c'est pas pour le plaisir de compliquer la foi des gens, c'est parce que une fois que des questions se posent, qu'il y a des gens qui commencent à enseigner quelque chose qui paraît dangereux ou déviant, il faut bien répondre à ça, trouver des mots nouveaux, tout en disant que tous ces mots nouveaux ne sont qu'un c'est-à-dire. Je crois en Dieu, Père, Fils et Saint-Esprit, on a tout. Mais il faut un c'est-à-dire, parce qu'après il y a les questions qui viennent.
1: Bernard Meunier, pour conclure, selon vous, qu'est-ce que l'arianisme nous enseigne aujourd'hui de la foi chrétienne ?
3: Ça enseigne peut-être qu'il faut de l'audace, parce que les pères de Nicée ont eu de l'audace justement pour aller chercher ce mot consubstantiel qui n'était pas dans l'écriture. Il faut aussi du dialogue, du débat. On a mis 60 ans, je le disais, pour recevoir vraiment le concile de Nicée. C'est seulement à la fin du 4e siècle que cette querelle arienne va s'apaiser. Pour ça, il faut se parler, il faut s'écouter. Parfois, peut-être, on peut dire qu'au temps des pères de l'Église, on criait un peu vite à l'hérésie. Mais en général, ils ne se contentaient pas de cela, justement. Ils allaient ensuite dans le fond pour répondre. Alors aujourd'hui, on crie moins à l'hérésie, mais est-ce qu'on va au fond des choses? Quand il y a des questions ou des contestations de la foi chrétienne, est-ce qu'on prend vraiment le temps de comprendre pourquoi? Qu'est-ce qu'il y a derrière ces questions? C'est seulement à ce prix-là qu'on peut arriver ensuite à une parole commune.
1: Un grand merci, Bernard Meunier, d'être venu nous parler de l'arianisme. Ce que l'on peut retenir de ce 5e épisode, c'est que pour Arius, si Jésus est le Fils de Dieu, Père et Fils ne sont pas de la même génération. Et Jésus n'existe pas de toute éternité. Il est un intermédiaire entre Dieu et la création. A l'inverse, le mot consubstantiel signifie que Jésus a le même degré de divinité que Dieu, son Père. Dans le 6e épisode, nous parlerons du nestorianisme et du monophysisme et des deux natures de Jésus.

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1: Hi folks, embarquement immédiat pour Santa Fe avec un couple d'artistes, Anne-Marie Junier et Alain Clairet, dont les œuvres sont entrées notamment dans les collections du Centre Pompidou. Et découverte de Taos avec Geneviève de Vélis. Nous serons ensemble dans un instant au Nouveau-Mexique. Thanks guys, see ya!

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1: Welcome to New Mexico. Bienvenue au Nouveau Mexique.
2: Après avoir atterri à Dallas en 2022, retour aux États-Unis en 2025. Un nouvel atterrissage à Denver, où j'ai repris la piste de Santa Fe au Nouveau Mexique. État bordé à l'ouest par l'Arizona, au nord le Colorado, à l'est le Texas et au sud le Mexique. Le Nouveau Mexique a la forme d'un carré de 550 km de côté. La capitale est Santa Fe et la plus grande ville, Albuquerque.
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2: Le nom Nouveau-Mexique a été donné par les Espagnols aux terres situées au nord du Rio Bravo et appelées Nuevo Mexico dès 1561. Dans ce 14e Suivez le guide états-unien, nous sommes dans deux villes d'artistes. Pour la dernière fois à Santa Fe, fondée par les Espagnols en 1607, nous retrouvons un duo, couple d'artistes, Junier et Clairet, Anne-Marie Junier et Alain Clairet, dont les œuvres sont entrées notamment dans les collections du Centre Pompidou. Et nous débutons ce Suivez le guide avec Geneviève Develis, à une centaine de kilomètres au nord de Santa Fe, à Taos, qui signifie « saule rouge » en langue Kiowa. Taos, fondée en 1615, également à la suite de la conquête espagnole. Je vous emmènerai le temps d'une brève visite dans la maison-atelier de la peintre Georgia O'Keeffe, décédée en 1986, à l'âge de 98 ans.
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2: Drôle d'endroit pour une rencontre à Taos. Geneviève, Geneviève, nous nous sommes donné rendez-vous devant une tombe ici au cimetière, je ne sais pas comment on dit, le cimetière historique de Taos au Nouveau-Mexique. D'abord, merci d'avoir accepté de nous faire découvrir Taos, sachant, Geneviève, que tu parles français.
1: Oui.
2: C'est plus facile pour moi.
1: Oh, oui, c'est un plaisir, vraiment.
2: Et alors, mais comment se fait-il qu'à Taos... Alors, je me suis demandé si je trouverais quelqu'un qui parlait français. Alors, on m'avait donné le nom d'un chef, Eduardo Gutiérrez, mais il a vendu son restaurant il y a plus de 10 ans, donc il a quitté la ville. Et puis, je suis quand même allé chez Guti's, où on prend très

0: une fois par semaine pour réunir des gens qui parlent français. Il y en a qui passent par ici, qui parlent français ou qui y habitent. Pour différentes raisons, ce n'est pas toujours la même chose, bien sûr. À la station de ski, il y a des Français.
1: Ah oui. Alan, non, c'est pas ça?
0: Oui, Alain Vette.
1: Alain
0: Vette.
1: Ah, c'est Alain. Oui, on m'a dit Alan, mais donc c'est Alain.
0: Alain.
1: Oui.
0: Il a un magasin qui s'appelle le Ski Mastery.
1: Oui, parce qu'on skie à Taos. Hein.
0: Oui, on skie à Taos.
1: Là, pas au mois d'août, on enregistre au mois d'août. Chaque hiver, il y a de la neige ici.
0: Oui, entre Thanksgiving et le mois d'avril.
1: Parce que les montagnes sont quand même assez hautes. Ici, déjà, là, on est à peu près à 2100 mètres d'altitude. Les pistes sont à quelle altitude?
0: Ça commence à plus que 9000 pieds.
1: Oui, bah, on divise par 3 en gros, hein. Donc oui. 3000 oui. mètres. Oui, donc
0: ça va jusqu'à un peu plus que 12 000 pieds.
1: C'est élevé, on peut skier. Il y a ce rendez-vous hebdomadaire, et pour ceux qui parlent français, c'est pour garder un peu la pratique de la langue française, parce que sinon, ici, on n'est pas amené à parler français tous les jours.
0: Exactement, c'est pour avoir l'occasion de parler français entre nous, et il y a des gens qui vont voyager. Souvent, c'est des gens qui vont voyager en France, qui veulent pouvoir naviguer un peu leurs vacances.
1: Sachant qu'ils se disent, bah, les Français, de toute façon, ils sont tellement mauvais dans les langues étrangères, donc les Français ne parlent pas anglais, alors on va être perdu en France. Donc, apprenons un peu le français.
0: Pas nécessairement, c'est surtout pour être poli, pour
1: être bonjour,
0: respectueux.
1: Au revoir.
0: Oui.
1: Merci.
0: Commander à un restaurant.
1: Des choses pratiques plutôt que philosophiques.
0: Oui, voilà, exactement. Surtout s'ils sont débutants.
1: Ils ne vont pas lire l'encyclopédie.
0: Non.
1: alors, Geneviève, ton papa était français.
0: Oui.
1: Alors, de Vélis, j'ai cherché. Je me suis dit, ah, c'est peut-être un nom d'origine italienne quand
0: oui,
1: même.
0: Oui, c'est ça. Mm-hmm. Exactement, de Naples.
1: C'est,
0: oui.
1: c'est le pays où il y a le plus de Vélis. Hein. C'est l'Italie.
0: Oui, c'est l'Italie. Exactement. Mes ancêtres étaient en Italie et après en Tunisie et éventuellement en France.
1: Et tu as vécu... Alors, je ne sais pas combien d'années, mais tu as vécu aussi en France.
0: Oui, j'ai vécu en France à l'âge de 10 ans, 13 ans, 16 ans et 19 ans.
1: Ah, c'était des séquences comme
0: ça. Des séquences, oui.

0: Et tu retournes régulièrement en France ?
1: Oui, j'étais là pour 2 mois cet été.
2: Ah oui ?
1: Oui, chez des cousins et des amis.
0: J'ai une chance, beaucoup de chance que tu ne sois pas en France.
1: Exact, oui.
0: Et en France, c'est où ? Tu étais où ?
1: Surtout à Paris, Saint-Tropez, Nice, les Préalpes.
0: D'accord, il y avait du monde à Saint-Tropez ?
1: Oui, trop de monde.
0: Trop de monde. Ici, à Taos, c'est quand même beaucoup plus calme. Hein.
1: Ah oui, ici c'est calme.
0: Enfin, quoique, l'axe, on va traverser, il y a beaucoup de circulation parce que c'est une route importante pour aller vers le sud. Hein.
1: Oui.
0: Vers le nord, enfin dans les deux sens. Mais sinon, c'est très calme. Oui. Et notamment ce cimetière.
1: Cimetière historique.
0: Cimetière historique,
1: je pense.
0: J'étais visiter d'autres cimetières, il y a plusieurs cimetières. Mais ce qui m'a surpris, alors c'est comme on est au Nouveau-Mexique, avec des tombes aussi d'amérindiennes, enfin autochtones. On dit comment pour la population ? On dit,
1: Peuple native.
0: Pour les natives, Native American.
1: Oui.
0: C'est ça. Donc, et aussi des Mexicains aussi ?
1: Non.
0: Non, pas Mexicains.
1: Il y a des Mexicains qui sont venus récemment, mais auparavant, c'était on appelle ça les hispaniques.
0: Ah, hispaniques.
1: Ils venaient de l'Espagne.
0: Ah oui, d'accord. Bon.
1: Et ça, c'était il y a plus que 300 ans. Mm-hmm. Il y avait un grand mouvement d'hispaniques qui sont venus ici. La majorité des gens ici sont hispaniques, en fait.
0: Donc, alors, ce sont des cimetières très fleuris, très colorés. On pourrait presque dire des cimetières joyeux.
1: Oui, oui, c'est vrai. C'est des fleurs artificielles.
0: Ouais, et puis il y a aussi alors des tombes de vétérans notamment, et ce qui frappe aussi c'est des hauts drapeaux américains aussi sur les tombes.
1: Oui, souvent.
0: Et ce qui m'a aussi surpris, c'est que en fait on se dit on va entrer dans le cimetière, mais on n'entre pas dans le cimetière. Il y a des cimetières qui sont séparés. Ça m'a surpris, comme si c'était des cimetières privés.
1: Oui. Ça a l'air, je ne sais pas exactement, mais ça a l'air des cimetières de quartier,
0: peut-être. Bon, alors là, ici, c'est le cimetière mémoriel, et on va s'approcher. Ah oui, l'eau, parce que tout à l'heure, il y avait les jets d'eau, on l'a arrosé. C'est pas pour arroser la tombe, hein, c'est pour arroser plutôt l'herbe, enfin, qui est un peu sèche quand même. Et on va s'approcher de la tombe d'une personnalité connu de l'histoire de l'Ouest. Quand on pense aux figures mythiques des États-Unis, on pense à Buffalo Bill, par exemple.
1: Ah oui.
0: Parmi les connus, qui en plus a tourné en France, il est venu en France avec le cirque Buffalo Bill. Davy Crockett, Calamity Jane.

0: Je suis allé sur sa tombe dans le Dakota du Sud, Calamity Jane et Wild Bill Hickok, par exemple. Il y a aussi le shérif Wyatt Earp, sont des noms qu'on connaît. Mm-hmm. Ou de l'autre côté, alors ceux qui étaient les bons, puis les méchants, enfin, il y a Billy the Kid, il y a les frères James, Jesse James, tout ça sont des noms connus. Et puis, celui-ci, c'est...
1: Kit Carson. Oui.
0: Alors, Kit, c'est un diminutif, puisque tout le monde a des diminutifs aux États-Unis.
1: Hein. Oui, c'est vrai.
0: C'était Christopher.
1: Oui, c'est ça.
0: Carson. Il représente... Ah ben oui, il y en a plusieurs, il y a le fils aussi. Il représente quoi, Kit Carson, pour les Américains?
1: Pour nous, ici à Taos, il était important parce qu'il a voyagé beaucoup entre ici et la côte ouest, je pense. Il était interprète et il a réussi à réunir des gens et discuter des choses parce qu'il parlait plusieurs langues amérindiennes, native. Carson, oh, Kit Carson. 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Si on s'approche de la tombe, on peut lire Kit Carson died May... J'ai du mal à dire la date précise. Le jour... Il est né en 1809.
0: Ouais, né en 1809.
1: Mais on ne dit pas exactement...
0: Bah, sur la tombe, c'est écrit, mais c'est écrit petit. Kit Carson est mort en 1868 à l'âge de 58 ans à Fort Lyon dans le Colorado, fort de sinistres mémoires liées au massacre de Sand Creek.
1: C'est jeune.
0: Au 19e siècle, on vivait moins vieux.
1: Oui, c'est ça.
0: Puis à la tombe de son épouse à côté, Kit Carson qui était un éclaireur, enfin, et puis un homme politique aussi.
1: Oui, je ne sais pas exactement ce qu'il dirait lui-même de
0: ce qu'il était.
1: De ce qu'il était.
0: On va lui demander.
1: Certainement quelqu'un qui faisait le lien entre les différents peuples.
0: Mais cela dit, il y a polémique aujourd'hui sur Kit Carson. Certains ne souhaitent pas qu'on garde les statues de Kit Carson. Comme on a en France un peu le même type d'histoire liée, par exemple, à l'esclavage. Colbert, en France, on a débaptisé des établissements qui portaient le nom de Colbert. J'ai lu qu'une statue de Kit Carson avait été vandalisée à Santa Fe. Il serait peut-être lié à l'extermination donc, d'Amérindiens, de Native American, ou de déplacement forcé de population. Enfin, voilà, on revoit l'histoire.
1: Oui, c'est ça, des gens, controversiels.
0: C'est une controverse.
1: Controverse, voilà. C'est sûr pour les peuples natifs, ils pourraient représenter quelqu'un qui a aidé à leur déplacement.
0: Voilà, mais le nom de Kit Carson est connu. Et puis si on doit citer encore un autre nom connu des Français, c'est Zorro. Mais Zorro, c'est un personnage de fiction.
1: Oh, c'est vrai, oui, fiction, totale.
0: Bon, c'est un lieu de promenade ici, c'est vraiment très, très calme. Puis on regarde ces tombes qui datent pour la plupart du 19e siècle. Et on va maintenant aller dans le centre historique Geneviève de Taos.
1: On est très fiers, c'est très beau. En ce moment, il y a les roses trémaillères, on dit.
0: Ah, roses trémières.
1: Trémières. Les roses trémières qui sont assez hautes de toutes les couleurs. C'est très joli, on va se promener.
0: Ah, ça a beaucoup de charme, effectivement.

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1: Nous sommes à Taos, au Nouveau-Mexique, à plus de 2000 mètres d'altitude, avec notre guide artiste Geneviève De Villis. Une colonie d'artistes s'est établie à Taos dès la fin du 19e siècle.
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1: Taos, on ne l'a pas précisé encore, Geneviève, on est entre les gorges du Rio Grande. C'est un petit peu à l'extérieur de la ville. Et Rio Grande, c'est un nom qui, pour nous en France, ça fait rêver quand on dit le Rio Grande.
2: C'est vrai, le Rio Grande a cette gorge, il y a un pont qui traverse et c'est étroit et profond.
1: C'est pour ça que c'est spectaculaire, parce que c'est étroit et profond, effectivement. On est surpris aussi, quand on arrive au pont, de voir des monuments dédiés à des personnes qui sont décédées.
2: Oui, c'est un lieu, malheureusement, où les gens se suicident.
1: Se jettent du pont, et j'ai discuté avec un des marchands, des commerçants, parce que c'est un site touristique, donc il y a un peu de business, là. Et il me disait que c'est à peu près 4 par an qui réussissent leur suicide, et peut-être une quinzaine qui essayent et qu'on arrête avant le...
2: Ah!
1: Ouais, parce qu'ils laissent une lettre et du coup on vient les chercher avant qu'ils ne sautent.
2: Ah, heureusement, on les sauve.
1: Mais 4 par an.
2: 4 par an, c'est quand même beaucoup.
1: C'est quand même beaucoup. Hein. Et le Rio Grande, c'est un fleuve d'une longueur de 3000 km.
2: Et les gens font du rafting et kayak.
1: Donc d'un côté, les gorges du Rio Grande, et de l'autre côté, les montagnes, donc c'est les monts sangrés des cristaux, c'est ça?
2: Oui.
1: Le sang du Christ.
2: Oui, c'est parce que au coucher de soleil, les montagnes deviennent roses. Alors c'est pour ça qu'on appelle ça le sang du Christ. Parce que c'est tout rosâtre, c'est tellement joli. Surtout quand il y a la neige, parce que la neige devient plus rose que la terre.
1: Alors, il y a un endroit qu'il faut absolument visiter quand on est à Taos, qui est très connu, c'est Taos Pueblo. Et j'ai passé quelques jours à Taos, et je n'ai pas vu Taos Pueblo. Enfin, je souhaitais, bien sûr, hein, mais je n'ai pas pu entrer à Taos Pueblo. Donc ça, c'est vraiment un site exceptionnel, classé UNESCO. Hein.
2: Oui, c'est à 3 niveaux, 3 étages.
1: C'est un immeuble traditionnel.
2: Traditionnel, c'est adobe. Il y a 2 grands bâtiments comme ça.
1: Parce que traditionnellement, il n'y a pas forcément plusieurs étages. Et là, ce serait un peu vraiment un immeuble, mais dans cette construction de terre. Enfin, le matériau premier, on appelle adobe, c'est ça?
2: Oui, c'est des briques de terre.
1: Des briques de terre.
2: Et paille.
1: Et on avait fait un immeuble à l'époque qui est tellement exceptionnel et unique qu'il est classé au patrimoine mondial de l'humanité UNESCO.
2: Oui, c'est ça. Il faut revenir.
1: Pourquoi est-il fermé? C'est pas parce qu'il y a des jours de fermeture. En fait, on le voit quand on entre dans ce pueblo, dans le village, mais il est fermé parce qu'il y a des cérémonies. Ça arrive régulièrement?
2: Ça arrive régulièrement et puis de temps en temps, il y a des événements spirituels qui veulent être privés. Alors, c'est pas toujours ouvert, c'est ça.
1: Même toi, si on y va avec toi, tu ne peux pas entrer.
2: Non, seulement les peuples natifs.
1: Que pour les peuples natifs.
2: Oui.

0: Alors ça y est, on entre dans ce petit centre.
1: Et c'est surtout, moi, ce que j'aime bien, c'est que c'est piéton et c'est rare aux États-Unis de trouver des endroits privilégiés pour les piétons. Ça, c'est surtout historique et touristique.
0: Sachant que, comme Santa Fe, on n'est pas loin, on est à une heure, petite heure et demie de route de Santa Fe. On est donc au nord de Santa Fe, ici. Sachant que Taos, c'est une ville d'artistes.
1: Ah oui, ça c'est sûr. Quand on demande aux gens qu'est-ce que vous faites, la plupart des gens peuvent dire je suis artiste, je peins, je sculpte.
0: Et si je te pose la question à toi, Geneviève, qu'est-ce que tu fais? Tu réponds, je suis artiste.
1: Oui, je suis artiste aussi.
0: Comme tout le monde.
1: Comme tout le monde. Je peins, je sculpte.
0: Et tu es installée depuis une trentaine d'années ici?
1: C'est ça.
0: Ouais.
1: Oui.
0: C'est justement parce que Taos est une ville d'artistes que tu es venue à Taos?
1: Oui, je voulais faire du ski, mais aussi...
0: Ah, le ski aussi, parce que tu es prof de ski, c'est
1: je
0: ça?
1: Je suis prof de ski, oui. Mais je voulais faire de l'art aussi, et c'est un des seuls endroits près d'une station de ski où il y a un village qui est autonome au ski.
0: L'attrait de Taos n'est pas conditionné uniquement au ski.
1: Exact. Mmh. Il y a plus de tourisme l'été que l'hiver à cause de l'art. Les gens viennent acheter de l'art et des meubles et des choses sud-ouest.
0: Et le ski, tu as commencé à skier aux États-Unis ou en
1: oui,
0: France?
1: Oui,
0: aux États-Unis.
1: Aux États-Unis. Mais j'ai skié en France, à la Clusaz, jeune,
0: oui,
1: à 10 ans aussi, oui.

0: Tu veux aller à Hotel La Fonda?
1: C'est un peu l'hôtel chic du centre historique de Taos.
0: Oui.
1: La Fonda, ça n'a rien à voir avec Henry Fonda ou Jane Fonda.
0: Non.
1: Donc là, on est sur la place historique, Taos Plaza, la place historique de Taos.
0: Qui est en train d'être faite. Avant, on avait plus d'arbres et les gens, ça leur manque, les arbres.
1: Et donc, autour de la place, c'est une grande place, hein, cette place à Taos, on retrouve ces maisons tout à fait typiques, traditionnelles, qui rappellent un peu les westerns et les westerns plutôt qui se déroulent dans cette partie, donc les westerns au Nouveau-Mexique, avec ces maisons qui sont à un seul étage. Hein. Il n'y a pas de gratte-ciel à Taos.
0: Non, pas du tout. Le plus, c'est un étage ou deux étages. Normalement, c'est juste un étage.
1: Et ce sont des maisons en briques.
0: C'est avec bois et briques, surtout, et stucco. Je ne sais pas comment dire stucco en français.
1: Le stuc. Ce
0: n'est pas adobe, parce que adobe, c'est la boue, quoi.
1: Oui.
0: Alors, il faut refaire chaque année, parce qu'avec l'hiver,
1: oui, ça se dégrade.
0: Ça se dégrade.
1: Donc, il faut un matériau un peu plus pérenne.
0: Oui.
1: Mais de cette couleur... Couleur quoi? Couleur sable un peu, hein.
0: Exactement, c'est plus nature autour des fenêtres, autour des portes, et même les portes et tout ça sont bleues souvent. Là, la fonda, c'est un peu rouge, rougeâtre. Ça donne des éclats de couleurs un peu, le turquoise, bleu, turquoise.
1: Mm-hmm. Et ça a vraiment, vraiment, vraiment beaucoup de charme. Si on vient au milieu de la place, on s'assoit sur le banc et on peut rester là un moment, on est heureux, non?
0: Oui, c'est vrai. Surtout, il fait bon aujourd'hui. Pas trop chaud, ni trop froid.
1: Je regardais donc cette ville d'artistes, enfin Taos. C'est depuis la fin du 19e siècle que les artistes... Une colonie d'artistes. Il y a des villes comme ça même en Europe qui se sont développées avec les artistes et des colonies d'artistes, et c'était le cas à Taos.
0: Oui, Georgia O'Keeffe est très connue. C'est une des premières artistes qui est venue.
1: Donc ça, c'est un nom connu en France aussi. Il y a eu des expos en France aussi, Centre Pompidou, etc., à Paris, sur Georgia O'Keeffe.
0: Oui, c'est une des premières femmes reconnues pendant sa vie pour son art. Et on peut visiter sa maison près de Santa Fe à Abiquiú.
1: Oui.
0: Mais il faut s'organiser à l'avance.
1: C'est ça, parce qu'on n'arrive pas directement, on ne se gare pas devant la maison. Il y a un centre d'accueil. Et ensuite, on prend un bus pour aller jusqu'à la maison. Et c'est vraiment une visite... exceptionnel que j'ai eu.
0: Exceptionnel, c'est très sobre. On voit sa vision avoir des choses très nettes et sobres.
1: Oui, très épurées.
0: Oui. Oui, oui.
1: C'est inspirant pour toi qui est artiste. C'est même une personnalité inspirante, Georgia O'Keeffe.
0: Exactement, oui, oui. Et elle était à Ghost Ranch. Et ça, on peut plus facilement visiter. Et il y a des randonnées à faire.
1: Donc ça, c'est un ranch fantôme, un Ghost Ranch.
0: Ghost Ranch, oui, c'est le nom. Et c'était à elle à l'époque. Et maintenant, c'est un centre où on peut aller prendre des cours.
1: Ah, OK.

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1: Quittons un instant Geneviève et entrons non pas dans le Ghost Ranch, mais dans la maison atelier de Georgia O'Keeffe à Abiquiu, sachant qu'il existe aussi un musée Georgia O'Keeffe à Santa Fe.
2: Welcome to New Mexico. Bienvenue au Nuevo Mexique.
3: Welcome to Abiquiu, folks. I'm Robin. I'll be your guide through the house today. We'll be up in the old village in just a minute. First of all, where's everybody from?
4: Wisconsin.
3: Wisconsin.
4: Minnesota.
3: I'm from Iowa.
4: Oh.
3: Originally.
5: Boston.
6: Orlando, Florida.
3: St. Petersburg.
7: And France.
3: Welcome.
7: Et voilà, nous sommes sur la route de ce petit bus. On n'est pas nombreux qui mène à Ghost Ranch, cette maison de Georgia O'Keeffe.
3: We're now in the old village of Abiquiu, Miss O'Keeffe's property.
7: Donc là, on est dans le vieux village d'Abiquiu. Ça, c'est une galerie d'art.
3: And now we are entering the old Chama Highway. This is the road that Miss O'Keeffe drove in her Model A. So it would have been early 30s when she started coming out here.
7: Donc elle venait ici à Georgia O'Keeffe au début des années 30.
3: This was the road.
7: Et c'était ça, la route qu'elle empruntait.
3: She bought this house in 46 and then it took 3 years to remodel.
7: Alors elle a acheté cette maison en 1946 et il a fallu 3 ans pour la mettre à son goût. Bon, on a pris un peu d'altitude et on a une très jolie vue panoramique. Voilà, nous entrons là, une partie de la maison, on peut entrer dans la maison de Georgia O'Keeffe. Allez, bon, je vais entrer le dernier. Please. On peut se promener tout seul dans la maison. C'est comme quand on entre chez soi. On essuie les pieds, les semelles, et nous voilà dans la cuisine de Georgia O'Keeffe. Tout très blanc à l'intérieur. Je ne sais pas si quelque chose a été préparé pour le déjeuner, mais c'est propre. Hein. La table est mise, peut-être pour le groupe. Maintenant, deux couverts seulement. Je crois qu'il y avait un cuisinier, mais Georgia O'Keeffe cuisinait aussi, puisqu'on peut acheter des bouquins, des livres de cuisine, les recettes de Georgia O'Keeffe. Ah, une bouteille de mouton cadet, 1976, enfin, elle est vide, hein. C'est un magnum.
3: Mostly she would eat in here in the kitchen, but if she had guests at night,
7: elle
3: they would be
7: mangeait
3: there
7: à la cuisine, mais s'il y avait des invités,
3: she usually had a full-time cook, housekeeper and gardener, but she could cook.
7: Donc, il y a des livres de cuisine, mais elle avait quand même un jardinier, cuisinier. Donc ses livres de cuisine préférés. Elle ramassait les cailloux, alors bon, les os, enfin, etc. Mais les cailloux, donc il y a des cailloux un peu partout. Hein. Bon, les poteries. Fin de la visite de la maison de Georgia O'Keeffe.
3: Thank you, folks. Thank you so much.
7: Thank you very much.

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1: J'ai cherché d'autres personnalités liées à Taos.
2: Oui.
1: Donc j'ai trouvé aussi D.H. Lawrence.
2: J'allais dire, oui. Et il est connu pour être écrivain. Mais il a peint des peintures et il y en a à Lavanda.
1: Ah, on va aller voir alors. On va entrer voir.
2: On peut aller voir.
1: Alors D.H. Lawrence, même si le nom ne dit rien à nos amis, il y a un roman qu'il a écrit qui est connu, même si on ne l'a pas lu, on connaît le nom. C'est L'amant de Lady Chatterley.
2: Ah oui, d'accord.
1: Et alors, il y a un autre nom encore, j'ai trouvé, lié à Taos. Dennis Hopper.
2: Oui, Dennis Hopper, plus récent que D.H. Lawrence.
1: Oui.
2: Son film...
1: C'était Easy Rider.
2: Ah, c'est ça, oui.
1: C'était à la fin des années 60, hein. 70, autour de
2: avec
1: 70.
2: Avec les motos.
1: Avec les motos et avec... Et c'est marrant parce qu'on a l'hôtel La Fonda et avec Peter Fonda.
2: Ah, d'accord. Ah, oui.
1: Le frère de Jane Fonda.
2: D'accord.
1: Donc, Dennis Hopper, qui a tourné pas très loin d'ici des séquences de Easy Rider. Tu as une moto, toi?
2: Non.
1: Non. Il y a des motos ici.
2: Tu veux qu'on demande si on peut voir les peintures?
1: Ah, ouais. Donc là, on entre dans la Fonda. Alors, des peintures, cela dit, ce ne sont peut-être pas celles de D.H. Lawrence, mais des peintures, il y en a partout. Hein. Hello.
2: Thierry here doesn't know about the D.H. Lawrence paintings. Is that something we can see?
3: They're $5 a person.
2: OK.
1: Il faut payer?
2: Oui, $5.
1: Alors, le monsieur qui nous accueille à l'hôtel La Fonda a une longue barbe. J'ai vu beaucoup de personnes avec des barbes longues ici à Taos. Non, c'est pas typique.
2: Je sais pas si c'est typique.
1: Is it popular to...
3: I'm pretty new to Taos.
1: Ah, OK. You arrive with the... Yeah. Monsieur est arrivé avec la barbe.
3: For 19 years.
1: Depuis 19 ans.
2: 19 ans.
1: Sans couper la barbe.
2: Ah oui. Longtemps.
1: Donc, nous allons avoir le musée pour nous, peut-être, hein. Alors, c'est musée, mais aussi rangement, hein, parce qu'il y a des vélos.
2: Oui, c'est pas vraiment un musée, c'est...
1: Ah, mais c'est très théâtral, parce qu'on ouvre le rideau comme au théâtre pour d'abord protéger, j'imagine, elles sont derrière un rideau pour protéger les peintures.
2: Oui, probablement en cause de la lumière, je ne sais pas.
1: Allez, on va écouter l'histoire.
4: Mon nom est Kristen, et je vais vous montrer les paintings dans la conférence d'aujourd'hui. Ces 9 paintings étaient partie d'une show en London en 1929. The only time that Lawrence showed his work publicly.

0: C'est assez rigolo, enfin, le mode de visite, c'est-à-dire que quand on est entré, la personne à la longue barbe a ouvert un rideau, donc comme une scène de théâtre, et sont apparus, moi je croyais que c'était, c'est les autres au mur, il y a des peintures partout ici, enfin des œuvres partout, et donc sont apparues 9 toiles de D.H. Lawrence qui sont au mur, et il y a des canapés qui sont installés pour qu'on s'assoie face à ces œuvres de D.H. Lawrence. Et on les regarde comme au théâtre finalement, avec un commentaire éventuellement pour nous raconter. Que nous dit cette voix sur ce qu'on peut découvrir ici?
1: Oui, cette voix a dit que quand ces toiles étaient exposées en Angleterre, qu'on les a confisquées parce que c'était trop érotique et ils n'aimaient pas la nudité frontale.
0: Frontale.
1: Donc il a décidé... de faire un compromis et d'enlever les toiles. Et à l'époque, il habitait en France. Alors, ils ont envoyé les toiles en France et il était d'accord de ne plus les montrer en Angleterre.
0: Voilà.
1: Mais c'est intéressant, il habitait en France.
0: Ouais.
1: Et puis, il était invité par Mabel Dodge Lujan. C'était une femme qui était de New York, d'origine, qui habitait Taos, qui invitait des gens intéressants à Taos, et elle s'est mariée avec un American Indian, un peuple natif, et elle habitait ici, et c'est comme ça que D.H. Lawrence est venu ici à Taos.
0: Et il est mort à Taos, ou il avait quitté Taos? Il est mort assez jeune, hein?
1: Il est mort assez jeune de tuberculose à 40 et quelques ans,
0: ouais.
1: Oui. Mais je ne sais pas si c'était à Taos.
0: Ouais. Bon, ben, on recherchera où il est mort. Ouais. D.H. Lawrence est décédé en 1930 à Vence, non, mauvaise prononciation, à Vence, autre ville d'artistes dans les Alpes-Maritimes. Toi qui es artiste, comment parlerais-tu de ces tableaux?
1: Il y a beaucoup de mouvements, les couleurs sont assez sobres, mais c'est sûr il y a beaucoup de nudité.
0: Oui, on voit des hommes, des femmes, mais ce n'est pas une représentation très réaliste non plus des corps.
1: Ah non, pas du tout, c'est plutôt... une interprétation de mouvement, je dirais, surtout mouvement.
0: Ouais, c'est ça. Et avec souvent plusieurs ou des groupes de personnes, je trouve ça pas très choquant quand même.
1: Non, à l'époque c'était choquant, mais maintenant c'est pas trop choquant.
0: Ouais, c'est ça. Donc on voit des groupes de personnes nues. C'est un, je sais pas si c'est le paradis qui est représenté, une espèce de paradis terrestre où on évolue nu. Je ne sais pas si c'était un grand peintre, D.H. Lawrence.
1: Non, il était surtout écrivain.
0: On pourrait dire, si on vient ici à la Fonda et qu'on demande, on entre, et alors il faut demander qu'on vienne ouvrir la salle spécialement, on vient voir plutôt une curiosité, non?
1: Oui, exactement, c'est une curiosité, voilà, bien dit.
0: Mais c'est étrange de traverser comme ça l'hôtel, donc on nous ouvre cette salle. Puis derrière nous, alors il y a la partie galerie d'art, et derrière, on a parqué des vélos. C'est peut-être une installation d'artiste aujourd'hui. On pourrait dire que c'est une installation, ça. Très, très curieux. Ça, c'est une photo de Dennis Hopper.
1: Ah oui!
0: Donc, il y a une photo de Dennis Hopper.
1: Jeune.
0: Oui.

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1: Follow the guides in New Mexico. Suivez le guide au Nuevo Mexique.
0: On ne traverse pas au rouge. Hein. En France, non, on traverse. Ici, normalement, on est bien élevé. On ne traverse pas au rouge.
2: Wait.
0: Oui, j'attends. Allez, ça y est, c'est vert. Taos, c'est un peu moins touristique que Santa Fe?
1: Oui.
0: Et pourtant, ça vaut bien Santa Fe.
1: Oui, ce qui est bien, c'est que c'est plus petit pour moi, pour habiter, je préfère. Un petit village, les gens sont tellement amicaux. Quand je vais au supermarché, par exemple, je vois toujours quelqu'un que je connais. On s'arrête, on se parle, c'est vraiment agréable.
0: Donc il y a beaucoup de galeries ici.
1: Oui.
0: Toi, tu as une galerie?
1: Non, j'ai pas de galerie. J'ai de l'art dans un distributeur automatique.
0: Ah bon?
1: Oui, c'est un nouveau truc qu'on fait. C'est qu'on met de l'art dans une machine et on peut payer et ça tombe.
0: Ah, c'est comme quand on achète une boisson. Et c'est quoi alors? Qu'est-ce qui tombe alors?
1: C'est, pour moi, ce que j'ai fait, c'est... le nom, c'est deux amis et c'est deux jeunes femmes qui se promènent. C'est un dessin sur... toile peint en acrylique.
0: C'est gros?
1: Non, c'est taille moyenne.
0: Taille moyenne. Oui.
1: Alors ça, c'est Harwood Museum, the Harwood Museum.
0: Oui, il y a plusieurs musées ici à Taos.
1: Et ça, c'est le seul musée qui est, entre guillemets, accredited. C'est-à-dire qu'il faut avoir un garde et c'est reconnu nationalement. C'était la maison d'un couple... Et ils ont donné leur maison pour devenir musée.
0: Un musée d'art. Et on y voit quoi? On y découvre quoi?
1: Là, il y a de tout. Il y a de l'art spirituel, de l'art moderne surtout. Ils ont un changement d'expo.
0: Et on est rue Ledoux.
1: Oui, c'est ça.
0: Donc c'est quand même bien, français. Ça français.
1: Oui.
0: Donc il y a eu des Français ici.
1: Oui, apparemment, oui, des trappeurs, je pense, qui sont passés par ici en échangeant leurs biens.
0: Oui, parce que c'est vrai que moi, il y a tous ces noms français, notamment dans le nord des États-Unis, quand on va vers la frontière, mais aux États-Unis, proche de la frontière avec le Canada. Mais ici, on est moins habitués à avoir des noms français.
1: C'est vrai.
0: On n'est pas non plus à la Nouvelle-Orléans.
1: Non.
0: Donc ça, c'est la rue ancienne, la rue Ledoux?
1: Oui. Et là, on n'a pas l'opportunité de voir, mais de l'autre côté de ces bâtiments, ça plonge un niveau plus bas. Et c'est pour ça, comme je t'ai dit, on pouvait voir les gens arriver, donc ils se sentaient en sécurité.
0: L'observation. Voilà,
1: oui.
0: On était attaqués.
1: Oui.
0: Ben, ça a vraiment beaucoup de charme. Hein.

0: Qu'est-ce qu'on mange à Taos? C'est une cuisine. Alors, il y a à la fois la cuisine un peu mexicaine.
1: Il y a la nourriture nouveau mexicaine, okay, qui est green chili.
2: Piment vert.
1: Et c'est différent que ce qu'on voit au Texas ou au Mexique, où c'est essentiellement red chili, chili rouge.
0: Donc ça change quoi? C'est moins fort?
1: C'est moins fort et ça a un goût un peu plus nuancé.
0: Toi, par exemple, tu manges une cuisine plutôt relevée?
1: Depuis que je suis ici, oui. J'aime bien épicer maintenant.
0: Ouais.
1: Oui. Mmh. Ça donne une complexité qui est intéressante, je trouve.
0: Ouais. Tu cuisines?
1: Oui, beaucoup.
0: C'est vrai?
1: Et j'aime bien cuisiner comme mon père. La ratatouille, des aubergines au parmesan, des choses.
0: Ah oui, donc un peu italien. Hein?
1: Oui, un peu italien.
0: Tu invites des amis, tu cuisines pour des amis à la maison?
1: Souvent.
0: Ici aux États-Unis, parfois on invite plutôt au restaurant, non?
1: C'est vrai. Là, beaucoup de gens invitent au restaurant, mais moi j'aime bien avoir des invités chez moi.
0: Pour les chefs, on parle de plat signature. Hein.
1: Ah.
0: C'est quoi ton plat signature à toi alors?
1: Probablement l'aubergine au parmesan.
0: Aubergine au parmesan.
1: Mes enfants adorent, ils réclament.
0: Ah là, c'est joli cette maison-là aussi.
1: Oui, ça c'est...
0: Casa de Flores.
1: Oui, j'ai l'impression que c'est alloué. Oui, avec le bleu.
0: Elle est tellement jolie, je vais la prendre en photo.
1: Oui.
0: C'est là que tu m'aurais dit... Ah bah c'est chez moi.

0: 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Donc là, on revient sur l'axe... Attends, c'est l'axe principal de circulation, c'est ça. Hier matin, il y avait une manif anti-Trump.
1: Ah oui, heureusement. C'est choquant, cette histoire de Trump. Une fois, c'était trop, et là, c'est vraiment trop.
0: Donc à Taos, on n'est pas forcément pro-Trump.
1: Ah non, on est très bleu ici.
0: Et aux États-Unis, tu as vécu où, avant d'arriver à Taos?
1: À Los Angeles, à San Diego, à San Francisco...
0: Donc pas à New York, pas trop dans le nord.
1: Non, j'ai habité à Montréal.
0: C'est à peu près 6 000 habitants, Taos?
1: Plutôt 10 000.
0: Ah, 10 000, 10 000. Et on va terminer devant le distributeur.
1: D'accord.
0: Le distributeur d'art. Il y a des distributeurs en France pour le pain, pour la pizza, pour les boissons, pour l'art, pas trop.
1: Oui, c'est un peu unique.
0: C'est l'idée de un peu la consommation de l'art.
1: Oui, l'idée c'est que... Si on part d'ici et on veut avoir un petit souvenir...
0: Et que cette soirée avec les boutiques sont fermées...
1: Oui, c'est ça.
0: C'est art à toute heure.
1: Exact.
0: Il y a beaucoup de magasins. Hein.
1: Et d'ailleurs, Alain est français.
0: Ah bon?
1: Il parle français. Tu veux lui parler en français ou pas?
0: Ah oui? On va voir, on va entrer. Bonjour.
2: Bonjour, ça va bien?
1: Je te présente Thierry.
2: Alors, enchanté. Qu'est-ce qui se passe? Enchanté.
1: Il est français. Et
2: oui, j'ai remarqué.
0: Ah bon?
1: Il veut...
0: Et vous êtes français?
2: D'origine. Je suis né à Casablanca.
0: Ah oui, d'accord.
2: Une famille française. Mais...
0: Ah oui, bah,
2: alors
0: ah,
2: d'origine.
0: Oui.
2: Mais je suis en Amérique depuis 1962.
0: Ouais. Qu'est-ce qui s'est passé? Vous avez pris un vol direct Casablanca?
2: Non, c'était un bateau de 8 jours. Mais j'avais 7 ans. C'était pas...
0: Vous êtes venu avec vos parents?
2: Oui, bien sûr. Ouais. Mon français, il n'est pas extra. Hein.
0: Mais si, il va très bien. Il va très bien.
2: J'ai jamais fait des études en français. Toutes mes études en Amérique, depuis que j'ai 7 ans.
0: Et vous avez vécu ailleurs?
2: Oui, on est arrivé à Washington, en Virginie, dehors de Washington. Je suis venu au West pour le ski.
0: Vous avez fait votre conquête de l'Ouest, alors?
2: Oui, mais il y a longtemps, il y a 50 ans.
1: C'est un photographe. Et c'était le photographe pour la session de ski.
2: Ah, oui, j'ai fait... les photos dans 8 stations de ski. Taos, c'était le dernier.
0: Et vous êtes resté à Taos?
2: Oui.
0: Et on trouve des bijoux chez vous, là?
2: Oui, là, c'est des bijoux tout faits à la main. C'est ou des artistes de Taos ou des artistes indiens.
0: Ouais.
2: Et je vais me remettre au travail. Je vous remercie.
0: Eh bien, merci beaucoup.
2: Vous bien.
0: Ah, on entre dans un café. On quitte un magasin, on entre dans un café.
1: Art. C'est pour Art to Go.
0: Art to Go.
1: Tout ça, on peut payer.
0: J'ai cru que c'était un réfrigérateur, hein, très franchement. Ça ressemble un peu à un réfrigérateur.
1: Oui.
0: Et puis donc, on paye avec la carte, ça s'ouvre. Mais ça ne tombe pas, alors après on le...
1: Si, ça tombe.
0: Ah, ça tombe, ça tombe. Ah oui, ça tombe. Et on le ramasse. Oui, alors vraiment comme une bouteille de...
1: Coca-Cola.
0: De Coca.
1: Il y a des bijoux, il y a d'art, un peu de tout.
0: Et à tous les prix.
1: À tous les prix.
0: Mais il n'y a pas...
1: Mais pas
0: jeune
1: le mien, non.
0: Mince. Merci beaucoup Geneviève pour cette découverte de Taos.
1: Ah, oh, c'était un plaisir, vraiment.
0: Alors on dit Geneviève, hein,
1: oui.
0: Mais c'est vrai qu'aux États-Unis on donne plutôt des nicknames, des diminutifs. Mais toi tu tiens à ce que l'on dise toutes les syllabes, Geneviève.
1: Exact. Comme ça après on a une conversation de la prononciation de choses en français. Je préfère que je dis mon vrai nom.
0: Grazie mille. Puisque tes origines sont italiennes.
1: Oui.
0: Par ton papa et ta maman?
1: Ma mère est née à Boston, de famille de l'Est de l'Europe. Budapest et Hungary.
0: Tu es allée aussi à Budapest?
1: Budapest et Latvia. Riga, Latvia. Ma grand-mère était de Riga.
0: On n'a pas envie de quitter Taos, hein, franchement. Alors, où sommes-nous? Je suis perdu, là.
1: Ben là
0: on rejoint la route principale.
1: La route principale.
0: Ça donne envie de revenir à Taos. Hein.

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1: Nous quittons Geneviève de Vélis, Taos, La Fonda, qui signifie auberge. Cela dit, Henry Fonda sonne mieux que Henri Auberge. Autre ville, autre artiste, nous sommes à Santa Fe, chez Junier et Clairet.
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1: Je suis venu vous rejoindre, Anne-Marie Junier et Alain Clairet, dans votre maison qui se trouve dans le désert. On est à une demi-heure de route de Santa Fe. Est-ce que vous fréquentez les artistes de Santa Fe?
4: On a beaucoup d'amis artistes, ouais. Mais en fait, il y a plein de types d'artistes. Hein. Il faut bien se dire ça. On ne fait pas tous la même chose et on n'est pas tous dans le même milieu de l'art.
5: En fait, je ne sais pas si c'est vrai, mais on dit que c'est le troisième marché de l'art américain après New York et Los Angeles, bien sûr. Ce qui est peut-être vrai, c'est pas le marché de l'art qui nous concerne. Il y a très peu d'artistes internationaux, moins que tous ces artistes locaux qui représentent des cow-boys, des paysages, des Indiens, et tout ça. Un artiste comme Bruce Nauman, il est plus connu ici comme éleveur de chevaux.
1: Bruce Nauman est un sculpteur et vidéaste américain né en 1941.
5: Mais en même temps, je crois qu'il est un des fondateurs, ou il est un des initiateurs, Site Santa Fe. Site Santa Fe était à l'origine une biennale d'art contemporain. Au début, c'était très avant-garde, très international. Maintenant, ça tire plus vers un art local.
4: Mais il y a quand même beaucoup d'artistes internationaux, d'art contemporain internationaux qu'on connaît sur le marché de l'art international qui vivent ici. Oui. Mais il y a aussi toute cette culture du cow-boy qui fait partie de la culture américaine. Hein, mais qui...
1: Je précise que je viens vous voir chez vous, là, mais vous n'êtes pas habillé en tenue de cow-boy. Hein.
4: Ah, pas aujourd'hui.
1: C'est quand vous sortez.
4: Voilà.
1: Vous êtes baladé partout au Nouveau-Mexique. Êtes-vous allé, par exemple, moi, j'avais envie, mais pas trop le temps, d'aller faire un tour à Roswell avec les extraterrestres.
5: Ouais. Enfin, avec les... Génial, parce qu'il y a un musée qui vaut le détour. C'est pas le Louvre. Hein. Mais en même temps, il y avait... notamment, je me souviens autrefois, des guides dans le musée qui étaient des gens qui avaient été des témoins.
1: Des phénomènes...
5: qui avaient vu des soucoupes, ouais. Des extraterrestres et tout ça, et qui racontaient leur expérience. Ça n'existe plus du tout.
4: Non,
5: mais
4: ils sont morts.
5: Ils sont morts, peut-être.
1: Oui, ils sont partis sur notre planète.
4: Ouais. Oui, parce que certains disaient qu'ils avaient été enlevés par les extraterrestres.
5: Oui, il y a aussi ici, en Amérique d'une manière générale, une culture de ce qu'on appelle les abductees. Les gens qui ont été enlevés par les extraterrestres et qui ont été, relâchés et qui racontent leurs histoires. Voilà.
1: Ils sont nombreux ?
5: Je crois qu'ils se réunissent une fois par an dans une convention dans le désert de... Je ne sais plus quel désert, mais pas ici. Ouais. Mais dans un désert genre Utah, Californie.
4: Mais nous, ça nous a beaucoup inspiré, hein, Roswell. Hein. On a fait toute une série de peintures sur les soucoupes volantes, les UFOs.
1: Donc la forme vous a inspiré
4: Disons, à partir du moment où on vit quelque part, on s'intéresse au milieu dans lequel on vit. Toutes les mythologies du Nouveau-Mexique, justement, nous ont intéressés, les extraterrestres, mais aussi on a travaillé par rapport au sunset, en étant peut-être dans une démarche plus conceptuelle. Et je crois qu'il est important, quand on est artiste, de s'intéresser à très simplement ce qu'il y a autour de nous. Et puis, on le modifie, on le transforme et on fait quelque chose d'autre. Donc, toute cette culture, on n'est pas resté parisien. On est imprégné de, comme Georgia O'Keeffe, elle était imprégnée de la lumière et de ABQ, etc. Quoi. C'est même le fondement de, je dirais, de la création artistique, c'est-à-dire d'aller vers quelque chose qui est autour de soi, assez simple, et puis de commencer à interroger, à travailler la chose.
5: Oui.
4: Mais on ne croit pas aux extraterrestres.
1: Ah non.
4: Par contre, un artiste contemporain qu'on aime beaucoup, j'étais dans la même galerie que lui à Paris, il habitait au nord de Santa Fe. Et il avait conçu comme une piste d'atterrissage pour les extraterrestres.
1: Ah, donc ça, c'est pas dans votre programme.
4: Pas encore. Pas dans...

0: il y a une chose qui est quand même une ligne directrice, dirais-je, de notre travail. On s'intéresse à tout ce à quoi on ne prête pas attention et on essaie de faire un travail là-dessus.
1: Vous inventez de nouvelles formes artistiques, alors, peut-on dire ça ?
0: On n'invente pas de nouvelles formes, mais on crée les conditions de leur émergence. On s'intéresse à des trucs que personne ne regarde ou
1: que vous voyez, vous.
0: Qu'on voit, ou que personne ne voit, mais qu'on n'a pas vu pendant très longtemps nous-mêmes. Par exemple, on a fait tout un travail sur les Q-marks, qui sont ces marques qu'on voit dans les films, en haut à droite en général, de l'image, qui sont des marques qui servent aux projectionnistes à être alertés
1: pour les changements de bobine.
2: Il y a 4 photogrammes à 8 secondes du changement de bobine. D'accord. Et 4 photogrammes à 1 seconde du changement de bobine. Toutes les 20 minutes, on voit.
1: Oui, c'est ça, parce qu'on change de bobine à peu près toutes. À l'époque, on ne change plus, mais on changeait de bobine, puisque les films étaient en 6, 8, 5, ça dépendait de la durée. C'était pour les projectionnistes, ça.
0: Oui, c'était vrai. Mais c'est assez beau, en général. C'est parce qu'on ne les regarde pas.
1: Moi, je voyais un rond au cinéma, un cercle.
0: Les années 40, à Hollywood, ce sont de magnifiques ronds de couleurs entourés d'une étoile de couleur. Ça dure jusqu'aux années 50. Et puis, et dès qu'on arrive au scope, le rond devient un ovale, puisqu'il suit l'étirement du format. Et là, il y a des choses magnifiques. Enfin, on en a fait des tableaux. C'est tellement beau. Aussi, ce qui est très intéressant, c'est qu'on voit ces films sur TCM, Turner Classic Movie. Les Q-marks n'ont plus de raison d'être. Mais on a oublié, parce qu'on a tout oublié. Et donc, ce qu'on fait, c'est qu'on regarde les films.
1: Vous regardez les films en cherchant les Q-marks.
0: Exactement.
1: Et vous ne suivez même plus le film.
0: Et ces Q-marks qu'on ne voyait pas avant, nous ne voyons plus que ça. On photographie le Q-marks, chaque photogramme. Ça fait 24 Q-marks par film environ.
1: Ouais. Et en baignure, il y en a plus. Autant en emporte-vent aussi.
0: C'est long. Voilà. On travaille dessus, on fait soit des peintures, soit des néons.
1: Et ça, vous continuez ce travail-là ?
0: Non, c'est une période de...
1: C'était une période.
2: Ouais, qui est un peu terminée, mais on a fait à la fois des films, des néons, des peintures, et puis toute une recherche documentaire.
1: Alors ici, vous créez dans la périphérie de Santa Fe, enfin une demi-heure de route de Santa Fe, mais votre travail est plutôt présenté alors en Europe, aux États-Unis, ailleurs dans le monde, principalement où ?
0: Plutôt en Europe.
1: Plutôt en Europe ?
0: On a surtout montré en Europe, aussi bien dans des institutions que dans des galeries. Un petit peu à New York, bien sûr. Et
2: Dallas, Santa Fe.
0: Dallas, ah oui, c'est
1: dans la région aussi.
2: Dallas, quand même, ouais.
0: Ça, oui, Los Angeles, Dallas, Santa Fe.
1: Dans cet environnement, quels sont vos moments préférés de la journée, de l'année ?
0: C'est une ville qui a eu beaucoup d'importance pour nous parce que c'était le titre d'une série de peintures, d'une de nos premières séries de peintures. À une époque où on ne vivait pas à Santa Fe, mais on venait de Paris. Et on couchait dans un motel. C'était un hôtel moyen de gamme. Il y avait des grands postes de télévision à l'époque qui s'appelaient...
1: À l'époque.
0: Zénith. On avait remarqué que quand on éteignait cette télévision, ça faisait des couleurs magnifiques. On a préparé cette exposition qui s'appelait Santa Fe, qu'on a montrée à Paris. L'idée, c'était qu'on lançait la télévision, on avait un petit caméscope. Et pendant une heure, on allumait, on éteignait la télé. Au bout d'une heure, on n'est pas loin de l'implosion, donc il faut s'arrêter. Et à partir de ça, on dérochait. Et on choisissait le moment, pour en faire des peintures, où on bascule de l'image vers la lumière. Mais où, dans la lumière, il y a une mémoire de l'image. Et c'est ça qui nous avait intéressés. Et donc, on a fait cette série qui s'appelait Santa Fe. Donc, c'était un peu le départ pour nous.
2: Alors, il y a un petit détail qui est peut-être rigolo. C'est-à-dire que comme on était toujours en voyage, la journée, on roulait en voiture. Et puis, le soir, on s'arrêtait dans un motel. Et puis, on prenait une chambre d'hôtel. On regardait la télé. Elle est bien, non ? Et on choisissait la chambre en fonction de la télé. Bon, ça, c'est une chose. Et comme on voyageait quand même relativement léger avec un petit caméscope, on n'avait même pas de pied photo. C'était pas le but de notre travail, puisque c'était lié au voyage. Voyage dans le paysage et voyage dans la télévision. Et donc, on prenait la planche à repasser de l'hôtel, qui nous servait de pied, le seau à glace, et le caméscope était calé avec la boîte...
1: C'était une installation, déjà.
2: Oui, voilà, avec une boîte d'allumettes. Ouais. Et ce dispositif, pour nous, était léger, facile, rigolo. Et puis après, on se mettait au lit et on allumait, on éteignait la télévision. Ouais. Ouais. Voilà.
1: Ouais, c'est une belle invention, la télécommande, alors.
2: Voilà.

0: Mais aussi, il y a une chose peut-être importante à dire, c'est-à-dire juste avant de déménager, puisqu'on est deux fois par an, on avait le projet de faire un travail sur le paysage vu du ciel, vu d'en haut. Et comme moi, j'aime bien conduire, j'ai dit, je vais apprendre à piloter. Donc, j'ai appris à piloter donc à Toussus-le-Noble, à côté de Versailles. Après, je suis devenue mordue.
1: Mais vraiment. Mordue, ah oui.
0: Ah oui, je suis pilote. Et puis, quand on est venu ici, je me suis dit, oulala, ici, le vent, c'est pas le même. Hein. Je veux dire, j'ai repris des cours ici pour voler vraiment comme un oiseau dans le vent, tout génial. J'étais tellement mordue qu'après, j'ai même appris à voler non seulement en vol à vue, mais en IFR, tout.
2: IFR, c'est quoi ?
0: IFR, c'est vol aux instruments, c'est-à-dire où on peut voler dans les.
1: Vous faites de la voltige aussi ?
0: Non, pas encore, non. Mais par contre, ce que je veux dire, c'est que quand j'ai appris à voler en IFR, donc aux instruments, j'ai pu voler dans les vraiment conditions IFR une fois seulement. Le ciel était tout le temps bleu. Il faisait tout le temps bleu. Alors que, regardez tous les nuages d'aujourd'hui. Le temps a complètement changé. Ouais. Et la lumière aussi a changé. Tout ça pour dire que pour un projet de peinture, on n'hésitera pas à engager des nouvelles choses dans la vie, comme apprendre à voler. Et puis c'est devenu une passion. On volait tous les deux, enfin moi je pilotais, Alain copilote, filmé, on emportait un sandwich, on atterrissait sur des petites pistes en terre, on mangeait notre sandwich et après on repartait, c'était magnifique.
2: Un peu comme des pionniers.
0: Oui, magnifique, ouais, ça nous plaisait beaucoup. Et on avait ce projet de peinture qu'on n'a jamais fait.
3: Comme
0: on voulait le faire, et on a utilisé un autre processus pour faire ce travail de paysage.
3: Plus intéressant, plus conceptuel.
0: Plus conceptuel. Mais n'empêche qu'on a eu du bon temps à voler. Voilà.
2: Ouais, donc on peut dire que vous amusez aussi.
0: Ah bah oui, oui, ça fait partie.
3: Et pour répondre à ma question, effectivement, on vit quand même avec le soleil ici. C'est-à-dire qu'on se lève avec au lever du soleil. Enfin bon, en ce moment, il n'y a pas de soleil, mais et puis on se couche relativement tôt. Enfin, on vit vraiment au rythme des saisons. Et
2: pas des artistes qui travaillent la nuit, par exemple.
3: Non, non. Comme tout le monde ici, d'ailleurs.
2: Ouais. Oui, d'ailleurs, ici, au Nouveau-Mexique, on dîne très tôt. Hein.
0: Oui, oui.
3: À 6 heures, tout le monde a dîné.
2: À 20 heures, les restos n'accueillent plus, enfin, ferment. Dîner après 20 heures, c'est compliqué. Même un concert hier sur la place de Santa Fe, à 20 heures, c'était fini. Hein.
0: Mais le soleil se couche plus tôt qu'en Europe aussi. Hein. Et se lève plus tôt. Hein. Donc,
2: Ici, quand on vit ici, on est forcément... Enfin, logiquement, on est lève tôt.
0: On est lève tôt, bien sûr. Ouais.
2: Lève tôt, couche tôt.
0: Mais la lumière ici, c'est quelque chose de merveilleux. Quoi.
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2: Merci pour votre accueil ici à Santa Fe. Anne-Marie, Alain, merci beaucoup. Et alors, le matin, quand vous voulez, vous regardez quand même, vous ouvrez la porte, s'il n'y a pas un serpent à sonnette.
0: Non, un peu plus tard, vers
2: un
0: midi.
2: Un peu plus tard.
0: Quand il fait chaud.
2: Vous avez une grande cuisine. Alors moi, j'étais impressionné par la taille de la cuisine en entrant. Ouais. Du coup, vous cuisinez des...
0: Pas mal, beaucoup. Pas mal.
2: Des cuisines françaises.
0: Oui. Ou cuisine un peu... ouais. Oui, oui, si. Oh, bah, les Américains sont toujours contents de venir manger chez des Français. Hein. Ouais. Mais bien que nous ne sommes pas uniquement français.
2: J'ai vu que vous avez des bouteilles de vin.
0: Non, nous avons pris la nationalité aussi, une double nationalité.
2: Donc c'est une cuisine fusion maintenant.
0: Ouais, voilà.
3: Il y a un marché local qui est tous les samedis matins.
2: Vous allez faire votre marché.
3: Alors, c'est des agriculteurs qui viennent et qui vendent leurs produits. Il y a une ferme à Santa Fe qui vend directement des produits. Ce qui est compliqué, c'est qu'on ne trouve pas de poisson, on est loin de la mer. Donc le poisson et en général même la viande sont congelés et décongelés. Donc ce n'est pas vraiment des produits magnifiques, mais on se débrouille.
2: Ouais. Et alors votre plat, si vous invitez...
0: Moi je fais souvent un gratin dauphinois. Qu'ils adorent.
3: Clafoutis, c'est très
0: mais
3: apprécié.
0: Pas clafoutis... Vraiment, un clafoutis un peu différent, c'est-à-dire un poire banane. C'est délicieux.
3: On invite beaucoup d'amis qui sont ravis.
2: De prendre la piste de Santa Fe pour arriver chez vous.
0: Hein. Je fais aussi des bœufs bourguignons l'hiver.
3: Très apprécié.
0: Très apprécié. Et ça, c'est le côté vraiment franchouillard, mais ils adorent. Juste une chose, nous faisons aussi une très bonne margarita.
2: Ah!
3: Une certaine cuisine locale, c'est-à-dire guacamole et margaritas, ça, on est assez au point là-dessus.
2: Ouais.
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1: Écoutons le psaume 84. Fais-nous voir, Seigneur, ton amour et donne-nous ton salut.
2: J'écoute. Que dira le Seigneur Dieu ? Ce qu'il dit, c'est la paix pour son peuple et ses fidèles. Son salut est proche de ceux qui le craignent, et la gloire habitera notre terre. Amour et vérité se rencontrent. Justice et paix s'embrassent. La vérité germera de la terre, et du ciel se penchera la justice. Le Seigneur donnera ses bienfaits, et notre terre donnera son fruit. La justice marchera devant lui, et ses pas traceront le chemin. »

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3: Bonjour à toutes, bonjour à tous. Très heureux de vous retrouver pour ce meilleur de la saison de Libretto, l'émission que vous retrouvez toutes les semaines, cette émission consacrée aux événements et à l'actualité de l'Opéra Royal de Wallonie. Cette année, en 2026, nous avons eu le plaisir d'accueillir ce qu'on appelle les opéras participatifs. Et un des grands acteurs de la réalisation de ces opéras, c'est Quentin Wastels, que nous retrouverons dans cette émission. Nous retrouverons également la chanteuse lyrique Julie Mosset, et puis une petite surprise pour la fin de notre émission. Quentin Wastels sera notre premier invité, il nous parlera de son travail de metteur en scène, notamment sur le spectacle, cet opéra participatif qui a été consacré à Richard Cœur de Lion, l'opéra d'André Ernest Modeste Grétry, dont voici un extrait de l'opéra.

0: Les chœurs et l'orchestre de la RTB, sous la direction d'Edgar Deneux. C'est un extrait de Richard Cœur de Lion. Nous sommes à l'acte 1.
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0: Et dans le meilleur de libretto, nous allons retrouver le metteur en scène Quentin Wastels, qui nous proposait la mise en scène de ce fameux Richard Cœur de Lion. Quentin Wastels, qui a commencé sa carrière comme comédien.
2: Tout à fait, je commençais en tant que comédien à Liège, dans un petit théâtre amateur, le Proscenium, donc, qu'on connaît. La chance à mes 16 ans d'avoir eu un rôle. Puis j'ai continué, j'ai gagné un prix qui m'a envoyé au cours Florent à Paris. De là, je suis devenu professeur au cours Florent chez les AJ, donc les jeunes. Et j'avais aussi des pièces de théâtre que j'ai écrites, mises en scène avec toute mon équipe. On a pu le produire à Paris, où j'ai gagné un autre prix en tant que meilleur auteur. Donc ça m'a ouvert les portes de comédien, metteur en scène et auteur. Et à partir de là, j'ai continué, que ce soit ici, il n'y a pas très longtemps, à l'Arlequin, au Théâtre Arlequin. Puis j'ai fait le Forum, et j'ai fait aussi Camping Belge au TTO de Bruxelles, et d'autres endroits en tant que comédien ou metteur en scène, pour au final commencer à écrire et à mettre ici, pour l'opéra, il y a quelques mois, Lucile et les pages perdues de Gretry. Avec David Vera, exactement, qui est scénographe et costumier. On travaille ensemble, autant sur Lucile que sur Richard. C'est un duo qui fonctionne bien. On s'est rencontrés la première fois, il y a 4 ans, sur Don Juan. Il a fait la scénographie et les costumes aussi. Et de là, il y a vraiment eu un match, et on s'est dit qu'on allait travailler régulièrement ensemble. Et donc voilà, j'ai la chance de pouvoir continuer.
0: Quant à Wastels, un petit mot sur ce mythique cours Florent.
2: Alors, le cours Florent, ce sont des études supérieures, donc pour devenir comédien, qui se trouvent, là, j'ai fait ceux de Paris, parce qu'il y a ceux de Montpellier, il y a ceux de Bruxelles, il y en a d'autres aussi. C'est une formation professionnelle de 3 ans où on nous apprend vraiment à jouer, à vivre. Il y a des exercices de masque, de chant et autres. Et c'est pour terminer professionnel à la fin de ce cursus, en fait, et de pouvoir entrer réellement dans le monde professionnel.
0: Quant à Wastels, qu'est-ce qui vous a fait basculer vers la mise en scène?
2: Ça, c'est très drôle. En fait, à la fin du cursus des cours Florent en 3e année, on nous propose de pouvoir jouer en fait des pièces de théâtre, et j'avais toujours eu l'envie d'écrire. Et donc j'ai commencé à écrire une pièce de théâtre que je voulais proposer à quelqu'un pour faire la mise en scène. Et au début, plus je commençais à l'écrire, plus je commençais à le penser, plus je

0: Je pensais à voir comment je voulais le monter et puis en fait j'avais du mal à le donner à quelqu'un d'autre. Donc je me suis dit c'est très simple, je vais l'écrire et je vais le mettre en scène. Et à partir de là je me suis intéressé vraiment à la mise en scène et j'ai commencé à essayer de voir ce qu'on appelle le troisième œil, c'est vraiment de pouvoir regarder ce qui se passe mais de la salle et non plus sur le plateau. Comme j'avais eu la chance de pouvoir faire déjà un peu de théâtre au Proscenium, on avait déjà eu beaucoup de répétitions, on était assis, on attendait et on voyait ce qui se passe, donc j'avais déjà une base. Et à force de travailler avec mes collègues du cours Florent, on a monté ça et j'ai commencé à avoir mes premiers, on va dire, cours sur le terrain en tant que metteur en scène. Et après, j'ai continué, tout simplement.
1: Ben oui, tout simplement. Quant à Wastels, la mise en scène, on est libre de diriger des acteurs, mais on est quand même tenu aussi par ces acteurs.
0: Tout à fait. En fait, moi, je pense que le metteur en scène, c'est être avec une équipe artistique où chacun a sa vision artistique, donc chacun regarde de son côté. Et le metteur en scène, c'est celui qui va juste pointer à l'endroit où on va voir. C'est pas pour ça qu'on part du même endroit, mais on va tous dans la même direction. Et je pense que c'est là toute la complexité, c'est que le metteur en scène comparé au comédien, le comédien il doit faire sa partition et il doit jouer avec la vision et la façon dont il va le jouer. C'est pour ça qu'on veut ce comédien-là et pas un autre, parce qu'il a une façon de le faire. Le metteur en scène, lui, il doit regarder toutes les façons de tous les comédiens ou tous les solistes ou peu importe, et de pouvoir les mettre tous dans la même direction. Et si on est ensemble dans la même direction, c'est là où on arrive à vraiment avoir une mise en scène qui tient la route avec des comédiens qui tiennent la route et le projet peut se faire réellement.
1: Quant à Wastels, votre travail de metteur en scène, c'est un travail qui est préparé dès le départ ou on progresse en répétant?
0: Très bonne question, ça. En fait, de façon... J'ai deux points complètement différents. Moi, je travaille, comme je dis, presque à la seconde, à la phrase près. C'est-à-dire qu'en amont, j'ai fait toute la mise en scène, tout le déplacement de chaque personnage. Mais je ne veux pas l'imposer. Ça veut dire que j'explique la scène pour être sûr que tout le monde a bien compris ce qu'on y joue, parce que parfois on pourrait très bien passer à côté, ou du moins ce que je veux mettre en avant, parce que parfois dans le texte, comme dans Don Juan, il y a tellement d'informations qu'il faut choisir à un moment donné, parce qu'on ne peut pas tout jouer. Ici, par exemple, je vais reprendre Richard. Dans Richard, le but, c'est de comprendre où on va, qui on cherche, quels sont les enjeux entre les personnages. Et le but, c'est de pouvoir amener les solistes à des endroits clés et après leur laisser un peu de liberté. Soit je vois que ils me demandent plus de choses. Tiens, ici, alors là, je continue ce que j'avais prévu. Soit eux le sentent dans leur chant, parce qu'il ne faut pas oublier qu'ici, il y a un chant, il y a un chef d'orchestre. Et enfin, tout ça met une dimension que moi, je ne peux pas prévoir en amont. Et surtout, que je n'ai pas envie de prévoir en amont, parce que j'ai la chance de travailler avec Matteo Dalmasso, ici, qui fait en sorte qu'il amène lui-même sa vision artistique de la musicale et que je dois travailler avec, ce qui est génial, parce qu'en fait, on y gagne en profondeur, en précision, que moi, je suis metteur en scène, je ne peux pas amener ça. Donc le fait de travailler à plusieurs va amener de lui-même le soliste à faire des choix ou à se poser la question. Et à partir de là, soit j'agrémente, soit je libère.
1: Alors vous vous libérez, mais vous restez quand même pointilleux sur le texte, hein?
0: Alors oui, énormément. Mais ça n'est pas encore quand et pourquoi. C'est-à-dire que il y a des mots qui vont être choisis par l'auteur, et étant auteur moi-même, j'essaye en tout cas de respecter au maximum, parce que certains mots sont très précis, et un mot est choisi et pas un autre. Donc je pense que sur des mots, on va dire, que je considère authentiques, ça je vais être très précis. Maintenant, les mots de déterminant la façon, les petits mots autour, ça on peut un peu pour moi les changer suivant le labial de chaque personne et autres. Mais l'idée et les mots, on va dire, utilisés, si vous dites, la personne dit je suis effrayé, c'est pas j'ai peur. Il y a une différence entre effrayé et peur. Ces mots-là, pour moi, on doit les garder. C'est au mot près. Maintenant, il y a des petits mots de liaison. Pour moi, on peut un peu les changer parce que l'idéologie ne va pas changer par rapport à ça. En termes de metteur en scène, maintenant, attention, s'il y a un effet sur la phrase, alors je veux la phrase exacte parce que l'effet, alors, ne peut pas, si on change tous les soirs, ne peut pas non plus rester bon, on ne peut pas avoir le rire. Et ou, si le comédien ou le soliste change, il change une fois, pas à chaque fois. Parce que c'est ça où je veux qu'il puisse comprendre que le but, c'est de pouvoir, s'il y a un changement, garder cette phrase complète tout le temps et pas que ce soit le hasard qui choisit ce soir-là. Il faut être comme une partition de musique très précise pour soi, pour le public et surtout pour nos collègues qui vont peut-être, eux, s'habituer à cette phrase-là et ne pas être déboussolés si on commence à changer la rythmique ou autre chose.

0: Un extrait de l'opéra Richard, cœur de lion d'André Ernest Modeste Grétry que nous présentait l'Opéra Royal de Wallonie en début d'année dans une mise en scène de Quentin Wastels que nous retrouvons.
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0: Parlons un petit peu de mise en scène à l'opéra où on complexifie un peu les choses puisque l'on doit prendre en considération la musique.
2: Alors, ce qui est bien, c'est que sur la musique, on ne peut pas se tromper, c'est comme ça. On ne peut pas commencer à dire oui, mais c'est parce qu'en fait, non. Il y a les notes, c'est carré. Donc évidemment, là où c'est plus le travail évidemment du chef d'orchestre, mais c'est de pouvoir trouver les endroits où on peut peut-être faire des modifications sur un changement de décor, un changement de costume et autres. Par exemple ici, sur Richard, on a dû faire un tout petit changement parce qu'il y a le décor qui bouge en même temps et si on s'arrête là, il y a un petit trou. Donc on a réfléchi ensemble pour essayer de changer, mais ce sont des petits changements où on va refaire une séquence pour pouvoir avoir de la musique un peu plus longue et on pourrait très bien faire l'inverse. Donc je pense que de base, il faut être très très très assidu et très carré dans ce qu'on propose et de pouvoir polir les angles.
0: Quant à Wastels, comment est-ce qu'on parvient à faire passer des émotions, le rire notamment, dans un opéra ?
2: Alors, ici sur Richard, Cœur de Lion, j'ai la chance d'avoir du texte aussi. Donc c'est un mélange de texte et de chant. Donc on va dire qu'au niveau du texte, c'est les mêmes codes qu'au théâtre. Ça ne change pas. Maintenant, au niveau du chant, il y a une chose qui est, il y a une dimension, c'est que la musique va déjà nous mettre dans l'émotion. Donc cette émotion vient de la musique. Il y a une chose qu'on oublie souvent, c'est que l'émotion qu'on ressent et l'émotion qui va être sur scène peut être les mêmes ou peut être différente. Et c'est là où on peut avoir le rire, c'est quand normalement tout nous montre qu'on vit un bon moment et que si un des solistes ne vit pas du tout le bon moment, ça peut amener le drôle parce que lui ne comprend pas ce qui se passe. Il est à contre-musique en fait, il va chanter, mais lui, émotionnellement parlant, il va être à contre-musique. Et c'est souvent ce qu'on utilise dans le théâtre ou autre, c'est l'énergie contraire qui nous fait rire. Si je reprends par exemple le dîner de cons, ce qui est drôle, c'est que le con ne le sait jamais et qui croit être très intelligent. Il est à l'inverse. Et ça, c'est en musique et en émotion ce qu'on peut utiliser très, très facilement.
0: Alors, Quentin Wastels, c'est votre deuxième opéra participatif cette saison en direction du jeune public, des enfants. Alors, est-ce que c'est un choix ou un passage obligé dans une carrière de metteur en scène ?
2: Alors, c'est déjà un choix. Déjà, la première fois où j'ai rencontré la direction, je leur avais parlé de mon envie de pouvoir faire un opéra pour enfants. J'ai la chance d'avoir un fils ici qui fête ses 4 ans le 23 ici décembre. J'en suis vraiment très, très touché parce que en le voyant évoluer, ça m'a donné envie d'écrire pour les enfants. Parce qu'avant, j'écrivais surtout pour les adultes ou autres. Et puis là, le fait d'avoir un enfant, ça vous change. En tout cas, moi, ça m'a changé. Et ça m'a donné envie de faire un spectacle pour lui, pour les enfants. En plus, ma femme a une formation d'institutrice primaire. Donc, de fait, je baigne aussi dedans. Et elle m'a énormément aidé à la sensibilité pour comprendre les façons dont les enfants peuvent percevoir les choses qui, au final, ne m'étaient jamais intéressées. Ça fait maintenant 4 ans que je m'y intéresse énormément. Et donc, j'avais eu cette volonté. Et en même temps, je réponds à la deuxième question, je pense aussi que c'est pas forcément un passage obligé, mais c'est une bonne façon de se former dans un opéra, parce que je repense sur Lucille, il y a moins de personnes sur scène, et donc ça nous laisse le temps de plus peaufiner les détails, et ça nous apprend aussi que le public des enfants, il ment pas. Ils aiment, ils sont là, ils aiment pas, je peux vous jurer, vous entendez dans la salle qui bouge, qui sont en train de parler, il y en a même qui se lèvent. Donc c'est un peu un passage obligé à mon sens. Je sais qu'il y a d'autres metteurs en scène qui sont jamais passés par là, et ils sont de très très bons metteurs en scène. Mais j'aime bien parce que ça m'a aussi appris sur Lucille, tiens, certaines rythmiques, certaines choses, et puis pouvoir prendre le temps. Ici, on est déjà sur Richard avec une plus grosse production, je prends plus le temps à certains moments, mais voilà, c'est une évolution. Ça devient encore plus de détails, un peu plus de complexité, que j'aime beaucoup, mais je suis content d'avoir fait Lucille en premier.
0: Quant à Wastels, les enfants sont sur leur smartphone aujourd'hui. Est-ce que c'est facile de les emmener dans un monde imaginaire ?
2: Ah, alors, c'est facile si on peut y croire. Pour moi, c'est là toute la différence, c'est que si vous montrez à un enfant un dessin et que vous lui dites « ça », c'est la forêt, il va vous croire. Mais si après, vous ne savez plus ce que vous avez dessiné, ils vont s'y perdre. Il faut être précis dans ce que vous leur montrez, comme en fait, c'est comme si vous créez une base avec eux. On a un public, les enfants ne vont pas avoir d'a priori. Ils vont venir, et ils vont le vivre avec vous. Le public adulte va déjà avoir un a priori. Ils ont déjà l'habitude, ils ont déjà vu des choses. Donc ils vont arriver, puis ils vont voir quelque chose, et ils vont commencer, et c'est normal, mais à être plus critiques, plus « oh oui ». Et donc à moins se laisser aller pour s'emporter dans l'univers. Un enfant, lui, c'est l'inverse. C'est, il va tout de suite se laisser emporter, mais quand il y a des incohérences, c'est fatal. Alors que l'adulte peut dire « bon, allez, ça, j'accepte ». Et ces deux publics différents là-dessus, je pense qu'on oublie souvent à redevenir des enfants quand on vient à l'opéra ou en tant que au spectacle ou autre. On oublie souvent que quand on arrive, il faut d'abord laisser le temps au spectacle de nous emmener là où il veut. Souvent, on arrive, ça s'ouvre le rideau, on dit « ah, ça, j'aime pas ». Et alors qu'il faut au moins le temps de connaître les personnages, de se laisser aller. Tandis que l'enfant le fait. Et c'est une chance, parce que sur Lucille, c'était dans une bibliothèque, il y avait des lumières, il y avait toute l'histoire des livres qui s'ouvraient. Et les enfants ont accroché. Et comme l'histoire continuait, c'était toujours la même qui continuait, qui évoluait, ils suivaient, en fait. Et souvent, ici, j'ai toujours des... Parce que la classe de mon fils est venue ici à l'opéra. Et j'ai encore, quand je vais chercher mon fils à l'école, des enfants qui m'en reparlent. Et ils n'ont pas décroché. Et c'est ça où je trouve que l'équipe a réussi son job. C'est qu'un enfant qui aime un spectacle et puis qui l'oublie, bon, bah, c'est comme ça. Mais un enfant qui, au bout de 2 mois, vous en reparle, c'est que pour moi, on a réussi ce qu'on devait faire, tout simplement.
0: Oui, d'autant plus qu'un enfant, il ne triche pas. Hein. Si ça lui plaît, il vous le dit. Si ça ne plaît pas, il vous le dit aussi.
2: Tout à fait. Un enfant ne flatte pas. Les adultes peuvent, voilà. Et puis un enfant, comme je l'ai dit ici avant, c'est que l'enfant, il va voir des choses, il va s'attendre à des choses ou prendre le temps de regarder d'autres choses et il va aimer ou alors il va dire « mouais ». Mais il n'y a jamais une attaque personnelle. Dans les enfants, il n'y a jamais un qui m'a dit « t'es nul, hein ». Jamais. Et dans les adultes, on me l'a déjà dit. Donc en fait, oui, bon, ça arrive. On m'a déjà dit « c'était nul ». Et en fait, j'ai envie de dire « mais tu ne peux pas dire que tout est nul, il y a bien un truc qui t'a touché ». Non. Et c'est cette perte-là qui est parfois dommage. Évidemment, tout le monde ne pense pas ça, on est bien d'accord. Mais l'enfant va être, je trouve, plus mature sur cette vision parce qu'il ne va pas juger. Il va prendre ce qu'il y a à prendre et puis le reste, il passe déjà à autre chose. Il est déjà en train de rigoler avec ses amis après.
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0: Après Quentin Wastels, dans ce Meilleur de Libretto, nous allons retrouver une chanteuse verviétoise, tout comme Morane.

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1: Chanson sur un prélude de Bach, c'est Morane. Morane, qui était née à Verviers, tout comme notre invitée, Julie Mosset.
2: Oui, tout à fait, je suis née à Verviers, oui. Comme Morane, oui. Ouais. Je n'ai pas eu l'occasion de la rencontrer, mais par contre, je l'ai vue plusieurs fois en concert.
1: Alors Julie Mosset, avant de parler de votre interprétation de Laurette dans l'opéra participatif Richard Cœur de Lion, faisons un petit peu connaissance, la découverte de votre voix, par exemple.
2: Eh bien, j'ai une histoire particulière par rapport à ça. C'est-à-dire que toute petite, quand on me demandait ce que je voulais faire plus tard, je disais déjà chanteuse. En tout cas, je me mettais en scène, je me déguisais, j'aimais la scène, j'aimais beaucoup ça. Mais j'étais sensible à l'art parce que ma mère est professeure d'art, mon père fait des frites, je suis très fière de son métier. Et ma mère très vite m'a inscrite au solfège, j'ai fait de la flûte, etc. Donc j'étais quand même baignée dans un univers artistique. Mais l'opéra, non, pas du tout. Donc quand je suis arrivée au conservatoire de Verviers, je faisais vraiment beaucoup de choses, de la flûte, de l'orchestre, je dansais, enfin j'avais un planning assez complet. Et je voulais absolument faire du chant, donc j'ai encore attendu encore quelques années et j'étais trouvée Joseph Gillet, directeur du conservatoire de Verviers à l'époque. Je lui dis voilà, vous commencez à me connaître, là je n'en peux plus, je veux faire du chant. Et chez qui je vais, il y avait plusieurs professeurs, il m'a dit elle, Annie Franz. Et je suis allée dans la classe d'Annie Franz. Et premier cours, elle m'a donné un air de Mozart, l'air de Barberine dans Les Noces de Figaro. Et je ne sais pas le dire autrement, ça fait un peu conte de fées comme ça, mais ça a été une révélation. Je suis rentrée chez moi et j'ai dit à mes parents, je veux faire de l'opéra, je veux devenir chanteuse d'opéra. Alors ils étaient surpris, surtout j'avais jamais entendu, ou j'avais jamais été à l'opéra de ma vie. Mais c'est comme si je m'étais reconnue là-dedans. Ma voix avait, je sais pas, je faisais ça relativement simplement. Ça me paraissait évident.
1: Est-ce que le fait que ce fût une partition de Mozart a changé les choses ?
2: Je pense que c'est une rencontre relativement physique. C'est-à-dire que j'avais une voix qui allait facilement dans l'aigu comme ça. Oui, je pense que c'est entre... Alors, il se fait que c'était Mozart, mais c'est surtout... Oui, la musique m'a énormément touchée, mais c'est la voix, comment... Ce que je ressentais et ce que ça me procurait et la voix qui vibrait comme ça, je pense que c'est un tout, quoi. Mais c'est relativement... Je me souviens des sensations physiques très fortes. En tout cas, un corps vibrant, tout à coup. Comme si je prenais conscience de tout mon corps, de tout mon être, comme ça, qui s'exprimait. Et voilà, après, ça a été... Parce que je faisais beaucoup de pop. Je faisais plein de concerts avec Pierre Stambert à l'époque, qui faisait des grosses productions comme ça, des spectacles, et je chantais Whitney Houston, etc. Et j'avais bon, comme on dit, mais... Et à partir du moment où j'ai rencontré l'opéra et que j'ai commencé à travailler, à réfléchir, là, ça a commencé à... C'est-à-dire que ma spontanéité était un peu ébranlée. Et donc, et le milieu fait que j'ai très vite compris qu'il fallait que je fasse un choix. Parce que j'avais croisé, à l'époque, Jean-Louis Grinda, qui était directeur ici. Et je ne sais pas, j'étais très... Enfin, j'osais beaucoup de choses étant jeune et j'avais été le trouver dans les couloirs du théâtre et je lui ai dit, voilà, je voudrais bien venir, je voudrais bien une audition. Et il m'avait répondu, Julie Mosset, vous n'êtes pas chanteuse de variété, vous? Et j'avais dit, non, je suis chanteuse. Ah ben, venez, qu'il m'a dit. Et je suis venue et il m'a engagée. Mais voilà, ça a marqué quand même des choses où pendant un certain nombre d'années, j'ai vraiment mis tout ça de côté. Et aujourd'hui, j'ai vraiment, enfin, j'assume complètement, je dirais, ma diversité.

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1: L'Opertuta, c'est l'air de la Barberine dans le Barbier de Séville, ici interprété par Patricia Petitbon, un air qui fut la base de la vocation de notre invitée Julie Mosset. Après les débuts en académie, le parcours de notre invitée continue.
2: Alors, et puis je suis partie à Bruxelles dans la classe de Marcel Vanneau. Après, j'ai fait 2 ans, j'ai fait mon premier prix de chant opéra. Et à ce moment-là, le décret a changé. Donc on passait à 3 candis de licence, je ne sais plus exactement. Mais... Et je me souviens avoir posé la question à Marcel Vanneau, qui voulait absolument que je reste. Je lui ai dit, est-ce que on a plus d'heures de chant? Parce qu'on se retrouvait avec un horaire beaucoup plus large, je dirais. Et il m'a dit, non, ça reste 1 heure de chant par semaine. Je dis, non, je veux vraiment apprendre à chanter, je veux du temps, je veux... Voilà, donc j'ai écouté à l'époque Nathalie Stutzmann, et sa ligne de chant, j'avais été extrêmement impressionnée. Je n'ai évidemment pas sa voix, ce n'est pas du tout dans le même registre, mais en l'écoutant, je me suis dit, ah tiens, son chant, son chemin, ça me... Voilà, donc j'ai encore une fois, avec toute ma candeur, je ne sais pas comment dire, j'ai trouvé son contact et je l'ai appelée. Elle m'a dit, moi je n'enseigne pas, mais par contre ma maman, elle a une école à Nancy, elle enseigne, elle a créé une section professionnelle au conservatoire de Nancy et elle m'a beaucoup appris, donc va chez elle. C'est ce que j'ai fait, j'ai étudié 4 ans là-bas, puis j'ai fait l'opéra de Christiane Schussmann, donc elle m'a énormément formée. Et puis j'ai fait l'Opéra Studio de Gand. Et puis 4 ans, la chapelle Reine-Elisabeth. Et voilà. Donc c'est pas mal. Mais de toute manière, j'ai donc une coach avec qui je travaille, que j'ai rencontrée à la chapelle Reine-Elisabeth, Jocelyne Dienst, qui est vraiment formidable. Et qui me fait une petite place de temps en temps. Là, pour le moment, elle est en Pologne. J'y vais au mois de mars. Voilà, pour travailler le rôle de Frasquita que je vais faire la Fenice au mois de mai. Et j'ai aussi un professeur de chant que j'ai rencontré ici dans les Noces de Figaro, Judith Van Wanroy, qui aussi j'aime beaucoup sa ligne de chant techniquement. Elle, c'est vraiment plus technique, je dirais, et une oreille extérieure, c'est très important. Parce que moi, ce que j'entends quand je chante, c'est pas ce que vous entendez. Donc vraiment, c'est important d'avoir vraiment quelqu'un en face qui va guider, essayer de nous guider d'une certaine manière.
1: Et pour vous guider dans ce parcours, le soutien important de votre famille ?
2: Ah oui. Bah, ils étaient évidemment, je dirais, quand je leur ai annoncé comme ça... je veux devenir chanteuse d'opéra, ils étaient surpris. Mais oui, ils m'ont soutenue, parfois même avec beaucoup de pression. Je me souviens, après 2 ans, je pense, de travail avec Annie Franz, mon père est allé trouver Annie Franz et a dit « Bon, voilà, quand est-ce qu'elle va gagner sa vie? Quand est-ce qu'elle va faire carrière ?» Donc, voilà. Et je pense... Elle a eu une très belle réponse. Elle a dit « 10 ans !» Donc, je me suis dit « Ah, je peux voir venir !» Donc, voilà. Au bout de 7 ans, je pense qu'il revenait à la charge. On est bientôt aux 10 ans. Non, mais donc, très soutenant. Très soutenant. Ils sont là... Ils sont présents, ils sont venus partout. J'ai chanté à Oman, ils sont venus. Enfin, voilà, ils sont, je pense, enfin, heureux de voir leur fille réaliser ses rêves et vivre de sa passion. Même si c'est vraiment pas facile, mais...
1: Julie Mosset, est-ce que vous vous souvenez de votre premier cachet ?
2: J'avais déjà un peu cachetonné avant, mais à l'opéra, oui, c'était ici. Dans Yenoufa de Janáček, je faisais Barena. Est-ce que je me souviens du cachet, vraiment ? J'étais tellement heureuse, j'étais tellement... Et puis c'était extrêmement stressant. Extrêmement stressant. Je découvrais tout ce monde, tous ces codes, c'est extrêmement codifié, c'est exigeant, et j'étais très stressée quand même. Même si j'étais tellement heureuse d'être là, mais j'ai connu sur cette production, c'est Friedrich Pleyer que je pense qui dirigeait, et il était très difficile, le chef d'orchestre. Voilà, j'ai connu vraiment des moments où je me suis dit, ah oui, il va falloir... Ah oui, en plus, c'était en tchèque. C'était pas facile, hein. Facile. Voilà, j'ai beaucoup travaillé. Déjà, trouver une coach en tchèque, etc. Et puis, rythmiquement, tout ça, je découvrais tout ça. J'avais une scène avec les chœurs. Rythmiquement, c'était très compliqué. Voilà. Et alors, quelque chose qui m'avait frappée aussi, c'est qu'on ne nous dit pas que c'est bien. Voilà, j'attendais quelque part un moment. Oui, super, oui. Ok, non, c'est bien, etc. J'ai appris que quand ça ne va pas, ça on le sait. Mais quand ça va...

0: extrait de la Péricole, c'était l'air des trois cousines. Une des cousines était interprétée lors de la dernière représentation à l'Opéra Royal de Wallonie par Julie Mosset, notre invitée.
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0: Nous avons vu le parcours de Julie Mosset. Elle est maintenant bien installée dans le monde de l'opéra. Julie Mosset, c'est qui votre personnage à l'opéra ?
2: Je pense que j'ai un côté très drôle. Enfin, j'aime ça, j'aime la comédie. Voilà, c'est mon côté très vivante et très enthousiaste qui quand ça peut s'exprimer, c'est souvent... Je suis preneuse, et quand un metteur en scène capte ça, bah, il l'utilise, évidemment.
0: Un petit côté espiègle
2: Oui, il y a de ça. Et puis, j'aime cette une certaine liberté, spontanéité, fraîcheur, qui colle évidemment également à ma voix. Donc, le répertoire, par exemple ici, je chante le rôle de Laurette. Je dirais que vocalement, je pourrais également faire la comtesse, mais ce n'est pas vraiment ma personnalité. C'est aussi bien la personnalité et le timbre vocal. Je trouve que là, on est parfaitement distribué. Même si techniquement, ça se discute. Voilà, c'est vraiment un tout, aussi bien le tempérament de la voix et le tempérament, notre caractère, quoi. C'est là tout le défi de chanter un rôle qui nous convient bien. Voilà, et de savoir ce qui nous convient bien. C'est pour ça que les premières années, et puis même tout au long de la carrière, je trouve important d'être bien guidé, d'être bien soutenu, parce que la voix change et évolue. Il s'agit de chanter quand même des choses qui nous conviennent et dans lesquelles on peut s'épanouir et grandir. Il y a des moments pour tout. Il y a des moments où on a des petits défis. Mais je dirais qu'à partir du moment où on est bien dans la peau du personnage et que vocalement, on sait quand un rôle nous convient, en fait. On le sait.
0: Oui, et pourtant, il faut éviter d'être cantonné dans un registre.
2: Ça, heureusement, le répertoire est immense. Mais je pense que d'une certaine manière, on ne se spécialise pas. Mais il ne faut pas s'étonner si vraiment des rôles reviennent. Parce que justement, comme à chaque fois on change de metteur en scène, de chef d'orchestre, de partenaire, finalement le rôle se vit à chaque fois différemment. Donc c'est jamais une redite, c'est jamais quelque chose. Justement, moi, je trouve que on est une ère aujourd'hui où les choses passent très vite et que il y a de moins en moins de spectacles dans les théâtres. À Liège, on a de la chance. Il y a quand même pas mal de représentations à chaque fois. Mais bon, il y a des plus petits théâtres, même en France, où on travaille un mois et on a deux représentations. C'est extrêmement frustrant. Et on n'a pas le temps vraiment de s'installer, de profiter quelque part. Donc voilà. Et tout ça est mouvant. Donc voilà, je pense qu'il n'y a pas, en tout cas dans mon cas... je découvre encore énormément de personnages, mais il y a des personnages récurrents que j'adore retrouver, ou Barberine, Frasquita, vraiment, je veux dire... mais donc ça se dessine plutôt dans l'opéra plutôt classique, Mozart, et j'adore chanter en français, donc...
0: Également dans le jazz en anglais, ici, la voici avec Bowater's Coat.

Deep in My Heart, Judy Mossé et Bob Waterscott. Et c'est sur cette très belle mélodie que nous terminons notre meilleur de libretto. Nous nous retrouverons la semaine prochaine et d'ici là, je n'ai plus qu'une chose à vous dire. Bien des choses chez vous.

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1: Madame, Monsieur, bonjour, bienvenue dans l'émission La Voix de Dieu dans la Voix des Hommes, Frédéric Petit à la technique et Michel Van den Bosch au micro. Œuvre de circonstance composée par un compositeur qui, me semble-t-il, est moins à l'affiche que par le passé. Je voudrais parler de Darius Milhaud. Œuvre de circonstance, oui, puisque je voudrais vous faire écouter sa symphonie de chambre numéro 1, opus 43, dite « Le printemps ». Donc c'est vraiment le bon moment. Alors qu'est-ce qu'une symphonie de chambre ? Contrairement aux symphonies composées pour grand orchestre, la symphonie de chambre est conçue pour un ensemble instrumental ou orchestral réduit, souvent une douzaine à une trentaine d'instrumentistes. La symphonie de chambre opus 43 de Darius Milhaud fut composée en 1917. Elle fait partie d'un cycle de six petites symphonies composées entre 1917 et 1923. L'œuvre reflète l'esthétique d'une grande liberté individuelle du compositeur. C'est une œuvre très courte de trois mouvements, trois petits mouvements. Voici donc la symphonie de chambre numéro 1, opus 43 de Darius Milhaud. L'Orchestre national de Bordeaux-Aquitaine est placé sous la direction de Bar Avni. C'est un CD alpha.

0: Symphonie de chambre numéro 1, opus 43 de Darius Milhaud.
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0: Si l'on semble actuellement, c'est un avis personnel, oublier quelque peu Darius Milhaud, il est un compositeur qui lui s'impose de plus en plus dans les salles de concert ou par des enregistrements, et il s'agit d'un compositeur de premier plan, Erich Wolfgang Korngold. J'ai déjà eu l'occasion, il y a peu, de vous faire entendre un extrait de sa sérénade symphonique opus 33. Aujourd'hui, je voudrais vous faire écouter son concerto opus 37 pour violoncelle, et orchestre. L'œuvre fut composée en 1946 et créée à Los Angeles le 29 décembre 1946. Korngold reprend dans ce concerto les thèmes de musique du film Deception, Jalousie, pour lequel il composa la musique. C'est un film avec Bette Davis et aussi Paul Henreid qui tient le rôle principal dans le rôle d'un violoncelliste, et c'est une grande histoire tragique d'amour. Si l'on entend dans le film ce concerto, il est réduit à 6 minutes et c'est par après que Korngold travaillera la partition pour en faire le concerto que je voudrais vous faire écouter aujourd'hui. C'est un concerto en un seul mouvement. Christina Reiko Koper au violoncelle est accompagnée par le Kona City Orchestra, placé sous la direction de Konstantin Orbelian. C'est un CD de Los Hotels.

0: C'était le concerto pour violoncelle et orchestre de Korngold.
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0: Après deux compositeurs du XXe siècle, retour en arrière avec l'un des plus grands maîtres de l'histoire de la musique, Jean-Sébastien Bach, avec les suites françaises enregistrées pour le label La Dolce Volta, par le pianiste Cédric Pescia. Les suites françaises ont été composées à Cottem vers les années 1720-1724. Ce sont des suites de danse, et dans la troisième suite BWV 814, en si mineur que je vous propose d'écouter aujourd'hui, nous y retrouvons une allemande, une courande, sarabande, une suite anglaise ou gavotte, menuet 1, menuet 2, trio et gigue. Voici donc la suite française numéro 3 de Jean-Sébastien Bach par Cédric Pescia. C'est donc un CD de la Dolce Volta.

0: Suite française numéro 3 de Jean-Sébastien Bach.
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0: Nous allons rester à l'époque baroque, mais nous quittons l'Allemagne pour rejoindre les terres françaises avec un compositeur très peu connu, François-Joseph Salomon. Pourtant, voilà de la très belle musique. Et Joseph-François Salomon voit le jour à Toulon en avril 1649 et meurt à Versailles en 1732. Il apparaît à la cour en 1680 au service de la reine, puis rejoint la musique de la chambre du roi, où il restera actif jusqu'en 1727. C'est sur le tard qu'il présente son premier opéra, Médée et Jason, qui remportera un vif succès. Notons que l'œuvre sera jouée au Théâtre de la Monnaie à Bruxelles en 1726. Alors je vous parle de ce compositeur car il y a peu un CD avec l'intégralité de ce fameux opéra Médée et Jason vient de sortir et je vous propose simplement d'écouter aujourd'hui un extrait. La musique repose sous le texte du librettiste Simon-Joseph Pellegrin, prêtre de son état, mais qui versifiait sous des pseudonymes utilisant le nom notamment de son frère Jacques Pellegrin ou celui-ci encore de Monsieur de la Roque. Voici prête à porter d'horribles coups, extrait de l'opéra Médée et Jason de François-Joseph Salomon, Véronique Jans et l'ensemble Les Surprises, sous la direction de Louis-Noël Bastion de Camboulas, c'est un CD Alpha.

0: C'était donc Jason, un extrait en tout cas, de Médée et Jason de François-Joseph Salomon.
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0: Pour terminer notre émission d'aujourd'hui, nous passons à Ludwig van Beethoven, un compositeur évidemment beaucoup plus connu, qui composa notamment 10 sonates pour le violon et piano. La seconde sonate, opus 12 numéro 2, a été composée entre 1797 et 1798. Elle a été publiée en 1799 et elle est dédiée à son maître Antonio Salieri. Vous savez, le grand concurrent de Mozart que le film Amadeus a visiblement un petit peu tout de même, c'est un peu exagéré, on en a fait un monstre, ce qui n'était certainement pas le cas. Et d'ailleurs, Salieri avait une très grande admiration pour Mozart. Elle est contemporaine de la célèbre sonate pathétique composée par le compositeur. C'est une œuvre évidemment beaucoup plus connue. Mais ici, nous écoutons Fedor Rudin au violon et Boris Kouznetsov au piano dans la sonate numéro 2, opus 12, numéro 2 de Ludwig van Beethoven. C'est un CD Fuga Libera. Ainsi se termine notre émission et je vous souhaite une excellente semaine.

0: Bonjour et bienvenue à tous les auditeurs de RCF. Vous écoutez Note, l'émission qui dénote.
1: Et aujourd'hui, nous vous emmenons dans un voyage autour de la note musicale, artistique, surprenante. Mmh. Et pour cela, nous avons deux invités qui incarnent chacune à leur manière cette exploration.
0: Tout d'abord, nous avons le plaisir d'accueillir dans le studio ici Louise Barrault. Bonjour Louise.
2: Bonjour.
0: Alors, il y a des artistes qui s'imposent sans bruit. Il y a les premières notes, ils installent un climat, une présence, presque une façon différente d'habiter le silence. Certaines voix n'ont pas besoin d'élever le ton pour s'imposer. Elles captent l'attention autrement, par une intensité douce, une vérité, une manière très singulière de faire vibrer les mots. Celle de Louise Barrault et de celle-ci, qu'on écoute immédiatement. Alors, originaire de Namur et aujourd'hui installée à Bruxelles, elle a d'abord fait naître son projet en solo dans l'intimité de sa chambre au piano avant d'emmener ses chansons vers la scène, par exemple des Volumineuses à De Roma à Anvers, également en passant par des premières parties de Carla Luciani, par exemple, et aussi Sam Sauvage. Elle affirme au fil des concerts une présence délicate et profondément habitée. Entre pop sensible et électronique onirique, Louise Barrault construit depuis plusieurs années un univers singulier à la fois pudique et lumineux. Elle dévoile aujourd'hui Apocalypse, un premier EP produit par David Picard. Un projet de transformation, de traversée et de renaissance. Bonjour Louise Barrault.
2: Bonjour.
1: Et nous accueillons également Anne-Sophie Kalfleisch. Comment vous présenter Anne-Sophie ? J'ai planché là-dessus. On peut dire sans se tromper que vous êtes une femme aux multiples facettes. Vous êtes née à Bruxelles en 1988 et vous enseignez la physique. Alors une matière qui, pour moi, ça relève d'un grand mystère. Oui, vous avez aussi vécu une expérience hors du commun, on peut le dire, une simulation de mission sur Mars dans le désert de l'Utah. C'est déjà un beau CV, on en convient. Mais c'est pas tout, parce que vous êtes aussi une femme de lettres, une voix littéraire déjà remarquée, un prix de jeune écrivain pour votre nouvelle, Un ours et d'autres évidences, c'était en 2015, et c'est en tant que romancière que vous êtes aujourd'hui avec nous pour nous parler de L'Ali en l'air. C'est votre deuxième roman qui est paru aux éditions du Rouergue, un récit tout en retenue et en tendresse qui nous replonge dans la Belgique du milieu des années 90. C'était époque où des crimes inouïs ont profondément ébranlé le pays et volé quelque chose à l'insouciance d'une génération. Bienvenue Anne-Sophie Kalfleisch.
2: Bonjour et merci.
0: Bienvenue à vous deux. Et avant de commencer, vous avez un stylo sur vous ou pas, non, par hasard?
2: J'ai toujours et je l'ai déjà sorti.
0: Voilà, c'est magnifique.
2: Vraiment ça. Première de classe.
0: Et alors devant vous également les différents feux. Très bien, une feuille. Vous pouvez prendre également une feuille qui vont vous servir justement dans cette émission qui s'appelle Note, à faire des notes, des croquis pendant l'émission. Et sera donc, ça servira pour notre dernière séquence. Vous pouvez faire un petit compte rendu.
1: Oui, parce qu'il y a une interro à la fin.
0: À la fin, il y a une interro. C'est la période des examens, donc ça fonctionne bien. Et je propose qu'on parte directement vers notre première séquence, Frédéric.
1: Oui, alors pour débuter, c'est le carnet de notes. Nous vous proposons d'ouvrir ce carnet, une séquence qui est consacrée à vos projets, à vos inspirations et à votre manière de créer. Bah justement, quels sont vos projets actuels? Louise, Anne-Sophie?
2: Bah oui, bah ok, je peux commencer. Non, mais moi je viens de sortir, du coup, comme le disait très bien Stéphane il y a quelques instants, mon premier EP qui s'appelle Apocalypse et qui est donc un EP 6 titres exclusifs, enfin, voilà, qui est sorti il y a une semaine maintenant. Et je suis très contente de venir en parler ici.
0: On est très content d'écouter sur RCF aussi,
2: oui.
0: Parce que c'est un très bel album aussi. Ouais.
2: Merci beaucoup. Mm-hmm. Voilà.
0: Mmh. Comment est l'idée de faire un EP? Comment on arrive à faire un EP?
2: Je pense qu'il y a beaucoup de chances.